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6: Mercredi 5 août, il est 6 heures. Bonjour tout le monde, bienvenue à Cube, bienvenue au 99.5 Montréal. Alexandre Morinville-Ouellet, Isabelle Perron, bonjour à vous deux.
7: Bonjour.
8: Là, je le sais que JF, il monte le son avant que le thème soit fini. Maintenant, je le chante, mais tu sais, je le lip-sync.
7: Non, t'as pas chanté, t'as susurré, je t'ai entendu.
6: Ben oui. Non, c'est ça.
9: Voilà. Non, je fais exprès, mais c'est sympathique.
6: Moi, c'est, j'ai des réarrangements de mon thème à chaque jour ici. Madame Perron, pas de jeu de mots plate sur la date d'aujourd'hui?
7: 5 août, c'est moins pire que VTT. Mais il y en a un quand même, 5 août. Oui, oui. 6 sous. Le mois d'août est dangereux quand même.
6: Oui, non, demain, ça promet.
7: 6
6: sous. J'ai déjà hâte d'ouvrir demain.
7: Après ça, t'as le 6 août. Oh mon Dieu! Ouf, j'ai mal à la tête.
6: Il y a quelque chose qui m'a fait sourire un peu. Ben, sourire. C'est parce que c'est un peu inhabituel, là. Tu sais, quand vous pensez, par exemple, à des animaux d'assistance. Bon, pensez à quoi?
7: Un chien.
6: Un chat. C'est peut-être un peu plus traditionnel. Si je vous dis un poney d'assistance.
7: Je te dis quoi?
8: C'est sûr, ça prend plus de place.
6: C'est sûr, ça surprend un peu. Et c'est une histoire qui est survenue, puis surtout dans un palais de justice. C'est survenu un peu plus tôt cet été. On est en palais de justice de Montréal. Et là, il y a un individu qui est accusé d'introduction par effraction, devait recevoir sa peine le 21 juillet dernier. Okay? Puis là, le gars de 43 ans, lui, il décide, pour recevoir sa peine, qu'il amène un animal d'assistance. Mais c'est parce que c'est ça, c'était pas un chat, c'était pas un chien. Il s'est pointé au palais de justice avec un poney. Fait que là, tout le monde est un peu surpris. Les constables spéciaux, les juristes, peut-on lire dans la presse, là, ils s'agglutinent, là, tu sais, dans l'entrée, puis pour prendre même des photos du poney, c'est un peu surprenant, c'est un peu inhabituel, puis, tu sais, je remets pas en doute les bienfaits, puis les qualités, là, tu sais, d'un tel animal, là, pour comme un animal d'assistance, mais dans un palais de justice, c'est un peu étonnant, si bien que même le juge a refusé le poney.
7: Mmh. Ben oui.
6: Dans la salle d'audience.
7: Je peux comprendre.
8: Ça, c'est du spécisme, par contre.
6: C'est une très bonne question. On a même dû reporter la séance, semble-t-il. Et là, ça lance tout le débat entourant. Ben là, y a-tu comme une ligne, là, à un moment donné, de tout ce qui peut être considéré comme animal d'assistance dans tous les lieux. Ben, je dis pas, par exemple, un animal d'assistance.
7: Ben, chez vous, tu fais ce que tu veux.
6: Ou quoi que ce soit.
7: Ben oui.
6: Alors, c'est quand même assez particulier. Même l'avocate
7: quoi, un coq d'assistance, ça dérange tout le monde.
8: Tu ris, mais à chaque année, il y a des nouvelles quelque part dans le monde, dans les avions, des animaux d'assistance complètement insolites, du monde là, qui se battent avec les gens au comptoir. Dernière fois, je pense que c'était un perroquet aux États-Unis. Il y avait un perroquet d'assistance. Là. Madame voulait embarquer dans l'avion avec. Les agents de bord ne voulaient pas. T'sais, ça fait à chaque fois le du
7: un
8: trouble
7: perroquet.
8: Partout.
7: C'est moins pire qu'une perruche ondulée, mais quand même.
8: Il peut peut-être te répondre un tout petit peu, au moins.
7: Bon, moi, comme Marc Bollard, c'est gazant, ça, les animaux de même.
6: Oui, alors on a jusqu'à 9h pour se trouver peut-être une figure emblématique qui pourrait nous accompagner.
7: Ça serait quoi votre animal d'assistance?
6: Pour les 13 dernières émissions de la saison.
7: Avec ton lama, c'est pas pratique.
8: C'est sûr qu'être les employés d'entretien aussi du palais de justice, du ménage, là, je regarderais avec des gros yeux le poney qui, je suis pas certain s'il est entraîné à faire ses besoins d'or.
6: C'est sûr qu'il faudrait suivre le poney avec.
7: Puis la démarche aussi.
6: Chorio.
7: Qu'est-ce qui fait que t'as un poney plutôt qu'un chien? Je me questionne là-dessus.
6: Ah non, c'est ça, mais j'ai vu passer ça, puis en tout cas, ça a soulevé quand même plusieurs interrogations. Météo, Isabelle. C'était magnifique. Je suis allé faire un tour hier avec mon père. C'est notre tradition père-fils à l'Omnium Banque Nationale. Puis? On est allé voir. C'était très bien, très agréable. On a eu un bon match.
7: Pas de coup de

0: Ça va finir par arriver. Je pense qu'il prend ses forces parce qu'on prévoit une magnifique journée ensoleillée pour tout le monde aujourd'hui, 30 degrés. Même la nuit, là, c'est difficile de se rafraîchir si vous ouvrez les fenêtres. Là, on est à 21, on est vraiment en plein cœur de l'été, très intéressant. Profitons-en parce que quand on s'étire le coup un peu pour le long terme, il y a l'air d'avoir pas mal de pluie la semaine prochaine, mais sinon demain, un petit 30% de probabilité d'averse, 30 degrés, 31 vendredi. On a l'impression que c'est le mois de juillet qui se poursuit.
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3: Décidément, Alexandre, la mauvaise presse, le dommage réputationnel entourant WestJet se poursuit. Et on a à la une du journal ce matin une histoire incroyable d'une famille de 14, des Québécois, qui sont coincés au Mexique.
4: Ouais, c'est pas parce que ça a duré moins de 24 heures, cette grève-là, que les impacts se font pas sentir sur le terrain. Puis un exemple, ouais, assez intense, merci. La famille de Mme Josée Pelletier, 52 ans, vient de Drummondville. C'est une famille d'accueil pour 5 petites filles de la DPJ qui sont en 7 mois. Entre 7 mois et 7 ans. Okay? Eux autres sont au Mexique, sont 14, et là, ben, il y a évidemment la grève qui est déclenchée dimanche, lundi, entente de principe. On attend bien évidemment que ce soit signé toujours, mais là, c'est au-dessus de 300 vols qui ont été annulés, et on continue d'annuler des vols quand même. Là, même dans la journée hier de mardi, 16 autres l'ont été, parce qu'on n'a pas été capable de redistribuer les pilotes partout. Et là, ben, on comprend pour la famille, à 7 heures le matin, là, lundi, à quelques heures à peine là, du vol, ben, que c'est fini, que tout a été annulé. Et là, on n'a pas de nouvelles de l'agence de voyage. Le lobby de l'hôtel, eux, ben, disent, ben, écoutez, ça va être 3 000 $ US la nuit pour 4 chambres à vos frais. Ça a déjà coûté au-dessus de 22 000 $ à la famille parce qu'ils voulaient absolument là, amener les petites de la DPJ puis tout le monde, là, toute la famille au grand complet. Là, ils ont dû louer une villa pour l'instant à 500 $ la nuit parce que ça leur permet au minimum là, de faire du lavage puis d'être capable de rester un peu plus longtemps. Mais là, ce qu'on comprend, c'est que ça va être le cauchemar à revenir. Parce qu'imaginez, il faut trouver 14 sièges dans le même avion. Là, il y a comme une compagnie qui a proposé à juste le fils de 15 ans d'avoir des billets. Là, ça a comme pas de bon sens parce que personne là-dedans a une autorisation parentale de pouvoir voyager tout seul. On veut ramener tout le groupe d'un coup. Déjà, les cinq titres de la DPJ ont manqué la visite pour voir leurs parents biologiques. Et ça crée tout un cauchemar là, pour cette famille-là.
3: L'histoire que tu viens de nous décrire représente vraiment bien le foutu bordel qui a lieu présentement dans le cadre de ce conflit de travail-là qui n'aura peut-être pas duré très longtemps, mais les effets, bien sûr, de tous ces vols annulés, on va les ressentir encore plusieurs jours. Dans l'article de Julien McEvoy, puis notre collègue Denis Thériault du bureau d'enquête, moi, il y a une phrase qui m'a vraiment marqué. Okay. Je vous la lis. Sur place, aucun représentant de Sunwing et de Nexus Store n'a pu être trouvé. Okay. Fait que là, tu sais, on va tous se reconnaître, là. On arrive sur place dans un tout inclus, là. C'est une des premières choses qu'ils nous disent, là, c'est « Hey, demain matin, réunion avec le représentant X, tu sais, de votre compagnie, là. » de votre transporteur. Puis là, pour vous expliquer, là, tu sais, les règles de l'hôtel, puis après ça... Coudon, hein? Ils servent à quoi, ces représentants-là, là? C'est-tu juste à vendre des listes de... Tu sais, d'excursions en catamaran, puis... Non, mais ils sont où, ces gens-là, lorsqu'on a besoin d'eux? Là, on est face à une situation, là, OK, où là, tu sais, ils sont 14, là. Tu sais, ils sont 14. Il y a des jeunes enfants. Puis là, après ça, t'essaies de trouver le représentant, là, tu sais, de Sunwing, WestJet, sur place. Il est pas là. Mais pour nous vendre des cochonneries, là, ça, ils sont là, par exemple. Ah, ça, là, ils vont t'en vendre, là. Tu sais, des petites... Hey, petite baignade d'un cénoté, là. Puis, hey, venez sur le catamaran, venez, hey, 200 US, vous allez voir. Mais quand vient le temps de nous sortir du trouble, où sont ces gens-là? Moi, c'est la réaction. Puis depuis le début, je vous le dis, là, cette compagnie-là sous-estime les dommages réputationnels. On ne peut pas traiter les gens de cette façon-là. Tu peux pas, moi, d'une part, là, vouloir me siphonner mon argent là, quand je pars en vacances. Puis après ça, lorsqu'une crise survient, puis, je veux dire, c'est dans l'actualité depuis quelques jours. Là, ça fait combien de temps qu'on vous en parle là, qu'il y avait potentiellement un conflit de travail entre les agents de bord et WestJet dans la nuit de samedi à dimanche? C'est pas... Moi, je mets pas ça dans la même catégorie qu'une, tu sais, qu'une catastrophe naturelle, que, ben je non. sais pas, moi, un accident terrible dans l'aviation qui frappe. C'est quelque chose

0: sais, qui est imprévisible, ou en tout cas, là, dans ce cas-ci, je veux dire, les négociations piétinaient, ça marchait pas à moitié, il y avait un préavis de grève, tu sais, un vote de grève avant. Tu sais, t'as un crescendo, là, tu le vois venir, là. Fait que laisser poireauter des gens pendant des heures et des heures sur la ligne, inacceptable. Ne pas proposer d'itinéraire qui fait du sens aux gens qui sont à l'extérieur, que vous avez abandonné à l'autre bout du monde, inacceptable. Dans le cas de cette famille-là, là, ça va lui coûter combien au total? Puis pas juste en coût, en stress, imaginez, là.
1: Mais à la suite de ça, faut se tenir debout. Tu sais, quand tu parles de dommages réputationnels, après, faut pas, dès qu'on a l'occasion, retourner avec cette compagnie aérienne-là.
0: Des fois, on a la mémoire courte.
1: Beaucoup.
0: T'as entièrement raison. Alors, moi... J'ai bien hâte de voir là, de quelle façon, parce que souvent, on le voit là, tu sais, quand une histoire fait la une du journal, ou quand on vous en parle le matin à la radio, puis à la télé, souvent c'est drôle, comme par magie, il y a un relationniste qui se réveille, puis on n'aime pas ça, là, faire la une du journal comme ça. Bien hâte de voir moi, ce qui va se passer à cette famille-là, on va leur parler d'ailleurs un peu plus tard à l'émission. Il y a des enfants qui ont été oubliés par leurs animateurs de camp de jour à la piscine.
2: Ouais, c'est venu me chercher beaucoup, je vous avoue, comme ancien animateur, aussi. Moniteur de camp, d'essayer de comprendre comment la logistique a pu se faire là, au sein du camp de jour Centre culturel social éducatif, le CCSE Maisonneuve, dans lequel ben il y a plusieurs là, centaines de jeunes qui évoluent. Et là, c'est les parents d'une jeune fille, Elia, 7 ans, qui l'ont retirée là, littéralement du camp de jour depuis vendredi dernier. On se dirigeait à la piscine Maisonneuve du parc Francine Léger, où ils vont là, très souvent ce camp de jour-là avec les jeunes. Et là, semblait-il qu'on a oublié la petite Elia toute seule, en maillot de bain, pas loin de la piscine. On n'a comme pas pris présence, puis on a sacré notre camp du côté de l'animateur, là, dépendamment de la version qu'on raconte. Et là, il y aurait même eu un homme là, qui est resté presque une vingtaine de minutes à jaser avec la jeune fille, avant finalement là, qu'il y ait des sauveteurs, sauveteuses là, sur place qui décident de ramener la petite vers les moniteurs de camp qui seraient comme revenu à ce moment-là. Ce qu'on confirme du côté du camp, pour l'instant, c'est une rupture de supervision.
0: Parenthèse,
2: c'est ce qu'on dit.
0: Ils me font tellement rire, les boss, des fois. On dirait qu'ils écrivent leur ligne avec ChatGPT.
2: La rupture de supervision.
0: Une rupture de supervision. Mais non, vous l'avez échappé.
2: Il y a personne qui a jamais dit
0: une
2: ça dans l'histoire des camps de jour.
0: Une rupture de supervision.
1: Mais comment c'est possible? Parce que quand t'as des enfants à ta charge, t'en as tant à superviser, t'es tout le temps avec eux autres. Je comprends pas comment ça se peut, une rupture de supervision. Ça m'est jamais arrivé.
2: Oui, eux disent que le moniteur était à une quinzaine de mètres là, à l'extérieur.
1: Dans l'eau, tu peux pas faire ça.
2: C'est ben, surtout quand il y a de l'eau, tu sais, je comprends qu'il y a des gens qui sont affiliés à la sécurité à la piscine, tu sais, t'as des sauveteurs, sauveteuses. Mais ça va jamais remplacer la supervision du camp de jour. Tu es à la charge des gens qui sont au camp.
1: La vie des jeunes dans tes
2: mains. Mais ce qui est pire, c'est un incident comme ça, là, regarde, ça peut arriver. Souvent, t'as des animateurs qui sont plus jeunes. Je veux pas les excuser, là. Mais c'est parce que c'est la deuxième fois que ça arrive déjà cet été.
1: Est-ce que la formation est suffisante?
2: Ouais, parce que là, dans le seul mois de juillet, il y avait un des parents, il y a un garçon qui était oublié à la même piscine municipale au début du mois. Là, on avait assuré dans un courriel en disant « Non, non, ça ne se reproduira plus jamais. Dans le même mois, ça réarrive. » Et les parents, justement, là, de ce petit garçon-là de 8 ans, n'avaient rien dit jusqu'ici en se disant « Bon, regarde, ça va se régler. » Mais non, ils ont vu la nouvelle histoire et ont décidé d'aller de l'avant de leur côté. Là, on assure que les décomptes se font à partir désormais du nom de la liste des enfants. Mais c'était pas déjà fait, ça? Il me semble que c'est comme la base de n'importe quel camp de jour, là, de prendre tes présences comme il faut.
0: C'est comme inquiétant ce que tu viens de nous décrire là, parce que je veux dire, les parents leur confient ce qu'ils ont de plus précieux dans la vie de leurs enfants. Alors, une rupture de supervision, puis on fait pas la liste de présence.
1: Puis je questionne la formation. Au début, techniquement, t'es supposé d'avoir 2 semaines de formation pour connaître tout ça, pour comprendre les enjeux de la vie des kids dans tes mains.
2: T'as raison. Il y a une pénurie aussi de jeunes dans les camps de jour. On manque de moniteurs, on manque d'animateurs. Est-ce que ça pourrait avoir rapport avec tout ça? T'sais, est-ce qu'on engage, on embauche des jeunes sans bien les former justement parce qu'on manque de bras? Peut-être.
1: La question se pose.
0: Alexandre, on a des nouveaux chiffres là, en ce qui concerne les cas de cyclosporose, là. Et parallèlement à tout ça, puis ça a fait les manchettes, puis c'est sûr que là, cette année, les chiffres sont très élevés, mais ça se reflète aussi sur nos producteurs de laitue québécois qui ont vu leur vente notamment drastiquement diminuer cet été.
2: Ouais, comme double mauvaise nouvelle là, ici au Québec. Parce que d'un côté, ben, il y a eu une augmentation assez significative là, du parasite intestinal qui fait des ravages en ce moment aux États-Unis. Hein, la cyclosporose qui est causée par le cyclospore, là, qui est justement une espèce de petit parasite là, minuscule qui grandit. Là, le cyclospora dans notre ventre, ben, ça fait en sorte que des gens ont une diarrhée liquide abondante. Je suis désolé si vous prenez votre déjeuner en ce moment, pendant des semaines
0: vous
2: et passez, des semaines de temps.
0: Vous passez pas des belles vacances, en résumé.
2: Non, exactement, vous passez pas des belles vacances. On est rendu au-dessus de 220 cas ici, là, au Québec. Même. 223, très exactement, en date du 1er août. Ça a doublé en seulement un mois. Par contre, on dit, regarde, il n'y a pas de cas aux soins intensifs, 5 hospitalisations seulement. À date, ça se passe bien. Puis surtout, c'est qu'on associe les cas ici au Québec en très grande majorité à des expositions au Mexique. C'est des voyageurs qui se seraient rendus là-bas et qui, ben, ont consommé fruits, légumes, qui ont été en contact avec ce parasite-là et l'ont ramené ici au Québec. Mais le problème, comme tu le dis, Alex, c'est que nos agriculteurs ici de laitue ont bien de la misère là, à passer leur stock. Puis surtout, c'est une belle année, là, semble-t-il. Là. T'sais, y a beaucoup de soleil, puis il y a beaucoup d'eau également là, en alternance, qui est très, très bon pour la cultivation de laitue. Problème, ben c'est que là, les stocks se passent pas. On a une baisse d'à peu près 10% des ventes de laitue un peu partout. C'est pas un produit qu'on peut garder longtemps non plus. Ils sont victimes un peu de cette mauvaise presse-là, parce qu'aux États-Unis, c'était lié là, très directement aux emballages de laitue d'une compagnie américaine, justement, qui cultivait d'ailleurs au Mexique. Fait que là, on doit détruire des inventaires de laitue parce que ça se garde pas assez longtemps. On doit baisser les prix de manière drastique du côté de nos cultivateurs parce que sinon, les stocks vont pas passer en épicerie. Là, pensez-y, une caisse, là, par exemple, de 24 laitues iceberg, on est à 22$, on l'a descendu à 13$. Fait qu'on perd vraiment des marges de prix qui seraient intéressantes habituellement pour les compagnies québécoises. Non, c'est assez triste de voir tout ça, mais aux États-Unis, on peut comprendre que le phénomène a fait peur. Là, c'est au-dessus d'une dizaine de milliers d'Américains là, qui sont touchés, qui ont été malades, minimum 2 qui sont morts même de ce parasite-là.
0: Je suis pas nécessairement surpris qu'il y ait eu un petit changement dans les habitudes de consommation, mais peut-être pas de cette ampleur-là. Tu sais, 10% de la vente de laitue québécoise cet été, puis on comprend, là, lorsque les saisons sont de plus en plus courtes et extrêmement importantes, moins 10% au niveau de ton chiffre d'affaires, de tes ventes, c'est sûr que c'est majeur. Faut quand même mettre les choses aussi en perspective. C'est-à-dire, puis c'est bien expliqué dans l'article du journal, ici, là, les normes, c'est pas du tout la même chose qu'au Mexique. Là.
2: Non.
0: On nous explique, entre autres, que les laitues en serre sont arrosées avec de l'eau potable qui est filtrée aux rayons ultraviolets. Ça détruit les microbes. Puis le fameux parasite, là, Cyclospora, se développe beaucoup aussi avec la chaleur, avec la météo. Oui. Là, on parle de 7 jours de chaleur de plus de 22 degrés. Alors au Canada, on peut avoir quand même des belles séquences de beau temps, là. Mais il faut quand même faire la différence entre des produits qui viennent de l'extérieur et des pratiques agricoles qui, des fois, disons, laissent à désirer, sont un petit peu plus lousses, versus nos pratiques à nous. Moi, je veux pas changer mes méthodes.
1: C'est la référence en purée de la station.
2: Tu sais, on a pris les habitudes pendant la pandémie, pendant les tarifs. Exact.
1: Il lave sa laitue au purée.
2: Ben oui, mais depuis
0: les... un petit goût avec du vinaigre balsamique, c'est bon.
2: Tu sais, depuis les tarifs, on a commencé à regarder d'où viennent nos produits. Ben, continuons de faire ça quand il y a des cas comme ceux-là.
0: Ah, t'as entièrement raison. Soutien à domicile Québec qui élargit finalement les projets vitrines à 9 régions.
2: Oui, parce qu'il y avait 3 régions qui bénéficiaient déjà là, de ces premiers essais du programme d'exonération financière pour les services d'aide domestique. Là, que ça mange en hiver, tout ça, mais c'est des personnes qui sont en perte d'autonomie, qui ont besoin là, d'avoir de l'aide à domicile, mais qui peuvent contourner le réseau de la santé. Imaginez-vous donc, ils ne sont pas obligés de passer par là. Ils peuvent contacter directement des entreprises d'économie sociale là, pour venir faire, par exemple, entretien ménager, hygiène, préparer des repas, faire le lavage, par exemple. Ben, tout ça, ils peuvent bénéficier là, max 15 heures par semaine d'aide à des tarifs qui peuvent être réduits là, selon les revenus jusqu'à 8,70$. Puis pendant ce temps-là, ben, le gouvernement, lui, va payer 34,30$ les mêmes services, va compenser les entreprises d'économie sociale qui font tout ça. On en avait à Alma, Rimouski, Belleuil. Ça a tellement bien été que l'on va Bas-Saint-Laurent, Saguenay, Lac-Saint-Jean et Montérégie en septembre. À partir d'octobre, Laval, Lanaudière et les Laurentides vont bénéficier. Novembre, Abitibi, Outaouais et Chaudière-Appalaches. Donc, on voit ça comme une très bonne nouvelle là, pour les gens qui ont besoin d'aide à domicile. Évidemment, quand c'est un plus gros soutien, plus important, on va quand même passer par le réseau de la santé, mais ça permet de délester quand même le réseau un tout petit peu.
0: Scène culturelle et sportive, on va faire ça en gang, Isabelle. Il y avait un grand absent à l'Omnium Banque Nationale. C'est le grand Marc Messier. Marc Messier, qui est un qui était un passionné de tennis. Il nous a quittés, malheureusement, un peu plus tôt cet été, mais on lui a rendu hommage.
1: Je trouvais ça beau de prendre ce temps-là, décédé. Il nous a quittés à 78 ans, puis encore aujourd'hui, on dirait que ça nous secoue, mais de le voir hier, où il y avait cet hommage, ce moment de silence qui a été fait, ça vaut la peine d'en écouter un bout, mais je trouve que ça a été fait avec classe.
3: Prendre quelques minutes afin de rendre hommage à l'acteur québécois Marc Messier, qui nous a malheureusement quittés le 7 juillet dernier. Figure marquante du paysage culturel québécois, Marc Messier était également un grand passionné de tennis. Fidèle amateur de notre tournoi pendant de nombreuses années.
1: Ils ont projeté sa photo avec son nom, la raquette à la main. Après ça, il y a des jeunes qui ont fait leur entrée avec les chandails des Boys, qui se sont placés dans la cour centrale. Puis après ça, ils ont levé la casquette comme une salutation de scène au théâtre. Je trouve que ça a été bien fait. Puis il mentionne dans l'hommage, Marc Messier a déjà été porte-parole de l'événement en 1999. C'était Eugène Lapierre qui l'avait recruté dans le temps. Puis c'était la volonté de prendre des gens du domaine artistique pour lier avec le sport. Il y a Claude Meunier qui l'avait fait l'année d'avant. Puis c'est un passionné, on l'a vu dans différentes photos, il a participé à plusieurs tournois, il était là comme spectateur aussi, il a été très très impliqué à l'Omnium Banque Nationale, donc je trouvais ça le fun qu'ils aient pu faire ça, puis il semblerait qu'il y avait un style de joueur pas trop compétitif, donc c'était pas le genre de joueur à péter sa raquette quand ça se fonctionnait pas bien. Je trouve ça le fun parce que tu sais, il n'y a pas eu de funérailles nationales, je sais que ça en secoue quelques-uns, il n'y a pas de réglementation claire avec ça, mais je trouve que de l'avoir fait au Temple de la Renommée juste pour rire, de le faire à l'Omnium, puis il y aura peut-être d'autres occasions de le faire, ça nous permet de se rappeler l'importance qu'il avait.
0: Oui, c'est un très beau geste de la part de l'organisation. Ça démontre aussi toute la classe de cette organisation-là. Et sur le terrain, Alexandre, il y a quelque chose qui marque de plus en plus. Là, puis on l'a vu dans le passé aussi chez les femmes. Là. Rappelez-vous, là, Leila Fernandez, l'année passée, elle est arrivée brûlée au tournoi, se fait sortir rapidement. Là, c'est pratiquement la même chose qui est arrivée avec Shapovalov hier. Puis même le parcours de Diallo s'est terminé de façon assez abrupte hier soir.
2: C'est spécial de savoir que le dernier Canadien en liste en simple, ben c'est Félix Auger-Aliassime, puis il a pas joué encore.
0: Non,
2: comment il va jouer ce soir, et donc c'est déjà beaucoup de déceptions pour les amateurs québécois canadiens là, qui venaient pour voir leur égérie ici, à commencer par Denis Shapovalov plus tôt hier, qui était embêté déjà. Là. Il l'avait dit avant même de commencer son match, qu'il avait dû compenser là, dans le dernier tournoi qu'il avait mené un peu plus là, pour une jambe. Une petite faiblesse d'un jambe, c'était retombé sur sa cheville et là, hier, a dû déclarer forfait là, durant le match. Donc, déjà, un Canadien qui tombait au combat. Puis là, finalement, c'est Gabriel Diallo qui perd sa première manche au deuxième tour, 6-4. Là, après ça, continue à bouger, même si on voit qu'il y a une douleur là, qui s'en vient dans sa jambe gauche après avoir fait un service. Et là, de temps en temps, on le voit se plier, faire des grimaces, demander de l'aide sur le côté pour finalement décider d'abandonner là, en larmes complètement. La foule lui a fait quand même là, une chaleureuse ovation, l'a applaudi, mais moi, je trouvais que c'était une scène déchirante, là, tu sais, le voir en larmes, ce grand, grand gaillard-là, 6 pieds 8, les larmes qui coulent dans le visage, lui qui, évidemment, là, est même du coin du stade lui-même, qui n'a pas pu poursuivre son parcours, ça lui a fait énormément de peine, puis beaucoup de peine, j'imagine, au public réuni sur place.
0: Ben oui, je comprends, mais moi, ça me surprend toujours un peu. Puis bon, prenons l'exemple de Shapovalov, là, tu sais, c'est ton tournoi, dans le sens que c'est... Tu sais, t'es Canadien, c'est l'Omnium Banque Nationale, ça se passe dans ta cour, ça se passe chez vous. Des fois, moi, je me questionne aussi sur le choix. On sait que le calendrier est très, très, très condensé là, au niveau du tennis, puis ils sont très, très sollicités. Là. Puis souvent, le tournoi précédent n'est même pas terminé, qu'après ça, le prochain commence. Est-ce qu'il faudrait peut-être prioriser davantage? Je me suis posé la question l'année passée avec Leila Fernandez, je me la pose encore avec Shapovalov. Tu sais, quand tu sens là, que t'as une blessure ou quoi que ce soit, t'sais, bon, on comprend que Shapovalov, il avait remporté là, ce Cabos l'année passée, voulait défendre son titre. Mais là, t'sais, c'est comme au détriment de ton tournoi chez toi.
1: Ouais.
0: Puis, force est d'admettre que dans les dernières années, nos Canadiens se font sortir, là, mais rapidement. Moi, l'année passée, j'étais là pour Leila. C'était expéditif là. T'es complètement t'as venu de gagner Washington, après ça bang, elle se fait sortir lors de son premier match. C'est malheureux pour les partisans.
1: Mais on les place pas dans des conditions favorables.
0: Non, pas du tout, mais des fois peut-être que eux, dans le choix des tournois, il y aurait peut-être moyen de prioriser l'événement ici. En tout cas, là, tous nos espoirs maintenant sont sur les épaules de Félix Auger-Aliassime ce soir.
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0: Georges Mercier est analyste et doctorant en sciences politiques au Centre de recherche internationale de Sciences Po Paris et à l'Université de Montréal. Salut Georges.
19: Salut Alex.
0: Il y a eu des attaques en Russie là, dans les dernières heures.
19: Mais je pense que c'est important d'y revenir. Bon, attaque de missiles balistiques russes contre Kiev qui fait 17 morts. On est habitué à ce que la Russie, lance ces attaques massives-là sur l'Ukraine. Mais là, ce qui est intéressant, c'est que hier, l'Ukraine n'a pas réussi à intercepter les missiles russes faute d'intercepteurs Patriot. Ces intercepteurs-là, qui sont des munitions ultra sophistiquées que produisent les Américains, dont les Ukrainiens ont cruellement besoin et dont on apprenait cette semaine que les stocks étaient très limités, même pour les Américains. Et donc, on est dans une logique où, dans les dernières semaines, on regardait le conflit en Ukraine, puis on se disait, ils sont en train de faire un certain revirement. Ils parviennent à frapper en Russie avec des drones. Ils font sentir aux Russes que la guerre les rejoint aussi, à l'intérieur de la Russie. Mais au même moment, si les Ukrainiens ne sont plus capables de se défendre contre ces frappes de missiles balistiques russes, ben, ça accroît la pression sur eux. Donc, d'un côté, on a une sorte d'innovation technologique qui permet à l'Ukraine de lever la tête, de se remontrer comme un vainqueur. Au même moment, faute de munitions américaines, parce qu'on n'en a pas assez, ben on continue à souffrir des pertes importantes. Autre élément super intéressant, oui, il y a eu 17 morts ukrainiens hier dans ces attaques-là. Mm-hmm. Au même moment, on apprenait que un drone ukrainien aurait fait 7 morts russes sur une plage en Russie, 7 morts civiles, en raison d'une malfonction où on ne sait pas exactement trop pourquoi. Donc, on a un conflit qui varie de plus en plus ses cibles. Et de plus en plus, même les Ukrainiens s'attaquent à des infrastructures civiles en Russie. Par exemple, les entrepôts du Amazon russe, qui s'appelle Wildberries. Okay. Et dans l'idée finalement de rompre les chaînes de production russe. Mais là, ça crée quand même un dilemme pour les Ukrainiens. C'est que jusqu'à maintenant, ils avaient le haut du pavé du point de vue moral, d'une certaine manière. S'ils commencent à frapper à l'intérieur de la Russie, ben ça appelle des répliques russes de plus en plus meurtrières, comme celles qu'on a vues aujourd'hui.
0: En sol américain, on surveillait les primaires au Michigan pour le Sénat. Il y avait une lutte quand même assez particulière entre deux candidats. Et c'est finalement Abdul El-Sayed qui a remporté cette primaire-là. Qu'est-ce que ça te dit,
19: toi? C'est une histoire absolument fascinante, t'sais, qui incarne vraiment la lutte entre un establishment démocrate plus centriste et la gauche du Parti démocrate plus progressiste, qui a des mesures beaucoup, beaucoup plus à gauche. Et là, ce qui est intéressant, c'est le résultat de la primaire. Parce que selon les sondages, on s'attendait à une victoire beaucoup plus nette de M. El-Sayed. Là, ce qui s'avère, c'est que s'il gagne, c'est pas tous les médias qui ont déclaré sa victoire, mais il gagnerait par 1 point, 2 points. Donc, à nouveau, ça nous prouve que parfois, les sondages aux États-Unis ne sont pas si fiable que même si on peut prévoir des victoires par 10, 12, 13 points, c'est beaucoup plus faible à la fin. Mais là, ce qui est vraiment intéressant, c'est que la candidate de l'establishment, Mme Stevens, avait été soutenue à la hauteur de plusieurs dizaines de millions de dollars par ce fameux lobby AIPAC qui plaide pour les relations américano-israéliennes. Mais malgré ça, malgré le fait qu'elle est absolument dominée dans la publicité, qu'on la voyait sur les écrans, qu'on la voyait en ligne, qu'on la voyait à la radio, le candidat de la gauche, qui avait beaucoup moins de ressources, qui avait beaucoup moins d'argent, beaucoup moins de publicité, a réussi à la détrôner. Et là, la question que ça pose, c'est quel message ça envoie aux élites démocrates par rapport aux élections de mi-mandat? C'est quel message on veut adopter? Est-ce que finalement, la gauche plus progressiste a réussi à percer dans un État mauve? Parce que le Michigan, c'est un État qui peut être républicain comme démocrate au présidentiel. Et là, disons, la bonne nouvelle pour l'establishment démocrate, la mauvaise nouvelle pour la gauche démocrate, c'est que le résultat est tellement serré que ça offre une porte de sortie. L'establishment démocrate va pouvoir se dire, écoutez, on n'a pas un problème de politique, on n'a pas un problème de message, on avait juste une mauvaise candidate. Ou on a fait une mauvaise campagne, mais on peut s'adapter ailleurs. Évidemment, à la gauche de la gauche, on va dire, c'est un signal fort que les électeurs sont prêts à un message beaucoup plus populiste, beaucoup plus radical. Donc, on verra ce qu'ils vont faire de ça. Mais le résultat, aujourd'hui, ne permet pas vraiment de départager les deux risques.
0: Mais moi, genre, sais-tu quoi? On regarde ça de l'extérieur. Remettons aussi dans le mix là, ce qui s'est passé dans le Maine avec Graham Platner, ce candidat complètement flyé, là, tu sais, controversé, avec plein de squelettes dans son placard, qui finalement a dû se retirer. Moi, le constat que je fais en regardant ça, c'est coudonc, le parti se cherche donc bien. Vraiment de la difficulté à suivre les démocrates dans leur structure, dans leurs décisions présentement. J'ai l'impression qu'ils vont un peu dans toutes les directions. J'ai l'impression qu'ils sont en perte d'identité. T'sais, l'ADN du Parti démocrate aux États-Unis, j'ai l'impression qu'ils ont, pour reprendre une expression qu'on connaît bien là au Québec, ils ont perdu leur boussole.
19: Ah non, mais écoute, Alex, c'est pas juste une impression que t'as. On a un sondage Reuters hier qui nous dévoilait que les membres démocrates, les électeurs démocrates, s'étaient dirigés fortement vers la gauche dans les dernières années. Depuis 2012, où il y avait une minorité de démocrates qui se disaient liberals. Bon, liberals, dans le contexte américain, ça veut dire être à gauche de la gauche. Bien, ils étaient minoritaires en 2012. Ils sont rendus 71% des partisans démocrates qui s'identifient comme ça. Donc, la base militante, elle se tire vers la gauche. Le problème, c'est qu'au même moment, il y a des gens qui quittent le Parti démocrate pour se dire indépendants. Donc, on a des militants plus à gauche. Au même moment, la population américaine, elle, n'est pas nécessairement plus à gauche. Et c'est ça qu'on voit dans toutes ces primaires-là. C'est qu'on a des candidats qui prétendent répondre aux ambitions d'une certaine base, mais d'une base qui se rétrécit pour le parti. Donc, si on plaide qu'il faut aller avec des candidats comme Zoran Mamdani ou M. El-Sayed qui ont des postures par rapport à Israël qui sont beaucoup plus dures, beaucoup plus critiques, des politiques de redistribution économique plus importantes, peut-être que ça satisfait la base démocrate. Mais lorsqu'on arrive à l'élection nationale, et là, il faut aller séduire ces fameux indépendants qui sont si déterminants dans les élections américaines, peut-être qu'on les perd. Et c'est ça un peu le pari des démocrates.
0: Pendant ce temps-là, Georges, en Iran, on nous promet un énième accord. Là, j'entendais sur Fox News hier le président américain dire « Oui, oui, oui, il y a un accord qui s'en vient là, d'ici demain. Oui, oui, oui, Hormuz, là, ça va rouvrir bientôt. »
19: Écoute, Alex.
0: Est-ce que tu retiens ton souffle? Ou...
19: Ben, écoute, c'est la guerre, fait que c'est pas drôle, mais il y a quand même quelque chose de drôle là-dedans, parce que selon les médias que vous consultez, on vous dit l'accord qu'on contemple en ce moment mettrait fin à la guerre. C'est pas exactement ça, là. Les seules sources crédibles nous rapportent qu'on a un accord sur la gestion d'Hormuz, qui serait une concession majeure aux Iraniens. Pourquoi? Parce que ça institutionnaliserait et formaliserait surtout leur contrôle du détroit. Les Iraniens pourraient contrôler quels navires peuvent entrer dans le golfe. C'est quand même un immense pouvoir de contrôle sur la région. Et les Omanais et les Iraniens auraient un droit de regard sur qui en sort. Si on s'en va vers ça, oui, la navigation rouvre, mais pas du tout, sont les termes que désiraient les Américains, et ça ne réglerait d'ailleurs pas du tout la guerre, parce qu'on n'est pas entré en guerre pour ça. On n'est pas entré en guerre pour ouvrir un détroit qui n'était pas fermé avant la guerre.
0: Mais non, c'était le nucléaire.
19: Ben, c'est ça.
0: C'était l'urgence d'agir, la menace nucléaire de l'Iran. Là, c'est pas réglé pantoute.
19: Et ça, on n'en parle pas.
0: Mais Georges, les Iraniens continuent de dire qu'ils négocient pas.
19: Ouais.
0: Fait que là, on croit qui là-dedans?
19: Mais l'affaire, c'est que maintenant, c'est le Qatar, qui est un pays médiateur. Qatar est un pays du Moyen-Orient assez étrange, hein, par rapport à la question de l'islamisme puis à ce lien avec l'Iran. Bon, le Qatar est un
0: l'homme
19: médiateur. Oui, qui est très bon pour flatter Trump dans le sens du poil, là, avec un nouveau Air Force One. Ça, il aime ça, se faire donner des cadeaux. Mais tout ça pour dire que c'est le Qatar qui annonçait que les négociations progressaient. Donc, c'est pas seulement Donald Trump pour une fois. Et c'est tout à fait concevable, hein, qu'on ait un accord sur la gestion de Hormuz. Mais si on a encore, j'aimerais dire, un accord qui est ultra limité, partiel, ça ne règle pas les causes profondes de ce conflit-là. Et tant qu'elles ne seront pas réglées, j'ai envie de dire, tant qu'il y aura un régime comme ça à Téhéran, ben, il va toujours y avoir un risque que ça reprenne.
0: Ben, puis il va tenir combien de temps? Souvenez-vous, là, on nous avait... Souvenez-vous de la scène, là. On est à Versailles. Trump sort son gros charpie, puis là, il signe, là, tu sais, il signe l'espèce de projet d'accord cadre qui devait durer, qu'on se donnait 60 jours pour négocier quelque chose. Ça a pété après combien de temps?
19: Il signe un accord de paix à Versailles, qui rappelle le traité de Versailles qui avait mis fin à la Première Guerre mondiale, qui avait donné la seconde. Donc, dès le départ, ça allait mal, cet accord-là. Ce qu'on peut espérer, par contre, c'est que le langage du nouvel accord, s'il se concrétise, soit plus clair. Parce que l'accord cadre dont tu parles, le problème, c'est que c'était tellement vague que les Iraniens pensaient qu'on leur donnait Hormuz, les Américains pensaient qu'il y avait juste à pas tirer sur des navires. Tout le monde s'est engouffré, la chicane a pogné dans cette brèche-là. Et là, peut-être que si le langage est plus clair, ça a des chances de tenir pour Hormuz. Mais je répète que le reste du conflit, lui, il est loin d'être réglé.
0: Merci, Georges.
19: Merci, Alex.
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6: 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Et ils ne le veulent pas. 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
0: Salut Gaétan.
8: Salut Alexandre.
0: Ouais, ben, une autre tuile pour Charles Millière, là, un autre départ parmi les candidats-candidates qui avaient pourtant déjà été annoncés. C'est Marie-Claude Nichols, finalement, ne sera pas candidate le 5 octobre prochain. Elle a annoncé son retrait par voie de communiqué, évoque des raisons personnelles.
8: Écoute, c'est une situation qui est assez particulière. Est-ce que c'est vraiment une tuile? Un peu, oui, je pense, là. D'autant plus de l'histoire rocambolesque du parcours de Marie-Claude Nichols au Parti libéral. Elle a été élue dans Vaudreuil en 2014, en même temps que moi d'ailleurs. Et puis on s'appellera que le mandat le dernier mandat, 22 jusqu'à maintenant, a été sous la controverse du début jusqu'à la fin. On se rappellera que il y avait eu une bataille là à l'intérieur du parti à savoir qui allait être le deuxième vice-président de l'Assemblée nationale. Elle voulait l'être, ça a été Franz Benjamin. Elle a été expulsée par sa chef à l'époque. Changement de chef, elle a siégé comme indépendante. Changement de chef, le nouveau chef intérimaire veut pas la prendre. Et après ça, on arrive avec Pablo Rodriguez qui la reprend. Elle est là maintenant, elle devait se représenter, finalement elle se représente pas. Écoute, à un moment donné, est-ce que c'est une tuile ou un soulagement? Je pense que c'est comme ça qu'il faut le voir de la part de Charles Millière. Et je pense que c'est quelque chose qui se préparait depuis un certain temps, parce que déjà, Charles Millière, le parti, annonce qu'il y aura un candidat annoncé dès demain. Alors, je pense que c'était en cours. Moi, je la connais, Marie-Claude. C'est vrai qu'il y a un problème familial. Là. Sa mère est atteinte d'un cancer assez fulgurant. Je pense que c'est assez dramatique dans la famille. Je pense que la raison est réelle. Mais pour ce qui est de la catégorisation, la qualification de tuile, je suis pas sûr que c'est une si grosse tuile que ça.
0: Non, je comprends le contexte, Gaétan. Au même moment où on apprenait le désistement de Marie-Claude Nichols, là, c'est quand même une pointure considérable qui arrive dans les rangs du Parti libéral. Michel Leblanc, qui a été pendant des années à la tête de la Chambre de commerce du Montréal métropolitain. On parle souvent de l'importance aussi pour les libéraux de bien se positionner sur le plan économique. C'en est une candidature économique solide, là.
8: Ouais, alors ça, c'est quelque chose de politiquement très, très intéressant. Premièrement, Michel Leblanc, on le sait, il a été à la tête de la Chambre de commerce du Montréal métropolitain pendant 16 ans. C'est il a tenu un discours, évidemment, compte tenu de sa position purement économique de Montréal. On connaît ses positions. Il a critiqué la CAQ et le Parti libéral avant, parce qu'il était là pendant 16 ans, de façon régulière et importante. Alors, il a des positions. Et le Parti libéral, lui, veut reprendre l'étiquette du Parti de l'économie. Mais être le Parti de l'économie, ça vient aussi avec certains poids de la position des gens qui parlent pour le Parti libéral. Alors, je te donne un exemple. Michel Leblanc, là, lui, là, en termes d'immigration, c'est sûr là, qu'en partant, il va être en compétition, pour ne pas dire politiquement en conflit, avec les autres oppositions, pas toutes, mais certainement le Parti québécois et certainement la CAQ. Alors, dans des comtés où il y aurait des luttes à trois, il va y avoir des batailles là-dessus. Et à partir de maintenant, parce que ça, c'est une position qu'il a largement défendue. L'autre chose qui est intéressante, c'est qu'il va se présenter dans Marguerite Bourgeois. Ça, c'est un comté qui a toujours été libéral, dans le sud-ouest de Montréal, pour ceux qui ne sont pas de Montréal. Maintenant, le comté était détenu par un autre libéral, Frédéric Beauchemin, qui, lui, a décidé de s'en aller se présenter dans l'Estrie. Alors, écoute, c'est assez intéressant parce que en Estrie, c'est pas garanti que Frédéric Beauchemin va l'avoir, alors que Michel Leblanc, lui, c'est pas mal garanti. Alors, lui, là, il amène avec lui un bagage économique qui est une bonne prise pour le Parti libéral, qui, lui, veut avoir l'étiquette économique, mais en même temps, il amène, disons, son lot de débats par ses positions. Alors, est-ce que ça va l'aider en dehors de Montréal? Et là, j'ajoute ça, pourquoi? Parce que il est farouchement pro-Montréal. Et les critiques qu'il a exprimées dans le passé étaient à l'effet que les gouvernements ne s'occupaient pas assez de Montréal. Fait que tu vois, c'est une candidature qui est importante sur le plan de la notoriété, du positionnement, mais qui vient avec son lot de défis hein, sur le plan politique. Alors, c'est une bonne prise, mais la prise n'est pas neutre. Elle n'est pas genre, voici, c'est notre candidat, notre champion de l'économie, lui, il est neutre. Je vais faire un comparatif. Quand Carlos Letao est arrivé au Parti libéral en 2014, il avait déjà une aura qui était neutre parce que c'était lui qui avait été considéré comme, je pense, le deuxième ou le troisième meilleur prévisionniste économique au monde. C'est-à-dire, il y avait une aura économique forte, mais neutre. Là, on a quelqu'un qui a une aura économique forte, mais qui n'est pas neutre. Alors ça va être intéressant. C'est bon pour le Parti libéral dans ses comtés, mais il doit aller chercher des comtés en dehors de Montréal. Alors ça va ouvrir la porte à beaucoup de débats et de critiques dès maintenant de la part des oppositions.
0: Mais c'est intéressant que tu amènes la discussion là, Gaétan, parce que hier, j'écoutais l'entrevue de Michel Leblanc avec le collègue Adi Hassine hier à LCN. Puis là, à un moment donné, il y a une phrase qui... J'ai boqué sur une phrase quand il disait, puis là, je le cite pas au mot, là, mais t'sais, il faut vraiment là, t'sais, que Montréal ait plus de pouvoir décisionnel. Je me disais, alors que le Parti libéral veut t'sais, aller faire des gains en région, puis enlever l'étiquette de c'est pas le Parti libéral de Montréal, c'est le Parti libéral du Québec. Je dis, là, il y a des oreilles qui vont retrousser, c'est pas juste les miennes. On a beaucoup parlé, on a beaucoup parlé des vacances, Gaétan, puis je suis correct. Bien sûr, l'été, les chefs de parti doivent faire le plein d'énergie parce que les prochaines semaines seront très, très, très exigeantes. Là, Christine Fréchette, on devrait commencer à la revoir là, à partir de demain.
8: Oui, exact. Elle le dit elle-même. Elle fait une pause, c'est tout à fait normal, on la comprend. Tous les partis, les chefs de parti ont pris une petite pause longue ou courte, là, mais c'est arrivé, c'est normal. Là, elle revient et elle nous a dit qu'elle allait revenir avec la même énergie, le même dynamisme qu'avant. Bon, comme c'est quelqu'un qui paye ses mots, ça veut dire qu'elle va revenir avec un paquet d'interventions, un paquet d'annonces,
0: une annonce par jour,
8: n'importe quoi. C'est ça, exactement. Là. Alors, ça va être ça. Alors, j'ai hâte de voir ça. Maintenant, le grand enjeu, ce qui va définir, je pense, le mois d'août, c'est la semaine prochaine qu'on va l'avoir. Les sondeurs, eux, toutes les maisons de sondage, selon mes informations, sans exception, au moment où on se parle, sondent. Alors, c'est traditionnel. On sonde au retour des vacances de construction parce que ça donne le ton, mais surtout, compte tenu de ce qui s'est passé en juillet pour tous les partis, on veut savoir, tous les partis attendent ça. Tout le monde veut voir si les aiguilles ont bougé. Est-ce que la campagne intensive de Christine Fréchette aura donné des résultats? Est-ce que l'absence volontaire de PSPP aura donné des résultats? La campagne intensive aussi dans la région de Québec d'Éric Duhaime va donner des résultats. Le dernier sondage, les derniers sondages au pluriel importants remontent à juin, fin juin, après la fin de la session parlementaire. Alors, c'est une bonne, un bon intervalle. Et si rien n'a bougé, là, la semaine prochaine, quand tout ça va sortir, bien ça, quelque part, c'est un signal d'alarme pour la CAQ en particulier et pour le Parti libéral. Ces gens-là, là, normalement, n'ont pas fait tout ce qu'ils ont fait de façon visible ou pas très visible pour faire du surplace. Alors ça, ça va, à mon sens, conditionner leur mot doux et peut-être changer leur plan de match pour la campagne électorale. Mais il y a une chose qui est certaine, les résultats de la semaine prochaine vont nous indiquer la direction qu'on va prendre la campagne. Pour le Parti québécois, on s'entend, si les aiguilles bougent dans le sens des oppositions, mais c'est leur majorité qui est en cause. Et ça, ça va faire mal au Parti québécois. Évidemment, à l'inverse, pour la CAQ, ben, si les aiguilles ont bougé dans leur sens, ben, on continue, les choses vont bien. Le Parti libéral, pour moi, c'est la grande interrogation. Le mois de juillet n'a pas été très bon. Alors, eux autres, s'ils bougent pas, c'est vraiment, vraiment, vraiment pas bon. Parce que, tu sais, c'est un petit peu comme, c'est une course, là. Tu sais, dans un marathon ou une course de longue distance, à un moment donné, là, tu, à moins d'être le vrai des champions, là, tu pars pas en laissant tout le monde partir en avant ou en cyclisme, là. À un moment donné, tu peux pas le rattraper, le peloton, là. Alors, eux autres, c'est important. Et Éric Duhaime, je vais peut-être te surprendre, lui, probablement qu'il espère que ça n'a pas bougé.
0: Ah oui?
8: Parce qu'il est déjà rendu à une place pas inespérée, mais très confortable dans sa position. Il est à la porte de l'Assemblée nationale. Lui, la dernière chose qu'il veut, là, c'est pas nécessairement monter, il a vu. Là.
0: Il veut mais pas perdre ses gains.
8: Il veut pas descendre.
0: Ouais, c'est ça.
8: Exactement. Alors, la semaine prochaine, là, ça va être intéressant parce que les maisons de sondage ont leur poule de sondés, on va dire. Et on va voir si y a une cohérence ou une uniformité dans la vision de ça. J'ai hâte à la semaine prochaine parce que je sais de sources sûres qu'il y en aura, il va en avoir plus que un, plus que deux, probablement trois la semaine prochaine, et ça va conditionner la suite de la pré-campagne, hein, parce que théoriquement, on n'est pas en campagne. Mais toi et moi, on est en campagne.
0: Ah ouais, on entend les moteurs des autobus sur la ligne de départ. Merci, Gaétan. Salut.
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5: Alexandre, aux nouvelles, la hausse des prix de l'essence, on s'aperçoit que ça fait très mal aux PME québécoises.
6: Oui, puis c'est pas parce que le baril le redescend un tout petit peu en ce moment, mais que ça stabilise pour les PME qui doivent commencer à dépenser le pas mal plus là, pour leurs frais de livraison, entre autres. Le journal de notre collègue David Descoteaux, mais se sont entretenus avec Electro Elie, entre autres, là, qui, eux, sont spécialisés pour aller chercher des électroménagers qui fonctionnent plus, tu sais, les ramener, les remettre à neuf, retourner les porter par la suite. Mais tu sais, c'est beaucoup de déplacements dans lesquels tu tires des grosses charges. Et là, eux disent, mais c'est parce que dans une semaine, ça nous coûtait 200 $ d'essence. On est rendu à 400, 500 $ d'essence. Puis c'est des chiffres qui sont confirmés du côté de la FCEI, la Fédération canadienne de l'entreprise indépendante. Eux disent que c'est 58% des PME au Québec qui disent que c'est la hausse du prix de carburant leur plus grand défi actuellement. 71% des entreprises à l'échelle canadienne, eux, vont absorber le coût de la hausse au lieu de le refiler à leurs clients, comme on pourrait penser. Parce qu'on veut pas perdre de compétitivité. On veut pas perdre non plus de clientèle en montant les prix.
5: Ça a été une bonne journée en boursière, hein? Vraiment, là, regarde, regarde mon sourire.
7: Oui. Ouais. Il rayonne.
6: On peut voir effectivement que ça te fait sourire, mais est-ce que c'est temporaire?
7: Plus que
6: encore
7: ça,
6: une fois.
7: Il rayonne.
6: Il rayonne, voilà. Parce que oui, les bourses mondiales, là, c'était encore une fois très bon là, ce matin. Ça a clôturé très fort. Hier, le Dow Jones et le S&P 500 qui étaient à un haut presque historique. Hier, là, en Europe, bourse de Paris, Francfort, Milan, Madrid, Amsterdam, tout ça, ça a ouvert en hausse aujourd'hui. Même chose du côté des bourses asiatiques. Le Nikkei là, à la bourse de Toronto a augmenté de 3,66%. Donc, c'est très bien. Il y a eu le chiffre d'affaires également de SpaceX là, qui a amené ses chiffres de deuxième trimestre. 7,8 milliards de dollars de chiffre d'affaires, augmentation de 92%. Même si le titre a baissé quand même un tout petit peu parce qu'ils ont annoncé des investissements en intelligence artificielle, des gonzillions de dollars, pour reprendre les mots de notre collègue Richard Martineau. Mais ça a inquiété quand même les investisseurs qui voient que c'est peut-être trop des grosses dépenses. Mais bref, oui, les bourses qui sont dans le vert pour l'instant, mais il y a eu là, l'action dans le coin du détroit d'Ormuz encore une fois depuis hier. Monsieur Trump qui continue d'annoncer une réouverture imminente là, tout de suite là bientôt cette semaine peut-être. Reste à voir si ça va bel et bien se produire.
5: Bon, Isabelle, tu connais ma fascination pour Séraphin, un homme et son péché. Là, tu m'intrigues avec ton prochain sujet. Une dame et sa perceuse. Là, c'est quoi? C'est la suite de ça?
7: C'est une autre branche. Tu sais, souvent, là, les Marvel font plein de suites de films. Bon, on pourrait faire ce genre de suite-là avec le resto à déjeuner Coco Frutti à Joliette.
5: Arrivé chez Coco?
7: Mais Coco Frutti, eux autres, ils font des concours. Puis ça arrive de des restos qui font ça à chaque mois, deux mois. Bref, ils font tirer un paquet d'affaires. Là, genre, un chèque cadeau aux Galeries Joliette, un chèque cadeau au chocolat favori. Mais là, le cadeau du dernier mois, c'était une perceuse.
5: Ah oui?
7: Puis la dame qui a remporté ça, la perceuse Milwaukee, c'est Françoise Racette. Jusque-là, tout va bien.
5: Oui.
7: Mais le sac de chips a réussi à mener son enquête sur les réactions à la suite. Parce que quand ils font des concours, puis c'est comme ça partout, ils doivent afficher la gagnante, le prix du gagnant, le nom de la personne, pour que ce soit légitime. Donc, elle pose avec sa perceuse sur le Facebook de Coco Frutti. Sauf que quand on lit les commentaires, il y a des gens qui sont, comment dire... On peut dire jaloux.
5: C'est Françoise, ça, avec sa perceuse.
7: C'est toute cute. Mais là, ce que les gens disent...
5: Qui ont les gens?
7: Bon, Pognée pétée dans 3, 2, 1. Ça, c'est un des commentaires. Enfin, elle va pouvoir retourner travailler sur la construction résidentielle et commerciale. Il y en a qui disent, c'est certain qu'elle va aller, qu'elle va l'utiliser tous les jours avec des bonhommes qui rient. Bref, les gens se moquent d'elle parce que c'est une femme âgée avec une perceuse. C'est comme si ça pogne pas auprès des consommateurs. Il y en a qui ont dit, bon, regardez les messieurs jaloux, là, qui auraient aimé ça gagner la perceuse.
5: Mais allez, bref, chez Canac, allez vous en acheter une perceuse.
7: Oui, puis lâchez Françoise.
5: C'est pas clair, ça.
7: Pas Françoise. Je suis sûre qu'il y a plus Manuel que bien du monde qui ont écrit des commentaires là-dessus.
5: Ça, c'est clair.
6: Ouais, tu sais, surtout, je veux dire, c'est une perceuse, là, c'était tout public, là. Il y avait des hommes, femmes, n'importe qui pouvait gagner ça. Je veux dire, tu sais, si c'était un concours uniquement adressé aux femmes âgées, tu sais, là, peut-être.
7: Mais pas comment ça, on s'indigne.
5: Équipe Françoise.
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5: Sport. Salut Justine.
4: Salut Alex. Tu sais que moi j'ai déjà eu une perceuse à Noël et c'est dans mes cadeaux préférés jusqu'à présent.
5: Je comprends.
7: L'as-tu utilisé?
4: Ben certainement.
5: Ben oui, dans ta nouvelle maison.
4: Je fais des trous puis après ça je patche, je fais d'autres trous. Non mais hey, depuis que les filles on peut pas avoir de perceuse, moi j'adore les outils.
7: La seule chose c'est qu'on place pas les cadres comme du monde. Des fois, c'est pas au niveau.
4: Invite-moi chez vous.
7: Ah oui, hein? J'ai un enjeu de niveau.
4: Je vais y aller.
5: Ma prochain tirage chez Coco est niveau, OK? Toi, on t'en règle des problèmes. Hein. C'est un puis un autre, ça arrête pas.
7: Merci, Françoise, pour ce moment-là.
5: Merci à Françoise, de tout cas. Faudrait inviter Françoise.
4: Bon, il faut vraiment mal aller pour aller mettre des commentaires de ce genre.
7: Mais comment
4: une publication, juste de bonheur, là.
5: Mais je te dirais que ces réseaux sociaux, il y en a deux, trois qui sont pas toutes là. Les réseaux sociaux.
7: Il l'échappe, là.
4: Ah ouais, là, c'est une corde sensible. Françoise est venue le shaker.
7: Le shaker par en dedans.
5: Voilà, exactement. Ça a été une journée vraiment crève-cœur pour les Canadiens à l'Omnium Banque Nationale, sincèrement. J'y étais hier, là, chapeau Valov, Diallo, c'est pas la fin qu'on souhaitait.
4: Ah non, assurément. Puis les images me font encore mal au cœur. Ce matin, là, je vais commencer avec Gabriel Diallo, qui avait été la coqueluche de la veille, a été finalement la vedette de la soirée hier encore, alors qu'on a repoussé le match de Félix à ce soir, je vous le rappelle. Alors, Gabriel Diallo, qui a grandi à deux coins de rue, avait mentionné la veille à quel point c'est le tournoi le plus important pour lui, significatif, avait rendez-vous avec Luciano Darderi au deuxième tour hier. A perdu la première manche 6-4, mais quand même, il y avait rien de joué. Là, on sait en plus qu'il s'était accroché la veille, avait réussi la remontée. Mais c'est vraiment en deuxième manche, lors d'un service, qu'il a semblé se blesser à un genou, a reçu des traitements, a quitté et revenu, mais à un certain moment, il s'est comme effondré en larmes, en s'avouant vaincu, là. Alors, blessure au genou qui a fait en sorte qu'il a dû abandonner sa présence à l'Omnium Banque Nationale. Et tu parlais de Denis Chapovalov. On a comme vécu un peu le même scénario deux fois dans la journée hier. C'était l'entrée en scène de l'Ontarien Denis Chapovalov, qui, lui, avait participé à la finale à Los Cabos ce week-end. Avait mentionné en conférence de presse la veille être, bon, oui, peut-être fatigué, magané après autant de tennis, mais avait hâte d'entrer sur le terrain à Montréal, avait vécu de beaux moments en 2017, notamment jusqu'à la demi-finale. Mais un peu le même scénario que Gabriel Diallo s'est produit. Il a gagné la première manche, dans son cas 6-4. Par la suite, on l'a senti ralentir à plusieurs reprises. Une jambe semblait l'incommoder, aller voir l'entraîneur. Et finalement, même chose dans son cas, a dû abandonner à la troisième manche alors qu'il tirait de l'arrière 3-0, 0-3. Et même chose, il a mentionné que ce serait la cheville qui a commencé à lui faire mal là, lors de la finale de Los Cabos et a mentionné qu'il serait peut-être dû pour un peu de repos.
5: Mais moi, Justine, je me questionne quand même dans quel état les joueurs canadiens arrivent ici à l'Omnium Banque Nationale. C'est leur tournoi, c'est sur leur terre. Puis là, souvent, trop souvent, ces dernières années, là, ils arrivent ici à mocher parce que là, ils ont accepté de participer à un autre tournoi juste avant, puis après ça, whoop, ils ne font que passer ici. Moi, je me questionne quand même sur la priorisation du calendrier, là. Tu sais, c'est pas rare, là, regarde ici, là. Sinner est pas venu, Djokovic est pas venu, bon, Alcaraz est blessé. Alors, c'est pas rare là, qu'il y a des joueurs qui font l'impasse sur certains tournois pour en prioriser d'autres. Je comprends que, bon, bien sûr, c'est pas... c'est pas, ils n'occupent pas nécessairement le même rang mondial. Mais moi, quand j'ai vu ça hier, je me dis, ben, OK, c'était, tu sais, Los Cabos. Oui, Chapovalov l'avait gagné l'année passée, mais tu sais,
4: c'est beaucoup de points à les protéger pour lui.
5: Oui, je comprends, mais là, c'est ton tournoi, c'est tes fans, puis là, tu sais, tu ne fais que passer. Je trouve ça dommage, et pour le joueur, Et pour nous aussi, pour les partisans.
4: Oui, absolument. Mais je pense que là-dedans, il y a un calcul de chaque équipe. Dans le sens où, bon, pour les premiers mondiales, ouais, évidemment que tu peux avoir le luxe de, d'avoir des points d'avance. Tu as des bourses aussi que tu n'as peut-être pas besoin. Alors que toi, si tu es le 120e au monde, la bourse de Los Cabos est très importante. Il y a moins de gros noms, ce qui te permet d'aller plus loin. Et aussi, là, c'est le début de la saison sur surface dure. Tu veux finir ta saison en beauté. C'est tes seuls petits tournois qui vont te permettre d'être prêt pour le US Open. Alors, pour certains joueurs, c'est le seul façon d'aller jouer plusieurs matchs et non de peut-être perdre en qualification ou même pas te qualifier pour le tournoi suivant. Alors, c'est un casse-tête que chaque équipe considère. Pour Chapovalov, c'était assurément des points importants à aller défendre à Los Cabos puisqu'il était le gagnant. Et là, ben, je pense pas qu'il avait prévu se blesser une cheville lors de la finale, malheureusement.
5: Bon, là, sur une note plus positive, parce que là, on va se recrinquer aujourd'hui, là, c'est l'entrée en scène de Félix Auger-Aliassime, qui est le deuxième grand favori chez les hommes cette année, et Leila Fernandez à Toronto.
4: Oui, et là, il y avait beaucoup d'inquiétudes hier, parce que pourquoi on a déplacé le match de Félix alors qu'on met Diallo? Est-ce qu'il est blessé? Ça regarde pas bien. Hier, Valérie Tétrault, à l'antenne de TVA Sport, a vraiment été très précise en disant que c'était sa demande. Il a seulement demandé une journée de plus pour se préparer, parce que quand il pleut, les terrains ne sont pas plus disponibles pour s'entraîner. Alors, c'était seulement une journée de plus pour lui de préparation, mais là, c'est ce soir. L'entrée en scène du favori de la foule, évidemment, là, numéro 2, tête de série. Il joue du très gros tennis cette saison. C'est un tournoi qui est très important pour lui. Il a mentionné que c'est un rêve de gagner. Il affronte ce soir le Français Titoine Droguet, qui lui est issu des qualifications. C'est le 119e joueur au monde. Il se doute, ce joueur-là, là, qu'il ne sera pas le favori ce soir, mais espère vraiment utiliser la foule de son côté. Mais c'est une grosse journée de tennis, point, parce que là, entrée en scène de Zverev aussi, qui est le favori. Medvedev, il y a du gros tennis, et à Toronto, même chose.
7: Mais est-ce que ça pourrait y ajouter de la pression, justement, aujourd'hui, le fait que tout le monde l'attend, puis c'est le seul Canadien qui reste, puis, tu sais, est-ce que ça pourrait lui nuire, même?
4: Ben, nuire. Ça, je pense que ça fait partie de la lutte mentale, et c'est là où le

0: Félix. Ce soir à Toronto également, Leila Annie Fernandez, qui retrouve la surface dure, elle aussi va affronter Renata Zarazoua. Elle aussi a beaucoup de pression, là. Leila est 30e présentement. Elle affronte la 83e raquette. Elle a par moment dans sa carrière peut-être croulé sous la pression. Alors, ce sera une belle preuve pour elle de montrer tout ce dont elle est capable, de profiter de la foule aussi qui sera derrière elle. Et moi, je vais vous faire une parenthèse d'une joueuse.
1: Oui.
0: Qui sera à surveiller aussi, qui est la nouvelle coqueluche de la WTA, Alex Iala, qui vient tout juste de gagner le tournoi de Washington. La finale avait été reportée à lundi. Alex Iala, c'est l'une des protégées de Rafael Nadal. Donc, l'une des graduées de son académie de tennis.
1: Okay.
0: Elle a 21 ans, elle vient des Philippines, elle est en train d'écrire l'histoire de son pays en devenant la première joueuse, autant femme que chez les hommes, à atteindre ces niveaux-là. Elle est spectaculaire, elle est attachante, elle est toute mignonne et c'est vraiment elle qui est en train de faire vibrer la planète tennis. Elle entre en scène ce soir pour le deuxième match après Leila Fernandez et surveillez-la parce que je pense qu'on va entendre son nom encore très longtemps.
1: Eh bien, merci Justine. On sera là aujourd'hui, bien sûr, à TVA Sport. Dans les prochaines minutes, on va parler avec une famille de Québécois coincés au Mexique. Ben oui, encore dans la foulée là, du conflit de travail chez WestJet. Ils sont 14, plein d'enfants, et ils sont abandonnés, barouettés d'un bord puis de l'autre. Puis tu sais, quand on est dans le sud, là, il y a tout le temps le représentant là, de WestJet qui essaye de nous vendre là, des sorties en catamaran puis des activités. Ah ça, pour nous vendre ça, ils sont là. Mais quand vient le temps de nous aider à sortir de là puis à se trouver un vol de retour, là, c'est drôle, hein? Là, t'es cherche. N'oubliez pas manquer ce récit-là. 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
2: On vous dit bien franchement, il y a des secteurs de Montréal qui ont vraiment besoin d'amour. Et un de ces secteurs-là, naturellement, qui me vient à l'esprit, c'est le quartier chinois, qui, à Montréal, s'est dégradé énormément dans les dernières années. L'itinérance, consommation de drogue, ça a fait très, très mal. Or, la ville nous a annoncé en grande pompe au cours des dernières heures, souhaiter vouloir passer à l'action pour revamper le quartier chinois. Un quartier, bon, plus propre, plus accueillant, plus tourné vers l'avenir. Claude Pinard, président du comité exécutif et conseiller du district de Saint-Jacques, est avec nous. Bonjour, M. Pinard.
3: Bonjour.
2: Bon, quelle est votre vision d'abord pour le quartier chinois?
3: Écoutez, on veut ramener le quartier chinois à ses heures de gloire. Vous l'avez dit en introduction, c'est un quartier qui a manqué beaucoup d'amour dans les dernières années, qui a été un peu négligé, je dirais même. Qu'on a laissé un peu pour compte. Puis nous, dès notre arrivée au pouvoir, puis moi en campagne, j'avais dit aux gens, on va redonner ces lettres de noblesse au quartier chinois. Fait que ce qu'on a annoncé hier, c'est une série de mesures. Et je me suis fait beaucoup poser la question hier. On se connaît pas, vous et moi, là. Vos auditeurs ne me connaissent pas non plus, mais moi, je suis un gars d'action. Alors, je fais pas des comités pour faire des comités. Donc, et on est immédiatement passé à l'action. Fait que ce qu'on a annoncé hier, là, c'est déjà, on ajoute une brigade de propreté à la brigade qui existait déjà. OK? Donc, il y avait déjà des gens qui se promenaient dans l'espace public pour ramasser. On en ajoute une qui va être là 7 jours par semaine. Donc, parce que, vous savez, la propriété, ça envoie un bon signal au niveau du sentiment de sécurité. Au niveau du sentiment de sécurité, au niveau de l'itinérance, on continue à travailler. On a ce qu'on appelle maintenant former des cols bleus dans une brigade sociale. Alors, ce sont des cols bleus qui ont été formés pour interagir avec des personnes itinérantes qui se situent dans l'espace public. Donc, ils seront encore plus présents dans le quartier chinois afin de faire des interventions avec les personnes dans la rue, offrir de se déplacer lorsqu'ils ont installé une tente, pouvoir les accompagner peut-être dans une trajectoire qui pourrait les amener vers du logement, ce qui est nouveau, là. Avant, on traitait l'itinérance, vous savez, on va dans un refuge. Maintenant, on prend un leadership qui est différent, c'est-à-dire qu'on veut amener les gens vers le logement. L'autre truc aussi qui est super important de comprendre, c'est que les gens font beaucoup d'amalgames entre itinérance, santé mentale et problème de dépendance. Donc, à Montréal, actuellement, nous avons une crise de l'itinérance, c'est clair, mais nous avons également, à certains égards, une crise de santé publique, donc qui concerne plus la toxicomanie, la santé mentale, et là-dessus, on travaille avec le gouvernement, on a mis sur pied un groupe d'intervention tactique en itinérance pour s'assurer que ça avance.
2: Ouais.
3: Ça, ce sont des mesures, disons, plus sociales. Mais ce qui est important hier aussi, c'est qu'on a annoncé la création d'une alliance du quartier chinois qui va avoir un mandat, et c'est de réviser le plan de développement économique, urbanistique et social du quartier. Et on a fait ça sur le terrain que la ville a acquis 7 années plus tôt, le terrain du 11-11 René Lévesque. Là, dans votre tête, vous pouvez le voir, là, c'est le terrain, l'espèce qui est en friche depuis 20 ans au coin de ces deux rues très importantes de Montréal, qui signalent d'ailleurs l'entrée dans le quartier chinois. La ville, on a fait l'acquisition de ça, et on veut développer du logement abordable sur le terrain, mais on veut le faire avec la communauté. Fait quand on dit ça, ça veut dire que l'alliance qu'on a annoncée hier, qui est composée de résidents, de commerçants, de la STM, naturellement de la ville et de l'arrondissement, on va pouvoir tout le monde s'asseoir ensemble, puis aller capter les aspirations de tout le monde, puis de pouvoir développer un projet qui va vraiment être représentatif de ce que les résidents du quartier veulent avoir.
2: À quoi vous l'attribuez, ce déclin-là, du quartier chinois? Parce que je m'excuse, mais c'est plus loin qu'un amalgame, c'est un constat. Là. Moindrement qu'on marche, effectivement, dans ce secteur-là, quand on a encore envie de s'y aventurer, puis c'est dommage, là. Il y avait de belles pépites dans ce secteur-là. C'est pas juste un amalgame. Là. Puis là, vous m'arrivez avec une brigade de ci, une brigade de ça. Pourquoi on devrait vous croire cette fois-là? Pourquoi on devrait voir des résultats? Ça fait des années qu'on nous promet d'améliorer la situation à Montréal et la ville n'arrête pas de se dégrader.
3: Ben, écoutez, je vous remercie de lier amalgame avec laisser aller, parce que l'amalgame que je faisais, c'est que les gens donnent tous les troubles à l'itinérance. Ce n'est pas le cas. Il y a d'autres situation. Fait qu'il faut éviter l'amalgame d'itinérance, santé mentale et dépendance. Ça, c'est la première chose. Quand vous me dites pourquoi vous devriez me croire, je vais vous dire pourquoi vous devriez me croire. Ça fait 9 mois qu'on est au pouvoir. Et en 9 mois, on a procédé à l'achat du terrain, lancé une consultation et on va continuer. Deuxièmement, il y a un autre terrain dans votre tête, je sais pas si vous pouvez le voir, là, à côté de l'hôpital chinois, ouais, qui est un terrain en friche depuis une dizaine d'années. Nous, en 9 mois, on a fait un deal avec un promoteur. On est en négociation avec un promoteur pour lui, qu'il puisse prendre le terrain, faire du logement abordable et pour étudiants et aînés. Le promoteur s'appelle Utile. Il était là hier. Donc, on annoncera les fins détails de cette entente-là prochainement. On a également contacté un autre propriétaire sur la rue de la Gauchetière pour qu'il développe son site et qui, en attendant, s'occupe de nettoyer son terrain. Donc, on est à l'action. Fait que vous me dites ça, moi je vous dis, il y a déjà une amélioration, puis les résidents vous le diraient eux-mêmes. Il y a déjà une amélioration au niveau de la propreté. Là, on met les bouchées doubles, mais surtout, on veut occuper l'espace public pour s'assurer qu'on ait les comportements qu'on souhaite et que les gens aient une fierté. Vous savez, le quartier chinois, là, c'est pas juste des restaurants, hein? C'est des résidents qui sont
2: bien,
3: là.
2: Mais oui.
3: Ces résidents-là ont des aspirations. Et nous, on veut s'assurer de les rencontrer. Puis honnêtement, c'est pas des paroles vides, là. Je reviendrai vous donner une entrevue dans 6 mois, puis vous verrez les résultats.
2: Non, mais vous êtes un homme d'action, M. Pinard, ça, j'en doute pas, mais vous me parlez des résidents. On en a reçu plein aussi, même à Cube, qui ont dit c'est plus vivable, on quitte le quartier, on s'en va. Vous êtes conscient que la pente, elle va être dure, là. La pente est raide, là. Puis ça fait partie aussi du problème lorsqu'on a laissé, par exemple, des bâtiments vacants, puis on a laissé traîner ça pendant des années. Tu sais, à un moment donné, il y a comme... tu sais, une lassitude qui s'installe. Tu sais, moins on entretient quelque chose, plus ça se détériore, moins il y a ce souci-là de fierté. La côte est raide, là, M. Pinard. Là.
3: Ah ben, écoutez, puis je pense que Mme la mairesse a bien stratégiquement installé mon bureau sur le coin nord-ouest de l'hôtel de ville, ce qui fait que je regarde le quartier chinois tous les jours. Donc je ne peux l'oublier, mais je regarde également l'ensemble du district, parce que dans l'ensemble du district, on a des enjeux aussi sur Saint-Jacques. On a des sites d'injection supervisés, on a des citoyens qui trouvent ça vraiment difficile. Donc, mais moi, je vous dis là, que l'énergie qu'on y met est non seulement justifiée, mais il est là. Fait qu'hier, ce qui était extraordinaire aussi, c'est de voir les cols bleus de Montréal qui étaient là, qui montraient avec fierté les installations qu'on venait de faire sur le terrain. Et la brigade propriété était là aussi parce qu'ils disaient, c'est nous qui faisons cette propriété-là. Donc, on doit remettre la fierté. Vous parlez de la fierté. Vous vous souvenez peut-être, là, au début des années 80, l'Orchestre symphonique de Montréal avait une campagne qui disait, la fierté, une ville. Mmh. Moi, c'est ça que je veux ramener à Montréal. C'est ça que la mairesse et moi, on s'est dit, on doit arrêter le déclin de Montréal. Et c'est ça qu'on fait. Et moi, j'accepte pas les réponses qui me disent, dans 2 mois. Non. Comment on peut faire une différence immédiatement? Puis, dans le quartier chinois, c'est commencé, mais c'est commencé depuis le jour 1 de notre élection.
4: Bon, en même temps, quand on regarde les commentaires, là, les gens sont un peu sceptiques. Là. Je pense entre autres à Laurent qui dit, bon, vous parlez des itinérants, mais il n'y a pas de logement présentement. Comment on va changer la situation? Il y en a d'autres qui disent, ben l'itinérance existe depuis tellement longtemps. Comment on l'a laissé dégénérer?
2: Bien, sur Notre-Dame,
4: oui,
2: cette année,
4: énormément. C'était... Puis, comment? Parce qu'il y a certains qui notent également que vous êtes un homme d'action. Maintenant, comment on a laissé dépérir ça autant?
3: Ben écoutez, nous on arrive, hein. Fait que le laisser dépérir en 9 mois, là, je pense pas qu'on a fait tous les dommages que les 8 dernières années ont fait. Ça, c'est la première chose. Mais je veux vous donner un exemple sur le logement parce que votre point est excellent. En itinérance, là, le point commun de tous les itinérants, c'est qu'ils n'ont pas de toit. Ça, c'est la première chose. Nous, on a annoncé il y a 3 semaines un projet de 54 logements pour femmes itinérantes dans la Côte-des-Neiges. Ce projet-là n'existait pas il y a 3 mois. Et donc, ce projet-là, il y a 3 mois, personne dans la ville, personne dans l'organisme communautaire savait qu'il voulait le faire. Alors, nous, ce qu'on a fait, là, avec ma collègue de l'habitation, on est allé voir un organisme communautaire, on a dit, on a un terrain à vous donner, on va financer la construction, puis après, ensemble, on va aller voir le gouvernement pour s'assurer d'avoir les services sociaux. En 3 mois, on a fait ça. 3 mois, et dans 7 mois, les premières résidences vont rentrer dans les portes. Savez-vous pourquoi? Parce que on va avoir du logement modulaire, mais de longue durée, de 50 ans. Pas des affaires de chantier de construction, là. Des vrais logements construits par des entreprises québécoises. Mais en 3 mois, on est capable de le faire. Donc, moi, je l'appelle mon prototype, ça. Et ce matin, j'ai une réunion avec les gens pour dire, OK, quel est le prochain projet? Fait qu'on a promis 2000 logements de transition pour les personnes en situation d'itinérance. On va livrer, puis ça a commencé il y a 3 semaines.
4: Comment vous allez garantir des résultats?
3: Comment je peux garantir des résultats? Écoutez, on a annoncé le projet, on a l'argent, on va le faire. Garantir des résultats, là, c'est vous dire que on enlève les étapes, les trucs compliqués, puis on se dit qui essayons-nous d'aider ici? On essaie d'aider des femmes itinérantes. C'est ça notre priorité. C'est pas de faire des règlements municipaux, c'est pas d'avoir des contraintes gouvernementales, c'est pas d'avoir des difficultés, c'est de trouver des solutions. C'est ça qu'on fait tous les jours maintenant.
2: Prochain projet pilote, suggestion, là, prenez toute Sainte-Catherine, là, des anciens bureaux de TVA, là, mettons de Papineau, là, descendez ça.
3: Ouais, ouais.
2: Au-delà de Berry-UQAM, moi j'ai vu ça dépérir à travers les années. Je marchais, moi, ce quelques kilomètres là à tous les jours et ça en était extrêmement triste. Alors, on va juger l'arbre à ses fruits. Claude Pinard, président du comité exécutif, conseiller du district de Saint-Jacques. Merci pour votre présence.
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2: Salut Félix.
6: Salut.
2: Alors, une enquête exhaustive à Laval qui aura permis le démantèlement d'un réseau de trafic de stupéfiants.
6: Oui, oui, il faut le souligner parce qu'il y a, bon, disons, quelques particularités à ce réseau-là. Il opérait d'ailleurs à partir d'un restaurant, c'était le point de convergence pour mener à bien leurs opérations. Alors, plusieurs des personnes qui étaient dans ce restaurant ont été arrêtés lors de ce projet de la police de Laval qui s'appelle le projet Dorade. Ils sont attendus devant la justice bientôt pour faire face à plusieurs accusations. Alors, pourquoi je vous en parle ce matin, c'est que ça a duré 18 mois, l'enquête sur, peut-être pas si long, 18 mois, mais regardez les résultats qu'on a obtenus. Alors, il y avait un groupe là qu'on a ciblé, qui s'adonnait au trafic de stupéfiants, au blanchiment d'argent. Et là, on a divisé l'enquête en 4 phases. On a commencé par les résidences, les véhicules, les établissements commerciaux à Laval, Montréal et dans les Laurentides. Et ce qu'on a saisi, là, c'est incroyable. 3 immeubles d'une valeur de 2,8 millions de dollars, 5 véhicules, plus de 300 000 dollars en biens de luxe. C'est beaucoup, là.
2: C'est
6: quand même pas mal. Oui, oui. 1,5 million en argent comptant, 51 kilos de cannabis, 1,4 kilos de cocaïne, de la MDMA, de la méthamphétamine, des autres, d'autres substances également, des armes à feu et du matériel qui sert à la production et à la transformation. Alors, bravo police de Laval, ça a fonctionné.
2: Oui, c'est un très, très bon coup de filet. Hey, c'est quoi cette histoire-là d'un ancien trésorier d'un syndicat de la brasserie Labatte, qui prend le chemin du pénitencier pour avoir fraudé son syndicat, puis pas pour 5-10 piastres, là.
6: Non, cette histoire-là, la magnitude de la fraude, elle est incroyable. Patrick Aitken, c'était, le trésorier du syndicat des employés de la brasserie Labatte, située à Ville-la-Salle. Lui, il demeure sur la rive sud de Montréal. Il est dans une mauvaise passe en 2020 et il divorce. Et puis son divorce est acrimonieux, puis il est difficile. Il développe en même temps dans cette portion de sa vie une dépendance au jeu.
2: Okay.
6: Mais là, c'est lui le trésorier du syndicat. Alors qu'est-ce qu'il va faire? C'est qu'il va commencer à voler son syndicat. Mais pas voler pour rembourser 100 $ ou aller en jouer 150 autres, là. Voler au total pour 1,5 million de dollars. Incroyable, non? 1,5 million de dollars. Écoute, même les gens le président du syndicat de Labatte s'est déplacé au tribunal hier parce qu'il recevait sa sentence. Il dit, c'est pas de mauvaise personne, Patrick. On espère qu'il va prendre conscience, par exemple, que l'impact de ce qu'il a fait est extrêmement négatif sur ses anciens collègues avec ses erreurs de jugement majeures. Alors, Patrick Aitken, là, il travaillait pour la brasserie Labatte depuis 15 ans quand il est devenu trésorier. Je t'ai parlé de sa dépendance au jeu, ajoute une dépendance à l'alcool aussi. Et là, il s'est mis à signer des chèques. Puis il les encaissait là, parfois là, directement plusieurs fois par semaine. En 18 mois, il a volé 1,5 million.
2: Mais c'est ça, Félix, moi, que je comprends pas dans cette histoire-là, parce que le montant est comme astronomique, là, 500 000 $. Je comprends qu'il est trésorier, Mais il n'y a pas d'autre. Mais mettons, tu signes un chèque. Tu sais, des fois, dans une organisation, on est plusieurs là, à valider la signature d'un chèque. Est-ce que il y a le geste qui a été posé puis il en paye le prix là, sur le plan judiciaire? Mais est-ce que les mécanismes autour pour prévenir une fraude comme ça, est-ce que c'est adéquat? Moi, je me questionne.
6: Ben, en tout cas, il semble avoir des pare-feux là, qui existent plus ou moins au syndicat des employés de la BAT. Là, ça, c'est à eux de s'organiser. Là. Si le trésorier est capable de se faire des chèques sans que personne ne les voit passer, ben, bon, il y a quelqu'un qui les a vus passer, sauf que là, je suis d'accord avec toi qu'il manque peut-être un peu...
2: J'espère qu'ils ont serré ça.
6: Ben, c'est un, hein? Alors, il a démissionné, lui, de chez Labatt en juin, en 2023. Il a été accusé 2 ans plus tard. Il a avoué ses crimes. Il nécessitait un soutien psychologique, qu'il n'a pas reçu malgré la recommandation d'un expert. Et là, il y a des risques de récidive, averti juge François Blanchette, si sa problématique est toujours pas réglée. Alors, ça a l'air que c'était bien émotif, hein, au palais de justice. Sa famille était là, puis sa famille pleurait parce que, au fond, la finale de cette histoire-là, c'est que Patrick Atkin, il a pris le chemin des cellules pour 40 mois. Quand même, hein? Il va rembourser 10 000 $ par année pendant 10 ans. Alors, c'est ça. Comment conclure en disant que c'est une très mauvaise idée qui se termine d'une très mauvaise façon?
2: Ouais, mais c'est là qu'on voit là, toutes les spirales de dépendance, à quel point là ça peut t'entraîner vers le fond assez rapidement. C'est, en tout cas, c'est une douloureuse histoire. Merci, Félix. Salut.
6: Merci.
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2: Depuis le conflit de travail chez WestJet, on reçoit énormément de témoignages complètement abracadabra de gens qui se disent complètement abandonnés par le transporteur aérien. On avait fait même une tribune téléphonique cette semaine. On a eu des témoignages de gens qui étaient coincés un peu partout. Écoutez bien la prochaine histoire. C'est l'histoire d'une famille de 14, des Québécois, qui sont présentement abandonnés au Mexique par WestJet. Puis là-dessus, sur les 14, tu sais, il y a des jeunes enfants, il y a 5 fillettes confiées par la DPJ à cette famille-là. Alors, un voyage de rêve qui est vraiment en train de tourner au cauchemar. José Pelletier, qui est avec nous, une Québécoise coincée à l'étranger. Bonjour!
7: Bonjour!
2: Et vous êtes accompagnée de...
7: Mon conjoint, Éric Landry.
2: Bonjour, M. Landry. On est content de vous avoir aussi avec nous. Bon, vous avez un magnifique lever de soleil derrière. C'est un décor qui devrait être paradisiaque en principe, sauf que là, c'est tout sauf le paradis que vous êtes en train de vivre depuis quelques jours. Là. Résumez-nous brièvement. Là. À partir du moment où le conflit de travail est déclenché, là, qu'est-ce qui se passe avec vous, là?
8: Ben, en fait, on l'a su dans la nuit de dimanche à lundi qu'il y avait un conflit, que le vol était annulé. C'est la première chose qu'on a su et c'est à peu près les seules nouvelles qu'on a eues. On s'est levé le matin, on courait aux nouvelles partout, essayer de rejoindre WestJet, essayer de rejoindre Vacances Sunwing. On n'est pas capable d'avoir la ligne, pas capable d'avoir les des fois, il y a des chats là, pour écrire au service clientèle, pas capable de répondre parce que c'était surchargé.
7: Notre agence de voyage aussi, elle nous a quand même pris en charge dans le sens que elle a essayé de...
8: De son côté, elle faisait des démarches. Au moins, on sentait que notre agence de voyage était en arrière de nous. Mais pour le reste, aucune nouvelle.
7: Mais l'agence de voyage n'arrivait pas à avoir la ligne.
2: Et ça, c'est quand même assez incroyable. Puis là, habituellement, à destination, il y a toujours un représentant WestJet là, qui veut nous vendre un paquet de bébelles, puis un paquet de patentes, puis des excursions. Puis, hey, on va aller faire du snorkeling, puis un petit tour de catamaran, ça serait le fun. Hey, 200 pièces US, c'est pas trop cher. Ils sont où, eux autres, là?
7: On ne sait pas. Habituellement, là, quand on va dans un resort tout inclus, comme on s'est acheté, il y a tout le temps, le lendemain, un petit
8: meeting pour savoir qu'est-ce qu'on fait la semaine.
2: Ah, c'est donc bien important d'y aller. Hein. Ça, faut y aller. Ils nous mettent la pression.
7: C'est ça. Là. Mais là, on y a pas été. Pas qu'on y a pas été. On y en avait pas, mais on n'est pas notre premier voyage. Donc c'était pas grave. De toute façon, avec la gang qu'on était, avec les jeunes enfants, on voulait pas en faire d'excursion. Fait qu'on avait dit qu'on...
8: On va rester à l'hôtel toute la semaine.
7: Fait que c'était pas important jusqu'à ce qu'on en ait de besoin. Puis là, notre agence de voyage, elle nous disait, ben, il y a une petite table. Je dis, oui, je sais, mais là, j'ai envoyé une photo. C'est une table vide. À côté, il y avait Air Canada, mais pas nous.
2: C'est ça. Incroyable. Et, alors,
7: tu sais, peut-être qu'il aurait pu avoir un numéro de téléphone ou son horaire, mais non, il n'y en avait pas.
2: C'est comme une gestion de crise qui est importante. Alors là, dans le fil des événements, c'est important. Là. Lundi, en principe, le check-out était à 9 heures. Donc là, vous n'avez plus de place où rester. Là. Qu'est-ce qu'on vous a dit pour prolonger? On vous chargeait combien pour prolonger votre séjour?
8: On a fait le check-out lundi. Là, n'ayant pas de nouvelles, j'ai été voir à l'accueil pour m'informer. Bon, on veut rester ici, on est 14, on a 4 chambres quand même. Fait que là, il a regardé, il m'a fait au total.
7: Pour les 4 chambres, 3 000 US, mais là, on a dit OK. Mettons 3 chambres parce que.
8: On pourrait combiner de nos ados, les mettre dans les mêmes chambres pour que ça coûte moins cher. Là, on est à 2500 US la nuit.
7: Et là, c'est jusqu'à quand? Parce que on a beau savoir qu'ils vont nous rembourser parce qu'ils sont dans l'obligation, mais c'est parce que si on reste une semaine, deux semaines, là, à un moment donné, la carte de crédit va buster. Non.
2: Fait que là, vous avez fait quoi? Cette option-là n'était pas réaliste. Là, vous avez fait quoi? Là, vous avez loué quoi?
8: On a attendu au lobby. On parlait avec notre agence de voyage, le lobby, eux.
7: Ils ont communiqué avec ces Nexus Tours là-bas.
8: Ça, c'est une autre complication avec WestJet. L'avion, c'est WestJet, mais on a réservé avec Vacances Sunwing. Au Mexique, c'est Nexus Tours qui est avec eux.
2: Il y a beaucoup d'intermédiaires.
8: D'intermédiaires. Là, l'hôtel, parce que moi, je leur expliquais ça, que là, on n'a même pas de vol, on est pris. On voyait bien, on avait des bébés dans les bras. Fait que là, eux, ils ont appelé Nexus Tour ou Vacances on Wing, là, je ne sais pas. Là.
7: Je pense que c'est Nexus Tour. Là.
8: Puis en fin de journée, vers 4-5 heures, on dit « Ah, oh, ils vous offrent une nuit gratuite. » Fait que là, on a pu rester une nuit de plus. Ben, on aura fallu faire le check-in, qui était très long.
7: Parce que là, au moment où on l'a su, c'est en fin d'après-midi, vers 3-4 heures. Mais là, il y avait un autre arrivé. Fait que là, on a pris la file pour faire le check-in.
2: Ouais. Fait que là,
7: mais là, à la réception, il n'y a pas d'air climatisé. Là. C'est comme ouvert puis il fait très chaud.
2: Fait qu'on comprend que c'est beaucoup de taponnage. Finalement, vous réussissez à louer une autre habitation. Puis on a vu la photo de famille. T'sais, vous êtes 14, il y a des jeunes enfants, des filles de la DPJ qui ont 7 mois et 7 ans. Bref, vous êtes un beau gros groupe, là. Là, vous êtes rendu à combien là, en termes de frais supplémentaires? Parce qu'on comprend que juste le voyage coûtait quand même assez cher. Vous vouliez faire vivre une belle expérience à votre famille, mais là, le compteur continue de tourner.
8: Hein. Le compteur continue. Là. Tu vois, on a loué une villa qui nous coûte...
7: 505. Là, ça, c'est pas super. Elle n'est pas tellement loin. Là. Du bord de la mer, on voit notre hôtel où on était. Ah. Fait que, tu sais, on est vraiment proches. Eux autres sont vraiment fins. Là. Ils sont venus nous chercher avec une petite van. Ils ont amené une autre voiture parce que j'avais dit on veut pas être séparés, tu sais, quand même. Fait que, ils ont amené une autre auto pour mettre les valises au cas où qu'on manquerait de place. Ça, ça va.
8: Et là, on est rendu dans les dépenses. On les a pas comptabilisées. On garde toutes les factures, mais là, on a dû faire une épicerie hier. On est allé chercher des couches, du lait.
7: Là, hier, à 10 heures le soir, parce que j'ai pas pu avant, avec tout le tu sais, transport. Faire les valises, juste les fermer, c'est un défi. Puis bien placer les choses pour être capable rapidement si on a besoin pour les couches, le lait, les purées, les céréales.
2: Bon, oui, avec des jeunes enfants, c'est pas simple. Mais là, donc, on comprend que le compteur continue de tourner. Et là, éventuellement, vous allez pas refaire votre vie là-bas, là, dans le sens que là, on va vous ramener. Qu'est-ce qui vous est proposé par WestJet en termes là, de scénario pour vous ramener? Est-ce qu'ils peuvent vous ramener les 14 en même temps ou ils vous proposent à la pièce, mettons, pour un, ça va être tel trajet, pour l'autre, ça va être tel trajet? Ben,
7: il nous propose rien sauf un courriel de mon fils de 15 ans et de son fils de 20 ans qui...
8: Ils leur ont proposé de partir le 7 août avec deux escales. Donc, Cancun, Mexico, Mexico, Cozumel, Cozumel, Montréal.
7: Mais ils l'ont pas proposé, ils ont envoyé un courriel, point. Là, je capotais parce que, premièrement, c'est moi qui ai l'autorisation parentale pour que mon fils voyage avec moi de son père. Puis, je veux pas qu'il parte comme ça. Son fils, il a voyagé une fois seul sans adulte l'année passée. Fait que, tu sais, c'est
8: avec deux escales.
7: Des rapprochés entre les escales. Ils ont juste une heure pour se revirer, aller chercher leur valise, repartir de l'autre côté.
2: Ça n'a pas de bon sens.
7: Ça marche pas, là.
2: Quel est le message que vous lancez à WestJet ce matin? Puis avec ce que vous vivez, allez-vous voyager avec eux autres encore?
7: Il faudrait qu'ils nous donnent un bon crédit voyage, mettons.
8: Non, mais là, nous, ce qu'on veut, c'est avoir une date qui nous parle, quelqu'un nous appelle, avoir une communication.
7: C'est quand on part? Est-ce qu'on part vendredi? Parce que hier soir, j'étais à l'épicerie avec mon fils, d'ailleurs, il me dit, je peux pas croire que ça nous a coûté 22 000 pour faire l'épicerie.
8: On commence à aller faire l'épicerie.
7: On est en train de faire l'épicerie. Mais tu sais, hier, là, juste aller-retour, ça nous a coûté 80 US en argent. Pour aller à l'épicerie.
8: En taxi, là.
7: En taxi de comme un Uber, là. Puis, mais là, j'en achète jusqu'à quand? Aujourd'hui, on part ou on part vendredi? Je veux avoir une date pour être capable de m'organiser ici. Tu sais, on gèle pas, là, c'est correct, mais tu sais, il y a aussi que, il y en a qui travaillaient aujourd'hui, sa fille travaillait, son gendre travaillait. On a beau avoir la preuve qu'on est coincé, mais c'est du salaire perdu. Il y a aussi des médicaments, là. Il y en a dans notre gang qui ma fille, son gars, prennent des médicaments jusqu'à aujourd'hui.
8: Ils n'en ont plus.
7: Là, ma fille, qui a déjà travaillé en pharmacie, appelle ses anciens patrons. C'est quoi les conséquences de pas prendre... tu sais, là... Il faut revenir, là.
4: Qu'est-ce que vous faites de vos journées? Est-ce que vous passez le temps sur votre téléphone, justement, à essayer de planifier?
7: Bien, à la gang, on se sépare. Il y en a qui s'amusent, puis les parents gèrent.
8: Il faut planifier, mais on a des filles à s'occuper aussi, des bébés aussi. Donc, on sépare la gang. On a une belle collaboration de nos ados qui nous aident avec les petites filles. Là.
7: Ça, puis, tu sais, les petites filles, ils n'en ont pas connaissance, évidemment. On a, tu sais, hier soir, moi et mon chum, on a quand même été à la mer, là, tu sais, on... Mais...
4: On essaie d'en profiter quand même.
7: À travers ça.
4: Bon, vous souhaite bonne chance pour la suite.
7: On a commandé du restaurant pour souper, mais tu sais, on a dîné à 4 heures hier. Là, avant de partir de la chambre, on avait vidé le frigo pour se faire un petit peu de provision. J'ai donné des chips aux filles à 3 heures en attendant de commander, de savoir où puis de s'organiser.
9: Il y a aussi des enjeux, de ce que je comprends, de votre côté, avec les enfants que vous avez à votre charge, justement, là, qui sont affiliés à la DPJ. Je comprends que de leur côté, en plus, eux, il y avait quoi? Des rendez-vous? Ils étaient censés rencontrer les parents biologiques, puis tout ça, ça a pris le bord?
7: Ben oui, malgré qu'hier, on a fait un FaceTime avec, mais tu sais, c'est sûr que, tu sais, il faut que vous sachiez que la semaine passée, ils ont des visites à chaque semaine. La semaine passée, il n'y en a pas eu. On était en vacances. Sont reportés à cette semaine. Fait que cette semaine, il y a les rendez-vous de la semaine passée. Bien, les rencontres de la semaine passée et de cette semaine. Le bébé, elle voit ses parents deux fois semaine, les quatre plus vieilles une fois semaine. Mais ce temps-là, il est reporté, là.
9: Ouais.
7: Puis le bébé, à 7 mois, on l'a, tu sais, de reprendre le temps longtemps sans nous, ça va pas, là.
2: Non, c'est tout un casse-tête. Écoutez, tenez-nous au courant.
7: Les parents étaient assez gentils de nous laisser partir. On peut-tu pas leur enlever du temps?
2: Non, je comprends. Puis c'est émotif, c'est clair. José Pelletier, Éric Landry, Québécois coincé, donc présentement au Mexique. Bonne chance. Tenez-nous au courant de la suite des choses, OK? Redonnez-nous de vos nouvelles. On va faire un suivi. On va continuer de mettre de la pression. Il est à peu près temps que WestJet se réveille.
8: Merci. OK? Beaucoup.
2: Salut.
7: Merci. Au revoir.
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2: Alexandre Morinville, où elle est aux nouvelles. Une vaste enquête sur un terrain de Sainte-Julie qui est en lien avec des vols de véhicules et d'aluminium.
9: Ouais, puis là, c'est une grosse enquête qui est commencée puis qui est pas prête de se terminer. Parce que ça va impliquer des corps de police d'un peu partout au Québec, incluant des corps de police même de l'Ontario. Parce que fin juillet, il y a un témoin qui appelle la police en disant, regardez, ce chemin de Touraine à Sainte-Julie, une espèce de terrain boisé, il y a des drôles d'affaires qui se passent. La police finit par faire une perquisition et là, tout débloque, il y a une trentaine de véhicules, des bateaux, des tout-terrains, des remorques, des tracteurs, tous volés en 2019 et 2026 qui sont sur place, mais surtout des lingots d'aluminium. Vous vous souviendrez, plus tôt cet été, je vous avais parlé justement d'un vol d'aluminium lieu, une remorque qui était partie, on avait retrouvé la remorque sans contenu, puis l'aluminium a augmenté beaucoup de prix comme plusieurs métaux stratégiques, et là, on en retrouve tout plein sur place. Bon, là, il y a des arrestations qui vont finir par s'en suivre, on essaie de retrouver évidemment les gens qui sont sur le terrain, il y a même une autorisation pour la police de faire de l'excavation, imaginez, ils vont creuser pour essayer de retrouver plus de stock encore là, sur le terrain, mais c'est des produits qui ont énormément de valeur. Et là, ce qui est spécial, c'est que le voisinage a un peu peur. Eux parlent à visage là, caché aux journalistes de Radio-Canada, entre autres, qui sont allés sur place en disant « ben on a peur que le crime organisé soit là-dedans, donc on veut pas t'sais, frapper le nid d'abeilles. » Mais d'un autre côté, c'est spécial, parce que la ville avait déjà été alertée par un voisin qui avait pris des images par drone. La ville avait fait une espèce là, d'enquête sur place, était allée voir du côté de l'urbanisme, avait dit « bon, nous, on voit pas d'activité criminelle sur place. » En plus, c'est un terrain qui est jugé comme zone agricole. Et moi, je vais vous avouer, ça m'a fait sourciller un tout petit peu, parce que y a des usages certains à des fins non agricoles qui sont permis, là, selon la Commission de protection du territoire agricole du Québec. Mais ils ont comme jamais réalisé qu'il y avait autant de produits volés sur place. Je veux dire, ils sont super efficaces, eux, pour aller voir là des gens ici, qui vont avoir des vignobles. On peut penser à Mario Pelcha, qui a son vignoble, puis qui se fait taper ses doigts toutes les deux minutes parce qu'il veut faire un mariage, par exemple, sur place. Mais ça, des produits volés à grandeur, des lingots d'aluminium, ça, c'est pas de l'usage agricole, mais c'est pas trop grave. Bref, ça m'a fait sourciller un tout petit peu. C'est une grosse enquête là, qui s'ensuit.
11: Ça a brassé au camping?
9: Oui, ça a brassé ou ça a failli brasser pas mal plus même au camping de Saint-Bernard-de-la-Colle hier en Montérégie. Alerte à la bombe émise au camping du lac Cristal parce qu'un employé du camping faisait du ménage à côté de l'entrée puis il découvre à terre une grenade. Là, il ramène ça. Oui, une grenade à main, là, véritablement le modèle numéro 36 connu sous le nom de Mill Bombs.
11: C'est sûr que ça surprend.
4: C'était pas pour la série, là?
9: Non, pas du tout. Non, c'était pas pour la série éponyme, mais c'est assez spécial parce que là, les militaires de l'armée canadienne se sont déplacés sur place pour aller ramasser la grenade, la sortir de là, l'amener en lieu sûr. Mais oui, c'est bel et bien une munition militaire, comme on en a fait beaucoup là, dans le dernier siècle. Semble-t-il que c'est une grenade qui est pas là, toute neuve. On devait faire un petit bout qu'elle était sur place, mais c'est extrêmement compliqué de comprendre comment elle s'est rendue là. Bon, plus de peur que de mal pour l'instant, mais c'est sûr, c'est pas le genre d'affaire que t'aimes trouver en camping.
11: À l'international, finalement, le plan de paix annoncé en grande pompe par Trump à Gaza, Israël n'a pas accepté ça. Là.
9: Ouais, non seulement ils n'ont pas accepté, mais ils ont appelé les États-Unis pour leur dire qu'ils n'ont certainement pas accepté là, ce nouveau plan. Parce que je rappelle, le vendredi dernier, on entendait là, les représentants du Hamas, entre autres, là, dire qu'ils acceptaient le nouveau plan de Donald Trump et de son fameux conseil de la paix. Eux qui disent là, vouloir là, d'un côté désarmer progressivement Hamas, d'un autre côté, demander à Israël de quitter là, progressivement là, l'enclave palestinienne de Gaza. Mais là, il y a beaucoup de pression des ministres d'extrême droite du gouvernement israélien, là, qui est dans une coalition, mais qui, eux, ont mis de la pression sur Benjamin Netanyahou, qui a envoyé une vidéo là, sur ses réseaux sociaux hier soir en disant « Non, nous, ça fonctionne pas, ce plan-là, on ne l'a jamais accepté, on a étudié la possibilité, mais nous, ce n'est pas notre projet, nous n'acceptons pas. » Donc, de dire que la paix est proche dans cette région-là du globe, c'est sûr que c'est un peu tiré par les cheveux.
4: Quand tu dis qu'il l'a appelé, là, c'était-tu à Frévéré ou il en soumet? c'est important dans l'histoire.
9: C'est une bonne question. Je pense qu'ils doivent avoir une ligne directe, Israël et les États-Unis.
11: Oui, le téléphone rouge hein, qui doit sonner quand même assez souvent avec toutes les tensions géopolitiques. Bon, à la météo, Isabelle, là, on est reparti. On est reparti pour la gloire sur une belle séquence de beau temps.
4: Il n'y a pas de tension. Là. C'est beau, 30 degrés presque partout. Il y a peut-être un petit 40% de probabilité d'averse en Abitibi, mais sinon, c'est vraiment une superbe séquence. Demain aussi, 30 degrés, 31 vendredi, beau soleil. Pour la fin de semaine, c'est peut-être autre chose. On verra. Qui vivra, verra. Mais pour l'instant, c'est vraiment chouette.
11: On aimerait ça se rendre jusque-là. Là, qui vivra, verra,
9: s'il vous plaît.
4: Le reste, c'est juste parce que, bon, c'est pas intéressant tant que ça quand on regarde à moyen terme. Donc, on va se concentrer sur la journée d'aujourd'hui, 5 août, mercredi, 30 degrés. C'est du soleil.
11: OK. Pas parce que tu penses que mon espérance de vie est réduite à cause de ma haute pression.
4: Non.
11: Je vais me rendre à la
4: tout
11: fin
4: baigne,
11: de semaine.
4: Là.
11: OK.
4: T'es même pas au milieu de ta vie.
11: Non, je suis pas si rouge que ça. Des fois, moi, vous dites bien franchement que WestJet me rend les oreilles un petit peu rouges depuis le début de la semaine.
4: C'est-tu en train de te dutrixaquiser?
11: Non. Ben non, on est chacun une propre entité. Mais quand même. Moi, c'est toujours un indicatif, vous remarquerez ça. Quand je commence à voir les oreilles rouges, là, c'est parce que là, je commence à en avoir mon...
4: C'est le baromètre.
11: Je commence à en avoir mon voyage.
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5: Salut Francis.
6: Salut Alex.
5: On attendait les résultats de SpaceX pour le deuxième trimestre. Bon, quand on regarde le chiffre d'affaires, c'est quand même assez spectaculaire. Mais ce qui a été très spectaculaire aussi, c'est l'effondrement de l'action.
6: Oui, ben qui n'est pas encore avéré puisqu'on est en pré-ouverture. Oui. Là, donc, c'est des transactions qui se font là, un peu en parallèle, mais ça semble effectivement être une sorte de punition là, suite à des résultats quand même assez stellaires, là, sans faux jeu de mots là, dans le cas de SpaceX. Une augmentation de 92% du chiffre d'affaires. Là. Donc, grosso modo, on a doublé les revenus à 7,8 milliards de dollars. Sauf qu'évidemment, on connaît la nature de la bête. C'est une entreprise qui est en grande partie qui opère sur des secteurs là, qui requièrent énormément d'investissement, de R&D, d'infrastructures, dont l'intelligence artificielle, les plateformes de lancement, les satellites. Et donc, malgré cette augmentation importante du chiffre, on a quand même une perte là, de plus de 500 millions de dollars. C'est moins que ce que c'était à pareille date l'an dernier, mais ça reste quand même une perte significative, ce qui, sur un an, là, si on annualise, pourrait ramener moins 2 milliards de dollars. Donc, c'est sûr que pour si on s'attendait à avoir des dividendes, c'est peut-être pas là-dedans qu'il fallait investir. Donc, tu l'as dit, le titre a perdu le 6% depuis l'annonce des résultats hier. C'est aussi particulier, tu sais, je l'ai dit souvent, là, quand l'entreprise est entrée en bourse, une valorisation qui défie toute logique, là, en quelque sorte. Là, on perd de l'argent. Comment est-ce que ça vaut autant? T'sais, bon, évidemment, certains diront parce que Musk va révolutionner ceci et ceci et cela. Sauf que ceci et cela, je l'ai dit souvent, c'est plein de trucs qui n'ont, somme toute, peu de choses à voir ensemble. On a un opérateur de fusée qui couvre ses frais, mais tu sais, c'est pas une industrie qui va quadrupler ou multiplier par 20 là, dans un horizon. Tu sais, ça croît, il y a de plus en plus de lancements, mais je veux dire, c'est une croissance très lente. On a un réseau social X qui, et ça, c'est dans les états financiers, est en perte de vitesse. Là. On a perdu 14% de revenus d'annonceurs, donc il y a de moins en moins d'intérêt pour X dans la population, puis évidemment, donc pour ses annonceurs, donc des pertes de ce côté-là. Il y a Starlink qui est le devant de la parade, c'est ces satellites qui permettent d'accéder à Internet, doublement du nombre d'abonnés, des revenus et tu sais, Dieu merci qu'il y a Starlink parce que c'est la chose qui permet à cette entreprise-là de continuer d'être en vie. Et là où je termine, c'est l'intelligence artificielle. Et moi, j'ai quand même un problème avec ce qui nous est dévoilé par SpaceX hier, c'est qu'on dit on a un acteur de l'IA, puis c'est d'ailleurs la raison pour laquelle ça vaut tous ces milliards et ces milliards de dollars. Sauf que toi et moi, Alex, si on a une ressource très, très rare dans une course folle, dans une industrie en forte croissance, puis qu'on a cette ressource-là, par exemple des centres de données, moi, ce que je dirais, c'est, Alex, on va utiliser nos centres de données, puis on va faire du calcul, puis on va vendre de l'IA. Actuellement, SpaceX a des centres de calcul, a des centres de données, et qu'est-ce qu'ils font? Ils les louent à Anthropic et à Google. Et donc, essentiellement, ce qu'ils disent, c'est qu'on aime mieux louer notre actif très rare que de l'utiliser pour faire de l'argent, ce qui témoigne pas de beaucoup d'imagination, puis ce qui témoigne pas d'une entreprise qui va croître très rapidement. Si t'es une commodité, si t'es un fabricant de centres de données avec de la brique et du mortier pour louer à d'autres, tu seras pas valorisé comme si t'étais la prochaine patente révolutionnaire. Et donc, pour moi, la punition qu'assène le marché depuis hier, c'est essentiellement ça, c'est quel est le plan? Parce que tout ce que tu nous présentes là, satellites exclus, c'est des propositions de valeur perdantes. Et même les satellites, à un moment donné, je comprends que ça a beaucoup augmenté, mais j'ai l'impression que c'était un peu arrangé avec le gars des vues, c'est-à-dire qu'on voulait que les premiers résultats soient très impressionnants. On a peut-être traficoté un peu, mais ça va pas croître, ça va pas doubler à chaque année, Alex. Je veux dire, il y aura pas 14 milliards d'utilisateurs de ça éventuellement. Ça va donc plafonner, et donc la valorisation est peut-être un peu gonflée. Faut dire quand même que depuis une semaine, en anticipation des résultats, le titre avait pris 10%. Donc là, on a perdu 6 et quelques là, depuis hier. On est revenu au même point où on était il y a une semaine. Après, il va falloir voir les prochains jours parce que clairement, ce qu'on a vu hier, c'est un peu comme une absence de plan. Je veux bien qu'on croit à Elon Musk comme certains croient à Dieu, mais à un moment donné, money talks, t'sais, il faut générer des revenus, il faut générer des profits et c'est pas la trajectoire sur laquelle on semble s'orienter chez SpaceX.
5: Mais je trouve que c'est quand même un douloureux rappel, là. tu sais, de ceux qui se sont garochés sur ce titre-là avec l'espèce de sentiment d'avoir peur de manquer quelque chose. Puis il y en a, là, tu sais, la première journée qui ont acheté ça très, très haut. Là, quand on regarde les transactions d'avant ouverture de marché, ça ouvrirait à peu près à 111$.
6: Oui, et il faut dire, Alex, je veux pas être prophète de malheur, mais il y a aussi une période de grâce là, à partir du moment où là, une entreprise est initialement cotée sur les marchés boursiers, une période de grâce ou en fait de restriction, pendant laquelle les insiders, les employés, les dirigeants, certains investisseurs n'ont pas le loisir de liquider, là, c'est-à-dire qu'ils peuvent pas vendre leurs actions. Tu es obligé de les garder. Cette période-là arrive ces jours-ci à échéance, là. Donc, on va peut-être voir des employés qui veulent, eux, tu sais, qui sont rentrés là, ils gagnaient leur petit salaire, là, soudainement, ils sont multimillionnaires, ils vont peut-être vouloir, quel que soit le prix, lâcher leurs actions pour réaliser leurs options, réaliser leurs profits. Et donc, éventuellement, s'il y a plein de gens qui se portent vendeurs du titre dans les prochains jours, les prochaines semaines, ça pourrait conduire le titre fortement à la baisse. C'est un peu d'ailleurs ce que les analystes anticipent, là, qui va se passer au courant du mois d'août. On va voir plein de ces acteurs internes qui ont évidemment une valeur nette sur papier qui est très importante. Ils vont vouloir la réaliser, cette valeur nette, pour s'acheter une maison, s'acheter une voiture. Ouais, ouais. On serait fou de pas le faire. Mais donc, ce que ça veut dire, c'est possiblement beaucoup d'actions qui vont être rendues disponibles sur le marché.
5: Le sujet polarise les fameux profits des pétrolières. Il y a même le président américain qui s'en était mêlé en disant « là, là, là, ça n'a pas d'allure, ils font trop d'argent ». Tu signes un texte très intéressant dans le journal ce matin. Et bon, quand même quelque chose là, qui attire aussi mon attention là-dessus, parce que il y a toute la question, bon, jusqu'à quel point effectivement il est acceptable pour les pétrolières de faire des profits, ouais. Et il y a toute la considération de l'intérêt public aussi dans leurs calculs. Comment tu vois ça?
6: Ben, je t'en ai parlé hier, fait que je veux pas ressasser nécessairement les mêmes histoires, mais bon, Donald Trump avant hier s'est prononcé là-dessus en disant ils font trop d'argent, grosso modo, sur profit, ce qui est essentiellement le discours historique de Bernie Sanders et de la gauche, donc de voir un président républicain, donc plutôt à droite, revenir sur cette thématique-là des surprofits, c'est-à-dire d'une profitabilité qui est illégitime, c'est quand même surprenant. Je me suis un peu penché là-dessus, effectivement. Bon, les entreprises dans le domaine pétrolier, puis d'ailleurs, hier, on a eu Saudi Aramco, là, l'entreprise saoudienne, qui, malgré la guerre en Iran, là, c'est le bordel, des infrastructures, des trucs, malgré tout, profitabilité extraordinaire, puis tant mieux pour les actionnaires. Mais ce qu'on doit constater, c'est qu'en fait, ces profits-là, puis cette valeur qui est transférée aux actionnaires, elle est essentiellement prise dans nos poches, là, tu sais, je veux dire, elle vient de quelque part, puis donc c'est notamment par la vente de produits pétroliers, d'essence, à un prix qu'on peut dire peut-être excessif, là. Il y a cette espèce d'image dans l'industrie pétrolière de la fusée, de la plume, hein, quand les prix augmentent, ça monte très, très, très vite. Quand il vient le temps de descendre, tout, tu sais, c'est très, très lent à la baisse. Et donc, ultimement, ils en profitent quand il y a des fluctuations comme celle-là, parce qu'on en a eu des fluctuations depuis le 28 février, hein, ça a été comme up and down, sans arrêt, ben essentiellement, à chaque fois que ça monte, on monte le prix à 2$. Puis là, quand le brut, il baisse, ben là, pout, 1,97, 1,96. Puis tu sais, on continue d'encaisser, dans le fond, une rente le temps de se restabiliser. Et donc, doublement des profits, là, grosso modo, de l'industrie au cours du dernier trimestre et au cours du premier semestre, donc la première moitié de l'année. Et là où je voulais en arriver avec ce texte notamment, c'est que c'est quand même, tu sais, l'industrie pétrolière, là, on va se le dire, c'est l'industrie par excellence de la subvention à l'international, hein, que ce soit le subventionnement des infrastructures, là, t'sais, ici même, là, les pipelines là, dans l'Ouest, là, je veux dire, je veux pas faire de peine à personne, mais c'est des infrastructures qui sont publiques. Comment se fait-il qu'une industrie qui génère des profits comme ceux-là soit pas foutue de se payer l'infrastructure qu'il lui faut pour amener son produit au marché? Je comprends rien là-dedans. Essentiellement, ce qu'on fait, Alex, c'est qu'on socialise les coûts, c'est-à-dire qu'on les fait payer par les contribuables comme toi et moi, puis on privatise les profits. On met en place des infrastructures qui sont payées par le contribuable, puis c'est une gang d'actionnaires, ah ouais, d'investisseurs qui en profitent. Après, peut-être que t'es investisseur là-dedans via tes placements, mais ça reste quand même pas à la portée de tout le monde. Donc, on prend de l'argent public puis on le privatise pour quelques chanceux. Donc, il y a les infrastructures. La deuxième chose, c'est l'investissement technologique. Combien de subventions est-ce qu'on a donné à un paquet d'affaires autour de l'exploration, du transport, les trucs comme Deep Sky, la captation du carbone? Tout ça est très bien. Là, je suis évidemment très favorable à la R&D, puis la science, puis la technologie, mais ça reste qu'on prend de l'argent public pour financer l'industrie pétrolière, pour financer des chaires de recherche, de la recherche universitaire. Puis ça bénéficie à qui? Ben encore une fois, aux pétrolières. Et finalement, regarde le nombre de foutues guerres qu'on s'est tapées pour sécuriser l'approvisionnement pétrolier. Certains diront, bon, je veux pas faire de peine à Colin Powell, mais la guerre en Irak, là, puis les armes de destruction massive,
5: il y avait quelques faux prétextes.
6: On pouvait lire entre les lignes que c'était pour sécuriser un approvisionnement pétrolier. Et donc, selon certaines estimations, Alex, on aurait mis 7000 milliards de dollars de subventions au cours du dernier siècle envers l'industrie pétrolière. 7000 milliards, je voudrais dire le chiffre. Et donc, d'entendre quand même ces entreprises-là hautement profitables grâce à de l'investissement public venir se tourner de bord et nous dire il faut couper les taxes sur l'essence, je trouve ça un peu fort de café, si tu veux mon avis. C'est quand même, tu sais, à un moment donné, tu peux pas mordre la main qui te nourrit perpétuellement. L'État, les contribuables, cette affaire-là a subventionné votre industrie lourdement depuis un siècle. Venez pas maintenant dire qu'il faut enlever des taxes. Je suis désolé, s'il y a un endroit où gruger, c'est peut-être dans le 60 cents de profit sur le litre qu'on pourrait y trouver quelques cents pour enlever de la pression sur la poche des consommateurs. Bref, un texte dans le journal. C'était mon petit coup de gueule sur les pétrolières du jour. Mais encore une fois, il y aura plusieurs articles autour de ce sujet-là. Là. Sylvain Larocque en signe un également. Donc, on va essayer de décortiquer qu'est-ce qui se passe dans le domaine pétrolier au cours des prochains
5: jours. Oui, puis on a vu les conséquences, puis on le voit très bien dans le journal ce matin, là, tu sais, sur les PME.
6: Ben oui.
5: À quel point, là, tu sais, ce qu'on a vécu, là, cette montée des prix à la pompe, petite accalmie, on est à peu près à 1,86. Tu sais, quand c'est rendu qu'on est à 1,86, puis on se dit,
6: puis qu'on est content.
5: Hey, il est pas cher, le gaz à 1,86. Ouais. Alors, imaginez, effectivement, là, tu sais, les PME, les compagnies de transport, à quel
6: les
5: point.
6: Les agriculteurs ben, avec oui, le diesel.
5: Ça fait gonfler la facture, puis en bout de ligne, l'argent vient tout le temps de la même poche, là. En bout de ligne, au bout de la chaîne, tout ça, il y a nous, il y a les consommateurs, puis si on se fait pas avoir à la pompe, ben on paye le prix lorsqu'on achète un produit, là, c'est clair. Francis, on t'écoute avec plaisir cet après-midi.
6: Sans faute.
5: 15h, on sera là dans le retour. Salut.
6: Salut, Alex.
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0: Les oreilles attentives reconnaîtront le coup de baguette de Maestro, Yannick Nézet-Séguin. Si vous nous écoutez à la télé, ben vous avez vu la réponse, c'est facile. C'est un événement que j'aime toujours, moi. Ces concerts en plein air qui viennent démocratiser aussi la musique classique.
1: Mais il y a quelque chose, je trouve, quand on n'a pas été initié à la musique classique jeune, qui est très confrontant, de se rendre dans un centre où il y a des orchestres, où il faut que tu t'habilles d'une façon, il faut que tu te tiennes d'une façon. C'est comme si on n'est jamais assez digne pour la musique classique. Fait qu'il y a quelque chose, je trouve, qui est confrontant. Jusqu'à ce qu'on organise ce genre d'événement-là où on peut arriver en Bermuda puis on peut avoir une toque à la tête puis il n'y a pas de problème. Puis l'OM au pied du Mont-Royal, je trouve qu'avec les années, ils ont permis ça. Puis il y a d'autres initiatives. Là, il y a des concerts dans les parcs de plus en plus. Puis c'est là où on a commencé à parler de la musique classique puis on a commencé à réaliser que dans tout bon film, c'est l'orchestre qui va faire la différence, c'est ce qui va créer le suspense, c'est ce qui va créer l'émotion dans plusieurs items de culture qu'on consomme. Puis Yannick Nézet-Séguin, je trouve que c'est un bon porte-étendard. Il y a des citations au Grammy à chaque année. Tu sais, c'est un gars de chez nous qui est fier du Québec, tu sais. Puis même s'il dirige d'autres types d'orchestres, l'orchestre métropolitain, il se fait un point d'orgue, tu sais, d'être là, de faire ce concert-là en plein air ce soir. Mais aujourd'hui, cette année, au fait, il décide de faire un pique-nique symphonique avant à 17h. Okay. C'est gratuit aussi. Je trouve ça intéressant. Ben oui. Le pique-nique, d'ailleurs, on n'en fait pas assez. Là. Parenthèse, on devrait faire. Oui, hein? Oui, je trouve que le pique-nique est sous-estimé.
0: Défendresse du pique-nique.
1: Mais je trouve que c'est quelque chose de banal qui peut s'organiser rapidement puis qui peut faire une différence. Puis je me dis, avec l'orchestre symphonique, ça nous permet de discuter. C'est gratuit aussi. Il y a tellement d'événements à Montréal. On parle de ce qui va mal, on parle du trafic. Mais en même temps, quand il y a des affaires comme ça, aussi bien en profiter. C'est pour ça, d'ailleurs, que je comprends pas ceux qui prennent des vacances l'été, parce qu'il y a tellement d'opportunités à Montréal pour en profiter.
0: Ça, c'est comme la deuxième cause après le pique-nique, les vacances.
1: Oui, je pense. Plein de messages.
2: Attention au pique-nique, il y a des tics à Montréal.
1: Mais ça, c'est une autre affaire. On fait attention aux tics au soleil puis aux ratons laveurs.
0: Troisième cause. Parfait.
1: Fabiola Nirva Aladdin, qui est l'ambassadrice. À chaque année, il y a quelqu'un sur la scène. Elle est tellement drôle. Elle a fait de l'impro à la Hélénie. Je l'adore. Yannick Nézet-Séguin est tellement chouette aussi. Donc, c'est ce soir. Je trouve que ça vaut la peine. Il fait beau en plus, 30 degrés du soleil. Ça vaut la peine, je trouve, de s'initier, même si on se dit, ah, c'est pas mon genre. Tu sais, on fait ça pour beaucoup de choses qui nous rendent inconfortables. Angine de poitrine, ah, c'est pas mon genre. Mais plus on l'écoute, plus on se familiarise avec le son. Ça se peut que ça soit pas notre style après. Mais je trouve que la musique classique, c'est plus abordable et accessible que ce qu'on peut le penser. Puis de l'avoir en plein air, sans dépenser d'argent, me semble que ça se prend bien.
0: Et je trouve qu'on est choyé ces temps-ci en termes de maestro. Tu sais, on a Yannick Nézet-Séguin qui est un génie, là, on s'entend. Là,
1: oh, mais de la façon qu'il dirige, là, son corps est habité.
0: Oui. Il est coloré. Raphaël Payaré, oui. Je veux dire, oui. Avec l'orchestre symphonique. Présentement, je trouve qu'on a des maestros très attachants qui viennent démocratiser ça. Moi, je vous dis, je me souviens encore la première fois que je suis rentré dans la maison symphonique à Montréal.
2: C'est beau.
0: Ben, honnêtement, là, que vous soyez amateur ou non de musique classique, vous allez pogner de quoi, là. Vous rentrez là d'abord, c'est magnifique. Ben, en fait, moi, j'ai pas tant été intimidé. Moi, j'ai été happé par le lieu.
1: Oui.
0: Puis la sonorité, vraiment, là, ça, c'est fantastique.
1: Mais là, cette année, c'est le 150e du parc du Mont-Royal. Puis sinon, il y a un autre concert à Verdun le 7 août. Il y en a dans le Festival de la Naudière. Il y en a partout dans les parcs. Je trouve ça vraiment chouette. Mais t'as raison pour la Maison Symphonique.
0: Oui, c'est ça. Dans un deuxième temps, aller en plein air.
1: Premièrement,
0: aller faire
1: en Bermuda, toque
0: sur
1: la tête.
0: Voilà, exactement. On sort, on sort la toque, les Bermudas. On règle la question du pique-nique, Madame Perron. Puis après ça, on l'apprécie. Ah, non, c'est fantastique, ça. Petit tour des nouvelles avec Alexandre. Il y a des aînés victimes d'une femme de ménage qui dénonce la trahison, vraiment, de tout le lien de confiance de quelqu'un qu'on laisse entrer chez soi, dans notre intimité.
2: Ouais, on vous rappelait hier là, ces nouveaux crimes pour lesquels la police, d'ailleurs, le suspect qu'il y aurait d'autres victimes et demande aux gens de les contacter, justement, s'ils ont eu affaire avec la femme de ménage, Mélanie Tanguay, femme de 48 ans, qui se rendait là, chez plusieurs aînés, entre autres vulnérables, pour aller faire le ménage chez eux, mais aussi pour les détrousser de leurs biens de grande valeur, dont des bijoux pour la plupart. Et c'est Diane Rivet-Ménard, une femme de 73 ans, qui a parlé à notre collègue Zoé Arcan du Journal de Montréal en disant qu'elle, ça l'a vraiment ébranlé sa confiance, justement. On lui avait recommandé là, la femme de ménage, justement, d'amis interposés, en disant qu'elle était bien gentille, bien compétente. Et là, elle et son mari, les deux à la retraite, bien, la recevaient chez eux. Ils se sont rendus compte, maintenant, bien, qu'il y a une bague recouverte de diamants qu'elle a reçue en héritage de sa mère, qui valait quelque chose comme 11 000 $ qui avait disparu, le jonc de mariage de son mari aussi. Et là, son mari, c'est un ancien policier. Ils ont reviré à la maison à l'envers, puis il a dit, regarde, il y a juste une conclusion, c'est un vol. Et là, on retrouvait la bague chez un bijoutier. Le plus gros diamant, lui, a disparu complètement. Ils ne l'ont jamais retrouvé. Heureusement, ils ont au moins l'héritage, mais le jonc du mari, lui, a été fondu. Là. Il a disparu dans la nature. C'est peut-être rendu un lingot. on ne peut plus le retrouver et on déplore vraiment le bris de confiance, surtout que c'était beaucoup, comme je l'ai dit, des aînés qui avaient recours à madame.
0: Un meurtre survenu en 2022, ça s'est produit en Beauce, qui connaît son dénouement 4 ans plus tard.
2: Ouais, on a arrêté un homme de 29 ans dans le cadre de l'enquête là, sur le meurtre de Nicolas Audet à Saint-Isidore de Beauce, lui qui est décédé à 41 ans, un camionneur sans histoire dans sa résidence en 2022. On parlait d'une mort violente et là, pendant 4 ans, l'enquête s'est poursuivie et c'est Étienne Gourde, donc 29 ans, accusé de meurtre au premier degré, là, qui a été appréhendé. On va sûrement en avoir plus des détails là, tout au cours là, du procès, mais les policiers de la Sûreté du Québec ont tenu à le dire. Là. C'est pas parce que le meurtre est pas résolu, c'est pas parce que les proches de la victime sont encore dans l'attente puis dans l'anxiété, mais qu'on continue pas

0: faire justement là, ces nouveaux vaccins-là. C'est l'avantage justement de la technologie ARN messager, c'est de développer plus vite un nouveau vaccin. On veut essayer d'endiguer là, ce qui se passe actuellement en Afrique avec la nouvelle souche qui s'appelle Boudibougio. C'est cette souche donc qui fait beaucoup de ravages en ce moment. Reste à voir si ça va être efficace, ce vaccin-là.
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6: Fabien Major est planificateur financier. Bonjour Fabien.
7: Bonjour.
6: Coudon, Fabien, qu'est-ce qui se passe en bourse depuis le début de la semaine? Je m'en plains pas, remarque. Écoute, très content, mais tu sais, c'est des journées qui finissent dans le vert foncé. On est sur une séquence de fou, là.
7: Ouais, je sais pas ce qui se passe à Wall Street. Il doit y avoir des stéroïdes dans les Cheerios, mais ma foi, hier, là, quelle journée. 1,7% pour le Dow, à peu près similaire à SP500. Le Nasdaq, 2,6%. Quatrième séance d'affilée. On va de record en record, mais Michael Burry, qui avait prévu la crise de 2008, et lui, il dit qu'un crash pourrait survenir, un crash similaire à 1987 dans les prochaines semaines. Mais remarquez, celui-là crie au loup aussi souvent que François Trahan, qui annonce l'apocalypse depuis maintenant 10 ans. Alors là-dessus, je pense qu'ils sont très bien pour prévoir des chiffres. Les mathématiques, c'est leur tasse de thé. Mais les mouvements sociaux et les coups de gueule que nous font vivre les innovations technologiques, ben, je pense que c'est pas dans leur boule de cristal. Alors on prend ça quand même avec des pincettes, mais il est vrai que les records, ça peut faire soulever les sourcils, se dire « Wow, est-ce qu'on est à un sommet? Est-ce que le risque augmente? » C'est possible, oui, pour les actions américaines, mais remarquez, les profits sont là pour plusieurs. Hier, on a dévoilé encore

0: Alors des chiffres et la demande tient. Palantir, c'est plus 29 % en bourse hier, meilleure séance depuis plus de 2 ans après des résultats explosifs au niveau de sa rentabilité et des prévisions relevées. Les résultats sont bons aussi pour AMD. SpaceX, c'est moins pire qu'on pensait. Le chiffre d'affaires, il est déjà de près de 8 milliards de dollars et la perte diminue. C'est pas mauvais, mais rien pour exciter les sceptiques. Et puis Amazon a franchi les 3 000 $ en début de semaine et hier, ça a reculé un peu parce que Bezos a peut-être besoin de changer son jet ou peut-être le bikini de sa blonde, je sais pas, mais il s'est engagé pour vendre pour 4 milliards de dollars d'actions d'Amazon. Et ça, c'est suffisant pour faire reculer le titre. On se dit, mon Dieu, qu'est-ce qui se passe? Est-ce que Bezos craint un peu pour sa compagnie? Non, non, il a besoin de petits changes. Et puis, au Canada, grosse nouvelle pour Telesat qui a décroché un contrat de plus de 2 milliards de l'Agence des investissements de défense du Canada pour des communications par satellite sécurisé en Arctique et l'action a bondi de 36 %.
1: Wow, quand même impressionnant. Hey, tu as une mise en garde pour nous à propos des forums financiers sur Reddit.
0: Oui, on parle souvent des beaux-frères. En tout cas, dans mon podcast, j'en parle souvent des beaux-frères qui ont de drôles de conseils. Mais il y a 20 ans, on demandait nos conseils à notre beau-frère qui est prof au cégep. Aujourd'hui, on le demande à un inconnu qui s'appelle you/dividendgrandpa42.
1: Oui, un gars fiable.
0: Oui, très fiable. Ben lui, il est sur Reddit. On le voit sévir aussi sur r/personalfinancecanada et d'autres comme ça. Alors oui, il faut s'en méfier parce que ce sont des chambres d'écho, les fameux forums là. Tout le monde en fait et du même côté, le système de vote récompense l'approbation, pas nécessairement la nuance et la vérité. Et l'uniformité sur les forums, j'attire votre attention là-dessus parce que c'est suspect. C'est pas comme ça que la finance fonctionne. Si tout le monde est du même avis tout le temps, là, ça sent le vendeur à plein nez. Et il y a beaucoup, beaucoup de promotion et c'est de l'anonymat sans conséquence. Pourquoi on voit pas autant de professionnels s'afficher sur des forums de manière libre et justement sous leur propre nom, c'est parce qu'un professionnel inscrit à l'OCRI ou encore à l'AMF risque de perdre son permis parce qu'il peut pas dire n'importe quoi. Il doit protéger les gens même contre eux-mêmes. C'est là qu'il y a des petites nuances et il faut justement se méfier de trucs qui ne sont pas que de la théorie comme le pump and dump. C'est qu'il y a des gens qui ensemble vont faire la promotion, vont mousser un titre boursier, souvent des penny stocks et tout le monde est du même avis. Les gens se mettent à acheter et soudainement, ça décroche. C'est ce qu'on souhaitait faire, faire augmenter artificiellement un titre pour le revendre, comme on a vu dans le loup de Wall Street. En passant, c'est là que se trouvent les loups maintenant, sur des forums comme ça. Puis, drapeau rouge suprême, le faux conseil, des beaux témoignages touchants, quelqu'un qui a sauvé avec de l'argent les traitements de sa mère et tout. Là, lorsque c'est emballé, avec en plus un code promo. Excusez-moi, mais là on est dans le pathos puis on veut juste aller chercher des dollars. Alors Reddit là, c'est le beau-frère du passé, mais il est juste anonyme maintenant.
1: Code promo Wall Street, ça c'est pas spécifié. Parfait, au moins on aura ça sur notre radar. Un portrait du jour, celui de Melanie Perkins.
0: Oui, c'est un nom qui vous dit peut-être rien, mais c'est une Australienne qui n'a pas 40 ans, elle a 38 ou 39, mais toujours est-il que c'est une femme d'affaires chevronnée, puisque l'entreprise qu'elle a créée de toutes pièces vaut maintenant 42 milliards de dollars. Sa fortune est évaluée à quelque chose comme 15 milliards, mais moi je l'admire cette femme-là parce que elle s'est tenue debout, c'est une graphiste d'origine, et elle trouvait que les logiciels étaient très très chers. Mais son logiciel, en fait, qui est en ligne, Canva, est devenu la flèche dans le talon d'Achille d'Adobe et son fameux Photoshop, puisque ça coûte que quelques dollars pour utiliser maintenant Canva avec des modèles tout faits ou qu'on crée soi-même. Et c'est très, très, très facile pour ses publications sur le web ou encore pour les PME. Mais elle a travaillé très, très fort. Elle a eu plus de 100 refus d'investisseurs lorsqu'elle a voulu lancer son affaire. Et wise, parce que quand elle savait que l'argent se trouvait sur la côte ouest américaine, ben elle a déménagé là. elle a suivi des cours de kitesurf pour se promener du côté des gros investisseurs de Silicon Valley qui étaient adeptes de kitesurf. Puis, elle s'est fait des bons amis. Mais aussi, c'est une personne très généreuse parce qu'elle s'est engagée déjà pour offrir 80% de sa fortune qui va se déplacer lorsque l'entreprise entrera en bourse. Ça devrait se déplacer donc dans une fondation, la fondation Canva, et elle peut très bien vivre avec 2-3 milliards. Et toi aussi, Alexandre, n'est-ce pas?
1: 2-3 milliards, ben oui.
0: Ouais.
2: Ça va être correct.
1: J'aurais quelques idées. Je pense qu'en gang, on peut avoir quelques idées. On aurait des projets. Il y a une île à vendre à Laval, d'ailleurs.
0: C'est vrai, elle est magnifique.
2: C'est la première fois qu'on utilise ce qualificatif-là pour l'île.
1: Ouais, merci, ouais. Fabien. Salut.
0: Merci, belle journée.
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1: Alexandre, il y a un morceau d'une fusée SpaceX qui s'est écrasée sur la Lune.
4: Ouais, on attend encore les confirmations là, parce qu'il y a la NASA, il y a une sonde lunaire aussi qui sont autour de la Lune puis qui essaient d'observer la collision qui aurait dû avoir lieu vers 6h35 ce matin, là, semble-t-il. Bon, on va attendre les confirmations parce que ça va prendre quelques jours quand même avant que les photos nous parviennent là, justement de la Lune. Mais c'est, oui, l'étage supérieur là, d'une fusée de SpaceX, la Falcon 9, là, qui au départ portait là, des alunisseurs qui était censé justement se rendre jusqu'à la Lune. Le truc, c'est que là, le morceau de fusée, lui, était censé rester dans l'espace. C'était juste partir à la dérive. Mais là, il y a eu un mélange d'activité solaire, mélange de forces gravitationnelles qui ont orienté tout ça vers une trajectoire en direction de la Lune. Et là, après, à pleine vitesse, on parle de 8690 km/h, un bout de 4 tonnes de lourd. Bang! Qui serait rentré en collision avec la Lune. Bon, on dit qu'il n'y a aucun danger pour la Terre, ça va créer un cratère sur place sur la Lune, mais ce que ben des amateurs, justement, là, des astronomes, des scientifiques veulent voir, ben c'est les débris, la poussière de Lune que ça pourrait projeter dans les airs, parce qu'une fois que c'est éclairé par le Soleil, ben ça peut être visible même avec un télescope ici de la Terre. Donc on va attendre des observations, mais oui, c'est comme une espèce d'erreur là qui échappe au contrôle de SpaceX, qui a fait en sorte ben qu'on a frappé la pauvre Lune ce matin.
1: Par ailleurs, la Chine qui réplique aux sanctions commerciales américaines.
4: Oui, parce que vers la fin du mois de juillet, là, les États-Unis ont placé une liste de produits et de sociétés là, qui sont désormais interdits d'importation aux États. Entre autres, ben des robots humanoïdes et quadrupèdes. Là. Vous savez, vous en voyez plein dans des reels sur Internet, là, les robots à deux jambes qui dansent un peu partout, des robots à quatre pattes qui se promènent. Ben on a peur pour la sécurité nationale aux États-Unis, en pensant qu'il pourrait y avoir potentiellement des logiciels espions ou autres liés à la Chine à l'intérieur de ces robots-là. Donc, on les a interdits. La Chine, ce matin, annonce, donc, qui réplique, ont placé 6 entreprises américaines sur une liste noire, mais vont aussi restreindre toutes les exportations de pièces de drones vers les États-Unis, que ce soit des drones civils ou même des drones militaires. Alors ça pourrait avoir un peu plus d'impact. Je rappelle qu'un an passé, il y avait toute une guerre commerciale là, qui s'escaladait entre les États-Unis et la Chine. Finalement, en octobre, il y avait eu une rencontre entre Xi Jinping, Donald Trump, ça s'était calmé. Est-ce que ça repart vers la hausse? Seul le temps va le dire.
1: Scène culturelle, Isabelle, Disney qui annonce un partenariat avec TikTok.
2: Oui, c'est une première mondiale. Cette affaire-là, ça va se commencer, ça va se dessiner tout d'abord aux États-Unis avant de s'étendre aux autres pays. Donc, les utilisateurs de TikTok vont pouvoir utiliser des extraits de films, de séries, de courtes vidéos. On sait que souvent, c'est pas possible pour des droits d'auteur. Mais là, ça se pourrait que Mickey Mouse se retrouve dans les tendances, là. Tu sais, c'est pas impossible. On sait que dans le chiffre du troisième trimestre de Disney, on est à 25 milliards de dollars. Si on regarde à l'an passé, on est à 23,7. Donc, ça se passe bien. Ils ont réussi à trouver une stratégie pour augmenter leur chiffre d'affaires parce que ça stagnait un peu, voire ça descendait. Puis quand on pense à Disney, ben c'est aussi Pixar, Marvel, Star Wars, c'est énorme. J'ai hâte de voir ce que ça va donner pour la suite des choses. TikTok qui a été une plateforme aussi controversée. On sait également que Disney a refusé le partenariat avec OpenAI il n'y a pas si longtemps que ça non plus. Drôle de stratégie d'affaires, peut-être que ce sera la décision d'avenir aussi, mais comme on est en mode, on interdit les réseaux sociaux aux moins de 16 ans dans différents pays, j'ai hâte de voir ce que sera la suite des choses avec ce partenariat.
1: Hey, j'ai assez hâte, Jessica va pouvoir me mettre des oreilles de Mickey Mouse sur TikTok qui amène nos extraits. Ça va être le fun!
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1: Depuis le conflit de travail, finalement, qui n'aura pas été très, très long chez WestJet, mais dont on en subit encore les conséquences, les témoignages de voyageurs qui se disent abandonnés par la compagnie aérienne, pas capables d'avoir la ligne, pas capables d'être replacés rapidement sur un vol, se multiplient. Encore ce matin, en une du journal, on a le témoignage d'une famille de 14, des Québécois qui sont au Mexique. D'ailleurs, l'entrevue avec le couple est disponible en rattrapage sur Cube, sur l'application site Internet et sur YouTube. Mais ça soulève quand même une question juridique sur la responsabilité de ces transporteurs-là lorsque un conflit de travail survient. Maître François-David Bernier est avocat et analyste judiciaire. Bonjour, Maître Bernier.
19: Bonjour, Alexandre.
1: Bon, que prévoit la loi, là? Parce que c'est bien beau, là, nous, comme clients, là, parfait, on l'achète, le forfait vacances, là, mais il doit y avoir des responsabilités mutuelles dans tout ça. Que prévoit la loi?
19: Bien, je veux dire, Alexandre, je pratique dans beaucoup de domaines, je suis généraliste, puis j'ai rarement vu un domaine où on se fout de la gueule des gens.
1: On s'en aperçoit, dans, hein, je vous dirais.
19: Dans le domaine de l'aviation. C'est peut-être parce que, bon, c'est des grosses compagnies, c'est à l'international, et on est dépendant, je veux dire, c'est pas rien, là, on fait confiance à ces compagnies pour nous voyager là, puis pas par air, donc on est très loin quand ça, des problèmes arrivent. Mais la loi là, il y a eu l'adoption de la Charte des voyageurs, le règlement. Mais est-ce que ça en fait assez? Moi, non, je pense pas. Honnêtement, je conseille à ces gens-là de il va falloir un moment donné que le message se passe puis que qu'il y a une impunité, là, que ces compagnies-là payent à quelque part pour tous les dommages qu'ils vont créer aux gens. Là. Parce que je sais pas si tu l'as déjà vécu. Tu sais, il y a la Charte des voyageurs. Bon, le voyage est en retard, on peut aller jusqu'à 1000 $. Bon. Le vol est annulé, on peut aller jusqu'à 1000 $ par personne, on peut se faire rembourser des nuitées d'hôtel. Mais tu sais, le dommage est beaucoup plus grand. Puis surtout quand ils se foutent de nous, on essaie d'appeler, pas de réponse, pas de suivi. Et y a des dommages qui sont beaucoup plus larges dans tout ça, là, les pertes de journées de travail, et le stress, le trop, on appelle ça en droit, le trouble, ennui, inconvénient est présent. Mais moi, ce que je vois, c'est que ça arrive, les gens se plaignent, ils chialent, comme on dit, puis par après, on revient chez nous, on dit « ouf ». Et là, levez-vous de bonne heure pour aller réclamer l'argent. En tout cas, moi je dis, il faudrait que tout le monde se réveille, puis peut-être des poursuites au
4: c'est intéressant, ça. Mais dernier, c'est intéressant, ça. Vous dites, il faudrait que le monde se réveille. Est-ce que, exemple, WestJet pourrait faire face à une espèce de recours collectif, là, par tous ceux et celles qui ont été lésés en lien avec ça, plutôt que de le faire individuellement, puis vous le dites, ça peut être tout un chemin de croix, là, ça peut être très compliqué, là.
19: Oui, effectivement, il y a beaucoup d'actions collectives, là, qu'on appelle... puis c'est un véhicule juridique qui est plus facile parce que ça prend, bon, exemple avec WestJet, ça prend quelqu'un qui a vécu un dommage, qui est le représentant. Et là, toutes les personnes dans la même situation, quand on dépose le recours, il faut qu'il soit accepté, ben là, vont être inclus dans ce recours-là. Et c'est sûr que la pression sur le transporteur va faire dire, bon, ben il peut y avoir des montants. Souvent, les montants sont pas si élevés qui sont redonnés aux gens, ça peut faire une pression, mais il y en a eu beaucoup, là. Pensez à la COVID, il y avait eu une action collective après la COVID, il y a des actions collectives. Est-ce que vraiment ça fonctionne, ça les met au pas? Je pense pas, parce qu'en ce moment, ça fait des années qu'on parle de ça, il y a eu la Charte des voyageurs, qu'on dit « Ah, ça va régler beaucoup de problèmes », mais c'est pas réglé. On se fout de nous souvent, là. Puis je vais plus loin, là. Essayez, réservez un billet, puis ça, c'est... Puis je vous dis, là, le gouvernement, il peut pas tout gérer, mais ça, il devrait se pencher un peu plus là-dessus. Parce que, rien que pour réserver des vols, là, je sais pas si c'est normal, là. Tu sais, intéressez-vous à une destination, allez sur le web, hey, vous êtes intéressé à un billet, vous allez remarquer que les billets augmentent. Plus on va sur le site, on reconnaît l'adresse IP, mais il y a personne qui dit rien, qui fait rien pour ça. Donc, on paye les billets chers. S'il y a un problème, il y a aucune aide. Par contre, il faut savoir aussi que dans tout ça, là, ceux qui veulent réclamer leur dû par après, il y a quand même une convention internationale, là, qui s'appelle la Convention de Montréal, okay, qui est faite à l'international pour... c'est pas la Charte des voyageurs qui est canadienne, mais... qui est fait pour réclamer les dommages en lien avec ces annulations-là. Et aussi, Alexandre, il faut savoir que quand il y a des annulations, là, c'est le bal de savoir à qui la faute. Ah ben là, c'est pas... Donc, il y a un retard, ben non, mais ça, c'est à cause des contrôleurs. On n'est pas responsable, on vous payera pas. Tu sais, il y a toutes sortes de choses comme ça. Moi, je conseille, regarde, si vous avez perdu de l'argent, gardez vos reçus, comptabilisez. Puis au pire, au Québec, il y a les petites créances, ça se fait, on va sur le site Internet, pas besoin d'avocat. C'est 15 000 $ maximum, mais mettons que ça vous a coûté 20 000, comme la famille dont on parle, on peut réduire sa créance. Ça a coûté 20 000, mais on peut aller aux petites créances, réduire à 15 000.
4: Il demandait 15.
19: C'est quand même, c'est pas la totalité, mais on a le droit de faire ça, de réduire la créance. Puis les compagnies d'aviation détestent ces poursuites-là. Là. Quand ils arrivent devant le juge, c'est quand ils répondent. Là, ils se font souvent taper ses doigts. Donc, des fois, il y a des règlements qui arrivent. C'est...
2: Question sur la messagerie par rapport à la responsabilité des syndicats. Il y en a qui disent, on parle beaucoup de l'employeur, mais qu'en est-il des syndicats?
19: Ouais. Levez-vous de bonne heure, d'après moi, pour avoir une indemnité du syndicat. Parce que c'est des droits fondamentaux. Tu sais, le droit de faire la grève, c'est pas tel quel dans la charte, mais c'est le droit de se rassembler. C'est des droits qui sont considérés comme de la charte, là, supralégale. Fait que, on peut pas imputer une responsabilité à un syndicat parce qu'il fait la grève. Ça fonctionne pas, là. D'après moi, c'est vraiment aux transporteurs. Mais les transporteurs, c'est sûr que c'est de la business qui est pas facile, puis que il peut y avoir des pertes, mais c'est eux qu'il faut que on a commencé avec la charte des voyageurs, mais on va pas assez loin parce que les gens se font balader. Et je vais vous dire que, tu sais, c'est ça que je dis, là. C'est pas rien de se faire prendre, là, vous êtes au Québec dans votre petit foyer, là. Puis on contracte avec eux, c'est des contrats d'adhésion. Mmh. Puis là, on se fait transporter à l'autre bout du monde. Puis ils font rien pour nous, sérieux, où on a l'impression qu'ils se foutent de nous. Ben, donc, je pense qu'il y a de quoi à faire.
2: C'est la réaction sur la messagerie. Les voyageurs, c'est pas des clients, c'est de la marchandise. C'est ça que Ghislain ressent, là.
19: Je pense que c'est ça, parce qu'on à quelque part, on a permis ça, parce que voler, c'est gros, c'est des grosses compagnies. Regarde, on embarque, puis on... Oui, à quelque part, je pense qu'on a déshumanisé ce genre de compagnie-là, et les voyageurs sont moins bien traités que dans d'autres domaines. Puis ça pourrait être autrement si on les responsabilise, mais je pense qu'on laisse beaucoup faire, parce que c'est dangereux aussi, mais si on met des lois trop sévères au Québec, qu'est-ce qui se passe? Bon, exemple, à l'aéroport de Québec, on a de la misère à avoir des vols directs, tu sais. Qu'est-ce qui arrive si on met trop ça sévère? Mais les compagnies internationales vont se désintéresser, moins de vols, tu sais. Fait que même le gouvernement, c'est un peu comme les histoires de Netflix. On veut se faire payer, on veut mettre des taxes, mais si on fait ça, ben les gros joueurs vont nous bouder. Fait que, tu sais, c'est ça qui est difficile. Mais déjà d'obliger le transporteur à communiquer avec les gens, ben, ça pourrait être une grande avancée.
1: C'est-à-dire, c'est la moindre des choses, sinon on a l'impression qu'on se fait un petit peu prendre pour des valises pour rester dans le domaine de l'aviation et du voyage. Merci, Maître Bernier.
19: Merci, bonne journée.
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1: Ah, la cyclosporose, hein? Ça nous donne des frissons.
2: Comment tu te portes?
1: Ben là, c'est pas le genre de choses que j'ai envie d'attraper pendant les vacances, c'est clair. C'est une épidémie qui frappe les États-Unis, mais quand même, là, au Québec, 220 personnes sont infectées, c'est un nombre record, et ça a plus que doublé en l'espace d'un mois. Mais vous savez, aux États-Unis, si tout ça est lié à la laitue, à la salade, Québec, c'est pas ça du tout, là. La plupart des cas au Québec, c'est des voyageurs de retour du Mexique. Puis là, ben, je vous épargne là, les détails, là, mais si vous avez ça, la cyclosporose, amenez-vous un bon livre aux toilettes parce que vous allez passer...
2: Explosive.
1: Merci Isabelle. Bon, vous allez passer pas mal de temps là-bas. Alors là, il faut quand même placer les choses en contexte parce que ces manchettes-là ont quand même eu un impact non négligeable, puis dans le journal ce matin, on voit vraiment les conséquences de ça, sur l'industrie agricole du Québec. On s'aperçoit qu'il y a plusieurs consommateurs qui boudent maintenant la laitue, mais la laitue de chez nous, qui n'a rien à voir avec ça du tout. C'est quand même assez fascinant. Alors, pour nous en parler, Valérie Thérault, qui est directrice du développement des affaires et marketing chez Culture Gen V. Bonjour.
20: Bonjour.
1: Aux cultures Genevées, je l'ai anglicisé, Genevée, peut-être, c'est mon erreur. avez-vous remarqué dans vos chiffres une grosse différence? C'est-à-dire que, êtes-vous en mesure ce matin de nous dire à peu près vos ventes ont reculé de combien?
20: Oui, bien en fait, on voit vraiment que les Québécois sont plus frileux à l'idée de consommer des laitues. Puis il faut savoir que la cyclosporose, ça se trouve dans plusieurs aliments. Là. Ça peut être sur des petits fruits, dans les fines herbes. Mais oui, on a ressenti vraiment une baisse des ventes d'environ 10% du moins dans la culture en serre. Puis mes collègues dans culture en champ, ils voient encore une plus grande différence. Donc, on voit que les messages qui ont été communiqués ont fait peur aux Québécois et les gens ont peur de consommer, mais il faut comprendre que tout ce qui est en provenance du Mexique peut être un risque, mais ce qui est produit au Canada, ce n'est pas. Il n'y a pas de cas d'éclosion ici.
1: Ben, c'est pour ça qu'on tenait à vous inviter aujourd'hui. D'ailleurs, ça va faire l'objet de notre tribune téléphonique. Est-ce que vous avez changé vos habitudes de consommation en lien avec la cyclosporose? Est-ce que c'est quelque chose que, tu sais, qui vous a fait peur ou au contraire, là, vous trouvez que les gens paniquent un peu pour rien, Isabelle?
2: 1-877-CUBE-RADIO, 1-877-827-2346 pour nous joindre par texto. Par téléphone aussi, il y a Jess qui est là pour encore 2 jours. Il faut en profiter pleinement.
1: Oui. C'est les vacances.
2: Il y en a plusieurs qui déjà nous écrivaient ce matin en disant c'est de la façon dont vous l'avez couvert dans les médias, c'est vous autres qui nous avez fait peur. Est-ce que tu es d'accord avec ça?
20: Ben totalement. En soi, l'Agence de santé publique du Canada a pas émis de cas d'éclosion. C'est vraiment, je pense que c'était alarmant de la manière qu'on l'a vu aux États-Unis. Présentement, il y a beaucoup de cas aux États-Unis, mais j'ai l'impression que les Québécois, maintenant, ont peur de manger des fruits et légumes. Puis au contraire, il faut continuer d'en manger. Il y a plus de bénéfices à continuer d'en manger que d'avoir peur d'attraper la cyclosporose. Il faut comprendre aussi que le cas vient du Mexique, pas du Canada. Donc moi, j'encourage les gens, si vous avez une peur, acheter québécois, acheter local, vous ne devriez pas avoir de risque d'attraper la cyclosporose. Puis il faut comprendre que ces parasites-là, ils ont toujours existé, puis ils vont toujours exister, comme la E. coli, la salmonelle. Donc, il y a des risques, mais les risques sont très minimes. Il faut comprendre, par exemple, moi, je suis productrice de légumes en serre chez Gen V. Nous, notre eau, elle est potable. Fait que nous, nos légumes, probablement qu'ils boivent une meilleure eau que certaines personnes à la maison. C'est filtré au ultraviolet. Donc, c'est vraiment une eau qui est très, très consommable et qui est éliminée de tout parasite. Donc, il devrait pas avoir de cas de cyclosporose ou de E. coli. Ça fait 38 ans qu'on en fait. On n'en a jamais eu.
1: C'est ça, parce que nos normes ici, là, c'est pas du tout la même chose qu'au Mexique. Là. Ça, faut s'enlever ça de la tête, là.
20: Et encore moins que les États-Unis. Les normes les plus strictes en Amérique viennent vraiment du Canada. Donc, tout ce que vous consommez, même en termes de pesticides, les normes sont plus strictes ici. Au Canada, on doit tester l'eau, on doit l'envoyer à des agences pour qu'ils puissent vérifier que l'eau, elle est potable et qu'il n'y a pas de traces de parasites. Aux États-Unis, ils ont arrêté ça. Donc, c'est ce qui a pu peut-être causer un cas d'éclosion. Du moins, il faut comprendre qu'il y a beaucoup de producteurs américains qui ont des sites au Mexique. Donc, est-ce que ça aurait un lien? Peut-être. Mais il faut savoir qu'au Canada, les normes sont très, très strictes.
1: Bon, Michel de Saint-Adèle veut savoir. Avez-vous de l'inventaire en trop? C'est-à-dire que si les gens en achètent moins, dans le champ, ça pousse, là. Qu'est-ce que vous faites avec ça? Est-ce que vous devez détruire certains non-vendus? Devez-vous baisser le prix?
20: Du côté des producteurs en champ, il y a des gens qui doivent tout simplement abandonner les champs. Ça coûte plus cher de récolter que de seulement laisser mourir les légumes. Faut comprendre aussi, on a une super belle saison, il a fait beau, il y a eu de la pluie. Donc, il y a comme une surabondance de légumes. Puis en plus de ça, ben les Québécois ont peur. C'est vraiment la laitue, en plus, je trouve qu'il y a eu une mauvaise presse. T'sais, ça peut arriver dans d'autres fruits et légumes, mais j'ai l'impression qu'on était la tête d'affiche. Mmh. Donc, oui, il y a des producteurs en champ qui vont devoir abandonner leur laitue, les jeter. Du côté des producteurs en serre, moi, j'ai pas encore eu... Un assez gros impact pour devoir dire que je dois jeter un bassin de laitue, par exemple.
2: Il y en a sur la messagerie qui disent, bon, pour l'instant, j'ai cessé d'acheter des produits mexicains, mais si on veut s'assurer d'acheter québécois, là, oui, à l'épicerie, on va essayer de porter attention, mais est-ce qu'il y a d'autres endroits? Est-ce qu'on peut aller directement chez nos producteurs locaux?
20: Oui. Ben, le meilleur indicatif, c'est que chaque produit, c'est obligatoire d'écrire la provenance. C'est que c'est écrit provenance du Mexique, des États-Unis ou du Canada. Je vous encourage à plus particulièrement viser la provenance du Canada, mais encore plus le logo Aliments du Québec. Aliments du Québec, c'est quelque chose qui vient d'ici, des producteurs d'ici, avec les normes d'ici. Donc, il n'y a pas d'inquiétude à avoir, il n'y a pas de cas d'éclosion au Canada, puis c'est ce que l'Agence de santé publique du Canada nous dit, le ministère également. S'il y a un cas, vous allez être averti. Inquiétez-vous pas, c'est enlever très rapidement des tablettes quand il y a un quelconque problème avec les aliments. Là.
2: Mais tu sais, même en dehors de cette éclosion-là aux États-Unis, on a quand même l'impression depuis quelque temps qu'il y a beaucoup de rappels sur la nourriture. C'est sûr qu'on dirait qu'on devient de plus en plus inquiet. Est-ce que vous le sentez? Même en dehors des dernières semaines où on n'a fait que parler de diarrhée, j'ai jamais entendu ce mot-là aussi souvent.
1: Ah, beaucoup trop souvent, beaucoup trop.
20: Beaucoup trop souvent.
1: Ah oui.
20: Mais c'est sûr que le réchauffement climatique fait en sorte que les parasites se propagent plus rapidement, les pathogènes aussi, que ce soit des champignons. Donc, c'est sûr qu'en agriculture, plus il fait chaud, plus c'est facile que ça se propage. Fait que la météo a un impact sur les pathogènes, les parasites. on a vu plusieurs cas de E. coli, par exemple, aux États-Unis. Ben, je crois pas que ça va ralentir avec les années. Mais c'est sûr que il y a des normes très strictes qui arrivent, puis il y a des semences qui vont arriver aussi qui vont nous permettre de combattre certaines parasites ou pathogènes, etc.
2: Mais même vous, est-ce que ça vous oblige à changer votre façon de faire de l'agriculture dans ce que vous utilisez comme produit, ou est-ce que les saisons même sont décalées pour la pousse?
20: Les saisons peuvent être décalées, oui. Surtout en serre, on est quand même un peu moins dépendant de la météo. Là, on est capable de créer notre propre météo avec la lumière, la chaleur et tout. Mais pas nécessairement. Mais c'est sûr que, par exemple, en termes de réchauffement climatique, avant, on n'avait pas pensé à faire, à utiliser de l'air climatisé. Mais maintenant, peut-être que ça sera nécessaire. Parce que l'air climatique, quand c'est frais, ben ça réduit le risque de propagation des pathogènes, fait que des petites bébites, comme on dit. Fait que ça, c'est sûr que ça va être quelque chose à considérer dans le futur. Puis en culture en champ, c'est sûr que ça change également quand il fait chaud et tout.
1: La notion de, bon, parce que c'est un peu ça, là, c'est un peu du gaspillage alimentaire. Vous devez vous débarrasser là, d'une certaine proportion des récoltes. Il y a Christelle qui veut savoir, est-ce que, à votre connaissance, dans les dernières années, c'est-tu une des pires fois? Est-ce que c'est une des pires...
20: Ah, absolument.
1: Ah oui? Hein?
20: Oui, des cas de colis, il y en a eu plein dans le passé, surtout aux États-Unis. Puis je pense sincèrement que le message a mal passé. Ça a été super alarmant. Puis si c'était pas de ce message-là, tu sais, quand on regarde les chiffres en soi, il y a environ 220 cas de cyclosporose au Québec ou au Canada.
1: Au Québec.
20: C'est, oui, c'est plus que les autres années, mais c'est toutes des gens... On croit qu'ils viennent de, qu'ils ont été en voyage au Mexique. Donc, en soi, il n'y a pas de cas du Canada. Donc, si c'était pas de la couverture médiatique, est-ce que les gens auraient peur de consommer des laitues? Je ne crois pas. C'est comme un cas de cause à effet.
2: Puis en même temps, on parle de la couverture médiatique, mais il faut aussi en parler. Tu sais, c'est comme...
20: Oui.
2: C'est une fine ligne, ça. Je veux pas taire non plus, ça existe.
20: Oui, il y a eu beaucoup de désinformation aussi. Il y a la FDA qui avait dit que c'était un cas qui venait d'une ferme en particulier avec les Taco Bell. Finalement, ils se sont rétractés. Fait qu'il y a un peu de... Il y a des informations qui sont pas très claires. Fait que je peux comprendre le public qui est comme, mon Dieu, est-ce que je vais l'attraper? Puis c'est pour ça que je suis ici ce matin, c'est pour dire comme... Finalement, comme on n'a pas à avoir peur pour les produits du Canada, il n'y a pas d'éclosion en ce moment même. Puis on va être alarmé si on va être alerté si on apprend qu'il en a une.
1: Ouais, j'ai Chloé qui s'inquiète, qui dit est-ce que ça peut même mettre en péril une entreprise, là, t'sais, un recul comme ça.
20: Absolument. Absolument. Si les consommateurs continuent d'être froids à l'idée de consommer des fruits et légumes, ça peut avoir un impact qui est beaucoup plus grand, là, surtout dans les producteurs en champ. En ce moment, c'est pas une bonne saison de dire qu'on a dû jeter nos laitues à cause d'un cas de cyclosporose qu'on n'a pas ici, mais aux États-Unis. Fait que c'est sûr que ça crée une frustration. Fait que je crois que c'est important que les producteurs comme moi, on vous parle ce matin, puis j'invite également la santé publique ou le ministère à parler puis à rassurer les consommateurs québécois de consommer des fruits et légumes. C'est bon pour vous. Le risque, il est pas là, il est chez nos voisins.
2: Ben surtout présentement, c'est la saison qui commence, la saison des récoltes. Ça va être le temps, là, on parle de laitue, mais pour toutes les autres fruits et légumes. Là.
20: Exact. Puis sachez que les producteurs doivent tester leur eau. Là. Nous, on doit envoyer des tests pour voir s'il n'y a pas de parasites et tout. Fait que les normes canadiennes sont beaucoup plus strictes.
1: Valérie Thérault, directrice du développement des affaires et marketing chez Culture Gen V. Alors, au début, je pensais que c'était un jeu de mots avec Gen Z. Non, mais
20: c'est pour génération, exact.
1: Ah, c'est fantastique.
20: La Gen V, elle n'existe pas, mais
1: non, non. Ça, c'est la salade qui m'a rendu brillant de même. OK, merci.
20: Merci.
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29: 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See a child attacked by savages, you step in.
30: La France n'est pas un enfant, monsieur le président. Elle a toujours continué à se battre.
1: Isabelle, c'est le premier volet du film La bataille de Gaulle qui prend l'affiche au Québec le 14 août.
2: Ça va rappeler beaucoup de souvenirs, hein, ceux qui ont aimé le personnage de Charles de Gaulle. On est vraiment dans cet univers avec le réalisateur Antonin Baudry qui a travaillé excessivement fort sur ce film-là qui sera présenté en deux volets. Imaginez, là, c'est 2 fois 2 heures et demie, c'est énorme. Simon Abkarian qui incarne Charles de Gaulle, on s'est assis méprendre. D'ailleurs, au Québec, on a quand même une relation particulière avec le personnage. Oui. On va se rappeler quand même de ce discours épique.
31: Montréal, vive le Québec! Vive le Québec libre!
2: On a d'ailleurs nos deux vedettes de la journée en studio, tout droit sorties de la France. Merci d'être avec nous.
32: Merci.
1: Bonjour.
2: Quand vous entendez ce genre de discours-là, je sais que ça fait pas partie du film de parler du Québec, mais quand même, pour nous, il y a comme une relation particulière avec Charles de Gaulle. Est-ce que c'est l'une des raisons pour laquelle vous choisissez de venir faire une tournée promo ici?
32: Ben, c'est vrai, c'est un événement qui a beaucoup marqué. Nous, en France, on en parle beaucoup de ce « Vive le Québec libre ». Et non, je crois que la principale raison, c'est que le Québec, c'est un pays qui compte beaucoup pour Simon et pour moi. C'est un pays qu'on aime.
2: C'est intéressant, vous dites le mot « pays ». Le Québec est un pays, c'est intéressant comme...
32: Oui, alors vous savez, je ne vais pas lancer...
1: Ça fait plaisir à bien des gens, là.
32: Ouais, on parle aussi du pays d'Oc, du pays d'Oil en France. Je ne veux pas lancer de polémique.
2: Non. Mais bon, qu'est-ce qui vous a donné l'envie de vous plonger quand même dans cette œuvre-là qui est quand même colossale? Ça a été quoi, 7 ans de travail pour aboutir à ça?
32: Oui, c'est à peu près ça. Mais vous savez, la figure de quelqu'un et quelques personnes qui veulent sauver leur pays, j'ai trouvé ça très, très fort, très émouvant. Y compris un jeune de 17 ans, si vos spectateurs voient le film, ils découvriront un jeune de 17 ans qui se sacrifie pour son pays. Et c'est quelque chose qui, je trouve, résonne beaucoup et puis résonne aussi beaucoup aujourd'hui. C'est comme une chevalerie, c'est des gens qui s'engagent dans une cause perdue.
2: Mais Simon, c'est vrai que quand on vous voit à l'écran, on a peut-être oublié à quel point quand Charles de Gaulle a décidé de quitter pour Londres et de dire « moi, je suis pas d'accord avec ce qui se passe présentement, je veux pas me laisser abattre par la guerre ». C'est un seul homme qui décide avec beaucoup d'audace là, de partir au front. C'est quelque chose, cette histoire-là, quand même.
4: Bah, vous avez dit le mot magique, c'est l'audace. C'est ça qui est merveilleux dans, dans ce personnage. C'est son audace, c'est sa probité, c'est son... intégrité. Enfin, il casse toutes les, il coche toutes les cases de, du parfait chevalier, quoi.
2: Mais comment on porte l'habit de Charles de Gaulle? Puis il y a toute la transformation physique aussi, la posture. C'est un personnage plus grand que nature.
4: Ben, ça, si vous voulez, ça fait 42 ans que je suis acteur. Ça fait 42 ans que je me pose la question, qu'est-ce que c'est que d'incarner un personnage? En ce qui concerne de Gaulle, sa silhouette, en fait, est très claire. À moi d'inventer sa démarche avec, en accord avec, avec Antonin, à moi de trouver sa voix. En fait, on s'est enfermé dans un studio avec Antonin et on s'est dit, sans se le dire en fait, qu'on sortirait pas tant qu'on n'aurait pas trouvé. Parce qu'on devait enregistrer les discours qui allaient être diffusés à la radio dans le film. Donc il fallait que ce soit ma voix. Et on est sorti de là et on a trouvé sa voix, sa musicalité, son rythme, sa musique intérieure en fait.
2: Combien de temps par jour vous deviez passer juste avant d'aller sur les plateaux de tournage, justement, pour avoir l'air de ce que vous aviez l'air dans le film?
4: C'est 1h40 de maquillage tous les jours.
2: C'est 1h40
4: de maquillage. Ouais.
2: Est-ce qu'il y avait des difficultés techniques ou est-ce qu'il y avait des difficultés, même si vous avez de l'expérience?
4: Il y avait des difficultés quand on était dans des pays chauds comme au Maroc, parce que ça se décollait, les prothèses pouvaient risquer de se décoller. Mais si vous voulez, moi, je prends ça comme un bienfait, je prends ça comme un rituel. Je prenais ça comme un rituel tous les matins, de passer de Simon à De Gaulle. Quoi. Donc, à partir du moment où on ritualise la chose, elle devient pas, on la subit plus.
2: Antonin, vous avez présenté déjà le film en France. Ça a pris du temps avant que ça décolle, mais ça a fini par décoller. Et qui vient voir le film? Ça s'adresse à qui?
32: Ben justement, ce qui me plaît, c'est que c'est un peu tout le monde. C'est des jeunes, des moins jeunes. C'est en province comme à Paris. C'est un film qui est assez protéiforme. Il a plein d'aspects. C'est aussi un film qui a des grosses séquences de guerre, des séquences d'ampleur, avec notamment Neil Schneider, qui est un enfant du pays aussi, et qui incarne... Leclerc, le général Leclerc, le jeune général Leclerc à l'époque, qui avait 32 ans et qui l'incarne aussi à s'y méprendre. Et donc en fait, il y a aussi de l'humour, il y a aussi, donc c'est pas un film qui appartient à une case. Et ce qui m'a plu, c'est justement que le public l'a adopté. Au début, il n'était pas forcément facile à marketer ou je sais pas quoi, mais le public l'a aimé. Et du coup, effectivement, il a subi, enfin il a connu une trajectoire qui est atypique en France.
4: Parce qu'on ne markete pas De Gaulle.
32: Exactement.
2: Ah, c'est intéressant. Ah, oui. Mais parcours atypique, un peu comme l'homme que vous incarnez finalement.
32: Bah oui, c'est vrai.
4: Bah
32: c'est,
4: oui.
32: C'est vrai. Si vous regardez les gens croient alors que De Gaulle a fait un discours le 18 juin et puis tout le monde est arrivé le lendemain. Non, ça a mis beaucoup de temps. Il était seul pendant très longtemps, très seul.
2: Hey, ça, faut apprendre la conviction solide. Les jeunes se sont intéressés au produit. Comment on intéresse les jeunes à l'histoire? Parce que souvent, tout ce qu'on voit dans le film, ça, c'est 2 fois 2h30, c'est beaucoup de travail. Comment on les intéresse? Comment on les captive à l'histoire qui parfois on l'oublie ou on l'enseigne pas comme on voudrait qu'il soit enseigné?
32: C'est un film d'aventure avant tout. C'est pas un film historique. Moi, je l'ai pas conçu comme un film historique. J'aime pas les codes de films historiques. C'est un film d'aventure. C'est l'aventure des chevaliers de la France libre. Ça se passe en Afrique, ça se passe à Londres, ça se passe en France, ça se passe dans des ruelles obscures, dans des planques secrètes, dans des montagnes, dans des déserts. Voilà, c'est je crois que c'est un film qui peut parler à tout le monde, honnêtement.
4: Et puis tu disais souvent, je veux que moi je fais ce film pour les jeunes, quoi.
32: Oui.
2: Pourquoi les jeunes?
32: Je pense que d'abord parce que c'est une histoire qui les concerne. C'est eux qui ont renversé les choses en France. Bien sûr, De Gaulle a été l'étincelle. Mais derrière, il y a la jeunesse qui s'est emparée de ça, et on le voit dans le film. C'est la jeunesse, à ce moment-là, c'est une nouvelle génération qui a balancé la vieille génération des gens qui suivaient Pétain, et voilà, et qui s'est dressée pour que la France ne soit pas un pays vassalisé par les nazis, et puis plus tard, qu'il ne soit pas non plus sous tutelle des Américains. Et donc c'est une histoire qui les concerne. Puis aussi, moi, personnellement, c'est vrai que mon amour du cinéma, il s'est fait quand j'avais 10-15 ans, où je faisais que regarder des films, et j'ai gardé ce regard d'enfant. Et c'est aussi, moi, en tant que cinéaste, que je me sens enfant.
2: Vous allez donc présenter la première ce soir à Montréal. Il y a une rencontre aussi demain à Québec parce que le film va prendre l'affiche la semaine prochaine, vendredi de la semaine prochaine. Comment est la réception pour l'instant? Ce que vous avez vu ou les premières critiques québécoises que vous avez entendues, ça ressemble à quoi la réception?
32: Bon, on n'en a pas entendu beaucoup.
4: Moi, j'en ai
32: pour
4: pas
32: l'instant.
4: Entendu encore des critiques.
2: Non.
4: Mais je suppose que c'est bien.
2: Ah oui, hein? Qu'est-ce qui vous fait dire ça? L'accueil?
4: Oui, c'est bien. C'est-à-dire, vous savez, quand vous parlez de... À un moment donné, on en parle avec notre âme, quoi, avec notre amour de cette histoire. C'est pas, c'est justement pas un film qu'on markete aussi facilement. Parce que si vous voulez, ça raconte la création du dernier ordre de chevalerie. C'est comme il dit, c'est un film d'aventure. Et on sait pas par quel endroit l'attraper. Sinon par celui du courage des personnages, quoi, et de leur intransigeance politique et humaine.
2: Puis il y a quelque chose qui cadre très bien aussi dans l'actualité d'aujourd'hui. Il y a quelque chose qui fonctionne aussi dans le temps où ça sort en 2026.
32: Probablement, oui. C'est quelque chose qui nous parle aujourd'hui, effectivement. Un peuple qui se bat pour sa liberté, qui croit dans certaines valeurs de la République, de la démocratie... C'est quelque chose qui parle.
2: Merci d'être passé en studio. Ben, on est bien content de vous recevoir au Québec. Bonne projection ce soir. Bonne visite à Québec aussi demain. Merci.
1: Maintenant, sur ton radar, Alexandre, dernier coup d'œil actualité.
6: Ouais, rapidement, on va regarder là, cette enquête là, qui va se développer sur un terrain de Sainte-Julie. Je rappelle, des vols de véhicules et de lingots d'aluminium. On surveille bien évidemment ce qui se passe au Moyen-Orient. Les bourses se sont envolées. Donald Trump promet que l'étroit d'Hormuz va être réouvert. Mais est-ce que ça va bel et bien arriver? Est-ce que les bourses vont replonger? On suit ça. Et bien sûr, ce soir, Félix Auger-Aliassim qui va embarquer sur le court.
1: Et Isabelle, est-ce que la météo va collaborer?
2: C'est beau, c'est chaud. 30 degrés, du soleil, Isabelle, la crème Bradway. Solaire, puis wow, et ça part ressenti 35.
1: Ah, fantastique, ça, on va en profiter. Alors Isabelle, Alexandre, merci à vous, merci à tout le monde d'avoir été là encore une fois aujourd'hui. Passez une excellente journée. On fait ça demain dès 6h.
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1: Ah ah, on est là, c'est mercredi. Bonjour Karima.
2: Bonjour.
1: Il y a de la vedette aujourd'hui à l'émission.
2: Il y a de la vedette.
1: Ouais, t'as vu, j'ai mis mon plus beau chandail.
2: Ah oh oui, ouais. C'est ton plus beau chandail.
1: C'est mon plus beau,
2: beau
1: chandail.
2: Il est beau, il fait bien. Il y a beau, belle couleur, bleu-gris pour ceux qui nous écoutent. Hein,
1: de la marque Tommy Hilfiger.
2: Pas de marque, c'est.
1: Non, pas de marque. Tu sais que Tommy Hilfiger, il y a une maison à Montréal, hein? À Westmount,
2: non,
1: c'est pas mal, je te dirais, la plus belle maison de Montréal. Mon père, quand j'étais petit, on allait se promener dans les Belvédères, puis on regardait les maisons, puis il me dit ça, c'est la maison de Tommy Hilfiger. Je dis, OK, la maison du gars avec la petite marque ici, petit carré rouge. Hey, c'est payant, un petit carré rouge
2: et
1: blanc.
2: Ah oui, c'est ça. Mais toi, c'est ça, c'est carré rouge, en fait. C'est
1: carré
2: ça qui t'intéresse.
1: Tout est dans tout. Non, mais on va parler avec Luc Poirier tantôt de discipline, parce qu'il a publié sur Facebook un message... très court, mais honnêtement, il allait droit au but. Il disait, l'envie, l'important, c'est la discipline. On parle beaucoup du talent et de ces affaires-là, mais la discipline, c'est ce qui distingue ceux qui réussissent et ceux qui réussissent moins. On reçoit José Lito également. On va parler d'ennui avec lui.
2: Oui.
1: On essaiera de pas s'ennuyer, par contre.
2: Je pense qu'avec José Lito, on va pas s'ennuyer.
1: Non.
2: Puis, en parlant de discipline, ça, lui aussi, je pense qu'il va pouvoir nous en parler. Tu sais, tu dis discipline, moi, je dis constance aussi. Parce que des fois, c'est facile d'être, tu sais, comme on dit, une fusée, mais ensuite de propulser puis de continuer, ça, c'est des fois ce qui est le plus difficile. Donc, en tout cas, moi, j'ai hâte de parler avec ça. J'ai hâte de parler de ça avec Luc. Tu sais, c'est vraiment, en tout cas, moi, ça va me faire réfléchir, effectivement.
1: Hey, j'ai trouvé que la CAQ, dans les dernières heures, ressemblait beaucoup à Québec solidaire, à faire de la petite politique, du petit populisme un peu nono, là. Je résume, il y a eu une petite controverse entourant le candidat dans la région de Québec du Parti conservateur du Québec, Dominique Dumont. On l'a appelé.
2: Mm-hmm.
1: Oui, Dominique Dumont, on l'a appelé.
2: Dumas. Pas Dumont. OK, j'ai compris Dumont.
1: Dumas. Dominique Dumas. On l'a appelé pour qu'il vienne à l'émission. Ça ne tente pas. Il dit qu'il est une distraction. Pourquoi? Parce que on a déterré des vieilles publications qu'il avait faites sur les réseaux sociaux en lien avec ses positions sur l'avortement. Mm-hmm. Donc, en gros, il avait écrit, il pensait les avoir supprimées, ces publications-là. Mais sur Twitter, c'est vraiment difficile de faire le ménage. Franchement, là, il n'y a rien qui part vraiment totalement. En gros, il se demandait si c'était une si bonne idée que ça, les avortements tardifs. Ben, on rappelle, il n'était pas candidat à ce moment-là. Il était animateur de radio, co-animateur à Québec. Il avait également pris position sur les avortements sexo-sélectifs. Pas trop sûr si c'est une si bonne idée que ça. C'est quoi ça? C'est quand les gens avortent parce qu'ils savent d'avance c'est quoi le sexe puis ils veulent pas d'un enfant de ce sexe-là. Donc, ils avortent juste parce que c'est un enfant de ce sexe-là. Il a dû répondre à des questions des journalistes, Karima. Et il dit, tu sais, moi, c'est des positions que j'ai prises par le passé, ça sera pas autour de la table au Parti conservateur. Le chef est sorti en disant aussi, c'est décidé, là, il y a un consensus. Non seulement au Québec, mais à l'intérieur du parti, on n'ira pas de l'avant. Mais il faut quand même qu'il se démerde avec ça. Et pourquoi je te dis que la CAQ est un peu comme QS? C'est que là, on nous dit quoi? On nous dit, ah, nous, si on prend le pouvoir, il n'y en aura pas de recul en matière d'avortement. Nous, à la CAQ, c'est important, le droit des femmes. Comme si c'était pas important dans tous les partis politiques du Québec, comme s'il y avait vraiment la possibilité au Québec qu'un des partis en lice pour l'emporter aux prochaines élections recule en matière d'avortement. Moi, je trouve ça nono. Ben franchement, là, on n'a pas besoin de ça.
2: Pas besoin de ça, mais en même temps, moi, je trouve que c'est toujours payant. Enfin, je sais pas si c'est payant aujourd'hui autant que ça l'était avant, mais de ramener ça, je pense pour la CAQ, c'est aussi du bonbon. Là. C'est quelque part, tu te dis, oh, je vais sauter dessus. C'est une stratégie politique pour la CAQ de dire, ben, vous voyez, moi, je défends le droit à l'avortement. Nous sommes les pro-choix ici. Il y a une menace pour les femmes, pour le droit des femmes. Alors, vous voyez, ils sont pas nets, ils sont pas clairs. Et en plus, si tu regardes en
4: termes de stratégie pour la CAQ, on le voit. Là. Tu sais, Christine Fréchette, elle joue beaucoup sur le fait que c'est une femme.
1: Tu dis souvent ça, hein?
4: Ben, c'est parce que c'est vrai. Mm-hmm. Elle le dit elle-même ses discours, à quel point c'est historique, puis c'est donc historique. Puis là, c'est la deuxième femme. Puis quand il y a eu le sommet pour dire, OK, oui, je vais de l'avant sur le sommet, sur l'itinérance, soit tout le moins un forum sur l'itinérance, elle a fait... son annonce, elle a dit, bon, OK, oui, je vais aller de l'avant, elle a invité Pauline Marois. Bon, c'était l'initiative de Pauline Marois, mais c'est je pense que dans la mise en marché de cette idée-là, de montrer cette image de deux femmes, c'était aussi d'aller chercher cette clientèle électorale-là, de dire, ben vous voyez, je dirais la cible des femmes, peu importe là, l'âge, là, tu sais, on va dire de 30 à 70 ans, 80, 90, peu importe, d'aller chercher une clientèle féminine et donc d'aller appuyer sur ce bouton-là, dire, tu sais, puis ça parle aussi. T'sais, tu penses à Martine Biron qui est sortie puis en disant finalement, attention, ça c'est une menace pour le droit des femmes, en substance, c'est un peu ce qu'elle disait. Mm-hmm. C'est aussi, tu vas chercher cette génération de femmes qui se sont battues, qui ont eu peur justement des fois de ne pas avoir ces droits-là. Fait que, en bref, tout ça est un peu fabriqué. C'est complètement fabriqué, mais on va aller chercher ça. Cela dit, pour revenir sur cette affaire-là, effectivement, il y a le consensus. Il n'y a personne qui veut remettre ça puis aller fouiller puis dans les lois pour essayer de changer tout ça. Je pense que, tu sais, au Québec, au Canada, c'est maintenant acquis. Mm-hmm. Mais il y a toujours cette menace-là. Tu sais, il y a certains qui vont dire, ah, c'est-à-dire dans l'imaginaire, on va essayer de réactiver ça. Mais moi, mon point, c'est que, tu sais, mettons que t'es au Parti conservateur ou même t'es au Parti libéral, t'es à la CAQ, peu importe le parti, il y a quand même un droit aussi à la liberté d'expression. Puis je sais que ça touche une corde sensible, mais...

0: défend aussi la liberté d'expression. On veut que les personnes, pour des raisons religieuses, moralistes, peu importe les raisons, puissent exprimer ce qu'ils veulent, mais en même temps, tu ne veux pas du tout, faut que tu envoies le message clair que, t'sais, le parti pro-choix, il ne va jamais jouer dans les lois pour essayer de changer ça. Puis moi, là-dessus, je trouve que Éric Duhaime, il a été super clair, là. Il a dit, regardez, là, le parti, c'est un parti pro-choix. Il dit, on a toujours été un parti pro-choix. Cette politique va absolument pas changer. Donc, il a été vraiment clair là-dessus. Puis, il a mentionné, là, qu'à l'avenir, pour les candidats, ils vont suivre la ligne de parti. Il dit, pourront exprimer,
1: Mais c'est comme
0: par
1: ça dans
0: exemple,
1: tous les partis, là. C'est ça. C'est tout le temps ça.
0: Non, moi, je pense que sur cette affaire-là, tu ne peux pas exprimer de réserve dans beaucoup d'endroits, c'est-à-dire sur exemple sur les avortements tardifs, sur les avortements sexo-sélectifs, parce que dès que tu ouvres cette affaire-là,
1: non, ce que je veux dire, c'est
0: que
1: dans tous les partis, c'est la ligne de parti, c'est ça que je veux dire. C'est que dans tous les partis, c'est la ligne de parti.
0: Ah oui, non, évidemment, mais la ligne de parti, c'est-à-dire ta ligne de parti, est-ce que ça fait en sorte que tu vas brimer quand même la liberté d'expression? Tu sais, le Parti conservateur, juste mentionné, là. C'est comme je te dis, ce dossier-là, c'est du bonbon pour les adversaires politiques parce que même si c'est, par exemple, au Parti conservateur du Canada, depuis 2005, c'est inscrit, ils ne veulent pas changer les lois là-dessus, le droit à l'avortement, tu sais, c'est vraiment quelque
1: Mais tu sais,
0: chose
1: Karima.
0: d'important. Mais juste te dire, tu sais, il y a eu, que ce soit, là, tu sais, de Erin O'Toole, Stephen Harper, Pierre Poilievre sont toujours obligés de se justifier parce que des fois, tu as des projets, ce qu'on appelle de loi et motion d'initiative parlementaire. C'est des tentatives, là, c'est des députés qui essayent de faire des projets de loi un peu différents, d'amener le sujet. Ils veulent leur laisser cette liberté-là
1: Ouais.
0: de parole, de conscience, mais en même temps, ils veulent envoyer le message que
1: Ouais.
0: c'est non négociable, le droit à l'avortement.
1: Mais tu sais, je veux dire, ça a beau être un du bonbon pour la CAQ, on n'est pas obligé d'avaler ça, là. Moi, je suis un peu tanné, puis la raison pour laquelle je dis que c'est comme QS, c'est que te rappelles-tu la sortie de Ruba Gazal et qui avait visé, entre autres, Éric Duhaime en disant, là, avec la montée de Trump, on a Éric Duhaime qui est à l'extrême droite. On mélange tout.
0: Oui,
1: On
0: non,
1: nous
0: mais c'est
1: prend pour des idiots.
0: facile.
1: Non,
0: Mais
1: mais on
0: là, on
1: nous
0: prend
1: prend pour
0: pour
1: des
0: des idiots.
1: idiots. On nous prend pour des idiots. On est capable de réfléchir. Tout le monde est capable de réfléchir au Québec et tout le monde le sait. Premièrement, que les conservateurs prendront pas le pouvoir. OK? Je veux dire, ça, c'est, on va juste le rappeler. On aurait peut-être dû commencer comme ça. On l'a reçu, Éric Duhaime, la semaine passée, ou il y a 2 semaines. On lui a demandé c'est qui devrait gagner l'élection selon vous. Ça l'a mis un peu mal à l'aise parce qu'il sait qu'il gagnera pas la prochaine élection, mais il est quand même pas pour nous dire, ben, je pense, je préférais que ce soit le PQ, je préférais que ce soit la CAQ. Donc, il était un peu mal à l'aise. Mais il sait lui-même, là. Il sait lui-même qu'il gagnera pas l'élection. Alors, quand on a Martine Biron, qui est chauffée par Dominique Dumas, d'ailleurs, dans sa circonscription, qui nous dit quoi? Ben là, si nous, on prend le pouvoir, il n'y en aura pas de recul. Hey, si le PQ prend le pouvoir, il n'y en aura pas de recul. Si les libéraux prennent le pouvoir, il n'y en aura pas de recul. Si QS prend le pouvoir, prendra jamais le pouvoir, il n'y en aura pas de recul. Et si les conservateurs prennent le pouvoir, il n'y en aura pas de recul. Prenez-nous pour des intelligents. OK? Présentez-nous des politiques publiques. On est éduqués, on est informés. Élevez le débat un peu. C'est un peu tannant d'aller là, t'sais. Y compris si c'est un gain facile, faites des gains difficiles. Tiens, compliquez-vous la vie un peu. Vous êtes payé pour nous, pour élever le débat. S'il vous plaît, là. S'il vous plaît.
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1: Hier, Karima, j'ai frimoussé parce que j'ai vu que la frimoussé du verbe frimousser.
0: Frimoussons.
1: Ouais, la ville a procédé, donc la ville de Montréal a une annonce, et là je te cite, de vision et de leadership. Moi, ça me fait frimousser quand je lis des choses pareilles. C'est au sujet de l'avenir du quartier chinois à Montréal. On le sait, c'est un coin de la ville qui fait face de plein fouet à la crise de l'itinérance. Il y a la mission Oldbury qui est sur Saint-Laurent, au sud de René-Lévesque. Ça veut dire qu'il y a beaucoup, beaucoup d'itinérance dans le coin. C'est sale. Moi, je sais, pour avoir travaillé de nuit longtemps, puis d'avoir eu à marcher sur Saint-Laurent et d'avoir eu à croiser toutes sortes de rongeurs. C'est un quartier qui est vraiment pas facile. Là, on annonce une brigade de propreté juste pour le secteur, mais on annonce aussi des consultations. Encore des consultations. On nous dit, on passe à l'action, mais on va avant tout consulter. Moi, ça m'inspire pas trop, mais on va en parler avec un résident du quartier. On va voir si lui, il y croit au changement. On est avec Yvan Michaud, secrétaire à l'Association des résidents du quartier chinois. Bonjour.
4: Bonjour, M. Villemur. Bonjour.
1: Bonjour. Est-ce que c'est la bonne, là, l'annonce?
4: Ben, en tout cas, nous, c'est sûr que pour nous, qui sont vraiment en plein milieu de toute cette crise-là, là, donc, que vous évoquez, oui, pour nous, c'est une bonne nouvelle. Parce que quand on parle On parle de mesures de propreté, mais c'est surtout

0: moyen terme, quand on parle d'une nouvelle gouvernance qu'on veut mettre en place à l'administration municipale pour le quartier chinois, pour nous, c'est encourageant. Par rapport à la dernière administration, puis à la gouvernance qui avait été imposée avec le plan d'action pour le développement du quartier chinois adopté en 2021.
1: OK. Là, on
0: alors,
1: va regarder.
0: Si on veut renouveler l'expérience, mm-hmm. bien, c'est sûr qu'il faut mettre au cœur de cette expérience-là les résidents et les commerçants du quartier, ce qui n'était pas le cas jusqu'ici.
1: Mm-hmm. Mais parlons-en, là, parce qu'il y a des gens qui nous écoutent de partout à travers le Québec qui doivent se dire, OK, qu'est-ce qui se passe là? On va essayer de comprendre. Parce que Montréal, on l'a mentionné, le Québec aussi, là, ça va dans les Laurentides.
0: Oui.
1: Il y a cette oui. problématique là, qui a pris de l'ampleur, la crise de l'itinérance. Il y a cette idée aussi à Montréal, on dit souvent que, bon, tu sais, tu as des chantiers, la propreté, ça peut aussi laisser à désirer. À quoi ressemble le quartier chinois en ce moment?
0: Mais moi, ça fait 30 ans que je vis ici. C'est sûr que ça a décliné beaucoup à plusieurs points de vue, au plan commercial aussi. La démographie change. La population du quartier est vieillissante. La population qui est toujours d'origine chinoise, c'est surtout des vies en résidence pour personnes âgées. C'est sûr qu'il y a des jeunes familles. Moi, je suis dans une coopérative d'habitation. Ici, oui, on a des familles, il y a des jeunes enfants. Alors, c'est un défi là, pour les gens qui vivent au centre-ville, en particulier ici, là, au cœur du quartier chinois, dans le quartier chinois, d'élever une famille. Hein. Les services disparaissent un à un. Par exemple, le CPE Petit Palais a quitté les lieux
2: ouais.
0: de la rue Bugey pour retourner dans le Vieux-Montréal. Ben, je suis entouré de j'ai au moins deux de mes voisins, des femmes célibataires qui perdent leur CPE. Là. Fait que c'est toujours la question revient toujours dans l'esprit de ces gens-là. Qu'est-ce que je vais faire? Est-ce que je reste ici ou je déménage? Ben, c'est sûr qu'il y a des gens qui finissent par partir. Mais on peut pas, en même temps, encourager la présence de familles au centre-ville puis les inciter à s'établir ici, puis en même temps, encourager toutes les ressources destinées aux populations vulnérables de la ville de Montréal.
1: Oui, c'est ça.
0: Qu'on concentre essentiellement dans un périmètre assez restreint.
1: Puis c'est ça, je voulais vous entendre parce que dans il y a un article de Radio-Canada là-dessus où on nous dit là il y a quelqu'un qui est interrogé puis dit on est en voie de faire du quartier chinois le Downtown Eastside, OK? En disant que c'est devenu là invivable, il y a des incivilités, des agressions, de la violence, de la toxicomanie, des problèmes de santé mentale. Il y a quelqu'un qui dit là il y a pas une nuit où nous nous faisons pas réveiller par des cris, il y a des personnes en crise qui défèque devant sa porte, qui se masturbe. Donc, c'est votre ouais. quotidien, ça?
0: Je veux être quand même réaliste. Là, c'est pas notre quotidien, mais c'est quelque chose, c'est des choses qui arrivent fréquemment. Je vous mentirais si je vous dirais que cette nuit, il y a des gens qui m'ont réveillé parce qu'ils hurlaient, mais c'est des choses qui arrivent très, très régulièrement. Alors, il faut toujours être à l'affût. Je vais utiliser l'expression de quelqu'un, là, du complexe Guy Favreau, on est en situation d'hypervigilance. Hein. Quand on sort, en particulier le tôt en matinée ou plus tard le soir, ben il faut vraiment regarder où est-ce qu'on va, puis on met les pieds. L'autre fois, je circulais en matinée, moi j'ai d'habitude, je me promène le matin sur le boulevard René-Lévesque, puis de l'autre côté du boulevard, je voyais quelqu'un qui s'apprêtait à agresser deux femmes. Alors, c'est trois personnes en situation d'itinérance, visiblement, mais c'est un homme qui veut s'attaquer physiquement à deux femmes. Fait que là, moi, je suis de l'autre côté de la rue. Tu sais, ma première réaction comme être humain, c'est de vouloir intervenir. Alors, je me mets à hurler, wow! Tu sais, pour que ça cesse. C'est sûr que je peux prendre une photo puis appeler la police.
2: Ben oui.
0: Mais je pense que les deux femmes, ils vont avoir été battues avant que la police arrive. Ça, c'est des choses qu'on voit régulièrement, souvent. Tout à l'heure, je reviens du IGA, du complexe du jardin. J'emprunte le passage souterrain de Guy Favreau. Donc, je ressors sur la rue de la gauche sociale, bon, ben, il y a quelqu'un qui est couché à terre. Est-ce que cette personne-là, là, en plein soleil, là, je comprends que la nuit a peut-être été agitée pour cette personne-là, mais est-ce que c'est... Tu sais, la question qu'on se pose à chaque fois, est-ce qu'elle est en vie? Est-ce que je dois intervenir? Est-ce que je dois appeler des services? Mais elle n'était pas toute seule, cette personne-là. Elle était entourée de d'autres personnes en situation d'itinérance. Fait que là, je suppose qu'ils s'entraident entre eux, tu sais.
2: Non, mais M. Michaud, j'essaie juste de voir, est-ce qu'il n'y a quand même pas des limites qu'il faut déjà imaginer au résultat qu'on espère, c'est-à-dire c'est que ça va rester le centre-ville, mission Oldbury va pas changer de localisation, non. Le métro non. Saint-Laurent, qui est un métro quand même assez trash, va rester sur la rue Saint-Laurent. Non. Qu'est-ce qu'on peut espérer de façon réaliste?
0: Moi, ça, comme, ça fait quand même plusieurs... Je vis ici depuis 1997. Il y a toujours eu de l'itinérance au centre-ville de Montréal. Ça va pas disparaître. C'est pas... bon, c'est, on souhaite tout un monde de, parfait, là, mais c'est sûr qu'il risque encore d'y avoir des problèmes d'itinérance dans 10 ans, dans 20 ans, dans 30 ans. Le problème, c'est l'envergure que ça a pris et surtout l'analyse qu'on en fait. Alors, quand on a adopté le plan d'action pour le développement du quartier chinois en 2021, on devait concerter la population résidente, les commerçants, sur l'avenir du quartier. Mais plutôt que de concerter la population résidente, les commerçants, on a surtout mis à profit toutes les associations, les groupes communautaires qui viennent en aide aux populations défavorisées. Mais ça, ça se fait au détriment des populations résidentes. Hein? C'est, l'emphase est mise sur les services à l'itinérance, la distribution de nourriture, de vêtements, Mais c'est ça.
2: Mais là, ce que vous dites, c'est que quand on a annoncé il y a quelques années, là, attendez, là, vous me faites peur, là, qu'on consultait, on n'avait toujours pas consulté tout le monde. Là, il reste encore d'autres mondes à consulter?
0: Ben moi, ce que je peux vous dire, c'est que la nouvelle administration, elle est beaucoup plus à l'écoute des gens qui vivent au centre-ville que l'ancienne. Ça, je peux... Je pense que tout le monde peut reconnaître ça, là, à moins d'être vraiment de mauvaise foi. Alors, je pense que on va donner la chance aux coureurs. Nous, on a une bonne écoute de la part de notre conseiller municipal, qui est aussi le président du comité exécutif de la Ville de Montréal. Ça donne bien. Mais bon, il y a le pouvoir d'agir peut-être plus que M. Baudry l'avait à l'époque. Mais non, c'est sûr ça. Que nous, on va lui donner toute la chance, là, on va collaborer avec lui pour améliorer nos milieux de vie.
1: Mm-hmm. Donc, on voit effectivement la ville veut faire des changements. On dit on va.
0: Bon, il va y avoir des nouvelles mesures pour la propreté, mais ouais. Moi, je m'encourage surtout, c'est ce qu'on appelle l'Alliance pour le quartier chinois. Là. Mm-hmm. C'est plutôt que de s'en tenir à des organismes communautaires détachés du milieu. Là. Je vous rappelle que la table ronde du quartier chinois, là, qui était à qui on avait confié le mandat d'appliquer ce plan d'action de développement. Avec 14 administrateurs, aucun ne vivait dans le quartier chinois. C'est un problème, ça.
2: Fait que Valérie Plante avait pas l'administration Plante n'avait pas consulté les résidents.
0: Qui vit dans le quartier,
2: Monsieur Michaud, l'administration Plante n'avait pas consulté les résidents, c'est ce que vous nous dites?
0: En surface. Vraiment en surface.
2: C'est incroyable. C'est
0: juste pour les apparences. On va faire, par exemple, une assemblée générale pour parler de cohabitation, puis on va donner la parole uniquement aux organisations qui viennent en aide aux populations itinérantes. Puis les 5 dernières minutes qui vont rester, là, on va attendre des témoignages bouleversants de commerçants, de résidents qui vont quitter les lieux avec le sentiment de ne pas avoir été écoutés. Ben, ça a été comme ça pendant 5 ans.
1: C'est assez incroyable quand même. Puis juste mentionner pour ceux qui sont moins familiers avec ce quartier-là, on dit que depuis l'été 2023, le noyau du quartier chinois, on parle de l'ancienne manufacture aussi de cigares S. Davis & Son, il y a la maison Wing, c'est considéré comme des biens patrimoniaux. Il y a vraiment quand même, vous avez mentionné, il y en a plusieurs de ces résidents qui vivent là depuis tellement d'années que ça s'est détérioré. On veut changer des choses en ce moment, on veut redévelopper, mais il y a cette idée de construire des logements abordables pour aussi des personnes peut-être qui sont plus vulnérables. Mais vous en voyez beaucoup des gens qui ont jeté la serviette au fil des années, qui ont décidé de partir, là?
0: Ben, écoutez, le président de notre association, on a fondé l'association en 2022, puis il y a Phil Chou, qui a été d'une aide considérable. Il vivait depuis longtemps dans le quartier. C'est désespéré, lui, parce qu'avec un jeune enfant, il a décidé de quitter les lieux, là, fait qu'il est parti. On est toujours en contact, parce que c'est resté un ami, mais oui, alors nous, ce qu'on veut, c'est que les gens s'accrochent ici, qu'ils désespèrent pas, parce qu'on va réussir à reprendre en main les rênes de notre développement quelque part.
1: Et ça ressemblait à quoi la période dans le quartier chinois où c'était vraiment agréable de vivre là? Puis vous le mentionnez, c'était pas, il y a toujours eu de l'itinérance, il y a toujours eu des enjeux aussi mais j'allais dire en lien avec cette problématique-là, mais c'était pas comme aujourd'hui. Ça ressemblait à quoi? Ça ressemblait à quoi, là, tu sais, vivre dans le quartier chinois dans le temps où c'était agréable?
0: Ça ressemblait à quoi? Ben c'est, en tout cas, je sais pas quoi vous répondre précisément. Ça ressemblait que la vie était peut-être plus normale, moins c'était moins anxieux, moins plus agréable. Mais bon, c'est tout le monde. Il y a des défis là à plein niveau dans le quartier chinois. C'est pas seulement l'itinérance. Là. On parle... les populations sont âgées, les bâtiments ont besoin d'amour. Mm. C'est sûr que les commerçants, la relève, c'est pas facile. Juste les restaurants, trouver des chefs là, pour les cuisines qu'on veut vendre, c'est difficile. On m'en parle de temps en temps. Fait que c'est ça. C'est un défi. Là, mais en même temps, c'est normal, la démographie change. Hein? Moi, je suis entouré maintenant plus de personnes latino-américaines que de personnes d'origine chinoise. Mmh. Parce que vous savez, au début de l'année, au siècle dernier, avant d'être le quartier chinois, c'était surtout le quartier juif. Hein? Il y avait plein de synagogues. Puis après ça, il y a eu la vague d'immigration chinoise. Puis les choses évoluent. On est quand même en plein cœur du centre-ville. Là. Fait que ça va toujours être un milieu...
2: Oui, on a compris.
0: Vivant, on va dire.
2: Merci beaucoup, Yvan Michaud. C'est important qu'on vous laisse la parole parce que je n'en reviens pas que Valérie Plante ait donné qu'en surface son administration, du moins, la place aux résidents qu'on a juste invités. Merci beaucoup, Yvan Michaud, secrétaire à l'Association des résidents du quartier chinois. Je n'en reviens pas, moi. On l'entend beaucoup, ça. On l'entend beaucoup que la consultation, c'est une valeur... très, très importante dans l'administration Martinez-Ferrada. On consulte. Mais le problème, c'est que ça fait, je sais pas quoi, 10 ans qu'on entend parler régulièrement de cet enjeu-là et particulièrement depuis la COVID. Ça aurait été quand même le fun que Valérie Plante consulte et qu'on ait maintenant les résultats des consultations et qu'on puisse maintenant passer à l'action. Parce que je relis le communiqué de la Ville de Montréal, là, sous l'administration Martinez-Ferrada. Puis oui, on dit qu'on passe à l'action, brigade pour la propreté, mais on dit aussi qu'on va consulter. Parce que ça n'a pas été fait avant. Parce qu'on perd beaucoup de temps, là. On perd du temps. Il y a du monde, il l'a dit, M. Michaud, là, qui sont âgés, qui ont peur quand ils rentrent chez eux, ils font leur épicerie, ils reviennent, sont pas en sécurité. Ça va pas changer pendant qu'on va consulter.
1: Mm-hmm. Ouais, complètement. Mais puis aussi, la consultation, est-ce qu'on écoute? Puis est-ce que les décisions se prennent? Est-ce que c'est juste une façon de dire, OK, on consulte, puis après ça, ben finalement, on a un plan dans notre tête, on a un plan, l'administration va avoir un plan, puis elle va aller de l'avant, puis c'est une étape, mais dans les faits, tu sais, on va pas tenir compte tant que ça de la consultation. Je dis ça parce que ça me fait penser, rappelle-toi, sous l'administration Plante, sur cette idée de cette voie sur Camillien Houde, pour aller vers le Mont-Royal, puis là, il avait fait des consultations publiques, puis les gens tenaient à cette voie pour les automobiles, pour traverser d'est en ouest sur le parc du Mont-Royal. Et finalement, même s'il y avait eu ces consultations-là, Mme Plante avait décidé que, ben non, là, tu sais, on pourrait pas. Là, il y a Mme Soraya, la nouvelle mairesse, maintenant, dit elle a voulu remettre ça comme c'était auparavant, sauf que, tu vois, des fois, tu fais des consultations, mais qu'est-ce que ça donne? Fait que j'espère que cette fois-ci, ben on va écouter aussi les gens puis leur réalité, puis ça reste quand même, c'était quand même un joyau du centre-ville, c'était dynamique, il y a des réalités difficiles, mais on vivait avec ça, puis c'était bien correct, mais là, c'est comme une situation où est-ce que finalement tu chasses les gens qui vivent là aussi. Tu sais, tu peux pas juste avoir un préjugé favorable envers les personnes qui sont dans des, par exemple, en situation d'itinérance ou qui consomment de la drogue ou qui ont des enjeux comme ça. Tu sais, à un moment donné, t'as des commerçants, t'as des familles, t'as des personnes qui vivent là, t'as des personnes âgées. Faut aussi tenir compte de ces gens-là. Puis même chose, ça me fait penser au quartier dans Hochelaga-Maisonneuve avec le campement de Notre-Dame. Maintenant, on voit que t'as des campements du côté de Cartierville, on a vu Yves Poirier là, qui est allé en reportage là-bas. On a vu du côté de Sainte-Adèle à quoi ça ressemblait aussi. Faut que tu tiennes compte aussi de ta population, là, t'sais, pis tu consultes, mais à un moment donné aussi, il faut que tu les écoutes.
2: Ben, c'est parce que tu peux faire les deux. Mais tu peux pas juste consulter des organismes qui composent avec l'itinérance. Tu peux pas juste faire ça. Il y a des gens qui payent des taxes puis qui à la fin de la journée se disent, c'est comme un marché.
1: Ben oui,
2: je paye des taxes, tu m'offres un service, puis tu m'écoutes si j'ai un problème. Tu sais, oui, les itinérants doivent être écoutés. Mmh. Non, ils payent pas de taxes, mais il faut quand même les écouter. Mais tu peux pas faire le... Parce que si tu fais juste l'un des deux, ça fait quoi? Ça fait une crise sociale, puis on est en plein dedans.
1: Ah oui, ça fait.
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18: Allons au fond des choses. Ah, ça, c'est très intéressant. C'est donc mauvais, c'est donc épouvantable. Qu'est-ce que tu fais là? Moi, juste pour être le trouble fête, là. C'est une petite danse complexe pour dire Nick Payne. Mais en même temps, on dit il y a des limites à ne pas franchir.
2: Nick Payne, bonjour.
19: Salut, vous deux.
1: Salut.
2: Là, je ne sais pas pour qui tu avais l'intention de voter aux prochaines élections, mais si c'est Parti conservateur du Québec, fais donc attention parce que, je cite Martine Biron, tenir ce type de discours, le discours de Dominique Dumas, là, dont on parlait au début de l'émission, c'est s'attaquer à un droit durement acquis par les Québécoises, le droit à l'avortement. Mais là, si la CAQ prend le pouvoir, c'est le gouvernement qui va faire en sorte qu'on ne reculera pas en matière de droit à l'avortement. Fait que tiens ça pour acquis, là, prends ça en considération.
19: Ben c'est ce qu'on veut, hein? C'est ça. On veut nous rappeler là, que c'est un sujet très important et qu'on cherche à faire du clivage autour de cette question-là. Hein? En tout cas, c'est ce que la CAQ fait aujourd'hui. Je dois faire œuvre de transparence ici pour nos auditeurs. J'ai déjà fait de la radio avec Dominique Dumas, qui était co-animateur. C'est pas quelqu'un que je connais, que je côtoie, mais voilà, sachez ça, là. Puis pensez ce que vous voulez à partir de ça, mais j'ai quand même un avis sur cette nouvelle parce que c'est ce qui est intéressant ici, c'est que c'est la première fois que ce type de chorégraphie autour d'un sujet clivant sur ce sujet-là s'invite dans la campagne québécoise. C'est peut-être arrivé un peu par le passé, mais là on a vraiment un modèle qui ressemble à ce qui arrive à chaque campagne électorale fédérale où on nous sort un député conservateur, évidemment un candidat conservateur qui a dit par le passé qu'il avait des réserves ou qu'il était opposé ou un malaise ou peu importe là quelque chose de ce genre à propos de l'avortement. Et s'ensuit toujours la même pièce de théâtre dans laquelle Et quand je dis pièce de théâtre, je ne veux pas dire que c'est un sujet léger et qui n'est pas important, là. Mais il y a néanmoins une espèce de pièce de théâtre qui se met en branle autour de laquelle on ne débat pas du sujet, en fait. Hein? On dirait qu'on va en parler, mais finalement, on est plutôt dans la chasse aux sorcières. Donc, avez-vous dit ça, là? Le pensez-vous vraiment? Avez-vous l'intention de mettre ça en pratique en politique? Qu'est-ce que vous avez voulu dire exactement? Êtes-vous opposé aux droits des femmes? Êtes-vous... Et là, ça déboule. Et là, évidemment, Éric Duhaime a joué la partition, lui, qui est habituellement celle du chef conservateur fédéral. Hein? On a entendu Pierre Poilievre là-dessus, Stephen Harper, Andrew Scheer et les autres. Toujours revenir à peu près avec la même position, c'est-à-dire nous entendons, nous ouvrons notre caucus aux personnes qui ont des avis divergents sur la question de l'avortement, mais notre position est résolument pro-choix. Il n'y aura pas de changement à ce sujet dans notre parti. Évidemment, au niveau québécois, Dumas a raison de dire que c'est une question qui est d'abord fédérale, si on veut. Là, ça ne se tranchera pas ici. Mais néanmoins, on comprend maintenant qu'il y a au moins un candidat parmi les candidats du PCQ qui ont un avis critique sur la question du droit à l'avortement. Puis là, je veux y arriver sur cet avis parce que c'est quand même le cœur de la question, puis des fois, on oublie d'en parler. Je suis quand même, comment dire, préoccupé par le fait que dans notre société, des gens qui se disent bouleversés ou touchés ou inconfortables avec les avortements tardifs, par exemple, parce que c'est le cas de Dumas, là, si je comprends bien, ou encore les avortements sexo-sélectifs, hein, c'est-à-dire ouais. qu'on veut avorter parce que c'est une fille et on trouve que les garçons ont plus de valeur.
2: Puis c'est souvent ça, en passant, faut juste le préciser, là, moi, j'ai jamais entendu parler d'avortement sexo-sélectif quand il était question d'un garçon, là. C'est pour les filles.
19: Non, ça va toujours dans ce sens-là. Puis bon, c'est présent, semble-t-il, dans certaines cultures et ça s'importe ici dans une certaine mesure, nous dit-on. Alors, je suis étonné que des gens qui ont ces sensibilités-là soient de rechef immédiatement, automatiquement classés parmi les masculinistes, les antiféministes, les extrémistes, l'extrême droite, des fous, des bizarres, hein, des gens étranges. Or, quand tu regardes les chiffres attentivement là, au Québec et au Canada, et pas seulement, aux États-Unis aussi, ouais. Les gens sont massivement favorables à l'avortement totalement libre et sans encadrement pour les premiers le premier trimestre, grosso modo, et une partie du deuxième. Et quand tu vas un peu plus loin dans la grossesse, le chiffre chute de façon draconienne. Là, les gens disent oui, mais si c'est pour des raisons de santé, si la vie de la femme est en danger, si il y a un problème de viabilité, si même d'autres vont plus loin en disant si la grossesse est le fruit d'une agression, par exemple, ou ainsi de suite. Mais il y a beaucoup plus de réticence. Pourquoi? Parce qu'au fond, là, on arrive dans le vrai cœur du débat, qui est celui qu'on refuse de faire en général au Québec, qui est celui du, attention, gros mot ici, le droit du fœtus, en somme. À partir de quel moment on commence à avoir affaire à un petit être humain qui a des droits? Et pour l'instant, la question...
2: Le débat a déjà eu lieu, Nick. Il a déjà...
19: Il a eu lieu, mais... Ouais, mais attention.
2: Tu peux pas dire qu'il n'y a pas eu lieu, il y a eu lieu.
19: C'est-à-dire que les juges ont tranché, mais dans la société, cette part-là du débat n'a pas été complètement faite, si bien que le Canada est un cas unique là en Occident, et il est parmi les pays, les très, très rares pays au monde où il n'y a aucun encadrement là-dessus. Quand tu vas dans la plupart des pays d'Europe occidentaux, il y a une limite, 14 semaines, 16, 20 semaines, 24 semaines, au-delà de laquelle... Il faut traverser certaines étapes avant d'avoir quand même accès à un avortement.
2: Mais Nick, en même temps, si tu me dis les juges ont tranché, mais il y a un malaise dans la société, ben s'il y avait
19: moi, je dis pas qu'il y a un malaise. Mais non, mais tu dis que plus... c'est pas complètement fait. Ben, ah oui, d'accord.
2: Non,
19: oui.
2: Mais tu dis plus on avance dans la grossesse, moins les gens sont forcément en accord. Enfin, même quand on parle d'avortement tardif, c'est vrai qu'au Canada, tu peux avorter jusqu'au jour de l'accouchement là.
19: Puis il y a beaucoup. Une minute.
2: Il y a beaucoup de gens effectivement. Comme il y a des sondages, ça existe là, cette littérature scientifique là. Il y a des sondages qui ont été faits puis ils démontrent que le taux d'appui à ça là, un accouchement très très tardif, il est pas si haut qu'on le pense. Mais en même temps,
19: mais il est très bas.
2: Il est est très bas, mais en même temps...
1: Ça a été on a tranché cette question-là aussi. Mais tu as raison de mentionner, par exemple, tu sais, moi, je regardais en Europe, des fois, tu as des pays aussi qui sont plus religieux, où il y a plus cette importance-là. En France, ça, c'est intéressant aussi, hein, c'est au-delà de 14 semaines, là, c'est sous conditions médicales extrêmement strictes, là. Si c'est vraiment pour danger pour la femme, anomalie du fœtus qui est grave. Mais tout ça pour dire, Nick, moi, je pense quand même qu'au Canada, on a tranché là-dessus. T'sais, c'est comme il y a quand même ce consensus-là. Moi, mon enjeu, c'est plus sur la liberté d'expression de ces personnes-là qui voudraient s'exprimer en leur âme et conscience. Est-ce qu'ils peuvent s'exprimer là-dessus? Tu vois ce que je veux dire? Moi, je pense que le problème, c'est que s'il y a comme cet équilibre-là, on veut permettre cette liberté d'expression puis dire, ben, regarde-moi, exemple, tu es un candidat et là, tu veux exprimer Monsieur Dumas, par exemple. C'est sur la question des avortements sexo-sélectifs, sur ce qu'on vient de mentionner aussi, sur le côté tardif de certains avortements, qu'ils puissent s'exprimer dans un pays de cet état de droit aussi où la liberté d'expression est protégée, il devrait pouvoir le faire. Mais ensuite, sur le droit comme tel à l'avortement, je pense que c'est important de rappeler que, ben, on a tranché, puis c'est comme ça au Canada. Oui. Tu vois un peu?
19: Oui, mais on a du mal
1: avec le fait que des personnes puissent s'exprimer là-dessus. Puis ça, je pense quand même que c'est un problème. Les gens devraient pouvoir s'exprimer, point. Là. Ça fait aussi partie des droits d'avoir cette liberté d'expression, même si, évidemment, on ne va pas jouer dans le droit à l'avortement.
19: Oui, mais les deux éléments sont liés, et je m'explique. C'est-à-dire qu'au Canada, on a tranché, mais de façon... On a mis le couvercle sur la marmite dès lors que les tribunaux ont rendu des décisions dans des causes très précises. L'arrêt Morgan-Thaler, évidemment, là, qui est au centre de l'affaire au Canada. Et tout de suite, on a dit « Stop ». C'est réglé, on n'en parle plus. Et dans l'esprit de plusieurs de nos concitoyens, il y a un encadrement au Canada.
2: C'est
19: ça
2: vrai.
19: Aussi, ça a été
2: c'est
19: documenté. Vrai. Les gens pensent qu'il y a une certaine limite et qu'il y a des critères au-delà de cette limite qui ne rendront pas l'avortement inaccessible, mais qui peuvent effectivement modérer la chose, si tu veux. Et parce que dans les groupes militants, on craint que cette discussion-là n'ouvre sur une interdiction plus large de l'avortement, on préfère que le débat ne se fasse pas. C'est ça qui est en cause, c'est ça qui est en jeu ici, et c'est pour ça que la question que tu viens de soulever, Karima, se pose avec beaucoup d'acuité, c'est que dès que quelqu'un ose dire un truc comme ça, je ne suis pas tout seul à parler de ça ou à dire que Dumas a un avis qu'il a le droit d'exprimer. Notre collègue Richard Martineau le disait hier sur les réseaux sociaux. Il y en a d'autres qui osent aller là. C'est-à-dire, certains de nos concitoyens ont le droit d'avoir un malaise et de l'exprimer sur notamment l'avortement tardif. Mais je comprends que pour plusieurs, ça peut être la porte ouverte vers un glissement vers la remise en cause totale du droit à l'avortement. Mais là, c'est un peu insoluble.
2: Ben
19: comme
2: c'est
19: débat.
2: Ça. Puis il faut faire confiance aux gens, puis il faut poser les termes du débat, puis discuter. Puis de toute façon, on dit tout ça, puis lui, c'était une position personnelle. Il n'avait pas l'air de l'assumer tant que ça, parce qu'il avait fait le ménage, mais un ménage sur Twitter, c'est jamais vraiment un ménage. Mais là, il y a un autre débat.
19: Il a écrit ça en 2020, ouais, je pense.
1: Même s'il l'assumait, c'est-à-dire mon point, c'est qu'à un moment donné, comme je le disais, il y a quand même cet enjeu, tu peux-tu exprimer des choses?
2: Absolument.
1: Il y a quand même, ça devrait pas être cette idée, on peut quand même s'exprimer là, aujourd'hui, puis de dire, puis je pense que le Parti conservateur, en fait, Éric Duhaime a bien fait de le mentionner, là, il a quand même mis un terme à cette idée que il y a pas de doute avec le Parti conservateur du Québec. Là, il a dit, regarde, on a toujours été un parti pro-choix. Cette politique ne changera absolument pas. Donc, il a fermé, comme on dit. Puis, il a dit, ça va être la ligne de parti, c'est ça. Puis, il faut quand même pas oublier que c'est une stratégie politique. Moi, je pense que c'est du bonbon pour les adversaires politiques. Tant qu'ils peuvent réactiver ça, un peu ce que tu disais, Rémi, on nous prend un peu pour des nonos parce que on le sait. Là,
19: on fait du millage.
1: On fait du millage. Mmh. On dit ça parce qu'on joue sur les peurs des gens. On joue sur la peur, puis de dire, OK, pour le droit des femmes, ça pourrait être menacé. Donc, ils ont intérêt, la CAQ a intérêt à sortir ça, puis appuyer sur le piton en disant, mais vous voyez, Parti conservateur, conservateur veut dire menace pour le droit des femmes. Tu sais, faut que l'équation soit extrêmement simple. Ouais. Puis c'est ça qu'on envoie comme message.
19: C'est simpliste et c'est binaire parce que la question va au-delà. Alors, le droit des femmes est au cœur de la chose, mais on tient à braquer le projecteur là-dessus pour ne pas élargir sur la question philosophique plus large de notre rapport à la vie et à la conception et tout ça. Et là-dessus, quand tu regardes les chiffres, je termine là-dessus, il y a toujours un peu plus d'hommes qui ont des réticences face à l'avortement que de femmes, mais pas tant que ça non plus. Il y a aussi beaucoup, beaucoup de femmes dans ceux qui sont qui ont un malaise.
2: Alors, mais Nick, voilà. Je veux t'entendre, on reste sur ce sujet-là. Là. Tu sais, ça doit être compliqué se lancer en politique aujourd'hui, hein, parce que t'as eu un passé, t'as travaillé dans les médias, par exemple, t'as pris des positions dans un contexte. T'sais, on fait une émission de radio, on fait un show de radio. Ça, les gens, il faut qu'ils le savent, là. Donc, qu'ils sachent, tu sais, c'est quand tu fais de la radio comme ça, là, il se trouve que ce sont des propos qui ont été tenus sur les réseaux sociaux. Mais Éric Duhem avait été dans l'embarras à un moment donné aussi. Il était là, tout le monde en parle. C'était fait sortir une vieille clip dans laquelle il disait, bon, ben, moi, je pense que les gens qui ont plus de valeur devraient avoir plus de votes, puis ceux qui ont moins de valeur devraient avoir moins de votes. Puis là, répond à ça. Ah, tu vois. Puis là, il disait, mais je faisais une émission de radio, on voulait des réactions. Mais ça, on dirait que ça va décourager les gens à se lancer en politique parce que tu t'en sors jamais. Même si tu fais le ménage, on va aller fouiller, on va sortir des affaires, puis on va essayer de fatiguer quelqu'un qui n'est même pas, qui est même pas en mesure de devenir ministre et d'avoir un vrai pouvoir décisionnel et de peser à l'Assemblée nationale en plus.
19: Oui, bien, un des effets de ça est bien illustré par Donald Trump. C'est que tu produis, tu engendres des têtes fortes, des grandes gueules qui vont choisir délibérément d'aller dans l'outrance parce que ça fait une sorte de désensibilisation. Tu dis tellement d'énormité à longueur à cœur de jour puis à longueur d'année qu'à un moment donné ça finit par passer comme du beurre, ça finit par te couler dessus comme l'eau sur le dos d'un canard. Là, c'est un peu ça que ça donne, ça antagonise et ça abêtit un peu le débat. Des gens qui ont dit des choses dont on peut discuter il y a quelques années qui étaient, comme tu dis Rémi, dans un cadre où ils cherchaient à provoquer, à susciter des réactions, là sont obligés aujourd'hui de se défendre de ça, puis on perd un peu dans la nuance parce que là tout le monde se braque. Ah, vous avez dit une chose incorrecte, seriez-vous un sulfureux personnage? Et c'est dommage parce que ça bloque des avenues de débat, puis ça aseptise un peu le débat politique.
2: Nick Payne, on se retrouve demain. Bye bye.
19: Avec
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2: Carrément, il y a souvent beaucoup de niaiseries sur les réseaux sociaux. J'ai vu passer dans les dernières heures, c'est des Québécois qui stationnent des chariots d'épicerie dans un stationnement de Maxi. Je pense que ça a fait le tour du monde. 700 000 likes sur TikTok, 5 millions de vues. J'aurais jamais fait ça, moi, à cet âge-là. Ben non.
1: Mais il y a fait de la poésie, peut-être?
2: De la poésie avec des chariots d'épicerie, ben oui. Mais il y a pas juste des niaiseries. Ouais. Il y en a beaucoup, mais il y a aussi du monde qui ont des très bonnes idées. On écoute.
29: Jean Drapeau, c'est plus qu'une station vide qui se transforme en rave après Oshiaga. C'est aussi le gars grâce à qui il y a des stations. Et donc mes capsules.
30: Montréal, 1950. La pègre et la prostitution règnent. Mais un procureur ose enquêter contre la corruption. Jean Drapeau, il est élu maire pour faire...
2: Ça, c'est la voix de Timothée Bonnier-Aird, qui a 21 ans. C'est un jeune Québécois qui se promène de station en station. Puis il nous fait découvrir finalement qu'est-ce qui se cache derrière les noms des stations de métro. Tu sais, Jolicoeur, Montmorency, c'est qui ce monde-là? Il est avec nous. Bonjour.
31: Bonjour.
2: Comment t'as eu cette idée-là?
31: Je pense que ça part de ma propre curiosité surtout, là. C'est quelque chose qui m'intéresse. Tu sais, je prends Honoré Beaugrand tous les jours, puis j'étais comme, j'aime pas c'est qui Honoré Beaugrand, là.
2: C'est qui Honoré Beaugrand?
31: C'est un journaliste, un militaire, un ancien maire de Montréal. Puis là, c'était ça le textbook que je disais, là. Puis je disais aussi pas un morse, parce qu'il a une sacrée grosse moustache.
2: Il a écrit La Chasse-Galerie.
31: Il a écrit La Chasse-Galerie, ça aussi j'en parlais. Mais c'est ça, mais c'est des trucs super intéressants que je trouve que la plupart des gens on prend pour acquis, là. C'est juste un nom, c'est juste des mots dans le fond, mais non, c'est tellement plus que ça, là. Puis ça, je suis un peu tombé dedans quand j'étais petit aussi. Mon père est historien, fait que c'est sûr que l'histoire, j'ai toujours trouvé ça fascinant. Fait que ça part de là, j'ai brainstorm, ça faisait longtemps que je contemplais l'idée de parler d'histoire avec humour, là, parce que j'étudie à l'école de l'humour en ce moment. Et là, je cherchais une ligne directrice, je trouve que les stations, c'était un beau terrain fertile pour parler à tout le monde un peu à Montréal, là, qui voit ces noms-là tous les jours, puis qui parfois se pose pas plus des questions, mais...
1: Puis c'est ça. Donc là, t'as voulu, ben en fait, t'as essayé cette affaire-là. Ton objectif, c'est quoi? Tu veux faire apprendre aux gens? Tu veux les faire sourire? C'est quoi le but, là, après, une fois que tu dis « OK, je me lance là-dessus », c'est quoi ton objectif maintenant?
31: Mais là, c'est devenu un peu plus gros que moi. Là. Je suis embarqué dans un engrenage. Là. J'avais déjà commencé avec l'école de l'humour. Fait que créer comme ça, sans arrêt. Mais là, je suis comme pris là-dedans, mais j'aime vraiment ça, faire ça. Puis ça part, comme je dis, ça m'intéresse. Fait que je lis là-dessus, je me dis, j'ai envie de partager ça. Mm-hmm. Puis j'ai envie de m'amuser à écrire des blagues aussi à partir de ça. Puis là, si ça intéresse les gens, puis ça fait que les gens s'intéressent à l'histoire, moi, je peux rien demander de mieux. Là. Puis là, on dirait que ça m'accroche, j'ai envie de le faire plus. Mm-hmm. Puis, tu sais, je prends ça au sérieux, là. J'essaie de faire des bonnes recherches pour faire ça le plus sérieusement possible tout en étant irrévérencieux parce que ça m'amuse.
2: C'est le chemin, je pense, qu'il faut prendre l'humour pour tomber en amoureux les jeunes avec l'histoire parce que sinon, c'est vraiment compliqué. Là. Même les gens qui aiment l'histoire n'étaient pas forcément des amoureux de leur cours d'histoire au secondaire, là.
31: Non, je pense que oui, ben c'est une manière de divertir, mais c'est aussi une stylistique, puis je pense que c'est aussi une manière de changer la perspective qu'on a de l'histoire, tu sais, comme c'est pas un compte-rendu d'événements, l'histoire, c'est une histoire, faut la raconter comme telle, tu sais, puis une histoire, c'est divertissant, mm-hmm. Je pense que ça part de là.
1: Puis toi, t'es quand même de cette jeune génération, là, on peut le dire, t'es pas très, très âgé, là.
31: Mes cours d'histoire datent d'il y a pas si longtemps.
1: Ben, c'est ça, non, mais tu sais, la devise du Québec, on dit souvent, c'est « je me souviens », n'est-ce pas? Est-ce que la transmission de l'histoire, on la reçoit, surtout dans ta génération?
31: Oui, puis non. Je trouve que... je trouve que l'histoire du Québec a comme la réputation d'être plate. Puis ça, c'est un blasphème, je suis pas d'accord. Puis j'ai l'impression qu'on voit beaucoup l'histoire comme une espèce de... Mais comme un passé amovible, genre. C'est comme un passé immobile qui est derrière nous, comme un peu un poids. Quand je pense qu'il faut changer cette perspective-là, que c'est la continuation... Ben, on est la continuation de l'histoire. On vit encore cette histoire-là. Je pense pour ça que c'est super pertinent. Puis je pense que... Tu sais, oui, on la transmet, cette histoire-là, mais je pense qu'on... Des fois, on oublie de la transmettre comme une histoire, comme j'ai déjà dit. Que, hey, ça, on est encore là-dedans, genre. C'est pas juste... C'est pas quelque chose que tu peux pas toucher, qui appartient au passé. C'est pas des légendes d'Ulysse d'Homère. On est encore là-dedans, c'est récent. Ça fait partie de la société dans laquelle on est, là. Faut la comprendre. Je pense que c'est ça. Puis c'est aussi ce que j'aime faire, puis je trouve qu'on fait peu, même s'il y a des gens qui transmettent l'histoire de manière super divertissante. Là. J'imagine Serge Bouchard, vous connaissez.
2: Ben oui, il y a eu un rôle important dans ta vie, toi,
31: oui,
2: intellectuellement.
31: Absolument. Mais comme je dis, mon père est historien de l'humour, là. C'est drôle, là, je suis comme en train de donner l'inverse, là. Je fais de l'humour sur le sport.
2: Historien de l'humour?
31: Ouais, c'est ça, ouais. Carrément. Puis c'est ça, c'est lui qui m'a donné des livres de Serge Bouchard, puis ça m'a fait réaliser à quel point, c'est les personnages de l'histoire du Québec, là, c'est des personnages, là, ils ont multifacettes, c'est des récits, là, puis la manière qu'ils racontent Serge Bouchard, il rend ça super intéressant. Donc ça m'a vraiment parlé.
2: Qu'est-ce que tu as découvert sur un des noms derrière les stations de métro en particulier, là, qui t'a vraiment fait faire « Oh mon Dieu, je savais pas qu'on avait eu cette personne-là dans l'histoire du Québec ».
31: Je pense que le plus populaire, mettons, qui va revenir pour tous les gens qui commencent à s'intéresser à l'histoire, c'est d'Iberville. Là, j'en ai pas encore parlé, mais c'est un corsaire. Là, la ligne bleue, hein. Puis d'Iberville aussi, celle que j'ai fait, mettons, là, qui sont très dans ma mémoire, il y a Frontenac, là, qui est tout un personnage, là, qui est super nuancé. Puis là, des fois, il y a des gens qui pourraient dire que je parle mal de Frontenac, mais moi, je trouve qu'au contraire, il est tellement riche. Là. T'sais, il est devenu gouverneur de la Nouvelle-France parce qu'il couchait avec la croche du roi de France. Fait que le roi de France, pour le tasser de la cour royale, il l'a envoyé gouverneur de Nouvelle-France. Je suis comme ça, on n'a pas dit ça dans les cours d'histoire, mais il y a plein de détails comme ça. Là. C'est, pour moi, c'est des potins. Là. C'est des potins sur des gens qui ont créé notre société. Fait que c'est incroyable.
1: Mais c'est ça qui est intéressant, parce que tes capsules, à un moment donné, tu dois le faire, c'est un temps quand même limité. Il y a de l'humour là-dedans. Donc, comment tu t'y prends? Tu te dis quel message tu veux passer pour chacun des personnages? T'as-tu comme une ligne directrice?
31: Ouais, c'est aussi un travail que je suis en train de faire en ce moment. Là. Des fois, je réalise que je voudrais dire tellement de choses sur un personnage, là, je peux pas le faire en 2 minutes, je veux pas non plus donner mal à la tête aux gens. Fait que je me dis, en donné, il y aura plus de station de métro. Fait que c'est sûr qu'il y a des trucs auxquels je pense. Puis, par exemple, là, j'ai fait Jean Drapeau. Oui. Jean Drapeau, il a été maire pendant 30 ans. Là, oui. Fait que je peux pas tout dire sur sa carrière. Puis il y a un truc qui m'intéressait vraiment de Jean Drapeau, c'était la brigade de la moralité. Là. Où, tu sais, il y a eu les ballets africains qui sont venus dans la Place des Arts, puis les gens dansaient seins nus. Fait que là, il a fait la police, est allé mettre des soutiens-gorge aux femmes. Ça, je trouvais ça tellement riche, mais je suis comme, là, je peux pas en parler dans cette capsule-là. Ça va être une autre vidéo où je parle juste de ça.
2: Attends, on va écouter un extrait de la vidéo que tu as faite sur Frontenac, t'en parlais il y a quelques
31: instants. Frontenac, c'est plus qu'un gros bunker qui sent la gentrification, c'est aussi cet incroyable crosseur. Louis de Buade de Frontenac, un militaire devenu gouverneur dans le noble objectif de fuir ses dettes. Watch out, il y a du sacré bon tea. Frontenac marie Anne de Lagrange-Trianon, une fille vraiment au-dessus de sa ligue parce que son portrait...
2: Est-ce qu'il y a des pas bons? Tu sais, Frontenac, tu dis, c'est un drôle de personnage, là, mais est-ce qu'il y a des pas bons? Tu sais, il y a quelques années, il était question de changer le nom de la station Lionel Groulx par Oscar Peterson, puis le monde disait, ah, il était ça. Y a-tu des pas bons?
31: Je pense qu'il y a deux manières de le regarder. Là. Il y a une manière que, oui, on n'a pas la même morale aujourd'hui qu'on avait avant, mais en même temps, il y a des grandes idées qui circulaient depuis longtemps aussi. Là. C'est par exemple Marie Bourassa, j'en parlais, puis j'avais pas le choix de parler du fait qu'il était quand même très misogyne. Là. Puis, tu sais, souvent on dit, ah, ça l'excuse l'époque, mais pas nécessairement. Là. C'était pendant le mouvement des suffrages des femmes. Il y avait aussi des politiciens qui étaient très libérales là-dessus. Mais, tu sais, je pense que c'est une manière de... Oui, en parler en sachant qu'à l'époque, c'était différent. Mais aussi, je pense que c'est important de porter un jugement pour qu'aujourd'hui, on sache c'est quoi les erreurs qui ont été faites puis qu'on veut pas refaire. Puis de voir ces personnages-là comme des gens riches et multifacettes. Mais c'est sûr qu'il y en a où le pas bon va être plus fort que le bon, puis ça, faut le reconnaître. Là. C'est Amherst qu'on avait changé le nom de la rue parce qu'il avait donné des
2: couvertures empoisonnées.
31: Ouais. Je veux dire, ça, c'est un crime contre l'humanité. Là. On n'est pas dans la même ligne. Là. Frontenac, oui, c'était un pas bon pour certains. Il a sauvé la ville de Québec, tu sais. Fait que je pense qu'on, ça vaut la peine d'en parler. Mm-hmm. Je parlais de Cadillac récemment. Lui, c'est peut-être un pas bon que le pas bon est plus gros que le bien, là. Parce qu'il y a un, je sais pas si vous l'avez vu, celle-là. Mais c'est ça, c'est, il a pas mal, toute sa carrière, exploité tout le monde sur son chemin. Il a, c'était une fausse identité, Cadillac, ça s'appelait pas comme ça. Il voulait faire de Détroit sa propre colonie personnelle, là, comme
2: quand
31: si,
2: même.
31: Ouais, c'est ça. Fait que, lui, c'est un despote, là. Mais.
2: Il y a quelqu'un qui nous écrit 25, j'ai 25 ans et j'adore ses vidéos. Très bon. Ça me rejoint vraiment la façon que c'est expliqué. C'est à ces gens-là que tu parles. Là.
31: Oui, ben ça me fait vraiment plaisir de le faire.
1: Puis parle-nous aussi de Papineau, parce que bon, on est dans l'est de la ville de Montréal. Il y a la station Papineau, justement. Qu'est-ce que tu as appris sur lui? Qu'est-ce que tu as eu envie de transmettre sur lui?
31: Lui, ça a été difficile parce que je sais que c'est un gros morceau. Mm. Là. Mais d'abord, ce que j'ai appris, c'est que le Papineau, c'est pas en l'honneur de Louis-Joseph Papineau, là. C'est en l'honneur de son père, Joseph Papineau.
2: T'es pas sérieux?
31: Hein, en fait, j'étais bien déçu. C'est que j'ai dit, non, je vais pas parler du père.
2: Mais c'est
31: du gars.
2: Sur le site que, de la STM que c'est écrit?
31: C'est écrit sur le site de la STM. Mais fait que je regarde là pour être sûr. Puis après c'est ça. T'sais, je trouve que ce que je consulte, le dictionnaire, l'encyclopédie canadienne, puis t'as le dictionnaire des biographies canadiennes. Mm-hmm. C'est comme deux bonnes sources que je consulte là en ce moment. Puis aussi, je trouve le dictionnaire, en particulier les biographies canadiennes, je le conseille parce qu'il raconte ça comme une histoire. Là. Tu vois que c'est des historiens qui ont vraiment apporté ça avec passion. Fait que ça, c'est vraiment le fun, ça me donne beaucoup de jus. Mais c'est ça, j'en étais à Joseph Papineau. Mais je l'ai dit dans la vidéo, je suis comme la chose la plus intéressante qu'il a faite, c'est Louis-Joseph Papineau.
2: Okay. Parce que c'est le père. Là, il va y avoir des prochaines stations. Là. J'ai sorti la liste. Vertière, Marie Tou, oui. Axe Early, Césira, Paris Auto, Madeleine Parent, Anjou. C'est, moi, je suis pas mal certain là, que la grande majorité d'entre nous ne savons pas c'est qui ces gens-là. Ouais. Là. C'est là, tu vas être vraiment requis, là.
31: 100%, mais j'ai hâte de le faire, surtout que ça crée comme un tollé, là, qu'on nomme pas ça après des noms de rue. Mais le mot au contraire, là, je suis content, je vais parler de... Parce que les stations de métro, c'est assez uniforme, là. La plupart, c'est des monsieur blancs. Mais là, on a changé, là, au moins, ça donne une autre avenue. Mais éventuellement, j'aimerais ça aussi exporter le concept puis parler de toutes sortes de noms historiques là, qui sont pas nécessairement des métros.
1: Mmh. Donc, ben, en tout cas, on va continuer à te suivre là-dessus. Puis sinon, qu'est-ce que tu retires de cette expérience-là? Justement, j'imagine qu'il y a des gens qui t'écrivent, tout ça. T'en retires quoi jusqu'à présent?
31: Ben, j'en tire à date pas mal uniquement du positif, pour vrai. Mmh. Là, c'est me motiver à continuer, là, puis de se dire que si on a un projet, il faut juste aller de l'avant, là, parce que il y a une réception. C'est ce qui est incroyable avec les réseaux
1: oui.
31: sociaux. Là.
1: C'est là que tu vois que, tu sais, des fois, on dit « Ah, les jeunes sont pas intéressés par l'histoire. » On n'est pas... C'est pas vrai, là.
31: Non,
1: c'est
31: bon,
1: juste qu'il faut trouver une façon de leur en parler, puis que ce soit aussi intéressant, puis d'attiser cette curiosité-là, quelque part. Là.
31: Exactement. Ouais. Faut se mettre dans l'espace public, puis essayer les affaires.
2: Mais on manque de conteurs, de raconteurs. C'est drôle que tu aies été inspiré par Serge Bouchard, parce qu'il y a quelques semaines, je faisais mon déménagement, fait que j'étais en plein dans des podcasts, puis j'écoutais des vieilles émissions de Serge Bouchard, puis ça nous manque quand même là, qu'on soit pour ou contre les positions qu'il prenait, du même bord politiquement qu'il était. On a moins en moins des conteurs, puis des gens qui nous rappellent que l'histoire, c'est une histoire. Mm-hmm. Ça se raconte une histoire. Merci, mon vieux.
31: Absolument.
2: Timothée Bonnier, bonne chance dans tes projets.
31: Merci.
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4: Gabriel Giguère de l'Institut économique de Montréal s'en vient dans quelques instants nous parler de la taille de l'État. Parce que c'est de plus en plus gros, cette grosse bébite-là, qui était déjà pas mal grosse. On se rappelle François Legault, lorsqu'il a fondé la CAQ, lorsqu'il a été élu pour la première fois, il nous disait « Non, mais moi, je vais m'attaquer à ça, on va créer des emplois. » Ben, écoute, depuis 2019, il y a effectivement 430 000 et quelques emplois qui ont été créés au Québec, sauf que t'en as, parmi les 431 200, 237 300 qui ont été créés dans le secteur public. Ça m'a rappelé, carrément, notre discussion hier avec Jacques Létourneau, qui nous disait la révolution tranquille, la prochaine, si y en a une qui s'en vient. Faut pas qu'elle soit de droite, faut qu'elle soit par en avant. Moi, j'ai comme une idée, moi. La prochaine révolution tranquille, on l'essaye-tu à droite? C'est-à-dire, ce gros État-là qu'on a bâti, ce gros éléphant-là qu'on a shooté aux stéroïdes, on y impose-tu une cure minceur? Tiens, juste pour essayer.
5: Mais là, mais c'est toujours, quand tu regardes dans les, tout, comment on dit, le diable est dans les détails, ça dépend de quel type d'emploi. Si c'est le côté un peu bureaucratique, puis on a l'impression qu'il y a moins de personnes sur le terrain, ben des fois, effectivement, c'est problématique. Mais c'est, tu sais, quand tu parles des emplois dans le secteur public, est-ce qu'on a besoin de plus? Je sais pas si c'est des infirmières, des éducateurs spécialisés dans le domaine ou dans des emplois comme ça dans le domaine de la santé, dans le domaine de l'éducation, ça fait partie du secteur public aussi, tu vois un peu. Puis ça, ça fait une vraie différence. Mais moi, ce que j'ai observé, c'est que souvent, on dit ça, oui, là, faut couper dans le gras, faut, tu sais, régime minceur et tout ça, mais dès que t'arrives, puis que là, il y a les compressions qui se passent, puis qu'on décide de réduire, et là, s'il y a un impact sur les services aux citoyens, ben là, les gens sont les premiers à chialer aussi. Tu sais, fait que c'est quelque chose qui est quand même pas évident. Et ça m'a fait penser aussi ce qui s'était passé du côté des États-Unis. Rappelle-toi, avec le fameux DOGE, c'était de dire, bon, ben là, on va aller couper. Il y a plein de programmes qui sont un peu inutiles. Il y a de l'argent qui est dépensé pour rien. Et on a fait des coupes, tu sais, à la tronçonneuse, là. Puis rappelle-toi aussi, là,
4: en Argentine,
5: à Fuera, ben ça a quand même porté, il y a quand même des éléments qui ont porté leurs fruits avec tout ça. Mais tu sais, au début, c'est que ça fait mal. Est-ce qu'on est prêt à vivre cette période-là aussi où ça va être un peu plus compliqué, où il va y avoir peut-être des impacts sur les services, où ça va être déstabilisant? Moi, je sais pas si les gens sont prêts tant que ça. Tu sais, les gens sont prêts à chialer vite.
4: Moi, je sais
5: dire,
4: qu'on n'est pas prêts.
5: Mais c'est ça. Les gens, ben, ils chialent, mais... T'sais, après ça, si t'as un impact à moyen terme, à court, moyen terme, c'est sûr que ça a un impact, on dirait qu'on n'est pas prêt à vivre avec ça.
4: Non, parce qu'on est bien. Tu sais, on est bien, là, fait que, tu sais, tu veux, non, wow, tu veux faire quoi exactement, là, tu veux shaker chaloupe, là, on est bien, mais en fait, on pense qu'on est bien, mais c'est parce qu'on met ça sur sa carte de crédit, puis sa carte de crédit, puis sa carte de crédit, puis ça coûte cher. Moi, il y a un truc que j'ai appris en entrevue, ici, on fait des entrevues, c'est ça notre métier, je recevais beaucoup et souvent des syndicats de fonctionnaires. Et je leur disais, comment ça se fait que les services sont pas meilleurs, sont pas plus nombreux si la taille de l'État augmente, si la taille de la fonction... Et on me répond toujours la même affaire. On me dit, non, c'est pas nous autres. C'est pas nous qui sommes des cols blancs. C'est plus des décideurs en haut. C'est là que... C'est ça, la masse de gens qui a augmenté. Puis tu te dis, OK, mais sont où ces gens-là? On peut-tu leur parler? On peut-tu savoir qu'est-ce qu'ils font dans la vie? Parce que, ultimement, tu l'as dit, moi, plus d'infirmières, je signe pour ça. Je signe pour ça, mais plus de directeur du pousseur de crayons, du département des poussages de crayons, BIC, ça, j'en veux pas plus. Ah non, ben là, ça, j'en veux pas plus, parce que j'ai toujours pas compris à quoi ils servent. Je le sens pas, je la sens pas l'importance. Il y a le petit vent, des fois, t'as un petit vent qui te rentre dans la face, il se passe quelque chose, je le sens pas.
5: Mais tu penses pas que c'est facile en même temps? On dit ça, non, mais pour vrai, parce que moi, j'ai l'impression que c'est souvent le truc facile. On imagine toujours des espèces d'emplois inutiles, puis cachés là, dans des bureaux sombres. Là. T'sais, les gens qui disent, ben moi, je reçois les appels, puis je suis en train de faire telle chose, puis je m'occupe sur la question des impôts, ou que je réponds pour la Société d'assurance automobile du Québec, ben oui, là, je suis là, puis je suis un fonctionnaire, mais je réponds à la clientèle aussi, tu vois, un peu, puis c'est comme...
4: On met ça sur le
5: dos un peu de la bureaucratie.
4: Oui, t'as raison, mais moi, je comparerais l'employé de Revenu Québec qui répond au téléphone à l'infirmière. Ça, c'est quelqu'un qui est sur le terrain. Ça, j'en veux peut-être plus. Ils nous disent même, d'ailleurs, l'Agence du Revenu du Canada, ils viennent nous dire que leurs employés sont en dépression, sont en burn-out, il y en a qui se suicident, il y en a qui sont plus capables. Puis là, je leur dis tout le temps, pourquoi? La taille de... Ils me disent, non, on n'a pas plus de collègues, nous. C'est au-dessus de nous autres. Puis eux autres, je veux savoir c'est qui. J'aimerais ça savoir c'est qui.
5: Tout à fait. De ça, il y a des redditions de comptes.

0: catastrophique, puis c'est des millions de dollars aussi. Ben faites le ménage, de grâce, faites le ménage.
1: Je te trouve dur quand même. Le truc en Jordanie, les enfants handicapés, réfugiés, je te trouve dur parce que je trouve que ça a une importance primordiale au Québec, surtout au Canada. Merci. Bonjour, Gabriel Giguère.
2: Bonjour.
1: Je te remercie d'avance. Analyste senior en politique publique à l'Institut économique de Montréal. On va commencer depuis le début. Quand on dit la taille de l'État a augmenté, comment on peut le chiffrer, ça? Comment on peut le comprendre?
2: Ben, faut le comprendre. Il y a plusieurs ordres dans le gouvernement. On a le municipal, le provincial, le fédéral. Puis quand on regarde les données statistiques Canada, ce qu'on constate, c'est qu'on a beaucoup augmenté. On parlait d'un peu plus de 230 000 emplois dans le secteur public qui vient conjuguer ces trois ordres de gouvernement. Mmh. Et donc, un des éléments, puis je t'avais entendu la semaine dernière, Rémi, ça m'avait fait sourire parce que moi aussi, ça m'avait étonné quand j'ai appris que le gouvernement, en fait, les employés du secteur public du Québec, hein, pas juste du fédéral, mais vraiment que du Québec, avaient dépassé 600 000 équivalents temps plein. Mais quand on regarde ça depuis l'arrivée de François Legault au pouvoir, donc depuis environ mon repère est environ janvier 2019, même si c'est un petit peu avant là, pour les données. Ce qu'on constate, c'est que c'est plus de 100 000 équivalents temps plein qui ont augmenté au Québec. Donc, du 237 000, on le sait, là, assurément que le Québec est responsable de 50 %. On le sait que le municipal aussi, le fédéral un petit peu moins, mais on le sait tout à fait que sous Justin Trudeau, c'est une explosion de plus de 100 000 fonctionnaires, mais c'est pas seulement au Québec. Donc, avec ça en tête, on se dit... Il y a eu une augmentation de plus de 237 000 emplois du secteur public entre janvier 2019 et janvier 2026. C'est 55 % de ce qui a été créé au Québec. Mmh. On crée des emplois dans le secteur public au Québec. Quand on regarde d'ailleurs au Canada, puis là, c'est là que ça devient intéressant comme analyse, c'est de voir est-ce qu'on fait bande à part. Oui, sauf avec la Colombie-Britannique qui nous a démontré avec beaucoup d'acharnement dans les dernières années comment faire les choses de la mauvaise façon. Mais à part ça, on a le Canada sans le Québec où c'est 36%. Donc, on est à un emploi sur trois de créer du secteur public. Ici, c'est plus d'un sur deux. Quand on regarde l'Ontario, on est à 3 sur 10, donc c'est encore plus bas. Alors, il y a quelque chose qui fonctionne pas au Québec parce qu'il y a des impacts directement sur la masse salariale. Quand on analyse les dernières données du budget, ce qu'on voit, c'est qu'on a on borde les 66 milliards de dépenses simplement en rémunération pour ces 600 000 et plus équivalents temps plein.
0: Et comment tu l'expliques?
2: Ben, comment on l'explique? Ben, quand on regarde ce qui s'est passé, là, c'est vraiment une explosion depuis l'arrivée de François Legault. Puis là, il y a différents secteurs. On a parlé d'enseignantes, on a parlé d'infirmières. Je pense qu'il y a personne qui est contre le fait d'avoir plus d'infirmières dans un Québec vieillissant, notamment, où ça pèse de plus en plus lourd dans le budget, là, la santé, les services sociaux. On parle d'une augmentation qui est très, très forte au niveau des employés de soutien, notamment administratif et d'entretien. Et un des problèmes là, que j'ai envie de dire, des documents gouvernementaux du budget, c'est le manque de précision sur les emplois. C'est des grosses catégories, puis on se dit, mais moi, des employés d'administration, un peu sur le responsable du BIC, je suis pas persuadé que j'ai envie d'avoir ça, mais c'est difficile après ça au niveau de la granularité de dire c'est quoi concrètement que les gens font. On le sait que des infirmières puis des enseignantes, on sait pas mal ce qu'ils font, puis on sait pas mal qu'ils sont incontournables. Donc, ça, c'est clair, mais si on conjugue les deux, les embauches des infirmières et des enseignantes, c'est moins que toute l'embauche des agents administratifs et d'entretien. Alors ça, pour moi, j'ai trouvé ça assez gravissime. Puis quand je dis embauche, c'est vraiment sous le gouvernement Legault. Et là, à ça, on ajoute aussi les milliers et les milliers et les milliers de cadres. Rémi, t'en parlais un petit peu plus tôt. Quand on parle aux syndicats, c'est les cadres. C'est vrai que c'est les cadres qui ont été embauchés, mais ce serait, disons, assez partiel comme image de juste dire c'est les cadres qui ont été embauchés parce qu'à sur 100 000, c'est au moins 10 000. Là. Donc, on a embauché ailleurs. Et ça, c'est problématique parce que c'est nous, là, les contribuables, qui payons constamment pour ça.
0: Mm-hmm. Puis, d'ailleurs, bon, là, on va aller aussi, on parle beaucoup de ce secteur public, mais qu'est-ce que tu réponds à ceux qui disent, ouais, mais ça reste que c'est des bons emplois? Donc, au final, c'est l'argent, ça retourne dans l'économie, puis ça permet à des familles de vivre, mm-hmm. puis de... Qu'est-ce que tu répondrais à ça?
2: C'est un bon point, mais quand on regarde notamment ce qui avait été produit par le directeur du bureau parlementaire du budget sur les emplois fédéraux, pour prendre un exemple, en 2029-2030, ça coûte 177 000 $ à l'État pour un emploi. Donc, évidemment, c'est un petit peu moins au Québec parce que la différence est plus faible. Quoi, quand on prend les emplois dans les entreprises privées à 200 employés et plus, qui est utilisé par l'Institut de la statistique du Québec, c'est des bons emplois, là, on parle pas des emplois dans les tout petites entreprises ou dans les cafés où on est 5-6, ça reste qu'ils sont plus payés au niveau de la rémunération, pas du salaire, mais au niveau de la rémunération. Ce que je viens de dire ici, c'est que ça nous coûte cher collectivement et même si on paye, parce que t'as raison, Karima, de dire, ben, si tu fais, par exemple, 90 000 plus tout, ou même 70 000 plus tout, le package public, c'est une belle rémunération, donc tu vas repayer de l'impôt, mais tu vas repayer une fraction de ce que tu coûtes à la société. Et fondamentalement, ce que ça vient dire, ce qui est sous-jacent à ça,

0: c'est que le public existe à cause des ressources du privé. Donc, plus le public est gros, plus il faut drainer au niveau du privé. Puis, il faut pas se surprendre quand on dit que la pression fiscale est énorme au Québec, si on a une taille de l'État qui est énorme, si on a des programmes énormes, donc ça nous coûte cher, mais on a une masse salariale énorme, ben c'est évident que les taxes vont être élevées sur le contribuable, c'est évident que ce soit sur l'infirmière ou pas, mais au final, l'infirmière qui travaille pour le public, ben elle a plus d'argent du public qu'elle en donne du public.
1: Exactement. Non, puis en plus, on va se dire les choses clairement, là, c'est plus difficile de créer un emploi dans le secteur privé que dans le secteur public. Donc, c'est le choix de la facilité. C'est le choix de la facilité, c'est plus facile. Tu fais ça automatiquement, tu fais ça de concert avec le syndicat, il est de ton bord. OK? Je veux dire, il n'y a pas de défi là, tant que ça là, à créer un emploi dans le secteur public. Donc, quand on nous dit à la CAQ, au gouvernement depuis 10 ans, ben nous, on a créé un nombre d'emplois, mais c'est pas les emplois les plus difficiles et les plus compliqués que vous avez créés. Puis c'est pas juste, je suis pas en train de dire qu'il faut se compliquer la vie pour rien, mais tu viens de le dire, c'est que ça a un coût. C'est des fonds de pension, c'est des fois de. Aussi, tu composes avec un monde qui change et tu dois quand même honorer un engagement auprès d'un employé qui peut-être ne fit pas dans le monde qui a changé. Mais là, tu peux pas parce que c'est ta vie. C'est ça, la permanence, ta vie. C'est pour ça que Bernard Drinville voulait s'y attaquer, d'ailleurs.
0: Ben, il a bien fait, par ailleurs, d'en parler. Je trouve ça important. Puis, tu as dit quelque chose. Pour moi, là, une des forces d'immobilisme au Québec qui est dure puis qui explique en partie, pas que hein, c'est politique, je pense, cet enjeu-là, mais les syndicats, aujourd'hui, avec la permanence à vie, avec le fait que c'est un combat de tous les temps de pouvoir renvoyer un employé, donc on y va par attrition, puis là, on veut faire attention. Donc, concrètement, là, la baisse du nombre d'employés de l'État, elle est minime. On embauche 30 000 employés de l'État pour en, peut-être l'année prochaine en réduire 2 000. On l'a vu dans le dernier budget. J'étais content quand même, faut le mentionner. La nouvelle ministre, Mme Duranceau, du secrétaire du Trésor, a été capable de contenir cette augmentation-là pour cette année, ce qui n'était pas du tout le cas avec Sonia Lebel. Donc, il faut mentionner quand les choses sont bonnes. Par contre, ça a tellement explosé en matière de nombre d'employés. Puis, il y a d'autres éléments économiques aussi qui sont sous-jacents. On peut penser à l'effet d'éviction. Si l'État est très intéressant à cause de ses bons salaires, sa bonne rémunération, on vient tout attirer les talents. Puis, pour le secteur privé, c'est plus difficile. Puis, Rémi t'a dit quelque chose qui est incontournable, c'est la question des travailleurs autonomes. Hein? On parle de travailleurs autonomes, entrepreneurs. Ce qu'on a vu, c'est que la dernière fois qu'il y a eu autant d'employés du secteur public au Québec en proportion, c'est-à-dire 24,9% pour les chiffres de juin 2026, c'est en juin 1983. Wow. Donc, ça fait 43 ans.
2: C'est incroyable. Hein?
0: Qu'est-ce qui s'est passé pendant ce temps-là? Ben, on n'a jamais eu autant peu d'entrepreneurs, autant peu de travailleurs autonomes. La dernière fois qu'on en a eu peu, c'était en juin 80.
2: Mais donc, tu fais une corrélation?
0: Absolument. Parce qu'on vient tellement créer de certitude qu'avec ces emplois-là, hein, on l'a dit, permanence, rémunération intéressante, fonds de pension, name it, comme on dit, pardonnez-moi l'anglicisme, mais ça fait en sorte que le coût est beaucoup plus élevé de dire, moi, j'ai un bon emploi, là. Regarde, je veux pas dire que je suis sous le cruise control, mais ça va bien, je connais mes augmentations, je sais que mon syndicat va me faire monter ça. On l'a vu par ailleurs, là, en 2023-2024.
2: Et tu parles aussi de la question du fonds de pension. Absolument. Parce qu'il y a beaucoup de gens qui vont dire, évidemment, si t'es travailleur autonome, puis si tu travailles dans. C'est un petit peu plus compliqué, là. Faut que tu te le fasses toi-même, ton fonds de pension, là.
0: Tu le fais toi-même, tu payes beaucoup de taxes sur la masse salariale, 11,5%, environ 11,8% pour la RRQ et autres. Donc, c'est difficile. Alors, c'est sûr que le saut à faire est beaucoup plus grand dans l'entrepreneuriat et on le voit dans les chiffres, l'entrepreneuriat diminue, il y a moins de travailleurs autonomes et donc je pense qu'au Québec on va pas dans la bonne direction. C'est sûr que la pandémie a été dure parce que la pandémie elle a démontré l'incertitude aussi d'avoir un emploi, mais il y a pas eu d'incertitude dans le public là. Il y a pas eu de personnes qui se sont faites slacker, qui se sont fait renvoyer, c'est resté là. Il n'y a pas eu de problème dans le privé. C'était plus en dents de scie, c'est dur. Mais c'est normal, l'économie en prenait un coup. Mais aujourd'hui, c'est le temps que le gouvernement du Québec réduise ça, en commençant par les fonctionnaires, qui sont ceux qui travaillent dans le tour à bureau. Puis un autre élément, pour élargir la conversation, qui je pense est intéressante, vous avez parlé d'enseignants, vous avez parlé d'infirmières, c'est des gens qu'on a de besoin. Mais quand on permet de la concurrence, là vous le savez, vous venez venir avec le privé, quand on permet de la concurrence dans ces secteurs-là, ça permet aussi d'avoir moins de pression sur les fonds de pension par la suite. Donc, il y a cette dynamique-là aussi. Si on arrête de dire que c'est tout au public, bien, peut-être qu'on réduit aussi la pression fiscale sur les Québécois.
1: En tout cas, j'ai l'impression, je suis rendu un petit peu cynique sur cette question-là parce que c'est Philippe Richard Bertrand qui m'a fait embarquer dans son bateau, le bateau du cynisme. Là, il y a près d'un Québécois sur quatre qui travaille pour le secteur public. On s'en va en élection, là. Les partis, il faut qu'ils composent avec cette statistique-là quand ils viennent à mettre de l'avant des politiques publiques. Ils savent que au débat des chefs, là, t'as à peu près, si on prend la statistique, une personne sur quatre qui t'écoute, qui lui travaille dans le secteur public. Je comprends cette personne-là de pas vouloir qu'on s'attaque à son château fort. Je comprends. Je veux dire, je ferais peut-être pareil. Je veux dire, c'est, on défend nos intérêts dans la vie. C'est ça, la vie. Donc, comment on fait pour s'en sortir à ce moment-là?
0: Je pense qu'il faut parler aussi. On a comme une conversation. J'aime ça quand tu as parlé d'une révolution tranquille de droite. On a une conversation à avoir. On est à 8,6 milliards de déficit. On a accumulé des gros déficits année après année. Puis il y a une question sous-jacente qui est la question de l'équité intergénérationnelle. Je pense qu'on doit en parler plus ouvertement de ça, l'équité intergénérationnelle. On a besoin d'investir en santé parce que justement, on a des personnes vieillissantes au Québec, mais on a besoin aussi de pas trop endetter les générations futures parce qu'on vient les ligoter là dans leur avenir. C'est-à-dire qu'on va être obligé de payer plus d'intérêts sur la dette et donc on aura moins de marge de manœuvre pour avoir les programmes qui vont être, disons, approprié dans 5 ans, dans 10 ans, dans 15 ans. Donc, il va vraiment falloir avoir cette conversation.
2: Eh bien, justement, on va l'avoir, puis on l'a, la conversation. Il y a aussi des pistes de solutions. Évidemment, dépendamment si on est sur l'échiquier plus à droite, plus à gauche. Bon, de votre côté, c'est ça. Vous avez. Mais justement, à droite, à ce moment-là, c'est quoi les solutions proposées?
0: La base ici, là, avant de dire faut réduire le nombre de fonctionnaires, qui est absolument vrai, il faut recentrer l'État sur ses missions principales. Pour moi, la SAAQ, hein, on en a parlé. Quand on regarde en Alberta, la fourniture de services, c'est pas un employé d'État, c'est un employé du secteur privé. Donc, pourquoi ici, c'est un employé d'État où moi, toi, Karima, Rémi, les auditeurs vont devoir payer un fonds de pension par la suite? Je ne comprends pas. Donc, on recentre l'État sur ses missions principales. On permet également plus de concurrence. Donc, dans 5-10 ans, peut-être qu'il y aura moins d'infirmières dans le secteur public, mais le Québécois sera pas moins soigné. Le Québécois va arriver avec sa RAMQ, va être soigné au privé, au public. Donc, ça, c'est des mesures qui sont actionnables et qui doivent être débattues, je l'espère, en octobre 2026.
1: On verra. J'ai hâte de voir ça, moi. Merci, Gabriel Giguère.
0: Bye-bye.
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1: L'entrepreneur Luc Poirier s'en vient. On va parler avec lui de discipline parce qu'il a fait publier sur Facebook un court message dans lequel il dit, en gros, c'est pas glamour, là, la discipline. On parle pas beaucoup de ça. On parle des succès, on parle de tout ce qui est comme autour de ça, la richesse. Mais la discipline est derrière les grands succès. Ça m'a rappelé un peu, tout de suite, là, quand j'ai lu ça, les mots de Mike Tyson. Parce que Mike Tyson, que tu connais très bien, je sais que tu regardes des combats des fois le vendredi soir de Mike Tyson. Tu me l'avais dit l'autre jour, Karima.
2: Oui, oui, je fais ça dans mes temps.
1: Mike Tyson est devenu champion du monde des poids lourds à 20 ans, 4 mois et 23 jours. Il détient encore à ce jour le record du plus jeune champion de boxe de la catégorie des poids lourds. Et il s'était fait demander quelques jours après avoir battu ce record-là, qui est toujours en lice, est-ce que vous avez du talent? Puis il avait dit, I don't believe in talent. Il dit, je ne crois pas au talent. Je crois aux gens qui travaillent fort. Mm-hmm. Et moi, quand j'ai entendu Mike Tyson dire ça des années plus tard, je me suis mis à réfléchir moi-même à l'existence même du talent. Tu sais, on en connaît des gens talentueux, des gens qui sont capables de faire de grandes choses en se forçant moins que d'autres à côté d'eux. Mais ceux qui réussissent, là, j'en connais pas qui n'ont pas travaillé fort.
2: Oui, ben là, tu fais une distinction entre le talent brut, oui, et le succès, si on veut dire.
1: Et le travail.
2: Oui, non, mais là, c'est parce que... C'est-à-dire, le talent, souvent, on va penser à ça. Par exemple, tu sais, un entrepreneur, il a le sens des affaires et tout. OK, tu as peut-être le sens des affaires, mais faut que tu comptes pas tu vas pas compter tes heures après. Faut que tu travailles fort. Si tu regardes un chanteur ou une chanteuse, là, tu as un talent brut, il y en a. C'est tout de suite, là, tu le vois à l'école primaire, l'école secondaire. Il y en a qui ont... Tu sais, tu vas rencontrer quelqu'un qui a une voix exceptionnelle. Tu fais, wow, quelle voix! Un talent fou, un talent brut de musicien, tu as l'oreille musicale. OK, mais si tu restes dans ton salon puis tu fais rien avec ce talent-là, ça sert à rien si tu veux, tu sais, avoir du succès ou à tout le moins faire quelque chose de ce talent. Donc, le talent ne suffit pas. Ça prend du travail, ça prend de la persévérance. Je suis d'accord avec toi. Ensuite, le talent, c'est aussi des fois, il y en a qui vont avoir moins de talent sur, tu sais, un talent artistique ou peu importe, ou une intelligence exceptionnelle, mais ils vont pas faire grand-chose de leur talent, ou tu vas pas avoir les réseaux. Tu sais, des fois, les réseaux, ça change tout dans la vie. Des gens qui ont moins de talent, mais ils ont des réseaux, puis là, ça te fait gagner 2-3 places en avant. Mais ensuite, une fois que tu es sur l'arène, puis tu commences à jouer, ben oui, c'est le travail, puis c'est la persévérance, puis la constance. C'est un peu ce qu'on se disait d'entrée de jeu en début d'émission. Tu sais, t'en connais des fois des personnes, tu sais, qui vont connaître un succès brillant, mais finalement, c'est un feu de paille, ça dure pas longtemps parce qu'ils ne sont pas constants, sont pas disciplinés. Et j'ai aimé cette phrase de Luc Poirier, on va lui parler dans quelques instants. Il dit, on ne parle pas assez de la discipline. Bon, tu l'as mentionné, il disait peut-être parce que c'est pas glamour, peut-être parce que ça ne semble pas facile, peut-être aussi parce que ce n'est pas intéressant de dire que le succès vient souvent des choses les plus simples en théorie, mais aussi des plus difficiles dans l'exécution. La discipline, c'est d'être au rendez-vous tous les jours, même quand on a mal dormi, même quand notre niveau de bonheur n'est pas nécessairement à 100%, même quand on a autre chose en tête. En tout cas, là, il continue. Mais c'est vrai, c'est un effort, en fait. C'est lié aussi à l'effort. Puis ça, c'est peut-être la notion d'effort. C'est difficile. Des fois, aujourd'hui, on a cette idée de facilité. On voit les images sur les réseaux sociaux. Ça a l'air facile. Ils sont sur un bateau. Ils s'amusent. Hein, ils ont des beaux vêtements. Ah, c'est donc facile. OK. Peut-être pour certains, tu as le succès facile, mais si tu veux durer, si tu veux avoir un impact, je pense que ça prend plus que ça, là.
1: Et d'ailleurs, je sais pas, moi, j'ai rencontré beaucoup plus de gens qui me racontaient une histoire qui commençait par « c'est dommage, il y avait beaucoup de talent », que de gens qui commençaient une histoire en me disant « c'est dommage », en parlant d'un insuccès, en disant « c'est dommage, il y avait une bonne discipline ». C'est-à-dire que la discipline mène, j'ai l'impression, et le travail, je fais l'équivalence, plus automatiquement au succès peut-être que le talent brut. Je ne sais pas si Luc Poirier est d'accord avec nous. Bonjour Luc Poirier.
18: Oui, bonjour à vous.
1: Est-ce que j'ai raison? Est-ce que le talent, c'est moins important que le travail et que la discipline?
18: Ah non, c'est le travail et la discipline qui est beaucoup plus important. On voit souvent des chanteurs, par exemple, chanteuses qui ont du talent exceptionnel, qui font un disque, ça fonctionne bien, puis on n'entend plus parler. On voit dans toutes sortes de sports aussi là également là, donc moi j'aime m'entourer des gens qui ont beaucoup de discipline, les gens qui vont aux Olympiques par exemple, ça prend énormément de discipline. Les Ironman, c'est pour ça un peu que j'aime le monde des Ironman, parce que pour eux ça prend énormément de discipline pour se rendre, pour réussir un Ironman, mais en plus de ça, c'est des gens qui réussissent bien, qui sont prospères dans la vie en général, parce que dans leur valeur même, la discipline est prioritaire. Donc, ça change tout, là.
2: Puis justement, donc la discipline dit ça change tout. Bon, j'imagine les gens qui nous écoutent à la maison qui vont dire ok, là je suis peut-être pas dans la catégorie de Ironman, puis parce que là c'est de la discipline extrême ou des athlètes olympiques. Mais comment je peux instaurer cette discipline au quotidien pour avancer dans la vie?
18: Ben c'est un peu, j'essaie de souvent de faire des petites capsules sur épargner lentement, mais à long terme. Parce que les gens aujourd'hui veulent toujours du court terme. Tu sais, on est la génération un peu instagrammable, puis tout est rapide, tout est, tu sais, on se débarrasse vite. Mais c'est difficile de penser à long terme. Faut commencer vraiment à penser à long terme. Puis l'épargne, c'est un peu ça. Tu sais, moi je dis que tout le monde peut devenir millionnaire en mettant 7 $ de côté par jour. On devient millionnaire automatiquement. Mais il y en a qui disent, moi, comment tu veux que je mette 7 $? Oui, mais fais-le, tu sais. Ça te prend, c'est un automatisme. Tu peux demander à ta banque à chaque jour, tu sais, qu'ils te prennent 7 $ par jour, puis un jour, ça va arriver. Mais ça, faut voir ça à long terme. Donc, les gens, ils ont de la misère. Ils veulent des résultats immédiats. Puis c'est pas le cas, là. C'est pas ça qu'il faut voir. Mm-hmm.
1: La discipline, c'est aussi ce que tu montres aux autres. Le talent, tu sais, on fait bon, ben il est né avec ça. Tu sais, c'est impressionnant, c'est inhumain. Des fois, on se dit waouh. Mais la discipline, c'est ce que tu montres aux autres. Là, même quand ça va pas bien dans ta vie, les gens, ils sont impressionnés par ça, la discipline de quelqu'un.
18: Oui, oui. Puis tu sais, on dit souvent c'est un peu la même chose, hein. Ça fait partie de la discipline de se lever très tôt, commencer sa journée. Puis tu sais, quand on demande à quelqu'un qui est très, très, très occupé de faire une tâche, ben il y a fait.
2: Oui.
18: Tu sais, moi, j'aime m'entourer des gens qui sont très occupés. Justement, tu sais, dans les fondations, je vais dans beaucoup, beaucoup de fondations là, pour aider les gens en général. Puis c'est les gens qui sont les plus occupés, là, qui sont toujours là, qui sont toujours présents, qui redonnent à la société. C'est ça, là. Donc, ça prend, c'est les gens qui ont beaucoup de discipline, qui réussissent réellement à long terme. Parce que c'est facile de réussir à court terme, tu sais, faire quelque chose, mettons, un hit en immobilier, par exemple, mais à long terme, ça prend de la discipline.
2: Mm-hmm. Complètement. Non, c'est bon, j'aime cet exemple-là quand on dit, des fois, là, tu demandes à quelqu'un, si tu as besoin de quelque chose, demande à quelqu'un qui est occupé, parce que la personne qui est pas occupée, pas sûre qu'elle va te rendre ce service-là ou enfin, elle va te répondre à ça. Luc Poirier, la discipline, pour vous, ça se manifeste comment? Là? C'est quoi la journée type de Luc Poirier? Il se lève le matin, qu'est-ce qui est non négociable?
18: Ben, en fait, ma femme, elle me dit toujours que je suis pas capable de remettre à demain qu'est-ce que je peux faire maintenant, puis...
2: Oh, Luc, on t'a perdu. Pardonne-moi, Luc, on t'a perdu. Peut-être juste reprendre depuis le début, là, qu'est-ce qui est non négociable pour toi, sinon on va essayer de te recontacter.
18: Ah, oui, c'est ça. Je ne sais pas à demain qu'est-ce qui peut être fait maintenant. Donc, ça, des fois, ça cause des problèmes, là, avec ma femme, par exemple. Elle dit, voyons...
1: Luc, rapproche-toi de la fenêtre demain. Un tout petit peu. Rapproche-toi de la fenêtre. Okay, la fenêtre de ta Ferrari, là.
18: On est en train de faire un peu
2: bon. On essaie de te rappeler. On te rappelle dans un instant, puis on poursuit la discussion sur la discipline, parce qu'on était quand même sur des bonnes pistes.
1: Ben oui,
2: avec
1: elle nous dit à quelle heure il se lève, qu'est-ce qu'il mange le matin. Moi, je prenais des notes.
2: On allait tout savoir là, des clés du succès de Luc Poirier. Donc, on va essayer de le contacter. Mais non, mais c'est vraiment important qu'est-ce qu'il dit. C'est vrai, le talent, c'est une chose, mais c'est qu'est-ce que t'en fais, puis comment tu vas organiser tes journées pour avancer. Puis, tu sais, c'est avancer, des fois, c'est pas glamour, effectivement. Là, c'est pas une affaire du jour au lendemain. C'est chaque jour, tu fais un effort. tu persévères, tu mets ça dans ton agenda, puis finalement, tu vois le fruit de ces efforts-là. Mais c'est la culture de l'effort aussi qu'on a peut-être un peu perdu.
1: Oui, puis c'est comme cultiver un champ ou enfin un jardin. C'est pas, tu plantes pas un truc, puis demain matin, ça pousse. Là. Mm-hmm. C'est, des fois, ça prend des années, puis tu rencontres des gens sur ton chemin, puis ces gens-là te connaissent comme quelqu'un qui travaille fort, mm-hmm. puis ça les impressionne. Moi, je pense que ça impressionne plus qu'on le pense, les gens qui n'ont pas des succès tout de suite. Oui, ça nous impressionne, quelqu'un qui frappe un coup de circuit à la première balle, oui, ça va toujours nous impressionner. C'est dans la mythologie du succès, ça reste l'affaire la plus impressionnante. Luc Poirier est avec nous, là. Bonjour, Luc.
19: Oui, désolé, je suis sur la 20 entre Québec et Montréal.
1: Non, mais c'est parce que c'est connu, les vitres des Rolls-Royce sont très, très, très épaisses. Parle-nous à quelle heure ça commence une journée de Luc Poirier? Là, on est en train de prendre des notes, là.
19: Oui, ben ça commence tôt, ça finit tard, ça commence très tôt. Je dors presque pas, là, à peu près 5 heures par nuit, donc il me reste 3 heures de plus que la plupart des gens à travailler par jour. Donc, à la fin de l'année, là, ça fait 1000 heures de plus que j'ai qu'une personne normale de travail. Puis, quand je me réveille, ben à la veille, en fait, j'ai fait une to-do list. Donc, ma journée est productive. Donc, j'ai moins de temps mort dans le sens que j'essaie de faire ma to-do list le plus rapidement possible. Puis, ça a l'air niaiseux, la to-do list, là, mais c'est le jour et la nuit. Là. Ceux qui utilisent ça, là, ils sont énormément plus productifs que quelqu'un qui en a pas. Puis, j'ai toujours mes agendas très, très de rigueur. Là, je fais mes rendez-vous, là, un à la suite de l'autre. Puis, je suis très productif. Ça m'aide énormément.
2: La place, j'allais dire, est-ce qu'il y a de la place pour du sport, pour s'aérer un peu la tête là-dedans? Parce que là, le sommeil, il y en a qui ont besoin de plus que 5 heures. Tant mieux, Luc, si tu as besoin de 5 heures. Mais le sport, est-ce qu'il y a du sport à l'agenda?
19: Oui, en fait, depuis 4 ans maintenant, j'ai commencé à faire du triathlon. Donc, veux pas, il y a un petit peu de vélo, de course, de nage, etc. Puis, l'affaire que je suis le plus fier, c'est que je passe beaucoup de temps avec ma famille. Donc, je suis là à peu près tous les soupers. Là, je suis toujours avec eux. Le soir, je suis avec eux aussi. Puis, des fois, quand ma femme et les enfants vont dormir vers 10h30, ben moi, j'appelle ça un autre shift. Donc, j'ai un shift de nuit, si je peux dire. Donc, de 10h30 à 11h jusqu'à 1h du matin, souvent, je travaille.
2: Ah oui.
19: Puis, ça recommence.
1: Ouais, Étienne de Montréal nous a écrit un 87 Cube Radio. On sous-estime la chance d'être au bon endroit, au bon moment. Plusieurs travaillent super fort, mais n'auront jamais la chance. Est-ce que la chance, ça c'est quelque chose à laquelle tu crois?
19: Ben en partie, en petite partie, mais c'est plus que ça. La chance va t'aider à une fois, deux fois, mais à long terme, la chance pourra pas te soutenir le tout. Là. Tu sais, c'est vraiment c'est la rigueur aussi, c'est la constance. Donc on parle de discipline, mais ça vient avec la constance généralement. Donc toujours faire la même chose, toujours évoluer, grandir, etc. Fait que la chance, c'est un petit élément.
2: Mm-hmm. Et parlons des réseaux, parce que veux pas, tu sais, moi je le constate énormément. Tu regardes un petit peu partout dans le monde, hein, puis même, tu sais, j'allais dire des fois, tu regardes en France, tu regardes aux États-Unis, tu sais, les familles là extrêmement riches qui sont puissants, qui peuvent envoyer leurs enfants dans les grandes universités américaines. Tu sais, il y a ces réseaux-là. Au Québec, on est une société plus égalitaire, mais qu'est-ce qu'on fait si la personne a du talent, elle a du travail, mais elle n'a pas des réseaux. Y a-tu moyen de quand même là, de pouvoir accéder à un autre niveau?
19: Ben oui, certainement. On vit dans une société que tout est possible. C'est pas le cas dans les pays d'Afrique, par exemple, ou d'Amérique du Sud, ou même en France. En France, tu veux devenir un grand entrepreneur, ben si t'as pas un nom de famille important, ben c'est beaucoup plus difficile qu'au Québec, par exemple, parce que c'est beaucoup de qui tu viens là-bas, ta famille. Donc ici, on est la terre promise, hein, on est l'Amérique en fait, pas juste le Québec, l'Amérique au complet. Tout est possible, donc il suffit d'y croire, de travailler fort, puis tu sais, je veux dire, c'est possible. J'en suis la preuve vivante. Là, je viens des HLM de Longueuil sur l'aide sociale. Ma mère était. Puis, regardez, j'ai réussi. Donc, c'est possible au Québec. Puis, pas juste au niveau monétaire, mais au niveau, tu sais, je connais des Olympiens, là, qu'il n'y avait pas de sous, là. Puis, je veux dire, il y a un encadrement au Québec qui permet aux sportifs de devenir des sportifs de haut niveau. Même chose pour le hockey, là, tu sais, je connais des gens qui avaient pas de sous, puis ils ont réussi à percer dans la Ligue nationale. Mm-hmm. Donc, oui, tout est possible. On est chanceux. On est né dans une province, dans un pays qui est exceptionnel pour ça. Donc, profitons-en. Puis, mm-hmm.
2: Et toi, Luc Poirier, qu'est-ce qui t'a le plus aidé, là? Parce que, tu sais, t'as quand même cette discipline-là. C'est quoi l'élément qui a été le plus important, là, qui t'a aidé à avoir aussi du succès?
19: Ben, il y a plusieurs éléments. Il n'y en a jamais juste un. Mais je vous dirais, c'est le courage de me lancer, premièrement, tu sais, mm-hmm. quand tout le monde me disait fais pas ça. Fait que le courage, il y a des hauts, il y a des bas, c'est jamais parfait, puis même à mon niveau, là, il y a des fois, tu sais, il y a des nuits, je dors pas et tout. Fait que ça prend du courage, ça prend de la vision aussi, voir où est-ce qu'on s'en va, voir à long terme aussi. Toujours voir à long terme. Les gens oublient ça, là. Ils pensent juste court terme, c'est triste. Parce que c'est pas comme ça qu'on devrait penser. La vision, c'est de faire aussi différent des autres. Quand tout le monde se lance dans le même produit, dans le même service, ben, peut-être juste ajuster puis faire différent comme ça pour mieux réussir. Puis le dernier point, le plus important, c'est la passion. T'sais, moi, je suis un gars passionné. Je fais tout avec passion. Pas juste en affaires, mais dans ma vie en général, dans mes loisirs, avec ma famille, ma femme que j'aime éperdument. Donc, c'est vraiment la passion qui drive tout ça. Puis quand ça va mal, ben, la passion t'aide à garder le focus puis avancer.
1: Avant qu'on se laisse, Luc Poirier, c'est un peu champ gauche, là, mais il y a deux semaines, on a posé une question aux auditeurs. C'était la question suivante, puis je veux que tu y répondes toi aussi. Imagine un scénario où dans une enveloppe, il y a 50 000 $ cash. Je peux te tendre l'enveloppe et tu as 50 000 $ cash. Mais dans mon autre main, j'ai une pièce de monnaie. Et si tu la flippes, tu as une chance sur deux de faire 1 million de $. Il choisit quoi, Luc Poirier?
19: Une chance sur deux, hein? Yes, Seigneur. Une chance sur deux, c'est des grandes chances. Si c'était au casino ou à l'auto, là, je prendrais le 50 000 assurément. Une chance sur deux, peut-être que je risquerais, mais c'est sûr que vaut mieux un que deux, tu l'auras. Donc, peut-être j'irai avec le 50 000, puis je l'investirais mieux. Puis au fil de quelques années, ben ça vaudrait 1 million.
1: Colin, on avait imaginé que tu allais répondre plutôt la chance sur deux de prendre 1 million. C'est bon, c'est la parole d'un homme discipliné. Merci beaucoup, Luc Poirier. Bonne route aujourd'hui.
2: Merci.
19: Merci. Bonne journée.
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1: Bonjour, Alexandre Moranville-Ouellet.
22: Salut! Hey, mes hommages, ça va toujours bien?
1: Oui, ça va bien, ça va bien.
22: Hey, j'ai du bon stock pour vous autres aujourd'hui.
1: On est prêts.
22: Pas de nouvelles d'animaux, ou presque.
2: Ah ben là, on est déçus, on voulait une boule de poils, là.
22: Ça va revenir, je sais que Jimoti, hier, ce raton laveur avec une demi-colonne vertébrale t'a bien fait sourire. Mais là, je vais vous parler d'un record Guinness aujourd'hui. Moi, j'adore quand il y a des records qui sont battus, puis je vous avoue que c'est tout un record qui a été planté par M. Nathan Thomas. OK? Nathan Thomas, en août 2023 a battu un record, mais ça vient tout juste 3 ans plus tard d'être confirmé officiellement par le livre des records Guinness. Qu'est-ce que c'est? Record qui était vieux, de 306 ans. Oh. Imaginez-vous donc, il est devenu le plus jeune professeur d'université au monde, okay, de toute l'histoire, théoriquement même, ce qui est assez fantastique, parce que lui a 18 ans et 346 jours au moment où il devient un professeur d'ingénierie à l'université du Miami-Dade College en Floride, OK? C'est un exploit, bien évidemment, parce que lui, imaginez-vous donc, là, à 14 ans, il obtient son diplôme de la même université. 14 ans, OK? Il avait tout gradué, sauté plein d'années juste avant parce que c'est un prodige de mathématiques, d'ingénierie et de sciences. Et là, lui, quelques années plus tard, revient comme enseignant, ce qui est complètement fou, là. À l'époque, imaginez-vous donc, il rentrait dans la classe là, à 14 ans, puis sa mère avait été obligée de l'accompagner la première fois qu'il venait à l'université. Le prof pensait que c'était sa mère, l'étudiante, puis il a dit « Ah, là, vous faites amener votre enfant, mais il est mieux de rester tranquille ». C'était lui, à ce moment-là, l'élève, imaginez donc. Et là, c'est un record quand je dis qu'il a tenu 306 ans de temps. C'était Colin McLaurin, qui était un professeur de l'université d'Aberdeen, lui, à l'âge de 19 ans, qui avait le précédent record à ce moment-là. 1717. C'est l'année à laquelle il est officiellement devenu professeur. Donc, en ce moment, il bat aussi le record moderne qui avait été établi. Alia Sabur, qui, elle, en 2008, une autre américaine, dans l'université Corée du Sud, était devenue prof. Elle aussi, à 18 ans, 362 jours, n'avait jamais homologué son record. Donc, officiellement, c'est devenu Nathan Thomas, le plus jeune prof de l'université de l'histoire. Moi, je vous avoue que je trouverais ça bien bizarre. Tu sais, t'es un adulte, tu rentres à l'université. Ton prof, c'est un jeune.
2: Ouais.
22: On dirait que tu fais le saut, tu sais, un tout petit peu.
1: J'aimerais ça, Tu peux lui donner des petits bonbons, puis il te fait passer l'examen, des affaires de même. Là.
2: Des petits bonbons, je pense que c'est lui qui donnerait des petits bonbons. Là. Il a 18 ans, il arrive, il clenche tout le monde, il nous donne tous des petits bonbons.
22: Ça devait être assez spécial, merci. Fait que pour tous ceux qui ont des enfants atteints de douance à la maison, là, puis qui sautent des années, peut-être qu'il y a un record à battre. Bon, maintenant, je vous transporte en Argentine, OK? Il y a, dans la ville de Flores, un homme assez âgé qui habite dans un bâtiment-appartement. L'homme a 89 ans. Et là, il y a une de ses voisines qui commence à être inquiète parce qu'elle l'entend, poum, tomber au sol. Puis évidemment, à cet âge-là, t'as tendance à surveiller un peu tes voisins, tes proches. Elle décide d'appeler la police, elle appelle les secours et là, débarque sur place. Il y a l'ambulance et les policiers. Puis je peux vous montrer une petite vidéo pour ceux qui nous suivent en visuel dans laquelle ben, les policiers rentrent dans le bâtiment puis tu sais, vont monter, rentrent dans l'appartement et là, surprise générale.
1: C'est ce qu'ils ont trouvé, ça?
22: Il trouve sur place un arsenal. Il y a au-dessus d'une vingtaine d'armes de poing, des grenades, des obus d'artillerie, des revolvers, une mitrailleuse, des munitions, mais qui datent pas de ce siècle-ci.
1: Non, ça a l'air vieux, hein?
22: Ça a l'air vieux. L'homme, on va peut-être commencer à toucher les morceaux ensemble. Oui, oui. C'est un homme de 89 ans qui habite en Argentine, pays célèbre pour les anciens sympathisants nazis qui sont partis de l'Allemagne, ont fui l'Allemagne à la fin de la Deuxième Guerre mondiale pour s'y établir. Ben oui, il y avait toutes sortes d'objets nazis dans l'appartement, là. Des uniformes complets des SS, on avait des casques, on avait des armes blanches avec des armoiries et la fameuse croix gammée nazie dessus. Bref, là, on sait pas trop ce qui va se passer. Il y a une enquête qui a été ouverte pour essayer de comprendre c'est qui, monsieur, de 89 ans, puis qu'est-ce qu'il fait là. Donc, j'ai bien hâte, moi, de voir le dénouement de cette histoire-là, mais imaginez, vous êtes les secours, là. Tu sais, tu vas sauver quelqu'un, tu rentres là, vite, vite, vite, c'est comme ta priorité, puis... Tu sais, il y a un gros drapeau de croix gammée dans le salon. Oh, ouais. Disons que ta journée change.
1: Mais en plus, à moins que je sois pas si bon que ça en maths, là, mais 89 ans, c'est-à-dire que ça doit être comme un sympathisant nazi, mais de la dernière génération. Là.
22: Voilà. Il y a très peu de chances qu'il soit né. Peut-être que c'est un enfant de quelqu'un d'haut placé dans le gouvernement nazi qui est venu en Argentine. Peut-être que c'est simplement quelqu'un qui adhéra à ces idées-là par la suite puis qui l'a caché toute sa vie. Parce que le matériel est assez vieux. Là. Comment tu peux obtenir ça. Ça arrive souvent, hein, d'ailleurs, en Argentine, qu'on trouve comme ça, là, des fois, même des caches de documents qui avaient appartenu à des officiels nazis que du monde garde dans leur grenier chez eux. Ça finit pas de fasciner cette histoire-là.
2: Incroyable.
22: Maintenant, je vous déplace ailleurs dans le monde, dans le troisième plus petit pays de toute la planète, mesdames et messieurs, un archipel minuscule qui se situe dans le Pacifique Sud, qui s'appelle l'île de Nauru. OK? J'ai dit « s'appelle », je vais devoir dire « s'appelait ». Parce que depuis la semaine dernière, le pays a officiellement changé de nom. Bon, c'est rare qu'on vous parle du Nauru, mais maintenant, on appelle ça...
1: C'est même la première fois.
22: Ouais, c'est la République du Nauru. C'est comme ça qu'on l'appelle désormais. Parce que, pour faire l'histoire un tout petit peu, là, c'est une île, c'est 21 km², moins de 10 000 habitants. Eux parlent leur propre dialecte, ça s'appelle le Dorérin Nauru. Et grâce à leur passé, ben, ils ont longtemps été ben, colonisés, bien sûr. La fin des années 1800, c'est les Allemands. Ensuite, ça va être les États-Unis, pas les États-Unis, le Royaume-Uni, l'Australie, la Nouvelle-Zélande. 1968, ils deviennent indépendants. Mais depuis ce temps-là, on appelait toujours ça le Nauru parce que c'est moins difficile à prononcer puis c'est un terme plus international. Et eux ont décidé ensemble, puis ça a été voté de manière complètement unanime au Parlement finalement, de dire non, le vrai terme, nous, nous sommes le peuple du Nauru. C'est comme ça qu'on aurait dû s'appeler. C'est le nom de notre langue et on veut reprendre tout ça en main. Donc, ça va changer même le code international. Vous savez qu'il y a des petites abréviations pour les pays. Oui. Canada, c'est AN. Mais là, on passe de NRO à NRU. Donc, désormais, ça va être la nouvelle désignation du Nauru. Ne le prononcez pas mal prochaine fois que vous vous rendez dans ce très petit pays.
1: Ah, c'est ça, c'est passé de l'inconnu à l'inconnu. C'est,
22: voilà,
1: c'est ça qui s'est passé.
22: L'inconnu un peu moins.
1: Merci, mon gars, à demain.
2: Merci.
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7: Salut, bonjour, Louis Amann.
8: Bonjour, bonjour.
9: Un homme discipliné?
8: Toujours. 5h30 à tous les matins debout.
7: Ah oui, tu fais quoi à cette heure-là?
8: Ben, je prépare le show pour vous.
7: OK.
9: Ben oui.
7: Mais ça, c'est vrai parce que Louis Amann, quand j'arrive, moi, ses sujets sont déjà dans, dans le documentaire.
9: C'est vrai, on apprécie ça. Ça, c'est vrai. Discipliné. Ouais. Et c'est parti.
7: Est-ce que tu vas peut-être pouvoir aider le ministre Dominique Leblanc à s'entendre? Il est de retour à Washington. Ouais. On parle toujours de l'ACEUM. Ouais. C'est le 19 août, la fameuse grande date. Là.
8: Ouais.
7: Alors, prendre la discipline.
8: Je ne sais pas si je vais pouvoir l'aider parce qu'il ne reste pas grand temps. C'est quoi aujourd'hui le 5? La date limite est le 19,
7: dans
8: 14 jours. Faute de quoi Trump pourrait, on ne le sait pas encore, là, pourrait mettre à exécution sa fameuse menace. Nouvelle vague de tarifs qui pourrait, puis ça, on le sait, là, qui pourrait vraiment beaucoup affecter notamment le Québec, la Colombie-Britannique, l'Ontario en particulier. Maintenant, bon, tu l'as mentionné, Rémi, Leblanc, le ministre Leblanc est de retour à Washington avec la négociatrice en chef, Madame Charette. Deuxième fois en 2 semaines, donc on sent que les choses commencent à chauffer. Eux doivent rencontrer des représentants de grandes entreprises, notamment parce qu'on sait qu'il y a plusieurs grandes entreprises, grandes industries aux États-Unis, qui veulent vraiment un règlement là, dans le différent commercial avec le Canada. C'est pas encore clair s'ils vont rencontrer leurs homologues, en revanche, là, M. Greer, M. Lutnick. On va voir. Ils doivent également rencontrer des sénateurs. On va voir ce que ça va donner. Chose certaine, en tout cas, il semble se dessiner une sortie de crise. Une sortie de crise qui ressemblerait à des quotas sur les exportations d'aluminium et d'acier canadien vers les États-Unis. La façon dont ça fonctionnait, puis ça avait été flotté l'an dernier à l'automne, là, avant qu'il y ait la fameuse crise avec la publicité de M. Ford qui avait mené à la suspension des négociations. On avait discuté justement d'un système où il pourrait y avoir un quota en deçà duquel les exportations canadiennes seraient soumises à un tarif préférentiel, peut-être 10-15%, et au-delà duquel il y aurait des tarifs plus punitifs là, qui s'appliqueraient, qui ressembleraient probablement au tarif actuel de 50%.
7: Est-ce que ça serait appliqué à la masse totale, par exemple, d'aluminium, ou c'est chaque entreprise? Ça serait appliqué à chaque entreprise? Parce que je me mets à la place d'entreprise qui exporte son aluminium quand le quota est dépassé. Tu te dis, hey, pourquoi c'est moi qui paye?
8: Ouais, ben on le sait qu'il y a des tarifs sur l'industrie. Donc, si tu es un producteur d'aluminium, par exemple, t'exportes aux États-Unis, bon, ça, c'est clair. Mais je ne sais pas si tu te souviens, l'an dernier également, il y avait eu une modification, c'est peut-être un peu plus tôt cette année, sur l'application des tarifs sur l'acier et l'aluminium. Et là, c'était pas seulement sur l'acier et l'aluminium brut, c'était aussi dans les produits qui contenaient.
7: Oui, c'est vrai.
8: Alors, ça complique vraiment les choses. C'est vraiment un mot de tête hein, pour les petites et moyennes entreprises. Quand tu es une grande entreprise là, d'aluminium, là, tu as des armées d'avocats, tu sais, c'est relativement facile de te retrouver là-dedans. Quand tu es une PME qui a 3 employés, puis la secrétaire ou je sais pas, l'assistant est en vacances, ça devient très, très, très, très compliqué. Alors, nous, on le Canada, en tout cas, il y aurait cette idée-là là, qui serait négociée. Mais ça, c'est nos demandes à nous. Là. Les États-Unis ont également des demandes. Là. Ils ont des demandes relativement à la gestion de l'offre. Ils ont des demandes relativement au boycott des spiritueux. Ben oui, exactement. Et plus encore, hein, parce que bon, on sait que ça, c'est les classiques des Américains, là, les irritants, mais on apprenait que pas plus tard que la semaine dernière, le représentant au commerce, M. Greer, a envoyé une lettre à M. Leblanc en énumérant toute une autre série de concessions que les États-Unis souhaiteraient voir le Canada faire avant qu'on puisse régler ce dossier-là. Alors, je laisse votre imagination voir un peu le truc, là. En 14 jours, moi, je pense que ça va être difficile de s'entendre là-dessus. Mais bon, on va voir, à surveiller. Et on sait que, bon... Puis l'idée là-dedans, là, on va être clair, c'est que, bon, les gens vont dire, OK, acier, aluminium, c'est bien beau et tout ça, là, mais il y a encore des droits de douane sur l'automobile, il y a encore des droits de douane sur, entre autres, le bois d'œuvre et tout ça. Mais l'idée, c'est que si on peut régler ces deux questions-là, le clé, aluminium-acier, on va peut-être, ou ça va peut-être ouvrir la porte à pouvoir régler les autres trucs plus rapidement. Il faut voir.
9: C'est ça, parce que c'est sa menace, puis c'est énorme. Là. La menace est en fait énorme en termes d'annonce. Ça donnait cette impression-là, 50 %, parce que c'est quand même beaucoup, le droit de 50 % sur toute une série. C'est sûr, quand tu regardes le pourcentage des produits visés sur l'ensemble des produits canadiens, ça reste petit, mais les entreprises concernées, ça les frappe, ça pourrait les frapper directement. Donc, on verra le levier, où est-ce qu'on va aller avec ça aussi. Puis juste mentionner, il y a eu quand même une contestation de la part d'État sur des droits de douane. Il y a 25 États aux États-Unis là, qui vont en cours puis qui contestent les droits de douane. Donc, on voit qu'il y a aussi, on peut être aussi un peu allié avec des gens du milieu des affaires aux États-Unis. Tu as des États aussi qui contestent les droits de douane. Donc, peut-être que ça pourra jouer en notre faveur, mais sur le plus long terme, puis là, l'échéance est juste puis de deux semaines.
8: L'aluminium, c'est quand même assez particulier. C'est important que tu mentionnes ce point-là, carrément, parce que le lobby de l'acier aux États-Unis est beaucoup plus puissant que le lobby de l'aluminium. Pourquoi? Parce que les États-Unis n'ont pas beaucoup de capacité de production d'aluminium, donc ils dépendent vraiment du Canada et d'autres pays. Tandis que l'acier, ils ont une capacité de production qui est quand même plus importante. Et encore une fois, le lobby de l'acier aux États-Unis, là, ça n'a rien à voir. Il n'y a pas photo avec le lobby de l'aluminium.
7: Mais on avait appris que l'aluminium qui est produit par Alouette au Québec, ça équivaut à tout l'aluminium qui est produit aux États-Unis, au grand complet. Donc, c'est pour dire à quel point l'aluminium, c'est pas trop leur truc, là.
8: Oui, puis l'autre truc, c'est que si les États-Unis continuent à avoir des tarifs de cet ordre-là sur l'aluminium, ben, cherchez pas de midi à 14 heures, là. Les autres marchés qui peuvent exporter de l'aluminium aux États-Unis, là, c'est la Chine et c'est des pays, ben, la Turquie, la Chine, certains pays du Golfe et tout ça. Donc, c'est peut-être pas aussi fiable qu'un partenaire comme le Canada.
7: Louis, est-ce que tu crois à la nouvelle que CNN a relayée hier soir, puis ils sont pas les seuls. Apparemment que 80 % à peu près des intercepteurs de défense antimissile, là, les systèmes de défense antimissile américains ont été détruits. On sait, les Américains se sont impliqués dans plusieurs conflits en même temps. Là, les Ukrainiens se sont fait encore attaquer hier. Zelensky en demande et là, on lui dit, mais on en a plus. Moi, j'y crois pas. C'est sûr qu'il y a des réserves quelque part.
8: Ben, il y a des réserves quelque part, mais ça, tu sais, Rémi, c'est pas nouveau. On en avait parlé l'an dernier. Parce que, bon, le conflit en Ukraine, maintenant, là, s'étire depuis 4 ans. Les États-Unis ont fourni beaucoup de missiles, de munitions, de systèmes également aux Ukrainiens. Et déjà, à l'époque, on se préoccupait du fait que les stocks commençait à s'épuiser. Maintenant, avec le conflit en Iran, la situation est vraiment devenue critique. Moi, personnellement, j'y crois, même si je suis pas un expert en la matière, là. Mais la situation est vraiment critique et c'est peut-être d'ailleurs une des raisons pour lesquelles M. Trump a fait marche arrière le week-end dernier de cette fameuse menace d'anéantir l'Iran là, dans les prochains jours si ça se réglait pas avec le détroit d'Ormuz. Ça explique aussi sans doute la raison pourquoi l'Iran joue l'horloge. T'sais, parce qu'eux sont pas fous non plus. Mais pourquoi c'est important? Tout ça, c'est important, Rémi et Karima, parce que bon, on le sait, là, les États-Unis sont une super puissance militaire. Qu'est-ce que ça veut dire, ça? Ça veut dire que c'est une des rares armées dans le monde qui peut se permettre d'intervenir sur plusieurs théâtres d'opérations simultanément. Okay? Alors, là, évidemment, il y a l'Ukraine, bon, ils sont moins impliqués. L'Iran, évidemment, c'est le gros morceau. Mais je vous donne un exemple. Si demain matin, les États-Unis étaient appelés à intervenir dans le détroit de Taïwan, par exemple, un conflit qui est toujours en dormance, là, mais qui, on ne sait jamais quand ça va péter, là, cette affaire-là, ben je regrette, mais tu ne peux pas aller là puis régler ça avec des pistolets à l'eau. Là.
7: Non.
8: Ça ne marche pas de même. Tu as besoin de munitions. Alors, tu sais, l'autre raison aussi pour laquelle c'est vraiment important, c'est qu'il y a plusieurs pays du Golfe. On parle des Émirats arabes unis, du Qatar. Tous les pays du Golfe qui font la cible des missiles iraniens depuis le début du conflit, ben eux dépendent presque exclusivement que sur des systèmes de défense américains. Alors, eux aussi sont inquiets là, de voir justement les stocks s'épuiser aux États-Unis parce qu'ils dépendent là-dessus pour leur défense. Alors, bref, si vous vous demandez pourquoi Trump hésite peut-être à y aller à fond les ballons en Iran et pourquoi l'Iran semble jouer l'horloge, ben ceci explique peut-être cela.
9: Complètement. En tout cas, ben oui, tout à fait. Je pense que ça peut-être ça fait partie à tout le moins de l'équation. Puis t'as raison que on comprend un petit peu cette idée d'urgence de Donald Trump qui a le goût aussi de sortir peut-être au plus vite là.
8: Ouais, non, c'est clair et ça explique aussi pourquoi les Européens, les Canadiens maintenant se tournent vers des solutions de rechange. C'est-à-dire que parce que le Canada, là, il faut pas se le cacher, là, on importe puis on dépend beaucoup de l'armement, des missiles, de toutes sortes des États-Unis. Alors là, on est en train de faire un pivot et puis les puissances européenne, le Canada essaie de se dire, ben, on va essayer de se développer un système où on va être autosuffisant ou à moins le plus autosuffisant possible pour pas justement être victime de situations comme ça.
7: Merci Louis Amand. Si tu étais debout à 5h30, on va te souhaiter bonne nuit, j'imagine.
9: C'est ça.
8: Salut. Bye.
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7: Bon, on vous pose la question 187 Cube Radio. Est-ce que des fois, il vous arrive de vous ennuyer? Mais là, pas ennuyer dans le sens... c'est plate, ce qui vous arrive, puis là, ben, il y avait un, vous aviez un rendez-vous, puis le rendez-vous est annulé, puis là, vous vous ennuyez. Non, plus au sens philosophique, l'ennui, c'est est-ce qu'il vous arrive de rien faire volontairement, puis d'apprécier ça, de savoir apprécier ça, c'est une faculté qui se perd totalement, Karima.
9: Ben, c'est vrai, c'est toujours un peu la course folle aujourd'hui. On a tendance à valoriser le fait là, t'sais, d'être occupé, puis là, j'ai un meeting, puis j'ai une autre rencontre, puis j'ai ça, puis j'ai ce projet. Mais en fait, je pense que on peut avoir ça, être occupé, travailler, faire nos affaires, voir des amis et tout, mais c'est de se donner ces moments-là. Puis, tu disais, ah, est-ce que t'es, est-ce qu'on s'ennuie ou ça? Moi, je m'ennuie des moments où je pouvais un peu plus m'ennuyer.
7: Qu'est-ce qui t'empêche de t'ennuyer?
9: Mais non, mais des fois, t'es tellement occupé, puis tant mieux. Tu sais, j'aime être occupé, puis j'aime mon travail. On parlait avec Luc Poirier de passion, puis on se rajoute ça. Mais je te parle de cette. En fait, c'est pas obligé d'être des périodes. Ça, j'aimerais pas ça, là. Tu sais, t'as des périodes, mais des fois, ça peut être une heure dans ta journée, 15 minutes dans ta journée où tu vas laisser en fait libre cours à ton imagination, à penser, à rêvasser. Et je te dirais même que c'est sain parce que ça t'aide, je trouve, pour même ta créativité. C'est dans ces moments-là que tu as des idées. Moi, j'essaie de faire, en fait, d'aller prendre ces niaiseux, là, mais tu sais, juste aller prendre une marche, d'essayer de ne pas amener ton téléphone. Tu te décroches de ton téléphone puis tu te dis non, là, je vais juste mettre ma concentration à pendant 20 minutes. Là, pas obligé de... Non, c'est ça. Tu vas sortir 20 minutes. Et puis, la chose que j'aime le plus dans ces moments-là de marche dehors, c'est d'entendre le vent dans les feuilles. Là, tu sais. Puis juste ça, c'est là, t'es comme un peu plus alerte sur ton environnement. Tu regardes des trucs, puis je te dis, il y a des choses qui se passent dans ta tête. Moi, ça me donne des idées de choses. C'est ça, c'est vraiment, tu peux avoir des idées pour des invités, pour des sujets. Tu vas réfléchir sur des trucs. Il y a des choses qui se dénouent. Ou des fois, juste rien, là, tu sais, c'est comme, je pense qu'on a besoin d'avoir cette espèce de petit vide-là, quelques minutes, quelques secondes, qui n'est jamais vide, là, mais je veux dire, tu peux faire le plein d'autres choses que de ton quotidien. Et ces moments-là, des fois, comme je te dis, des fois, c'est peut-être juste un 15 minutes. Ben, des fois, on balaie ça. Et j'ai l'impression qu'au contraire, on aurait intérêt à avoir ces petits moments-là où on peut laisser libre cours à cette créativité, cette imagination-là.
7: Mais t'es bonne. Moi, je suis pas capable de faire ça. Sortir de chez nous 20 minutes sans téléphone, sans musique, puis juste te parler du vent, puis du bruit des oiseaux. Je suis incapable de faire ça.
9: Ouais, mais essaye.
7: Ah, genre, mais j'essaye.
9: Essaye 15 minutes. Puis moi aussi, c'est difficile. Puis je dois t'avouer que là, le téléphone, ces temps-ci, cet été, je l'amène quand même pas mal. Mais j'essaie de pas le regarder. Mais c'est quelque chose, là, je pourrais te dire, moi, je l'ai fait ça pendant longtemps. Je n'amenais pas mon téléphone. J'allais marcher, puis là, je disais, regarde, non, je suis juste pas joignable. Et ce moment-là, c'est un petit moment, c'est comme la méditation quelque part, sans dire ça, méditation, mais j'ai l'impression que ça aère le cerveau, là. Tu sais, ça aère un peu la tête, puis tu reviens, puis tu fais comme pouf, un peu comme quand on était enfant.
7: Ben oui,
9: tu sais, les enfants,
7: ben oui.
9: Et pourquoi tu penses qu'ils sont capables d'imaginer, de jouer, ils ont comme des scénarios, ils sont dans le jeu, ben souvent c'est dans des moments d'ennui, tu sais, parce que là, t'as pas d'écran, comme quand on était plus jeune, tu sais, t'as pas d'écran, tout ça, faut que tu t'organises, ben là, peut-être tu t'ennuies un peu, ben là, tu vas commencer à dessiner, tu vas peut-être raconter des histoires, tu vas t'inventer un jeu, tu vas... Tu sais, c'est ça aussi, des fois, ça prend ça.
7: Mais on était inconscient aussi, parce que, je veux dire, c'est un jeune, le jeune qu'on imagine en train de faire des dessins, il y a moins de pain sur la planche, puis il y a surtout moins d'attente envers la vie, il est conscient un peu moins que nous, là, à cet âge-là, de ce qu'il attend, puis de ce que ça implique de vivre dans un monde contemporain avec les défis, tu sais, c'est... Je pense que c'était plus facile dans le temps, parce que ben dans le temps, je veux dire, c'est tout un peu le même principe. Alors qu'aujourd'hui, on leur donne des téléphones. Puis là, on les connecte sur le monde déjà. Puis ça, c'est un grand crime contre l'enfance, oui. J'ai l'impression. On vous parle de ça parce que José Lito Michaud a écrit un texte c'était en début d'après-midi, hier. Un texte, j'écoute, j'ai lu ça, Karima, puis je me suis dit, ça fait longtemps que j'ai pas lu un texte qui résume aussi bien ce que je veux exprimer et de la façon que je veux l'exprimer aussi. La dernière fois, c'était en lisant Molière.
9: Ben oui, rien de moins.
7: Ou Shakespeare, non. Parce qu'évidemment, on a la même...
9: Non, mais allez lire ça, parce que c'était sa publication hier sur Facebook. Il a parlé de l'éloge de l'ennui. L'art de ne rien faire, fermer les yeux, n'attendre rien, juste être là. Difficile. Tout nous a...

0: content. Et je trouve que ce duo-là marche très, très bien. Voilà.
1: Ah, ben,
2: ah,
1: t'es
2: ben
1: fin.
2: Merci.
1: T'es fin, José Lito. Mais ce texte-là que j'invite les gens à aller lire, c'est sur ta page Facebook. Ça m'a renversé. Tu parles beaucoup des enfants.
0: Ah.
1: Tu dis, on les laissait aller se promener sans téléphone, sans localisation. Puis on disait, tu reviens au souper. En fait, tu dis, nous partions et nous revenions. Alors qu'aujourd'hui, on verrait partir un enfant, puis on se dirait, on s'arracherait les cheveux, il va-tu revenir?
0: Ben, le vrai problème aujourd'hui que je réalise, parce que c'est bon, je vais pas parler de moi au niveau de la santé, mais je suis obligé de reprogrammer mon cerveau parce que j'ai des troubles de TNF, donc des troubles neurologiques fonctionnels qui se guérissent. Et quand on reprogramme notre cerveau, on se rend compte que comment on reprogramme un cerveau en faisant des exercices justement où on fait rien, où on regarde sa journée, on contemple, on anticipe pas, on n'appréhende pas. Et je me disais, là je vois ma fille partir marcher, ce que t'expliquais tantôt Karima. Et puis, à part, puis elle dit, je pars, là, tu peux me localiser, là. Là, il n'y a pas de détente parce qu'elle s'en va. Et toute cette génération-là est très, très anxieuse. Moi, qui ne voulais pas être sur les réseaux sociaux, mais pas du tout, ça a mis du temps sur ces réseaux sociaux. Mais aujourd'hui, je suis devenu l'esclave des réseaux sociaux. Donc, j'ai toujours la peur de manquer la nouvelle du siècle. J'ai toujours peur de ne pas être connecté à quelque chose. Je réponds très vite. Moi, je suis fier de dire je réponds vite. C'est la pire affaire, répondre trop vite à un texto ou un courriel, parce que t'as pas eu le temps de décanter, comme disait ma mère, de te reculer, de dire ça me tente-tu d'y aller souper, ça me tente-tu de répondre à ça. Je trouve que j'aimais l'idée quand ils nous disaient allez-vous-en dehors, en voulant dire revenez surtout pas. C'est ça qu'ils nous disaient, et amusez-vous. Il y a personne qui s'inquiétait. C'est peut-être de l'insouciance, de l'inconscience, mais il y avait une espèce de confiance que notre enfant allait revenir en vie vers 16h, 16h30, 17h pour manger. Je trouve qu'il nous manque ça. Puis actuellement, moi, j'en ai beaucoup souffert. Karina a travaillé un petit peu avec moi, elle se souvient. On s'en mettait toute l'information. À l'époque, t'étais à l'information. On s'en met de l'information dans la tête. Et surtout, vous faites une quotidienne. Là, t'as l'impression qu'il faut que tu manques rien. Mais des fois, tu manques tout parce que tu veux rien manquer.
1: Ah,
0: parce que t'as pas eu le temps d'aller chercher en profondeur quelque chose. Parce qu'on le sait, ce que vous allez parler aujourd'hui, c'est déjà effacé. On est déjà dans le passé. Et c'est tout ça, cette vie-là folle. Bon, vous, vous êtes jeune. Je pense que Rémi, t'es plus jeune que Karima. J'ai pas vieilli
1: non, je pense
0: Karima,
1: pas.
0: Mais
2: oui.
0: OK? Mais la nouvelle génération, ta génération, toi, t'es entre les deux, Karima, par rapport à moi. Mais toi, Rémi, là, c'est, il faut que t'ailles au boulot. Faut que tu travailles fort. Faut que tu pousses. Puis toi qui vis à Karima à Paris, si on parle d'une place où on relaxe pas, c'est à Paris.
2: Oui, oui. Quand t'es sur les deux fuseaux horaires, là, en plus, là, quand t'es un pied à Paris, un pied à Montréal, c'est vrai que t'as raison, ça n'arrête pas dans les capitales comme ça, ça n'arrête jamais.
0: Oui, puis t'es dans deux corps de travail. Moi, j'étais 8 ans à Paris. Donc, t'as ton corps de travail de Paris. Puis là, quand ça finit, c'est celui de Montréal qui commence.
1: Ah, mon Dieu.
0: Fait que t'es toujours en train de travailler. Et tu penses que c'est le fun, puis c'est aussi, il faut dire qu'on a une société où on valorise le travail. C'est comme si c'était la récompense ultime, le Graal. Si tu travailles fort, tu vas faire de l'argent. Si tu fais de l'argent, tu vas être autonome. Mais ça coûte tellement cher, toute cette organisation-là, que tu finis par travailler pour faire de l'argent, puis faire de l'argent pour... Fait qu'il y a quelque chose qui ne marche pas. Donc moi, en tout cas moi, à 61 ans, ce que je dis, obligé de revenir sur ma vie, ben, je pense que je suis passé à côté beaucoup de choses et j'ai plus envie.
1: Oui, mais en tout cas, il te reste encore beaucoup de temps pour tout recommencer, mon vieux. José Lito. José
0: Lito. Mon vieux.
1: Ben oui, je sais, c'est ça, c'est de l'humour. Personne ne l'a compris à part moi. Donc,
0: mais je te comprends.
1: Ben oui, hey, mais tu parles de confiance. Moi, je veux qu'on revienne à cette notion-là parce que on prend le même exemple, là. Les enfants qu'on laisse partir. Il fut un temps où on les laissait partir puis on avait la conscience tranquille. Et aujourd'hui, on s'arrache les cheveux. Moi, il y a quelques années, je suis allé à la Bibliothèque des Archives nationales du Québec parce que j'avais découvert que dans les années 70 et même les années 60, il y avait un gang à Saint-Henri qui s'appelait le Clan Dubois. Puis là, j'étais fasciné par ça. Puis là, je lisais tout ce qui s'était écrit là-dessus. Et là, je lisais les brochures de journaux, enlèvement d'enfants, meurtre, violence, viol dans la rue. Et là, je me disais, Colin, cette époque-là était plus violente que la nôtre. Et pourtant, il y avait plus de liberté. Est-ce que ça se peut que l'anxiété dont tu parles, c'est nous qui nous l'imposons, là? On vit pas une époque plus violente qu'avant, puis pourtant, on est sur nos gardes.
0: Oui, mais t'as un très bel exemple. Il y avait certainement, je pense que on est dans une société comme dans tout, l'information vient de partout. Il y a aussi l'information, et vous en faites partie, parce que vous êtes des communicateurs de l'information.

0: Mais des fois, de passer 2, 3 heures sans savoir ce que Trump va faire dans 20 minutes de stupide, d'inconscient, d'égocentrique. Pardonnez-moi, je peux pas penser à cet homme-là. Et je me disais, ce pouvoir, je pensais à lui ce matin parce qu'il défrait les manchettes à tous les jours. Mais moi, je suis rendu que je suis plus capable de regarder toutes les manchettes parce que c'est tout et son contraire. Et ça me crée chez moi de l'anxiété. Là, je parle de Trump, je pourrais parler de bien d'autres choses. C'est-à-dire le mensonge. On nous a éduqués en disant, dites la vérité. Les politiciens, parfois, nous mentent en pleine face. Ça crée de l'anxiété. Fait que si dans la même journée, tu as pris beaucoup d'informations comme ça, plus tes propres peurs à toi, qui sont des mensonges, qui sont des créations de scénarios néfastes et avec une finale terrible. C'est ça qui fait qu'aujourd'hui, il n'y a plus de place à la créativité positive, j'entends. Positive. C'est-à-dire, tu es toujours en train, c'est ça qui est anxiogène, d'imaginer le pire, de craindre le pire. Et Karima, pardon, pour en parler à Paris, vous êtes plus près de quelque chose que nous, parce que à cause des frontières. Est-ce que je me trompe, Karima,
1: Oh
0: que
1: oui, complètement.
0: là-bas, j'ai vécu là pendant 8 ans, encore plus maintenant, t'es collé sur ce qui pourrait arriver de grave.
1: Oui.
0: Collé. Fait qu'il y a toujours une journée qui te rappelle que peut-être que. Fait, tu peux jamais, jamais t'ennuyer parce que tout est sollicité. Et là, à ce moment-là, ton cerveau devient. Moi, c'est ce qui s'est passé. En ébullition, il va créer plein. Il est toujours en. J'appelle ça l'hypervigilance. L'hypervigilance crée quoi? Crée beaucoup de maladies.
1: Complètement.
0: Inévitablement, on est trop stressé. On est
1: Complètement.
0: trop stressé.
1: Ah non, c'est vraiment intéressant ce que tu dis. Puis ton texte, l'éloge de l'ennui, ben c'est quoi les bienfaits, justement? Tu sais, puis ça veut dire quoi à ce moment-là? Parce que, tu sais, je lisais les premières phrases, les premiers vers, hein, l'art de ne rien faire, fermer les yeux, n'attendre rien, juste être là, difficile. Donc, ce serait quoi les bienfaits à ce moment-là de cet ennui, de cet espace que tu crées?
0: Je pense redécouvrir la simplicité des choses. Là, on tombe dans l'ésotérisme, c'est pas ça. C'est que des fois, là, s'asseoir de. Moi, j'ai une véranda ici, là, comme j'avais. Je me suis construit ça quand je suis dans cette maison-là pour me rappeler ma Gaspésie. Puis là, je regarde ça, là, puis je regarde les fleurs derrière. Des fois, juste prendre 15 minutes pour regarder la nature. Regarder. Mais là, ça, c'est pas de la contemplation. Puis je m'ennuie des fois. Là, je dis, bon, faudrait bien que je reprenne mon téléphone. Non. Pas tout de suite. Pas tout de suite. Mais j'ai la main dessus, là. J'ai la main dessus. Comme tout le monde, j'ai la main
2: Comme Lucky
0: dessus.
2: Luke, là, sur le
0: Non.
2: gun.
0: Oui, tu gagnes complètement. Plus la menotte que je disais. On est comme menotté. Écoute, ma femme perd son cellulaire, là. C'est comme ça avait perdu, je sais pas quoi. On est tous. J'ai pas mon cellulaire. J'ai pas mon cellulaire. Attends 2 secondes, on va le trouver. Mais je suis pareil. Je suis pareil. Puis on a notre monde. Relisez, vous connaissez bien George Orwell, 1984, c'est pire de ce qu'il disait. Tu sais, je dis, le monde nous appartient dans un espace grand de même. On est connecté sur le monde. On est connecté sur tout ce qui se passe dans le monde, de bon et de mauvais. J'ai pas dit que c'est pas bon d'arriver de l'actualité. J'ai juste dit que ça me prendrait du temps pour la décanter. J'ai besoin d'un recul dans les bienfaits pour mieux saisir les enjeux, pour mieux comprendre que là, il s'agit d'un mensonge, que là, il s'agit d'une perception. Là, il s'agit de. Tu sais, je pense beaucoup à ton chum, Karima, parce que il ose dire des choses parfois qui sont difficiles, mais des fois, si tu les prends avec un recul, ah, tu fais, OK, ce qu'il vient de dire là, ça. Mais si tu le prends d'une façon frontale, ben, des fois, tu peux dire, attends un petit peu. Moi, je le relis le lendemain, puis je fais, OK, ça marche, ton affaire, ça se tient. Puis même, je suis pas totalement d'accord. Je dis ça parce que beaucoup de gens qui font de l'opinion, on est trop sur le gun au début de l'information. On peut-tu prendre du recul? Pour dire, OK, ça, j'adhère à ça, j'adhère pas à ça, et se faire une opinion parce qu'on a pris une distance. C'est ça l'ennui aussi.
1: Ouais.
0: De permettre une distance d'ennui entre les deux.
1: Tout à fait, tout à fait. Puis je veux revenir sur une chose importante que tu as dite. Tu as parlé de simplicité. Parce que là, tu vas vers
0: Oui.
1: cette simplicité, à tout le moins, tu la recherches, ne serait-ce qu'à coup de 15
0: Oui.
1: minutes, là, des fois, tu as le goût de
0: Ouais.
1: faire ça. Mais moi, j'entends du monde qui nous disent, bon, c'est tout le temps du monde qui ont réussi, qui ont eu du succès, qui ont fait de l'argent, qui ont été, tu sais, peu importe, là, tu sais, des artistes ou autres. Comme s'il fallait quand même passer par le chemin de, tu sais, on travaille, on fait que ça, on y va à fond la caisse, puis là, on arrive au bout du truc, puis là, on fait comme, non, c'est la simplicité, tu vois, je veux dire,
0: Non,
1: pourquoi
0: non,
1: on a
0: non, c'est bien. Tu as
1: besoin...
0: raison. Tu as une très bonne question là parce que d'abord, un, je suis moins riche que les gens pensent que je suis riche, donc bon, on va régler ça, c'est une affaire. Deux, il faut que je travaille de temps en temps. Donc ça, on va régler le mythe là, qui est là, la légende qui est là. Mais l'autre affaire importante, t'as raison, c'est comme quelqu'un qui parle de simplicité volontaire, peut être assis à son divan Louis Vuitton. Il a demandé, il faut rester cohérent. C'est pas de ça dont je parle. Ce que je dis tout simplement. Puis on a le droit d'avoir de belles choses. Mm-hmm. Mais moi, plus j'avance, ben honnêtement, je me suis rendu compte que les belles choses ne remplissaient rien. Rien. Tellement rien que j'étais plus triste. Il n'y a rien de plus triste. Un jour, j'avais un condo aux îles Turquoise. Je l'ai vendu depuis. Bon. Puis, j'étais assis sur le bord de la plage, j'étais malheureux. Je dis, vraiment ça, je peux pas être malheureux là. Donc, c'est à l'intérieur de soi qu'il faut être bien. J'ai vendu ça. À un moment donné, j'ai passé à autre chose. Puis la vie, c'est, on fait de l'argent, on en perd, on en refait. C'est ça, le principe de la vie avec l'argent. Ça circule. Je pense pas qu'il faut avoir de l'argent pour dire qu'il faut prendre une distance. Il faut juste avoir une connaissance de soi suffisamment grande pour éviter, parce qu'il y a beaucoup de gens qui sont antidépresseurs, il y a beaucoup de gens qui souffrent. Au moment où on se parle, les gens qui nous écoutent, qui nous regardent sur la chaîne, on souffre énormément parce qu'on a peur de pas être dans la course tout le temps. Puis dès qu'on est en dehors de la course, on se sent tassé et là, on se sent pas bien. On est obligé toujours de courir. C'est de ça dont je parle aussi. Puis, je termine en disant, Bernard Voyer disait, l'alpiniste, une phrase extraordinaire, à chacun son Everest. Ça veut dire que c'est pas nécessaire de te rendre au top. Puis le top, ça peut être le Mont-Royal. Puis le top, ça peut être le Mont-Saint-Bruno. Puis le top, ça peut être la petite montagne dans la cour chez vous. Puis c'est correct ainsi. Moi, souvent, on me dit, ah, vous, les sommets. Non, non, non. Moi, je me suis rendu compte qu'en voulant atteindre les sommets, j'ai peut-être perdu les petits sommets qui m'auraient rendu plus heureux. Puis d'observer à chacun des sommets ce que j'étais. J'avais l'impression toujours d'être à bout de souffle. Et aujourd'hui, j'en paye beaucoup le prix au niveau de la santé.
2: Merci. José Lito, c'était vraiment une belle conversation. Ouais, merci vraiment. Beaucoup. Il y a beaucoup de commentaires qui sont rentrés. Ça fait du bien aux gens de te retrouver. On va te souhaiter prompt rétablissement. Puis à très bientôt. Merci J'espère beaucoup. Te croiser bientôt dans un couloir ou dans
0: Avec
2: un autre.
0: Plaisir.
2: Bye bye.
1: Merci
0: Avec plaisir.
1: Beaucoup.
0: Bye,
1: Karima. Hey, salut.
0: Bye
1: merci.
2: Bye
1: hein.
2: Bye, José Lito.
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2: Karima, hier, on a appris qu'il y avait une députée du Parti libéral du Québec, Marie-Claude Nichols, qui ne se représentera pas. J'ai vu à peu près tous les titres de journaux qui rapportaient la nouvelle. Il y avait un dénominateur commun. Ça ressemblait toujours à une autre tuile s'abat sur Charles Milliard. Un autre problème pour Charles Milliard. Charles Milliard n'est pas sorti du bois. Ça va pas bien. Ça va si mal que c'est à se demander si il a encore des chances, honnêtement, de gagner la prochaine élection.
1: Oui, ça a été... un été extrêmement compliqué pour Charles Milliard. Tu te dis, dans un contexte où un parti indépendantiste, le Parti québécois, est en tête des sondages, ben ça devrait profiter au Parti libéral. Tu sais, si on va avec l'argumentaire de, bon, ben regardez, on est le Parti fédéraliste, on y va, le Parti de l'économie, hein, ils veulent souvent se targuer d'être le Parti de l'économie. Sincèrement, j'ai jamais trop compris cette histoire-là, dans le sens que comme si tu peux t'approprier, je suis le Parti de l'économie, les autres partis aussi, là, ils s'intéressent à l'économie, là, fait que bon,
2: c'est pas suffisant.
1: C'est pas suffisant, mais t'as raison. Donc, une série aussi, il a pas réussi à imposer ses thèmes, il arrive pas à connecter avec l'électorat francophone. Il se dit régionaliste, fédéraliste, nationaliste, mais ce sont souvent des coquilles un peu vides. C'est vidé de sa substance. Nationaliste, quel genre de nationalisme, là, tu sais, on attend toujours de voir cette couleur-là. Pour ce qui est du français, par exemple, quand il avait fait la gaffe, la bourde sur les deux langues officielles, ça a fait mal. Donc, manifestement, un été assez compliqué. Sa publicité qui devait rendre ça sympathique, puis où est Charlie, où est Charles, où est Charles, je veux dire, ça a plutôt viré en mauvaise blague. Là,
2: ben, c'est parce qu'il a révélé à ceux qui n'étaient pas au courant qu'il n'était pas là, qu'il n'était pas
1: ben,
2: là.
1: Ben, c'est ça, j'ai trouvé ça malhabile, sincèrement.
2: Qui a eu cette
1: idée-là? Ben, c'est ça. J'engagerais peut-être pas cette personne-là, ou enfin, peut-être que certains l'ont bien accueilli, mais j'ai eu l'impression que c'est pas ça dont il avait besoin, en fait. C'est peut-être que dans un autre contexte, mais dans un contexte où ça joue dur, le contexte international est difficile, où est Charles, où est Charlie, je trouve que ça va faire plutôt un beau sketch au bye-bye, tu sais, c'est plus ça. Donc, bref, oui, des désistements, c'est sûr que quand t'as l'impression que ça lève pas, puis que là, il y a des désistements, ça envoie le message que c'est peut-être pas la solution en ce moment, le parti a pas le vent dans les voiles. Ensuite, bon, il va avoir la campagne électorale, il y aura cette intensité, ça va dépendre toujours aussi comment vont performer les adversaires. Tout peut arriver. Mais est-ce que Charles Milliard a cette force-là, cette incarnation-là? Moi, j'attends toujours, sincèrement. Puis tu me diras, t'es pas neutre, tout ça. Mais tu sais, pour vrai, il y a des fois, exemple, tu vas regarder Jean Charest, tu vas dire on aime ou on n'aime pas, mais il y avait quand même cette espèce de fougue. Il y avait ce côté, il était quand même très solide. Donc, on aime ou on n'aime pas, mais ça a fonctionné.
2: Oui, là, puis je te dirais pas que t'es pas neutre, parce que j'ai entendu des gens de la famille libérale critiquer dans le commentariat.
1: Oui, mais c'est ça,
2: C'est objectivement pas une ultra bonne performance.
1: Exactement, parce que si tu regardes, je trouvais que, tu sais, on entendait plus Ruba Gazal que Charles Milliard. Puis tu sais, Ruba Gazal, tu regardes le Parti Québec solidaire, dans les sondages, sont quand même très faibles, mais ils ont réussi à attirer l'attention, notamment sur des enjeux qui, ça, peuvent être plus porteurs. Tu sais, sur le logement, la crise du logement, ils se sont positionnés là-dessus. Je trouve que quand ils sont là-dessus, ils sont meilleurs que quand ils sont sur d'autres dossiers, là, tu sais, ou qui font plus juste de l'idéologie. Là, c'est comme, tu sais, crise du logement, ça parlait au monde.
2: Oui, puis c'est la différence entre faire de la macro-politique puis de la micro. C'est-à-dire, on peut ne pas être d'accord ou on peut être d'accord avec Québec solidaire, mais quand ils nous disent on veut des épiceries publiques, on comprend ce qu'ils veulent dire.
1: Mais c'est
2: ça. Ils veulent des épiceries publiques. Mais quand on entend, nous, on veut mettre de l'avant le régionalisme et le nationalisme, on dit ça veut dire quoi? Ça veut rien dire, ça. On n'a rien compris, là. C'est du chinois.
1: Ouais.
2: Étienne Alexandre Beauregard est avec nous. Bonjour, Étienne.
21: Salut Rémi, salut Karima.
1: Salut.
2: Karima a dit que c'est un été difficile pour Charles Milliard. Je suis allé vérifier, parce que moi, il y a eu un moment, à un moment donné, dans l'été, puis c'était même pas l'été, en fait, c'est ça mon point, c'était la toute fin du printemps où je me suis dit ça commence très mal l'été à venir. C'est le 20 juin, donc on sait l'été commence le 21. On apprenait que René Verret, qui était le candidat vedette du Parti libéral du Québec, là, c'était l'avocat qui avait fait condamner Guy Turcotte, se présentait dans Louis Hébert, on apprenait le 20 juin qu'il retirait sa candidature. À ce moment-là, moi, je me suis dit, ouh, il y a du monde qui voulait faire de la politique, puis qui se dit, on n'est pas sûr de gagner, finalement.
21: Ouais, ben en fait, comme vous dites, Monsieur Milliard, il y a eu un très mauvais été là. Puis tant qu'à continuer dans les blagues de Oui Charlie, moi je pense qu'on aurait dû le trouver encore moins, parce que tant qu'à avoir des mauvaises affaires qui sortent sur toi en politique, des fois t'es mieux juste de te cacher quelque part puis d'espérer qu'il y ait pas de bruit qui sorte sur toi. Parce que si on fait l'historique un peu de cet été-là, moi je trouve que grosso modo ça avait relativement bien commencé, en tout cas sa fin de printemps, quand il a annoncé quand même plusieurs candidats avec une certaine stature. On parlait justement de Monsieur Vérec, un ancien procureur du Québec. On avait eu aussi Monsieur Cossette, hein, qui est l'ancien recteur de l'Université de Sherbrooke, Monsieur Leblanc de la Chambre de commerce du Montréal métropolitain, qui a été officialisé dernièrement, mais ça avait été annoncé tout à peu près dans la même vague, avec Julie White aussi, de manufacturier exportateur. Donc, ça faisait quand même des candidatures qui ont du poids, des gens que tu dis, OK, je le verrai dans le Conseil des ministres. Puis après, j'ai l'impression, si on refait la ligne du temps encore, là, il y a un bout qui a cassé quand il est arrivé avec sa loi 96 en disant, finalement, on va enlever certaines parties qu'on n'aime pas dans la loi protégeant le français, mais on va quand même garder l'essentiel, puis on va même mettre la clause dérogatoire pour le protéger. Puis là, tout d'un coup, le caucus de West Island, comme souvent, a grimpé dans les rideaux. Puis là, sa séquence a comme cassé un petit peu. Puis là, oups, on voit Mme Fréchette qui a commencé à monter dans les sondages. Puis là, on voit des candidats qui commencent à se désister, certains pour des questions éthiques, certains juste parce qu'ils décident qu'ils vont plus. Puis là, on dirait que le momentum a vraiment, la chaîne a débarqué, là, comme on dirait en bon français. Puis il est pas capable de rembarquer sur son vélo depuis, malheureusement.
1: Non, complètement. Mais j'allais dire, là, est-ce que c'est un peu trop tard? Tu me diras, la campagne, elle a pas commencé, mais quand tu pars comme ça avec plusieurs points en arrière, est-ce que tu peux rattraper le retard?
21: Mais ça, c'est une bonne question. Parce que, franchement, là, au printemps, quand on voyait que c'était presque égalité entre le Parti québécois et le Parti libéral, je pense que ça aurait été intelligent de parier sur M. Milliard, là, si on embarquait sur Polymarket, cette histoire-là, considérant que la question du référendum va toujours arriver. Il y aurait eu cette possibilité-là où, bon, certains Québécois se replient sur l'option fédéraliste de base puis que ça permette à M. Milliard d'arriver au gouvernement. Mais là, ça a l'air vraiment plus difficile parce que, bon, moi, je pense pas que la CAQ, jusqu'à maintenant, a eu une performance sans bon sens. Les mesures qu'on a mis de l'avant, autant pour l'accès à la propriété que pour détaxer les barres tendres, les gens de collation, ça a un peu tombé à plat. Mais quand même, on voit que le Parti libéral, il n'y a pas de folie non plus. Fait que, tu sais, le jeu est ouvert, mais c'est sûr que s'il y en a un qui aurait eu avantage à ce qu'on ne dise rien du tout sur lui cet été, ben c'est M. Milliard.
2: Là, le dernier sondage en liste, moi je me trompe, là, c'est le léger du 14 juin. Le PLQ était à 20% chez les francophones. Moi, je pense qu'on peut juste se concentrer là-dessus. On fera pas ça, là, mais on peut juste regarder le 20% chez les francophones, puis se dire que si ça augmente pas, ben, c'est sûr qu'ils forment pas le prochain gouvernement.
21: Ah ben oui, c'est tout à fait factuel, puis on dirait que tout ça, c'est un peu fondamental parce que là, depuis tantôt, on parle de questions de conjoncture. Là, il y a eu tel candidat, il y a eu tel enjeu qui a fait baisser un peu dans les sondages. Puis là, il y en a qui sont partis. Mais je pense que la crise fondamentale du Parti libéral que cette formation politique-là traverse depuis 2018 est toujours pas réglée. C'est-à-dire, comment est-ce qu'on se réinvente dans un contexte où il y a pas seulement deux partis, puis que notre proposition politique, ça peut pas juste être de dire on est les moins pires, on n'est pas souverainistes, vous n'aurez pas de référendum avec nous, continuer un peu business as usual, comme on dit en chinois. Là. Et donc, une fois qu'ils ont pu cet argument-là, bien, la proposition politique libérale, elle a un problème parce qu'elle a plus d'argumentaire positif pour elle-même. Puis bon, M. Pratt et M. Dion Charest, qui est maintenant candidat, avaient essayé, hein, avec leur comité de la relance, de proposer certaines choses. Je pense pas que c'est en arrivant avec une réforme du Sénat ou d'autres trucs un peu abscons que ce parti-là va retrouver une pertinence, va retrouver l'enthousiasme. Et c'est ça leur défi, c'est de dire, ça veut dire quoi être libéral en 2026? C'est quoi la proposition positive qu'on a? Puis pourquoi je les choisirais eux parmi tant d'autres options plutôt que juste par rejet des autres?
2: Mais est-ce que c'est pas un parti qui est, avec l'existence de la CAQ, puis la CAQ qui renaît, là, dit-on, est-ce que c'est pas un parti, le Parti libéral, qui est à peu près impossible à gouverner dans la mesure où, moi, j'imagine bien Christine Fréchette autour de sa table avec sa bande et leur dire, là, nous, on n'est pas des souverainistes, on n'est pas des fédéralistes, on est des nationalistes. Tu clair, là? Tout le monde est-tu correct avec ça? Ça semble être plus envisageable que d'arriver autour de la table et dire, bon, nous, on est nationalistes. Là, c'est sûr que tu en as parlé, le caucus anglophone, qui disent, ils veulent pas ce mot-là, ils l'aiment pas ce mot-là, eux autres. Fait que ça marchera jamais.
21: Ben oui, c'est le grand défi de voir aujourd'hui, puis bon, vous savez, moi, j'écris là-dessus, c'est une de mes marottes, alors que la question identitaire est au sommet des discussions, même avant la question constitutionnelle, beaucoup, est-ce que c'est possible d'avoir une coalition politique comme celle du Parti libéral, qui historiquement c'est l'union des non-francophones avec les francophones fédéralistes? Mais si les francophones fédéralistes ont un attachement à la question identitaire, recherchent un parti qui veut aller de l'avant là-dessus, ben là, cette coalition-là devient impossible ou très, très, très difficile à gérer parce qu'on sait que du côté de l'électorat non francophone, c'est très dur de faire avaler ces choses-là. Puis d'ailleurs, moi, je pense que quand ils vont faire leur post-mortem de campagne, le caucus de West Island va avoir à se poser des questions parce que la proposition de M. Milliard, elle était assez minimaliste. Hein? Il dit, je vais enlever les gros irritants dans la loi 96, les choses qui font que oui, les anglophones grimpent dans les rideaux, on va garder certaines choses et ensuite on va protéger cette loi-là avec la clause dérogatoire. Moi, personnellement, je trouvais que d'un point de vue de stratégie politique, c'était vachement intelligent. Dans le sens qu'on dit, oui, on protège la loi, mais on enlève quand même tout ce qu'on n'aime pas avant. Fait que c'était un peu... Ça voulait pas dire grand-chose, mais c'était juste de dire, hey, on a le droit d'utiliser la disposition de dérogation pour protéger les pouvoirs du Québec. Mais si même ça, c'est trop pour une part de son parti, ben là, il fait juste se tirer dans le pied, puis c'est sûr que c'est invendable à quiconque qui est pas dans cette logique-là très, très antinationaliste. Là.
1: Mm-hmm, complètement. Et parlons maintenant des pétroliers. Hier, là, parce que c'est évidemment avec ce qui se passe du côté de l'Iran. Tu voulais nous parler de ça, des recettes des pétrolières en raison de la hausse du prix de l'essence. Là, ils s'en mettent plein les poches.
21: Oui, ben, c'est parce que ça monte beaucoup. Hein. On le voit quand on va à la station-service, ça n'arrête pas de monter, notamment depuis toute la question du conflit en Iran. Puis là, M. Trump a fait, ben, comme d'autres partis avaient fait avant, M. Plamondon a fait ça autour de 2022 aussi, de dire qu'il faudrait taxer les surprofits des pétrolières. Dans le fond, c'est un peu la faute des pétrolières. Mais moi, j'aimerais juste ça ramener un autre petit point dans la discussion, c'est-à-dire que, comme le disait le slogan de la soupe habitant à une certaine époque, il y a un petit peu de nous autres là-dedans. Il y a un petit peu de nous autres là-dedans. Si on refuse d'exploiter nos propres ressources naturelles, si on refuse obstinément que les ressources canadiennes dans l'Ouest puissent venir sur le marché québécois, ben on fait un peu notre propre misère. Là. C'est-à-dire qu'on va toujours rester dépendant du détroit d'Ormuz si c'est seulement ce pétrole-là qu'on veut consommer, parce qu'aux dernières nouvelles, on en consomme encore. Ça me fait penser un peu à toute la question qu'il y a eu en Europe aussi quand la guerre en Russie avait éclaté, la guerre Russie-Ukraine, parce que pays européens, notamment l'Allemagne, avaient décidé de fermer une bonne partie de leur propre centrale nucléaire. Nucléaire, qui est d'ailleurs une énergie propre, hein, qui n'émet pas de GES, et donc était rendu plus vulnérable au gaz russe. Puis là, à partir du moment où l'Europe entre en guerre avec la Russie, ben là, eux peuvent augmenter le prix, peuvent fermer le robinet, puis après ça, ils se disent, ah, ben on l'a bien cherché. Puis j'ai l'impression qu'il y a un peu de ça aussi, puis on n'en parle pas assez.
2: Mais y a-tu eu vraiment, parce que moi, la question de l'acceptabilité sociale de l'exploitation des hydrocarbures au Québec, je dois avoir un entourage précis, puis pas être entouré de gens qui sont opposés pour d'autres raisons, mais j'en rencontre peu, finalement, des gens qui me disent, ah, il faut absolument pas exploiter nos ressources, puis oui, il faut prendre les ressources des autres à la place. Ça me semble être incohérent. J'ai eu l'impression. T'as pas l'impression qu'on chemine un peu sur cette question-là?
21: Ah, absolument, absolument. Puis c'est drôle, hier on parlait d'une autre question, l'immigration. On dirait que les élites politiques sont pas toujours à la même place que les citoyens, mais je pense que ça, c'en est un où, notamment au Québec, le fossé est encore plus grand, parce que c'est comme si c'était une absolue boîte de Pandore, que à part le Parti conservateur du Québec, il y a personne qui dit il faudrait qu'on exploite les ressources au Québec ou qu'on ait une ouverture au moins envers les ressources naturelles du reste du pays. Mais pourtant, quand on sonde, en général, on est toujours capable d'avoir des sondages qui sont en haut de 50%, quelque part entre 50 et 60, qui sont favorables soit à des nouveaux hydrocarbures, soit à de l'exploitation, ben, parce que ça a du sens pour beaucoup de gens. Mais je pense que c'est un enjeu où il y a une minorité très, très bruyante dans certaines organisations qu'on imagine facilement, des organismes écologistes, qui ont tellement fait peur aux politiciens que c'est comme s'ils n'osaient pas aller là. Puis dans le fond, c'est quoi le résultat de ça? Ben, c'est qu'on paye plus cher à la pompe.
1: Oui, mais c'est vrai que, bon, quand même, au Canada, on reste quand même un producteur, on reste quand même un pays producteur de pétrole quand même important. Là, on a quand même ces ressources-là. Tu as raison de mentionner que, bon, en termes d'acceptabilité sociale ou le discours écologique, il a été là quand même de façon très soutenue pendant plusieurs années. Mais il n'y a pas quand même une composante internationale, là, que de toute façon, tu as un prix du pétrole qui va être fixé. Donc, ça a un impact parce qu'on l'a vu, là. Tu sais, des fois, ça monte tout de suite. Il se passe quelque chose à l'international. Ça monte. Donc, il y a quand même cette notion-là d'international qui nous affecte, veut pas, là, même si on était plus autonome d'un point de vue énergétique.
21: Absolument. Mais plus tu restreins l'offre, plus tu vas être dépendant. C'est sûr que c'est comme ça que ça va fonctionner. Je dis pas que le pétrole serait à 80 sous du litre si on en exploitait davantage sur notre territoire, mais c'est sûr que moins on dépend du détroit d'Ormuz, par exemple, moins le prix va être affecté par ça. Puis d'ailleurs, si on est à la place de l'Iran en ce moment, on est très, très, très content que les pays occidentaux comme le Canada décident de pas exploiter leurs ressources, parce que ça nous donne un avantage géopolitique qui est absolument formidable. Puis après ça, on peut bien se plaindre quand les puissances pétrolières du Golfe achètent des clubs sportifs comme le PSG, font de l'influence, puis utilisent ces ressources-là pour avoir du pouvoir politique. D'une certaine manière, c'est nous qui leur donnons sur un plateau d'argent.
1: Pour la campagne électorale, il y a Christine Fréchette qui a dit qu'elle n'était pas fermée à ce qu'il y ait un pipeline là, qui passe justement sur le territoire. Dirais-tu que ce dossier-là, la question des pipelines, la question des sables bitumineux, ça va revenir pendant la campagne électorale au Québec?
21: Honnêtement, c'est une bonne question, parce qu'effectivement, Mme Fréchette a dit ça dans sa course à la chefferie. Bon, depuis, on va quand même lui donner le bénéfice du doute, il n'y a pas eu beaucoup de temps pour gouverner, mais il n'y a pas eu de signe concret non plus qu'elle voulait aller vers là. Je serais quand même surpris qu'elle fasse une annonce de campagne là-dessus. C'est sûr que M. Duhaime, bon, lui, il est très affiché sur ces questions-là. Je pense pas qu'il va se priver d'en parler, mais j'ai l'impression que dans les autres partis, bon, au Parti québécois, on est peut-être plus aussi fort sur l'écologie qu'on l'était en 2022, mais je pense pas qu'ils vont vouloir aller vraiment dans la direction d'exploiter des hydrocarbures ou de favoriser un oléoduc, parce que là, il y a une partie de la base qui aime pas ça. Au Parti libéral, bon, c'est difficile de prendre des positions. Parti libéral, Québec solidaire, on les connaît. Je ne sais pas si, en fait, les partis vont avoir...
2: Ils
21: ne
2: sont même pas capables de prendre position sur l'oléoduc. Imagine-toi. Ils ne sont pas capables de prendre position sur un oléoduc, Parti libéral.
21: Ben là, ils n'ont pas de candidat non plus. Donne-leur une chance.
2: Merci, Étienne. On se retrouve demain.
1: Bye. Salut.
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2: Ça, c'est une histoire qui fait beaucoup jaser. Karima, on m'a même dit que c'était le texte qui était le plus consulté, là, en tout cas parmi les plus consultés sur le site du Journal de Montréal, parce que c'est le cauchemar de n'importe quel parent. C'est dans un camp de jour de Montréal. qu'on a oublié, et c'est pas la première fois que ça arrive, qu'on a oublié de surveiller des enfants. Un surveillant s'était éloigné du groupe. Et là, ça fait jaser parce que parmi les témoins qui ont vu donc ces enfants sans surveillance, c'est à Montréal, dans l'est de la ville, il y en a une qui a dit « J'ai vu une enfant qui était en maillot de bain, très jeune, elle faisait partie du groupe. » Sans surveillance. Et là, il y avait un homme qui était pas du tout employé du camp de jour, qui traînait très, très proche de l'enfant. Puis là, ben, la dame, elle a, au moins, on la salue, là, puis on la remercie, elle a surveillé la situation. Il se trouve que l'homme n'a pas commis de gestes répréhensibles par la suite, mais on est capable de comprendre. C'est que là, si on va au parc, puis on amène des enfants, puis qu'on les surveille plus, il peut arriver ce qui arrive, là. Et c'est inquiétant. Donc, on va en parler avec Anne-Frédérique Morin, qui est directrice générale adjointe de l'Association des camps du Québec. Bonjour.
3: Bonjour.
2: Cette situation-là, c'est sûr que ça vous met dans l'embarras, là, parce que c'est pas la première fois d'ailleurs que ça se produit dans ce camp-là. Est-ce que ça se produit souvent, par contre?
3: C'est une situation qui est évidemment préoccupante, là, je vous le cacherai pas. C'est quelque chose qu'on veut pas voir arriver. Non, heureusement, c'est pas des choses qu'on voit tous les jours, c'est pas quelque chose qu'on voit dans les camps en général. C'est une situation, mais comme je vous disais, c'est très inquiétant. Et c'est des choses qu'on va regarder de vraiment plus proche. Le camp est membre de l'Association des camps. Donc, on va travailler, en fait, on travaille déjà en collaboration avec eux pour s'assurer que ce soit des choses qui se reproduisent pas, parce que c'est évident qu'on veut pas voir ça dans nos camps.
1: Mm-hmm. Puis juste pour raconter, donc, toujours cette histoire-là, la petite fille de 7 ans, la maman qui est interviewée, il y a cet article dans le Journal de Montréal, elle dit « Ma fille s'est retrouvée seule en maillot de bain pendant plus de 20 minutes. » Et en fait, il y a une aire de jeu qui est à côté de la piscine un peu plus loin, puis le camp s'était retrouvé là-bas, le groupe s'était retrouvé plus loin, puis à un moment donné, ils ont comme allumé qu'il y avait oublié la petite fille de l'autre côté. On a entendu, Rémi en a parlé, il y avait un homme apparemment louche là, qui lui a parlé de longues minutes avant finalement de signaler la présence à la sauveteuse. Mais comment ça fonctionne, les fameux décomptes pour les enfants? Y a-tu comme une procédure claire?
3: Ça va dépendre de chacun des camps. Tous les camps sont différents au Québec. Toutes les façons de gérer peuvent se valoir. Mais ce qui est surtout important, c'est d'en avoir une. Il faut absolument qu'un camp mette en place une procédure de présence qui est adéquate, une procédure aussi de décompte qui fonctionne avec un groupe. Si on a, par exemple, plusieurs jeunes qui sont à besoins particuliers dans notre groupe, bien, peut-être que notre fonctionnement de décompte va être un peu adapté versus un groupe qui est plus âgé, par exemple, et que tous les jeunes sont neurotypiques, par exemple. Fait que c'est vraiment adapté à la réalité du camp puis à la réalité du groupe. Mais ce qui est super important, c'est vraiment qu'il y en ait un processus de décompte et qu'il soit mis en place, évidemment.
2: Là, ce qui est plate avec cette histoire-là, c'est pas juste le risque que ça a représenté pour les enfants de se retrouver sans surveillance, c'est le fait que, puisque c'est la deuxième fois au moins que ça se produit dans ce centre, donc c'est le Centre culturel, social et éducatif dans l'est de la ville, mais là, j'ai l'impression que les éducateurs, ils vont juste dire, sais-tu quoi, là, on sort plus de l'été, là, parce que là, nous autres, on est dans les journaux, là, puis on ne veut pas prendre de risques, et c'est les enfants qui écopent, parce qu'ils veulent être à l'extérieur.
3: Vous avez raison, c'est quelque chose qui pourrait arriver, puis c'est vraiment pas ça qu'on veut qu'il arrive, définitivement. Puis c'est là où est-ce que, puisque le camp est membre de l'Association des camps du Québec, mais nous, on est là pour pouvoir les soutenir, puis s'assurer que ça ne se reproduise pas. On va aller valider les procédures, valider que le terrain, ça fonctionne vraiment, là, qu'on est capable de ressortir avec les enfants, d'aller à la piscine, puis que ce soit sécuritaire, puis qu'on n'en oublie pas des enfants. Mais on est là pour soutenir les gestionnaires, mais justement pour pas pénaliser les enfants, mais que ça reste dans un contexte sécuritaire. Fait qu'on veut pas voir ça, là, des abandons de sortie. On voudrait vraiment que les enfants puissent continuer de vivre un bel été, là.
1: Mm-hmm. Et tu sais, souvent les animateurs, c'est des personnes qui sont jeunes. T'sais, moi, j'ai déjà travaillé là, quand j'avais 16 ans, 18 ans, comme ça, comme animatrice de camp de jour. Puis c'était vraiment notre obsession, là, le décompte des enfants. Tu entrais quelque part, tu fais le décompte. Dans qu'on sort de l'endroit, tu fais le décompte. Faut faire ça vraiment souvent parce que effectivement, il peut arriver des situations comme ça. Mais dans ce cas-ci, on parle des animateurs. Ils avaient quel âge? Puis est-ce qu'ils ont été formés?
3: C'est une bonne question. Dans le cas de figure précis, on n'a pas toutes les informations parce qu'on est en train... Ben en fait, on a toutes les informations, on est en train de déterminer là, la chaîne d'événements. Puis c'est là qu'on va aller valider que tout était conforme ou quel correctif on va devoir apporter. Au Québec, il faut savoir qu'il n'y a pas de loi qui encadre les camps. N'importe qui peut s'ouvrir un camp, hein? N'importe qui peut faire un peu ce qu'ils veulent. Il n'y a pas de norme minimale au niveau de l'âge du personnel, du nombre d'heures de formation, du ratio d'encadrement. Il n'y a que l'association des camps puis les membres de l'association des camps qui mettent en place des normes, des exigences minimales là, pour l'encadrement des jeunes dans les camps. Mais les camps qui ne sont pas membres, ils n'ont pas d'obligation. Dans le contexte qui nous importe là aujourd'hui, le camp est membre, il y avait des obligations à respecter, puis c'est là que nous, on va voir pour les soutenir, pour être sûr que ce soit réellement respecté, puis que les obligations sur le terrain soient sécuritaires.
2: Mais c'est quoi vos exigences? Est-ce qu'ils sont formés en secourisme? Est-ce que c'est-tu des gardiens avertis au minimum? Là? Moi, j'ai ma petite carte de gardien averti. Il y a un minimum, j'espère? C'est quoi?
3: Pour les camps qui sont membres de l'association, évidemment qu'il y a un minimum, puis c'est assez exhaustif. Je vous cacherai pas que c'est plus de 80 normes de certification là, qui sont imposées aux différents camps. Mais ça, c'est vraiment, comme je vous disais, pour les camps qui sont membres de l'association.
1: Oui, mais dans ce cas-ci, ce l'était.
3: Ça inclut les ratios, les formations, puis tout ça. Mm-hmm.
1: Mais dans ce cas-ci, c'est ça, ce l'était. Donc, c'est pas non plus, c'est pas, comme on dit, un truc complètement privé, qu'on n'avait pas de suivi. Donc, dans ce cas-ci, il y a des règles qui étaient établies. Ça fait quand même, c'est ça. Donc, c'est peut-être ça aussi qui surprend.
3: Exactement. Puis c'est là où est-ce que c'est peut-être, ben pour les parents, c'est peut-être le côté qui est un peu rassurant, c'est que le fait que le camp est membre de l'association, ben nous, on peut intervenir. Donc, on peut venir soutenir l'organisation puis s'assurer que ça se reproduise pas, parce que c'est quelque chose, comme vous l'avez dit d'entrée de jeu, qui est extrêmement préoccupant puis qu'on veut pas voir dans le monde des camps, puis, évidemment.
1: Oui,
3: si le camp est pas membre de l'association, malheureusement, il y a aucune instance où est-ce qu'on peut faire une plainte, aucun suivi qui peut être fait avec les camps.
1: Mm-hmm. En même temps, ça doit pas être évident parce que, tu sais, ce sont des jeunes, donc, tu sais, il y en a qui prennent, c'est leur première expérience de travail, donc il y a aussi cette idée de, tu sais, la personne, tu veux pas qu'elle soit traumatisée non plus. Fait que comment on gère ça aussi, de dire, OK, là, il y a peut-être eu un manquement quelque part, sans non plus dire, mettre une espèce de culpabilité, il y a peut-être d'autres adultes dans la pièce qui n'étaient pas là aussi, là.
3: Tout à fait, vous avez raison. C'est souvent une première expérience de travail, puis il faut les guider. De là, d'avoir de la formation qui est solide, puis un encadrement pour ces employés-là. Est-ce que les procédures étaient adaptées, bien connues sur le terrain? C'est ça qu'on veut s'assurer. Mais il faut guider les animateurs à bien prendre ces décisions-là, puis à bien appliquer les procédures. S'ils sont seuls dans cette prise de décision-là, bien évidemment qu'il peut y avoir des erreurs. Ils ont, c'est ça, 16, 17, 18 ans. On voudrait pas là, se retrouver avec des animateurs de cet âge-là complètement en charge. On a des adultes derrière, des gestionnaires qui sont ferrés, qui sont outillés, mais il faut que les procédures soient adaptées, évidemment.
2: Mm-hmm. En tout cas, j'espère que vos employés sont aussi bons que dans le temps, parce que dans le temps, il n'y avait pas personne sur son téléphone. Là. Les surveillants surveillaient. Là. J'ai l'impression qu'un jeune de 16 ans, aujourd'hui, il est sur son téléphone un petit peu, là.
3: Ah, il faut faire attention, vous avez raison. C'est quelque chose qui fait partie maintenant de la réalité des camps. Il y a des camps qui vont les interdire, il y en a d'autres qui vont les utiliser comme outils de travail. C'est pas si simple que ça, je vous le cacherai pas, mais je pense qu'ils font le mieux qu'ils peuvent.
2: OK, ben merci beaucoup, Anne-Frédéric Morin, c'est rassurant. Bye-bye.
3: Merci beaucoup.
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2: Marc Boilard fait du Marc Boilard. Il rentre en studio, puis on ne sait pas de quoi il vient nous parler. Puis c'est correct. Comment ça va?
5: Ben, moi, je viens d'abord vous parler. Vous dire bonjour. Après bonjour. Ça, on m'a sauvagement abandonné. Aujourd'hui, Isabelle Perron n'est pas là.
2: Je suis arrivé de façon sauvage?
5: Ben, c'est parce que moi, on me dit Isabelle sera pas là. Je pose pas de questions quand même. C'est pas juste une co-animatrice, c'est une amie. J'apprends que madame était avec Alexandre Dubé ce matin.
2: Ah!
5: Ça veut dire que, genre, moi, je vais choisir lequel des deux, puis c'est moi qui... Non.
2: Elle a choisi celui avec les cheveux.
5: Ben, voilà.
2: Ah.
5: Fait que, bref, je vais me noyer dans mes sujets.
1: Oui.
5: Je reçois Bob le chef. Okay. On va parler beaucoup de l'industrie de la restauration, les no-shows, tout ce qui s'appelle aussi filmer les gens qui se partent sans payer. Alors, lui, il va avoir un avis super intéressant là-dessus, parce que la restauration, il est là-dedans, et plus depuis longtemps.
2: C'est ça comme un restaurant, lui?
5: Non, non. Mais à un moment donné, j'étais avec lui, j'animais un événement pour Normandin, puis c'était l'annonce d'un nouveau menu avec Bob le chef, puis honnêtement, ce qu'il a fait, c'est hyper original. Tu sais, on pourrait dire, ah, Normandin, c'est une patente à pizza. Il avait vraiment concocté, c'est quelqu'un qui est très créatif. La raison pour laquelle on le connaît, c'est les bonnes. Voilà, c'est ça que je veux. Donc, on va mettre ça de l'avant. Après ça, je reçois un résident du quartier chinois, Winston Chan, parce qu'on a entendu du côté de la ville, qu'est-ce qu'il y en est là, depuis hier, pour faire en sorte que le quartier chinois redevienne le moindrement attrayant, incluant continuant pour ses résidents, on comprend. Ouais. Ça fait que lui, c'est un résident. Ça fait que c'est intéressant de voir qu'est-ce que lui en pense.
2: Mais on a reçu quelqu'un tantôt qui représentait l'association des résidents. Ouais. Puis j'ai hâte de l'entendre, le résident que tu reçois ton émission, parce qu'ils m'ont dit, ils nous ont dit à tous les deux que les consultations, c'était jamais avec eux. On consulte les organismes qui représentent des itinérants, qui viennent en aide aux itinérants, mais les résidents du quartier chinois, là, passent en deuxième.
1: C'est oublié. C'est ça l'affaire. Puis ensuite, mettons qu'on dit oui, on va faire des consultations, mais t'écoutes-tu au final où t'as ton plan de match? Si on va les faire, les consultations, là,
2: tu sais. On consulte, on
1: consulte. Ensuite, ben, c'est ça. Voilà. Puis ensuite, on fait ce qu'on veut. Tu sais, il y a ça aussi.
5: Complètement, complètement. Et puis, on va avoir aussi, alors, lui, il s'appelle, bouge pas, il a écrit une lettre. Ça fait deux fois que je le reçois. Oh. Il est vraiment, non, très cool. Là, attendez, là, je vais finir par trouver son nom.
2: Jacques, André,
5: Éric
2: Paul.
5: Déguire.
1: Éric. Okay.
5: Oui, et puis on parle de la montée du socialisme aux États-Unis dans le mouvement démocrate, que moi m'intéresse à mort, parce que là, au Michigan, justement, hier, c'est le gars plus à gauche qui a gagné. Donc là, il y a une tendance, hein, si tu regardes, le nord-est des États-Unis, le Madmany. Ça fait que moi, ça m'intéresse au bout. Ça fait qu'on va parler de ça. Il a écrit une lettre fort intéressante, puis on va décortiquer un petit peu qu'est-ce qui se passe là-bas. Là.
1: C'est vraiment intéressant parce que, d'ailleurs, on avait ces discussions un peu en coulisses avec Louis Hamann. Puis on se posait la question sur le Parti démocrate, puis où est-ce que ça s'en va, puis est-ce qu'on pourrait retrouver un genre de Barack Obama 2.0? Parce que, tu sais, on parlait de ça, on disait, tu sais, Barack Obama, il n'était pas si connu que ça. En fait, c'était au sein du milieu, là, on ne le savait pas, puis il est comme apparu, il est devenu une espèce de star, puis c'est devenu, tu sais, l'homme du salut. Et dans ces personnes-là, tu sais, comme Mandani, on n'entendait pas vraiment parler de lui pendant un bout de temps.
5: Nous autres, mais ces médias sociaux, il y avait toute une gang.
1: Oui,
5: c'est ça,
1: mais c'est ça, mais c'est ça. Mais c'est pour ça que je dis, il a inspiré, manifestement, il y a du monde qui se disent il y a peut-être la bonne solution. En tout cas, on va t'écouter, ça va être fascinant.
2: Bonjour, Marc.
5: Salut à tous.
2: Quelques minutes.
1: Bonjour.
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9: Bon midi à tous, ici Alex Laramé. Deux jeunes sont décédés, un autre repose dans un état critique après avoir tenté d'échapper aux policiers très tôt ce matin du côté de Laval. Selon les informations disponibles, les policiers ont interpellé une voiture sans plaque d'immatriculation sur la rue 8 mai. Toutefois, le conducteur ne s'est jamais arrêté et a décidé de prendre la fuite avec ses deux passagers à bord. Les trois ont malheureusement terminé leur cavale en fonçant dans un centre d'entraînement sur le boulevard des Laurentides. L'impact n'a laissé aucune chance au conducteur qui est décédé sur place. Pour les passagers, une femme de 19 ans est décédée à l'hôpital, tandis que le deuxième est toujours au centre hospitalier à l'heure actuelle. La municipalité de Saint-Pie en Montérégie veut acquérir le terrain de la piste de course Saner pour y construire une nouvelle école secondaire. La ville confirme qu'elle va commencer des pourparlers avec le propriétaire pour racheter le terrain. Une décision qui ne fait pas l'affaire des adeptes de la course automobile du secteur. Ils plaident notamment le fait qu'il est rare de voir de nouvelles pistes de course s'ajouter au paysage québécois alors que les fermetures, elles, s'accumulent. Saint-Pie a maintenant 4 ans pour exproprier ou racheter le terrain. Deux courseurs sont d'ailleurs décédés au mois de juillet sur la piste d'accélération dans un accident tragique. La compagnie montréalaise Marché Good Food a fait une demande pour se placer à l'abri de ses créanciers. Selon les derniers résultats financiers, l'entreprise qui livre des repas prêts à manger a accumulé 36 millions de dettes, en plus de voir son nombre de clients chuter de 33 % en seulement un an. Le chef de la direction a également démissionné plus tôt cette semaine, un autre signe que l'entreprise est plutôt mal en point. En terminant, la météo, il fait présentement 25 degrés à Montréal. C'était les actualités. 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
5: Salut à tous, ma co-animatrice n'est pas là, elle m'a sauvagement abandonné aujourd'hui, mais elle va revenir demain, non, elle avait un rendez-vous, ou peu importe. Alors, on lui dit bonjour à Isabelle Perron, donc soyez très présents, restez avec moi à 1-87 Cube Radio, appelez, textez, soyez de la partie aujourd'hui plus que jamais. Je commence par une nouvelle qu'il y a dans le Journal de Montréal, Journal de Québec, c'est écrit par Sylvain Larocque. Super profit. Alors, vous vous doutez qu'avec tout ce qu'on entend parler, des trois dormus, etc., on sait, on le sent, on le voit, quand on va à la pompe, hein, quand on dit en bon québécois, quand on va gazer, ça coûte plus cher. Or, un exemple dans l'article de Sylvain Larocque, ExxonMobil, donc Esso, une compagnie que vous connaissez, mais aux États-Unis, en date du 30 juin, ils ont déposé, c'est quoi leur bilan depuis les trois derniers mois? C'est quoi les revenus, les recettes? C'est 2 milliards de profits en 3 mois. C'est 130 % de plus que l'an passé. Pourquoi je vous parle de ça? Parce que je vous entends, tout le monde, et moi, j'en fais partie. Pourquoi? Parce que je suis dans les médias. On fait le tour, on a des émissions, chacun a ses sensibilités, ses intérêts, etc. Et puis on entend les réactions. Alors là, tout à coup, c'est comme, il y a un feu à Longueuil. Hop là, il y a un feu à Longueuil. Ça coûte cher les asperges. Après ça, toutes les nouvelles, le logement, ça coûte cher, etc. Puis les gens reçoivent ça en pleine tronche, puis s'en rendent compte. Puis et les prix à la pompe, ça fait partie beaucoup de ce que j'entends, que les gens disent, écoute, ça c'est un peu spécial pour pas dire, parce que mine de rien, ça a l'air, les banques le calculent pas, ça, quand vous allez faire un prêt, mais ça fait partie des frais fixes. La plupart des gens, là, ils ont une job fixe, OK, avec un horaire fixe, donc ça veut dire que leurs dépenses en essence sont fixes, et vous avez pas le choix. Alors, vous pouvez faire des options, genre, je laisse mon auto, puis là, je vais prendre le métro, peu importe, on en a déjà parlé. Mais vous n'avez pas tant de choix que ça. La plupart des gens qui m'écoutent, c'est une dépense fixe par mois qui fluctue uniquement quand le prix de l'essence monte ou descend. Pour le reste, vous pouvez pas dire, « M'en mettre une moitié de tank cette semaine. »« Ouais, mais t'en as-tu besoin d'une? »« Ouais, mais m'a économisé. » Non, hein, ça marche pas de même. Mais moi, ce qui me fait capoter, c'est que là, on voit cette nouvelle-là, là, puis après ça, demain, tout le monde va partir sur autre chose. Puis ça va chialer sur toutes sortes d'autres affaires que ça. Ça n'a aucun sens, une compagnie qui fait. Les banques ici canadiennes, c'est à peu près la même affaire. Ils nous sortent leur bilan trimestriel, c'est des milliards de profits. Vous trouvez ça correct? Vous dites, il n'y a rien là? Ouais, mais là, moi, j'ai pas de prof. Et combien de fois j'ai reçu du monde ici qui me disent, encore cette semaine, des gens là, qui représentent ou qui se présentent pour les élections du 5 octobre, c'est à Côte-Nord. La Côte-Nord, on n'a pas de service. Récemment, je me souviens, ça fait à peu près 3 mois de ça, il y avait une nouvelle qui disait c'était un bonus de 30 000 balles qu'on donnait aux infirmières qui s'en vont s'installer avec une promesse d'être là pendant, je sais pas, peut-être 2 ans. 30 000 piastres. Je peux pas être contre de dire, bon, on donne des incitatifs. Mais rendez-vous compte qu'on est là à gratter les fonds de tiroir. Les écoles, ça coule. Il y a une journée ou deux, j'ai reçu un docteur, c'est hier, j'ai reçu un médecin qui s'appelle Xavier Goudreau, je me souviens de son nom, qui lui dit, il y a 130 salles d'opération, je me souviens des chiffres, sur 530 ou 560 salles d'opération au Québec qui sont fermées, puis on s'en va au privé, puis on est tous là qu'on rafistole des bouts de patates. Ça vous dérange pas d'entendre parler qu'il y a des milliards de profits qui se font? Hey, arrêtez de penser que de critiquer ça, c'est être communiste, là. Non, mais il faut qu'on se réveille. Ça n'a aucun sens. Puis là, je suis même pas en train de dire on devrait exploiter ou non nos ressources ou peu importe. C'est même pas le sujet. Je vous dis juste qu'à un moment donné, quand Mad Money a été élu à New York, puis que tout le monde était offusqué en se disant c'est épouvantable, c'est un socialiste de la dernière heure, puis que le gars dit on va avoir des épiceries qui vont être gérées par la ville. Ça veut dire que les pommes, les bananes puis le brocoli, là, ça va arrêter de fluctuer puis de monter. En France, la compagnie principale, qui s'appelle Total, de leur propre initiative, ils ont décidé de bloquer le prix à la pompe dans leur succursale. Ils ont dit, nous autres, dans Total, là, ça va coûter maximum. Puis là-bas, l'essence est bien plus chère qu'ici. Ça fait qu'ils ont fait un geste, mais malgré, ça reste quand même des surprofits de malades. Je fais juste vous dire, c'est drôle de s'indigner tout le temps pour la première nouvelle du jour, mais comment ça se fait qu'il n'y a pas de réaction par rapport à ça? C'est pas normal que tout à coup, il arrive un conflit mondial pour lequel vous avez rien foutu pour ça, à rien. Il n'y a pas un Canadien qui est responsable de ça. Et tout à coup, les pétrolières font comme, ben coudonc, nous autres, vu que vous êtes obligés, bande de caves, d'aller mettre le même montant chaque jour puis chaque semaine dans votre tank à gaz... Ben, c'est vous autres qui allez nous enrichir. Puis là, j'entends la petite musique, ouais, mais c'est le capitalisme. C'est que ça prend des actionnaires, etc. Je la comprends, la mécanique. Je suis pas un communiste. C'est exactement mon point aujourd'hui. T'es pas obligé d'être un communiste de la dernière heure pour comprendre que ça, ça a aucun sens. Puis si personne n'en parle, ben, c'est sûr que politiquement, il va rien se passer. Il va rien se passer. Ça va être comme, ben, c'est silence radio. C'est qu'il faut arrêter de chialer juste ce qui est facile pour qu'on s'en rend même pas compte. Vous devez vous allumer absolument à dire, mais c'est quoi ce délire-là de compagnies qui font des milliards? Puis après ça, de prendre la loupe, là, puis de la déplacer au, la maternelle chez nous, là, c'est, écoute, on a reçu avec Isabelle la semaine passée une fille qui est connue qu'on reçoit à l'occasion ici, qui me disait que de sa poche, écoutez ça! Est payé par l'État, là. C'est un employé de l'État. De sa poche, chaque année, j'ai demandé le montant. Elle dit, je mets tout le temps à peu près 250 piastres de ma poche pour mes étudiants. Pourquoi? Ben, il y en a un, son cahier, ses parents, je les connais. C'est... On écoute ça, puis on fait, mon Dieu, qu'elle est courageuse. Non! Elle n'est pas courageuse. Le système fait en sorte que d'un côté, 2 milliards de profits en 3 mois, puis de l'autre, Cahier Canada, c'est le prof qui va le payer. Puis on trouve ça normal. On fait comme, ouais, ça, c'est pas drôle. Ça n'a aucun sens. Ça fait que là, le combat capitaliste, socialiste, tout, admettez ça de côté, il n'y en a pas de combat. OK? On vit dans un système où c'est le marché qui dicte grosso modo la loi. Je vous l'ai déjà dit, moi, la loi du marché, qui est la loi de la jungle, je la veux pas en santé, en éducation pis en culture. Évidemment, la culture, c'est pas au même pied d'importance que la santé et l'éducation. OK? Je pense qu'on dit toute la même affaire. Mais aujourd'hui, je voulais vous en parler de tout ça parce que, sérieux, vous pouvez plus là, regarder ces nouvelles-là puis juste faire « Ouais, non, non, moi, ça me dérange pas. Ce qui est important, c'est qu'il y a eu une bataille là à Saint-Hilaire. Là, ça, vraiment, c'est une grosse affaire. » Non, ça, là, c'est hallucinant. Je vous répète les chiffres. ExxonMobil, les 3 mois qui ont précédé le 30 juin, 2 milliards de profits, une augmentation de 130%. Ça fait que de grâce, je chialais plus sur le prix des asperges. Je chialais sur ça parce qu'il y a de l'argent qui traîne qui pourrait régler un paquet de problèmes. Puis là, à un moment donné, il va falloir qu'on... Comprends-tu? Puis, là, puis de l'autre côté du spectre, là, moi, je pourrais vous en parler pendant une heure, là. De l'autre côté du spectre, c'est pas vrai que la solution, c'est de rajouter des impôts à classe moyenne. Ben non! Ben non! Là, franchement, regardez, c'est jusqu'à la gorge, littéralement. Donc ça, c'est pas une option. Tu peux pas dire, ben, on a repensé à ça, je pense qu'on va taxer un petit bout de plus. Celui qui travaille, comprends-tu, son 50 heures, puis ça inclut du temps. Non, non, non, non, non. Vous voyez l'argent qui traîne? Je viens de vous la pointer du doigt là, aujourd'hui. Là. Paf! T'as pas d'affaires à faire des milliards de profits. Ça marche pas. Ça n'a aucun sens. Ça fait que tu fasses du profit, c'est normal. Parce que sinon, les gens vont placer leur argent ailleurs. Mais que t'es en train de me dire que ça, c'est une petite nouvelle qui a passé. Merci Sylvain Larocque. Dans le journal, puis là, les autres vont en parler. Puis ben, voilà, c'est juste rigolo. Moi, vous le savez, je suis l'actualité en France à mort. Ça se discute à l'Assemblée nationale depuis longtemps. Surprise, c'est la gauche qui amène cette idée-là. Ben, c'est tout le monde qui devrait amener cette idée-là. Tu peux pas être de droite pour trouver ça drôle, ce qu'on appelle les surprofits. Voilà. Alors, sur ce, je vous souhaite de regarder ce point-là et de m'écrire pour savoir, parce que vous savez, j'ai toujours dit, moi, je vous fais part clairement de mes opinions dans cette émission.

0: le sujet. D'abord, Santé Québec poursuivi pour contrefaçon informatique. Puis après, je veux t'entendre sur les élections qui s'en viennent, les défis que dans ton comté, peu importe circonscription, soyons précis. Donc, c'est les deux sujets qui m'intéressent. Santé Québec poursuivi pour contrefaçon informatique. J'ai lu le truc, mais je te demande de me le résumer, là, tout ce qui se passe avec le logiciel de la compagnie Patel, etc.
1: Pétale.
0: J'ai-tu dit Patel? Cash Patel, ben oui, c'est le gars du... je me mêle avec le... Voyons, c'est le gars du FBI aux États-Unis.
1: On revient à Pétale. Mais Pétale, c'est un dossier dont on entend parler depuis quelques semaines, quelques mois, puis malheureusement, là, ça s'est soldé par une poursuite qui n'est pas négligeable. Je pense qu'on parle de 150 millions.
0: C'est exactement
1: c'est des fonds publics, donc c'est les contribuables, là, ultimement, qui vont être responsables.
0: Résumons le fond de l'histoire,
1: oui,
0: parce que c'est
1: absolument,
0: assez intéressant. Il est même plutôt flagrant.
1: J'y arrive.
0: T'sais.
1: Moi, ici, on parle d'un dossier qui est judiciarisé, donc... Je vais mesurer mes commentaires. Mais on a une entreprise qui dit, moi j'avais un contrat avec le gouvernement, je leur fournissais des services, ça fonctionnait bien. Et il semblerait aussi que le ministère de la cybersécurité et du numérique disait, émettait un avis favorable, continuer avec cette entreprise. Santé Québec, pour toutes sortes de raisons que j'ignore, souhaitait aller prendre une autre direction, utiliser, voir une autre technologie pour ultimement, il peut y avoir des bénéfices à ça, ultimement être propriétaire du code source. Ça peut être intéressant. Moi, je veux pas me prononcer. Moi, je pense qu'on manque d'informations ici, mais on est clairement devant une situation où on a un fournisseur de l'État, une compagnie québécoise, mm-hmm. Pétale, oui. Qui se sent lésé, là, qui est allé voir des avocats puis qui a déposé une poursuite qui est sérieuse. Santé Québec dit... Nous, on veut prendre une autre direction. On fait un appel public. On fait un appel d'offres pour trouver un autre fournisseur. Et ce que Pétale prétend, c'est qu'ils ont mis de l'avant, donc rendu public des informations confidentielles.
0: C'est-à-dire que ce qu'ils prétendent...
1: Confidentielles et privilégiées des informations qui appartiennent, oui. Donc la propriété intellectuelle qui appartiendrait, je fais attention à mon temps de verbe, à Pétale. Donc là, on se retrouve devant, encore une fois, un dossier que je dirais chaotique. C'est pas le premier. Santé Québec, c'est pas le premier en informatique. Et on a des gros dossiers en santé. Il faut qu'on le fasse, le virage numérique, Marc. C'est important. Donc, Pétale s'ajoute à d'autres dossiers problématiques. Je pense que c'est comme ça qu'il faut le voir, sans statuer sur qui a raison. Est-ce que Santé Québec a raison de vouloir aller voir ailleurs? Est-ce que Pétale est lésé ici? On laissera les tribunaux juger. Mais ce que je comprends, puis là, la balle est dans le camp de Santé Québec, mais surtout du gouvernement de la CAQ, des ministres. Là, il y a des ministres ici qui sont responsables, qui sont imputables des décisions aussi de Santé Québec. Ils ne peuvent pas s'en laver les mains. Moi, ce que je déplore, c'est que ce soit dans DSN. DSN, c'est l'accès à nos dossiers médicaux. Quand on va voir le médecin, on veut que le médecin ait accès à nos résultats, nos examens, qu'on ne soit pas obligé de venir avec notre valise puis de raconter notre histoire à chaque fois. Donc, c'est nos dossiers médicaux numérisés, accessibles pour les médecins. CIFAR, ça, c'est des... c'est toutes les réseaux informatiques internes à moderniser aussi dans le réseau de la santé.
0: Oui.
1: Finances, approvisionnement, ressources humaines, c'est gros, là.
0: Ben oui.
1: Et là, Pétale, puis il y en a d'autres. Ces dossiers-là connaissent des retards, des dépassements de coûts. Là, une poursuite, c'est sérieux, là, une poursuite de 150 millions contre Santé Québec, contre le gouvernement. Est-ce qu'on a les résultats? C'est correct qu'on dépense de l'argent, c'est important de faire cette transformation numérique, mais moi, ce qu'on a vu avec la CAQ, dans ces trois dossiers-là, on peut les décortiquer. Il y a un fil conducteur. Il y a une gestion chaotique. Il y a une gouvernance défaillante. Et il y a surtout, quand je parle de gouvernance défaillante, on a des experts au gouvernement. On a un ministère de la cybersécurité et du numérique qui a été formé il y a 4 ans, qui n'est pas écouté, qui n'est pas entendu. Puis je suis pas la première à le dire. Regardez, il y a un ministre caquiste qui a quitté puis qui a émis ses frustrations dans l'espace public.
0: Tu parles de qui? C'est qui?
1: Ben, c'est le ministre Bélanger. Puis Ricard aussi a fait valoir ses frustrations. Mais moi, pour avoir échangé avec les ministres au niveau de ces dossiers-là, je trouve ça dommage que on sait jamais qui est imputable, qui est responsable. La CAQ se lave les mains, pointe du doigt. On dirait qu'ils ne sont pas capables de travailler ensemble de façon cohérente. Si le ministère de la cybersécurité et du numérique émet un avis, qui soit favorable ou défavorable, parce que c'est la loi qui l'exige, des questions de gouvernance, quand on a un dossier d'affaires étoffé, qu'on fait

0: monter dans l'appareil au Conseil des ministres, ben ça prend aussi, avant de dégager les fonds, ça prend l'avis du DPI, le dirigeant principal de l'information, qui est au sein du MCN, favorable, défavorable, mais il y a eu des instances, donc les dossiers qu'on vient de mentionner, où le gouvernement n'a pas écouté l'avis. Dans CIFA, il y a eu plusieurs avertissements négatifs. Arrêtez ce dossier-là. C'est pas des petits dossiers. Là. Moi, je me dis, même si les montants étaient plus petits, ce serait quand même important. Mais là, on parle de quand même de centaines de millions.
1: As-tu accès à ces rapports-là?
0: Moi, je demande d'avoir accès. J'ai demandé, mon Dieu, commission parlementaire spéciale. J'ai même demandé que le vérificateur général se penche sur le dossier DSN. Ils avancent dans ces dossiers-là, malgré des avis défavorables. On a même entendu la nouvelle ministre Duranceau dire, durant l'échange de crédit, elle m'a dit, la dernière injection de fonds de près de 100 millions, parce qu'ils avaient oublié de prévoir la formation, le dossier d'affaires n'a pas été déposé de façon complète avec l'avis du DPI. Elle a dit que ça n'a pas été fait selon les règles de l'art. Alors moi, je demande... Oui, les avis, les audits, parce que dans certains dossiers importants, substantiels, il y a des audits qui sont faits par le MCN.
1: C'est quoi le MCN?
0: Ministère de la Cybersécurité et du Numérique. Okay. C'est le chien de garde censé gérer, coordonner, diriger, orchestrer toute cette transformation numérique qui, encore une fois, est nécessaire.
1: Alors, moi, je
0: demande la transparence, je demande l'imputabilité, oui. Puis je demande qu'on renforce l'expertise à l'interne, puis qu'on arrête de se,
1: okay,
0: de se lancer la balle.
1: Écoute, oui. C'est une théorie personnelle. C'est la première fois que je vais le dire. Par définition, quand quelqu'un est nommé ministre, il n'est pas, par définition, tout le temps, un expert du domaine pour lequel il va être ministre. Tu es d'accord avec moi?
0: Je suis d'accord.
1: Bon. Puis je crois pas que c'est nécessaire.
0: Moi non plus.
1: Bon, parfait.
0: On s'entend.
1: Mais ça se peut-tu qu'en informatique, ce soit pas vrai? Ça se peut-tu que quand tu tombes ministre du Transport, qu'à quelque part, ton rôle, ben ça va être les grandes orientations, etc., puis tu vas faire affaire des experts, tout ce que tu me dis. Mais ça se peut-tu que la technicalité du monde informatique fasse en sorte que, si t'es
0: Marc,
1: pas quelqu'un qui connaît ça...
0: Mais Marc, la gestion, le suivi des dossiers... C'est pas là où la ministre. Puis d'ailleurs, à ta réponse, à ta question, est-ce qu'Erika, il n'y avait pas une certaine expertise en la matière?
1: Oui.
0: Où est-ce que ça nous a mené, ça? Moi, ce que je pense, c'est que
1: ça prend un bon leader.
0: Non, moi, j'y ai pensé aussi à ça, puis je me suis dit, es-tu quelqu'un au privé en ce moment qui va venir, oui, qu'on va aller recruter, puis qui va devenir ministre de la cybersécurité et du numérique? Bon, peut-être que cette personne existe,
1: okay.
0: mais je pense qu'il faut rendre le ministère plus attrayant, il faut rendre les conditions de travail, il faut revoir les descriptions
1: de postes. Mais ça existe déjà, tu viens de me dire qu'il y a carrément...
0: Non, mais moi, ce que je dis, c'est qu'on n'en attire pas assez, on n'est pas capable de les garder, il faut les rémunérer adéquatement. Donc, moi, je pense pas que le ministre doit être un expert. C'est pas le ministre qui fait le suivi serré, la gestion dont on a besoin.
1: Mais s'il comprend pas ce que les autres disent...
0: Il doit comprendre, il doit montrer, Marc... du leadership.
1: Ah, c'est rigolo, ça.
0: Non, Michel, c'est rien de rigolo.
1: C'est vrai, un père de famille, un gars qui est indépendant.
0: Moi, je pense que la CAQ n'a pas démontré, n'a pas accordé toute l'importance qui était requise et que la transformation numérique méritait. Ils ont créé cette entité, ministère de la Cybersécurité du Numérique. Je suis d'accord avec cette idée. Je poursuivrai dans ce sens-là.
1: Okay.
0: Je ferai en sorte... que ce cesse d'être une œuvre inachevée. Ça prend plus de monde, plus d'experts. Est-ce que ça prend un ministre expert au sommet de tout ça? Peut-être, Marc. Je suis pas sûr que ce soit réaliste et je suis pas sûr que ce soit nécessaire. Mais quand on a la bonne personne qui pose les bonnes questions, un leader, c'est bien s'entourer. C'est où il ou elle s'en va, a une vision et amène son équipe dans cette direction-là. Et à la table du Conseil des ministres, s'arrange pour être entendu. À la CAQ, on a vu dans ces dossiers-là, que ce soit DSN, pour qu'une ministre dise que le dossier, l'injection de fonds ne s'est pas fait selon les règles de l'art, le dossier d'affaires n'était pas complet avec l'avis du DPI. À un moment donné, ça prend quelqu'un autour de la table du Conseil des ministres pour dire, minute là, parce que t'as des personnalités autour de la table, t'as un ministre ou une ministre de la Santé qui dit, moi ça me prend ce dossier-là, ça me prend ce projet-là, faut que j'avance avec ça, ça me prend ça, mon DSN, mon CIFA, tu sais, que ce soit, bon, puis Pétale, puis l'orchestrateur, puis toutes ces plateformes qui sont souhaitables et nécessaires. Puis pour ultimement, on va toujours se le rappeler, pour servir le patient québécois. Mais on ne fera pas les choses... Il faut apprendre de nos erreurs, là aussi, avec... Oublie pas, en trame de fond, t'as sa clique, puis t'as la commission d'enquête, là. puis le juge Galland qui a sorti des recommandations. Il faut s'assurer autour de la table qu'on fasse les choses. C'est la moindre des choses. Selon les règles de l'art, c'est des fonds publics substantiels. Mais, alors, okay. Ça prend des dossiers d'affaires, des avis de ce DPI, dirigeant principal de l'information, et il faut que cette personne, cette entité, soit entendue et écoutée. Sinon, comment on va gagner la confiance du public?
1: Ça fait qu'à t'entendre parler, c'est juste une question de management. Moi, je pense que une question de compétence. C'est que du monde, à quelque part, le système ne permet pas de placer le bon monde à la bonne place. C'est ça,
0: je
1: moi, mon
0: avis. Est-ce qu'on dit la même chose?
1: Non. Okay. Toi, tu parles de méthodologie, tu parles de comportement.
0: Mais ça prend de la compétence, c'est sûr. Ben, à l'interne. On va y aller, sa compétence. Moi, je suis plus dans, oui, la gouvernance. Puis on a des lois sur la gestion des projets informatiques. C'est pas comme si on n'avait pas, sur papier, là. Oui. On a cette gouvernance.
1: T'es sûr que déjà là, ça va comme du monde?
0: Ben,
1: parce que
0: moi,
1: sur papier, l'organisation, bon, tu penses que ça, déjà, ça marche?
0: J'ai siégé sur des projets de loi et j'ai voté pour. J'ai recommandé à mon caucus de voter pour.
1: Okay.
0: Mais est-ce que tout ça est respecté? Est-ce que tout ça est suivi à la lettre? Est-ce qu'on peut l'améliorer? Sûrement. Mais il faut qu'il y ait, tu as raison, au niveau de la compétence puis de l'expertise. Puis c'est d'ailleurs, quand j'ai sorti, moi, des propositions, ben, je ne voulais pas juste critiquer. Si on prend le pouvoir, nous, les libéraux, cet automne, ça va pas tout se régler comme par magie, là. Ça va continuer d'être un défi, la transformation numérique. On va continuer d'utiliser des firmes externes. Je dis pas qu'on va complètement rompre cette dépendance. Donc, qu'est-ce qu'on va faire? On va miser sur l'expertise. Donc, expertise, plus de compétences, plus de personnes à l'interne pour poser les bonnes questions, pour s'assurer aussi qu'on signe des contrats qui soient adéquats, qui soient favorables pour le gouvernement, qu'il y ait des conditions favorables, qu'il n'y ait pas trop de dépendance, que ce ne soit pas trop sur le long terme non plus. Est-ce qu'on peut exécuter aussi les projets en phase, par étapes? La technologie évolue tellement vite. Donc oui, plus de compétences à l'interne. J'ai même dit qu'il faut travailler au niveau du Trésor, au niveau de ses postes, pour augmenter la rémunération, les conditions de travail, etc., pour qu'on puisse attirer plus de gens du privé puis les garder dans l'appareil gouvernemental. Je ne dis pas qu'il n'y a personne de compétent, mais il n'y en a pas suffisamment pour suivre ces projets-là.
1: Il nous reste 2 minutes.
0: Tu t'attends, ça va trop vite.
1: Je le sais. Tu t'attends à quoi pour les élections? Qu'est-ce que tu t'attends? Toi, tu te représentes là, dans Westmount?
0: Mont-Royal-Outremont.
1: Mont-Royal-Outremont? Pourquoi j'ai dit Westmount? Ah, c'est ta collègue Jennifer.
0: C'est ma collègue Jennifer.
1: Exact.
0: Ben, c'est des comtés de l'île de
1: Mais
0: Montréal.
1: Mais tu t'attends à quoi? Quel genre de campagne tu penses qui s'en vient?
0: Je dirais, ma réponse est en deux temps. Là. Évidemment, dans Mont-Royal-Outremont, je vais faire du terrain. Ça devrait bien se passer.
1: Mais toi, t'es dans une circonscription où les gens ont besoin de rien.
0: Ah, c'est tellement faux, ça, Marc. Mont-Royal, Outremont, Côte-des-Neiges. Comme n'importe... Faut pas l'oublier, là, j'ai le secteur Côte-des-Neiges que je partage avec
1: Disons que c'est un autre bout, ça, je suis bien d'accord avec toi.
0: C'est un autre monde, donc comme n'importe quel quartier à Montréal, c'est pas hétérogène, là. C'est pas homogène, c'est-à-dire c'est hétérogène, il y a des gens qui viennent de différents horizons, qui ont différents parcours de vie, il y a énormément de nouveaux arrivants, il y a énormément de défis. C'est pas vrai de dire qu'à Montréal...
1: Non, je parlais de Outremont puis Montréal.
0: Je dirais pas le contraire. On dit c'est une belle circonscription. Il y a de la.
1: Revenons-en.
0: Donc, sur le terrain, dans Mont-Royal-Outremont, je serai présente avec mon équipe. Je vais faire une campagne active.
1: Pas ça, je te demande. Qu'est-ce que tu penses que ça va être la campagne en termes.
0: Mais oui,
1: crois-tu que
0: national...
1: ça va s'engueuler en furieux? T'as-tu l'impression que ça va être fair game? T'as-tu l'impression que ça va être qui tes principaux adversaires? Je veux pas savoir que tu vas aller au porte-à-porte.
0: Moi,
1: je
0: ce qui m'intéresse, là, c'est la campagne nationale. Je pense que le Charles Milliard et l'équipe libérale. A quelque chose d'extraordinaire à proposer, une autre façon.
1: Quand est-ce que vous allez dire cette
0: vision pour le Québec?
1: Quand est-ce que vous allez dire cette façon formidable?
0: Ça s'en vient. On est le parti de l'économie, il faut l'incarner. D'ailleurs, on a un candidat qui va être confirmé cet après-midi.
1: Tu l'as blanc?
0: Le Parti québécois a son livre bleu et veut parler de souveraineté, d'un référendum. On sait où il loge. Nous, on croit que le Québec va mieux prospérer au sein du Canada. Il faut rester au sein du Canada dans les circonstances actuelles. On va démontrer pourquoi avec des propositions. On pense que le Québec est tellement attrayant. Il faut ouvrir les fenêtres. Il faut continuer de miser sur nos atouts. On a des éléments de notre économie qu'on peut développer davantage.
1: C'est comme des arguments souverainistes.
0: Oui, non, pas du tout. Mais il faut le faire dans un ensemble. Il ne faut pas se retirer, il ne faut pas se séparer. Il faut le faire en équipe, il faut le faire dans un ensemble plus important. Le Canada qui a une influence supérieure au niveau international. Et puis la CAQ, cette troisième voie a montré ses lacunes, a montré cette gestion chaotique dans les dossiers numériques, mais pas juste dans les dossiers numériques, dans les dossiers économiques. Rappelons-nous le gaspillage comme dans Northvolt. ça clique. Déficit record, ça a même mené à une décote. Mais surtout, moi, ce que je retiens, c'est qu'une coalition, c'est un regroupement de personnes qui ne pensent pas de la même façon, mais sur des sujets fondamentaux.
1: C'est que tu es en train de me dire que ton adversaire numéro un, ce ne sera pas le PQ, ça va être la CAQ?
0: Moi, je veux fédérer, rassembler, ramener les fédéralistes au sein du PLQ.
1: OK.
0: Pour bloquer, la voie au PQ qui propose une option qui est légitime. J'ai du respect pour ceux qui croient en la souveraineté, mais c'est un noyau d'autour de 30 % de la population. Actuellement, les gens cherchent une autre alternative, cherchent une autre équipe pour revenir au pouvoir, pour gouverner. Il est temps, selon moi, qu'on amène une équipe forte, économique, fièrement fédéraliste, j'ai pas peur de le dire, je l'assume, nationaliste et régionaliste aussi, qui va miser sur l'économie.
1: Donc, dans le concret, ça s'en vient, c'est ce que tu nous dis.
0: Ça s'en vient, ça s'en vient dans les prochaines semaines. On a un plan, on va le mettre à exécution, la campagne n'est pas commencée.
1: On a hâte de l'entendre, Michel, en tout cas.
0: Elle n'est pas commencée, puis est-ce que ça va se faire dans les cris, dans la chicane? Non, il faut que ça se fasse dans le respect,
1: Bonne chance,
0: dans un échange d'idées.
1: J'étais heureux de te revoir.
0: Merci.
1: À la prochaine.
0: Salut.
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1: Je reçois Bob le chef, qui est quand même quelqu'un qu'on connaît beaucoup. Comment, salut Bob?
18: Salut Roger, comment vas-tu? Écoute, Marc...
1: Non, mais c'est mon vrai invité tantôt, c'est pour ça.
18: Ah, OK. Oui. Et où Isabelle? Attends.
1: Ben, elle a choisi Alexandre Dubé ce matin, mais elle n'a pas de temps pour moi.
18: Mais j'ai entendu... C'est ça, moi je m'attendais à la saluer.
1: Non, je suis content que tu le soulignes.
18: Je vais lui envoyer un message, voir si votre relation va toujours bien. Écoute, j'ai envie de parler, peut-être qu'elle fait la grève, parce que je vais parler de grève aujourd'hui.
1: Ouais.
18: Je vais parler de grève.
1: Ton truc. Pourquoi le Québec est devenu une société où la grève est de plus en plus utilisée comme, d'abord, comme outil de négociation? D'abord, plus en plus. Tu fantasmes ça?
18: Non, absolument pas. Il y a des données, autant fédérales que provinciales, qui sont compilées. Les conflits de travail sont en augmentation au Québec. Grève et lockout.
1: OK.
18: Mais la grève seule, là, aussi. Effectivement. Puis le Québec est devenu, on est une société distincte, tu me diras, l'épicentre au Canada des grèves. Donc, c'est quand
1: ça,
18: même...
1: Ça, par contre, je l'ai vu.
18: C'est quand même quelque chose.
1: Mais c'est genre 3 pour 1, là.
18: Et de loin.
1: Ouais.
18: Puis tu sais, quand je regarde la STM, la RTC, ça c'est à Québec, EXO, Société de Traversier, les paramédics, les CPE, CEPAC, Hydro-Québec, EMA Québec, WestJet, Renault-Bré, plusieurs autres. Ça, c'est juste dans la dernière
1: année.
18: Privé, public, ça tire tout bord, tout côté. Et puis, je me suis dit, tu te rappelles, il y a quelques jours ou semaines peut-être, on a parlé qu'on n'apprend pas l'art de négocier. Puis on était d'accord qu'à quel point on négocie toute notre vie. Puis pourtant, on apprend la photosynthèse, qu'on en parle une fois le jour où on l'apprend, mais on ne parle jamais de négociation. Je ne dis pas que l'un ou l'autre est plus important.
1: Oui, c'est bien.
18: Cependant, la grève, c'est l'ultime démonstration que la négociation a échoué.
1: Très vrai.
18: Donc,
1: attends un peu, le politiste en toi, le politologue ou
18: politologue?
1: OK, c'est pas la même chose.
18: Non.
1: Tu vas adorer la phrase suivante. Une révolution, c'est une réforme qui n'a pas été faite à temps.
18: Ouais, j'aime ça.
1: Une grève, c'est une négo qui finalement n'a pas donné ses fruits.
18: Exactement. C'est faire l'amour pour avoir de bébé, tu sais. donc, finalement, ça peut être agréable.
1: Je le prends comme une attaque.
18: non, mais tu comprends ce que je veux dire. C'est que ça démontre vraiment que c'est le résultat de l'échec d'une négociation. Et puis, souvent, on va regarder le droit de grève comme... c'est un peu un standard pour une société qui est saine démocratiquement. Puis effectivement, moi le premier, je suis entrepreneur, mais je suis entièrement d'accord avec le droit de grève qui est un droit fondamental. Cependant, le droit de grève a évolué aussi. Attention, tu sais, avant le droit de grève, premièrement, il y a plein de pays où il y a plein de travailleurs qui n'ont pas encore le droit de grève. Ça, c'est quand même réalité qu'il faut réaliser.
1: Il y a des professions qui ne peuvent pas, la police
18: absolument.
1: Peut pas.
18: Oui, non, absolument. Mais c'est complètement cinglé quand je regarde qu'aujourd'hui, la grève arrive avant même presque la négociation. On entend des syndicats ou certains employés parler de grève au tout début d'une négociation. Donc là, je me dis, mais coudonc, ça devrait faire partie du coffre à outils de négociation, mais ça ne devrait pas être le seul outil. Parce que
1: je pense pas que c'est jamais de même, Nicolas Duvernoy.
18: Je le sais pas. On va y revenir parce que quand je regarde le milieu de travail, oui, certes, la grève a évolué dans le sens où on en fait de plus en plus, mais le milieu de travail aussi a évolué. Et puis avant, les principales grèves, c'était dans des entreprises privées. Puis ça impactait certes l'employeur, les employés et leurs familles. Mmh. Aujourd'hui, la grève va dans le public et le parapublic. Et donc aujourd'hui, souvent, ceux qui sont impactés le premier, c'est le citoyen. Quand la STM est en grève, encore une fois, bien sûr que ça touche l'employeur et l'employé, mais le public, là, monsieur, madame, tout le monde, rappelle, il y a une dame qui pouvait même pas aller travailler parce qu'elle avait besoin de travailler, mais elle pouvait pas aller travailler parce que ce bien essentiel, selon moi, le pouvoir se déplacer, était en grève. Donc, aujourd'hui, les citoyens sont vraiment affectés. Et donc, c'est pour ça qu'on reparle aussi beaucoup de tout ce qui est syndicat et droit, pas nécessairement droit de grève, mais des conséquences de la grève. Quand je regarde ce qui explique ce phénomène, j'ai sorti quelques points qui m'ont sauté aux yeux. Les attentes ont explosé. Premier point, les attentes ont explosé. Avant la grève, c'était principalement salaire, vacances, assurance, conditions de travail. Aujourd'hui, on rajoute conciliation travail-famille, télétravail, santé mentale, horaire, charge de travail, reconnaissance, formation. Donc, c'est clair que plus tu rajoutes des enjeux, plus les compromis vont être difficiles à aller chercher d'un bord comme de l'autre. Deuxième point qui m'a sauté aux yeux, c'est la pénurie de main-d'œuvre a clairement changé le rapport de force. Avant, l'employeur avait plus de pouvoir. Aujourd'hui, les employés sont difficiles à trouver. Ils se font rares. Il y a un vieillissement de la population. Donc, c'est clair que le rapport des forces a changé un peu. Et l'employé a beaucoup moins de patience ou se sent beaucoup plus en confiance de pouvoir utiliser l'arme ultime qui est la grève,
1: oui,
18: pour pouvoir faire changer l'employeur.
1: Mais ça, toi, t'es ouais, un employeur. Si tu vraiment dans la tête des employés, ce que tu dis là, ou c'est dans la tête des chefs syndicaux de chaque entreprise. J'ai pas l'impression, moi, que... Alors, tu peux avoir une passion pour ta job, ton syndicat, ouais, on n'en doute pas, mais sais-tu vraiment ce qui se passe dans la tête des employés, là, puis blablabla?
18: Tu touches un point tellement intéressant, parce que j'étais en train d'écrire mes points, puis de réfléchir à mon sujet ce matin, puis il y avait deux chroniques qui étaient possibles à faire, parce qu'il y avait aussi qu'est-ce que la grève est devenue et qui est en grève.
1: Ouais.
18: Parce que moi, je regarde les réelles personnes qui, selon moi, ont des conditions de travail, mm-hmm, qui mériteraient d'être en grève.
1: Oui.
18: Non pas les syndicats derrière eux. Aujourd'hui, le syndicat est devenu presque une élite. Parce que la majorité des personnes qui sont en grève ont souvent des salaires de plus de 100 000 $ oui, qui étaient considérés il y a à peine 10 ans le 1 % de la population.
1: Très vrai.
18: Donc, effectivement, tu sais, est-ce que le syndicat a perdu un peu le contrôle de son propre monstre, en quelque sorte?
1: Ouais,
18: puis
1: ouais,
18: je dis pas que c'est un monstre négatif, mais est-ce que la boule de neige est devenue tellement grosse qu'ils sont devenus plus grands que nature, qu'ils ont dépassé leur réelle raison d'être?
1: Ben, on pourrait te répondre, puis j'en ai fait mon édito d'ouverture, que les corporations aussi sont devenus
18: absolument
1: des monstres. Tu sais, je veux dire,
18: ouais, ouais,
1: pour vrai, la profitabilité de plein d'entreprises, c'est dans les milliards. Moi, je trouve.
18: Je suis entièrement d'accord.
1: Ça prend une opposition à toute dans la vie. Là.
18: Entièrement d'accord avec toi. Moi, je crois énormément au syndicat, mais au vrai syndicat, tu sais, pour améliorer les conditions de travail avant tout. Tu sais, aujourd'hui, le syndicat manifeste pour ou contre la mondialisation. Bon, ça peut toucher peut-être sur la bande là leurs réelles intentions, mais tu sais, ils manifestent pour bien des affaires. J'ai vu des syndicats manifester pour ou contre Gaza, là, peu importe sur quel bord ils étaient.
1: Ouais, ils sont rentrés dans l'intersectionnalité.
18: Et ils sont dans l'inclusivité totale. Tu sais, tandis que je crois qu'ils devraient plus se concentrer sur monsieur, madame qui ont des emplois de misère, puis qui devraient avoir un combat ou avoir un syndicat qui se bat contre eux. Donc c'est ça. Tu sais, il y avait plusieurs angles que je pouvais amener.
1: Oui, c'est vrai.
18: Troisième phénomène que je vois, c'est que c'est sûr que la marge de manœuvre est vraiment limitée pour tout ce qui est les grèves dans le public parapublic. Parce qu'on est endetté, les coûts de la santé explosent, parce qu'il y a énormément de demandes de tous bords de côté, puis on a de moins en moins de deniers publics. Donc là, tu sais, on essaye de pouvoir s'entendre. Le compromis est encore une fois très difficile à atteindre. Le quatrième point qui est un phénomène qui m'a sauté aux yeux, et ça c'est peut-être le cœur même de la problématique, c'est qu'il y a une immense baisse de confiance entre employeurs et employés. On dirait qu'on a perdu confiance l'un envers l'autre. On dirait que quand on négocie, on est convaincu que la personne en face de nous est de mauvaise foi. Est-ce qu'on a...
1: Qu'est-ce qui te fait dire que c'est de même maintenant puis que c'était peut-être moins vrai avant? Moi, j'ai toujours vu, j'écoute combien de films en France dont tout le scénario est basé sur la fermeture de l'usine.
18: Ouais.
1: Il y en a un, ça s'appelle En guerre avec Vincent Lindon. Je l'ai regardé encore il n'y a pas longtemps. C'est une guerre, là, tu sais. Puis en plus, même en France, le patron est vraiment vu. Il y a une théorie qui dit que les Français sont jamais vraiment remis de la Révolution française. C'est encore le vilain patron puis le pauvre employé... Y a-tu un fond de vérité dans ça, tu penses?
18: Ben moi, je crois que...
1: La dynamique en général.
18: La détérioration des négociations employeur-employés vient aussi avec la détérioration. Coudon, je ne vais plus utiliser ce mot-là, je vous le promets. De l'art de communiquer.
1: Ah bon?
18: On ne sait plus communiquer, on ne sait plus aller chercher des compromis, on ne sait plus écouter.
1: Okay.
18: On disait, encore une fois, l'autre chronique sur la négociation, que c'était beaucoup bien plus important d'écouter que de parler en négociation. Mais aujourd'hui, tu regardes sur les réseaux sociaux, ça ne s'écoute pas. Tu regardes en politique, ça ne s'écoute pas. Tu regardes dans les familles, ça ne s'écoute pas. L'avocat qui est avec Dubé le matin, là, on était dans la salle d'attente l'autre jour ensemble, puis je parlais, puis il me disait, c'est fou à quel point on est débordé de chicanes familiales. Tu sais, ça se parle plus.
1: Ouais.
18: Donc, si on se parle plus, ou on se parle juste derrière des faux noms sur les réseaux sociaux...
1: Dans les relations de travail, tu dis, c'est pareil.
18: Ouais, je crois que ça affecte toutes nos sphères de vie, incluant les relations de travail. Donc, tu sais, je suis pas surpris qu'on soit rendu à cette étape-là, parce que on ne se parle plus, on ne s'écoute plus, on est sûr d'avoir raison, puis on tient mordicus à nos points, on n'est pas prêt à faire des compromis. Mm-hmm. Donc, je crois que c'est tout ça qui explique l'explosion, en quelque sorte, des mouvements de grève au Québec.
1: Ta conclusion, ce serait que une communication altérée fait en sorte que le conflit est exacerbé.
18: Exactement. Et puis, le fait qu'on ne sait plus négocier, en plus de « on ne sait plus communiquer », fait en sorte qu'on rajoute de l'huile sur le feu quand vient le temps de parler entre employeurs et employés.
1: À demain, Nicolas Duvernay.
18: À demain, puis j'espère qu'Isabelle va être là, tu sais.
1: Ben, moi aussi.
18: On va, je vais l'appeler.
1: Là, je sais plus.
18: Je vais l'appeler, là.
1: Oui.
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1: Moi, j'adore ça, les nouveaux projets, ça m'excite à mort. Et là, il y a une entreprise québécoise qui veut en finir, écoutez ça, pas avec, comme à la lutte, ça, on va en finir un match de trois, non, avec les boîtes vocales. Dans les cliniques médicales, c'est pointu, mais en même temps, tout le monde l'a vécu. J'étais avec un des trois fondateurs, Jérôme Descauvier, qui est cofondateur, directeur des opérations de... Alors, ça s'appelle Wallow. Voilà, ça me fait penser à Marc Wallow, je trouve ça intéressant. Mais pourquoi Wallow, Jérôme?
31: Ben c'est une histoire un peu cute, là. Je veux dire, il y a plusieurs défis quand on part une business, mais un des plus gros qu'on avait, c'était de trouver un nom. Ça nous a pris
1: c'est
31: beaucoup de temps.
1: C'est drôle.
31: Puis Marc, un des trois cofondateurs, est de descendance libanaise.
1: Oui.
31: Puis une soirée, ben, on a pensé à Wallow. Wallow, c'est quelque chose qu'on utilise dans une phrase pour dire ben merci, en fait, avec plaisir.
1: OK.
31: Je suis content de t'aider. Puis on s'est dit, ça pouvait peut-être créer un peu le lien qu'on veut de clientèle qu'on veut créer avec nos clients, leur montrer qu'on est là pour les aider, pour les servir.
1: Puis le gars s'appelle Marc, c'est que c'est vraiment Marc Wallow.
31: Marc Wallow.
1: C'est très fort.
31: Exactement, exactement. Puis il y a le mot « là » dedans aussi.
1: Oui.
31: Beaucoup de gens se mélangent, mais on est d'anciens avocats. Donc, il y a le lien aussi qu'on peut trouver dans le nom.
1: Bon, alors, le problème en question, c'est quoi? Parce que quand tu lances une idée, que ce soit dans n'importe quelle industrie, pour un nouveau projet qui peut devenir une nouvelle business, il faut que ça réponde à un vrai problème. Puis souvent, c'est un problème que tout le monde a vu, mais que personne n'a dit comment on pourrait le résoudre.
31: Oui, exact. Ben, je pense que c'est assez facile. Tout le monde, si on fait un sondage, je pense que tout le monde a déjà appelé une clinique de santé. On a un problème de genou, on a besoin de soins instantanés. On attend 5, 10, 15 minutes au téléphone. On n'a pas de réponse, on tombe sur une boîte vocale. Là, on n'a pas de visibilité sur quand, si on va se faire rappeler. Puis du point de vue de la clinique, ben c'est un problème aussi parce qu'on rappelle le client finalement a booké un rendez-vous ailleurs s'il a été chanceux. Donc c'est vraiment ce trou que je dirais entre les disponibilités des réceptionnistes et les patients qui sont pas capables d'avoir une réponse instantanée.
1: Absolument.
31: Qu'on va tacler puis qu'on règle.
1: Bon, donc ça, t'as posé le problème, vous avez discuté de ça et arrive avec une solution.
31: Ouais.
1: Qui est que
31: des agents d'intelligence artificielle qui conversent, qui ont une discussion naturelle, humaine, qui sont capables de booker, réserver, annuler, modifier des rendez-vous, répondre à des questions que des patients pourraient avoir. Est-ce qu'il y a un stationnement? Prenez-vous les assurances? Qu'est-ce que vous suggérez que je prenne comme rendez-vous pour tel symptôme, des trucs du
1: genre? Mais toutes tes données de base, t'es prends où? Parce qu'à un moment donné, ce que tu me racontes, ça ressemble à... Moi, je suis Rogers, mettons dans vie, le cellulaire. Bon, ben Rogers, ils ont un petit personnage qui marche la moitié du temps, blablabla. Vous autres, ça vient de où, ce que l'intelligence artificielle va... Où c'est que tu prends ton fameux data de base? Ouais.
31: Donc, il faut faire attention dans un premier cas, dans un premier temps. On parle pas de bots. Tout le monde a déjà appelé une banque ou, comme tu dis, Rogers. Puis, dites téléphone.
1: Oh,
31: téléphone. Puis, on n'est pas là. On est vraiment...
1: Okay.
31: On est vraiment avec des agents qui conversent naturel.
1: À la rigueur, tu sais même pas que c'est un robot, là.
31: Non, tu le sais, puis c'est important de le savoir.
1: Non, mais ce que je veux dire, c'est que c'est d'une fluidité qui va au-delà de « j'ai dit tel mot, puis là, elle me crache une réponse ».
31: Oui, exactement.
1: Okay.
31: Tout à fait.
1: Okay.
31: Tout à fait. Puis, en fait, les données, ben où est-ce qu'on les prend? On les prend sur... On crée, si vous voulez, un cerveau, une base de données de l'agent avec l'aide de nos clients, des cliniques. Donc, c'est eux qui nous aident à... Si on veut feeder le cerveau de nos agents avec toutes les informations en lien sur leur clinique, les services qu'ils offrent, leurs prix, les durées, leur calendrier.
1: Mais ça, tu prends ça dans le dossier numérisé du patient? Ces infos de base-là?
31: Donc, en fait, toutes les plateformes, toutes les cliniques privées, elles ont un genre de dossier gestion clinique, rendez-vous.
1: OK. Pas au public, au privé?
31: Non, au privé. Nous, on fait les cliniques privées.
1: OK.
31: C'est quelque chose d'important à différencier.
1: Ouais, ouais.
31: Puis, nous, en fait, nos agents sont capables d'aller piger dans ces dossiers-là, puis ils sont capables de donner les informations, de parler avec les patients. Puis, on s'entend, c'est pas toutes les informations qu'on permet à nos agents de lire. T'sais, ce qui est donné très privé, très sensible, très...
1: Il n'y a pas d'accès.
31: Il n'y a pas d'accès. C'est surtout, votre nom, c'est Marc, parfait. Votre numéro de téléphone, je vois que c'est celui-ci. Vous voulez une disponibilité la semaine prochaine? J'envoie une avec Eugénie à 13h. Est-ce que ça vous intéresserait? Parfait. Le rendez-vous.
1: Et ça, c'est en temps direct.
31: C'est en temps direct.
1: Donc, c'est pas avec, justement, normal, comme moi, vas-tu l'urologue, j'ai un urologue au privé, j'envoie un email, elle me rappelle, elle vérifie. C'est, tout ça est complètement contourné. Tu peux, en temps réel, quand t'appelles, bang! T'as le processus qui se fait direct.
31: Exact.
1: Okay.
31: Exactement.
1: Et là, quand t'es au stade où t'es là, vas-tu, moi, je vais te donner un coup de main, là, parce que j'en parle aujourd'hui, t'as-tu besoin d'un financement particulier? Parce que ça, tu vois, c'est le bout que j'ignore. Quand c'est un projet d'intelligence artificielle, d'un côté, on se dit, ChatGPT, t'as juste à le prompter comme du monde, puis. Mais c'est pas vrai.
31: Non.
1: Mais c'est quoi les coûts qui sont reliés à développer Wallow? Je te jure, j'ai aucune idée. Si vous êtes trois, mais là, après ça, ça prend-tu 22 personnes pour le coder? C'est quoi?
31: Bon, on est trois, là, on est 10 maintenant.
1: Là, vous êtes 10.
31: Bon,
1: ils ont des payes, ces gens-là.
31: Exactement. Il y a des payes, premièrement. Donc, on vient de clôturer notre ronde de financement.
1: Ah bon?
31: On a levé 1,5 million de dollars.
1: Comment t'as fait? C'est quoi une ronde de financement pour les gens qui nous écoutent?
31: Donc, une ronde de financement, ce que c'est que ben ça commence avec trois personnes, trois entrepreneurs comme moi, Marc, Lissandro. On va sur le terrain, on prouve qu'il y a un besoin.
1: C'est quoi le terrain?
31: On va parler avec des cliniques.
1: Oui,
31: on a des cliniques qui...
1: Des clients potentiels.
31: Des clients potentiels, même des clients. En fait, avant même d'aller voir une ronde de financement, souvent, les investisseurs veulent voir qu'il y a un besoin concret, qu'il y a des gens, même si le produit n'est pas à un niveau hyper
1: quand
31: avancé.
1: Quand dis ça, ça m'aide dans la vraie vie maintenant.
31: Ça m'aide. Imagine si j'ai de l'argent, ce que je peux faire.
1: Je te suis.
31: Donc ça c'est la première étape. Une fois qu'on est capable d'établir ça, on va voir des investisseurs, on leur dit bon ben voici. Là on a une vingtaine de cliniques qui travaillent déjà avec nous. On règle ce problème précisément. Maintenant on veut amener la solution à ce niveau-là. Pour ça, on a besoin d'avoir une équipe de tant d'ingénieurs, on a besoin de vendeurs, on a besoin d'un plan stratégique et marketing. Puis là, on est au Québec en ce moment.
1: Oui.
31: Là, on veut aller dans le reste du Canada. On a signé notre première clinique.
1: Des cliniques privées, il y en a partout dans le monde.
31: Il y en a partout dans le monde. Mais Rome ne s'est pas bâti en une journée. Donc, on commence par le Canada. Puis éventuellement, dans 2 ans, ben, on va être partout en Amérique du Nord. Aux États-Unis aussi également. Donc, c'est à ça que ça va servir notre
1: entreprise. Outre le développement du logiciel lui-même, c'est quoi ton plus gros défi? Tu sais, depuis le début, là, qu'est-ce que tu vois qui est comme... C'est-tu un défi de littéralement la conversation avec le client ou bien ça situe un autre plan?
31: Le plus gros défi, je dirais, c'est de rentrer dans un marché dans lequel on n'est pas nous-mêmes des... Je veux pas dire des experts, mais je veux dire dans lequel on n'a pas fait notre formation.
1: OK.
31: Moi, je suis avocat de formation. Marc est avocat de formation. Lisandro, c'est un ingénieur logiciel.
1: Oui.
31: Ça nous a pris... Disons qu'on a dû manger un peu nos croûtes pour montrer à des gestionnaires de cliniques qu'on pouvait les aider. Okay. Même si moi, j'ai pas d'ancienneté dans le domaine de la santé.
1: Ouais.
31: C'est sûr que ça aurait beaucoup plus aidé l'histoire...
1: Si t'avais connu ça de l'intérieur.
31: C'est ça. Si dès le début, je leur dis, tu sais, on connaît le problème. Tout le monde connaît un peu le problème. Mais c'est sûr qu'au début, ça aurait plus aidé si on était comme, ben, regarde, moi, j'ai travaillé pendant 20 ans, j'ai roulé ma botte, j'ai eu ma clinique. Ça, c'était, je sais que vous avez
1: ce problème. Je sais où ça coince.
31: Je sais où ça coince. Partons-y, puis voici ma solution. Ça nous a pris quelques temps, mais une fois que le rouleau compresseur est parti, ça va assez bien, puis ça va assez bien au Québec. Là, la chose, c'est que, parce qu'on est bien puis on est reconnu au Québec, il faut répéter cet exercice-là dans chaque province et ensuite aux États-Unis. Ça, je vous dirais, c'est le plus gros enjeu, mais plus tu connais de gens, plus ta solution est crédible, plus il y a des résultats concrets qui sortent, plus on a des investisseurs.
1: La route tourne vers en haut, là.
31: Exactement. Donc, je te dirais que ça devient de plus en plus facile, de plus en plus simple, mais au début, c'était notre défi. C'était de convaincre des gestionnaires de clinique. Je suis avocat, mais je peux t'aider.
1: Ouais, non. Mais tu vois, en partant, moi, je pensais que t'étais le crack quand t'es arrivé tantôt.
31: C'est ça.
1: C'est sûr qu'ils m'ont envoyé le crack. Ils m'ont pas envoyé l'avocat. Ben oui. Mais ils connaissent ça. Hey, merci beaucoup. C'est très intéressant. Jérôme Descauvier, cofondateur, directeur des opérations de Wallow. Admettons qu'il y a quelqu'un qui nous a écouté, là. Il y a du monde qui écoute cette émission-là.
31: Ouais.
1: Puis qu'il y a une clinique, il te rejoint en faisant quoi?
31: Vous pouvez aller sur notre site web ou sinon vous pouvez m'écrire.
1: Non, mais c'est quoi?
31: Notre site web. Ou,
1: site web.
31: Notre site web, Wallow, donc W-A-L-A-W.
1: C'est le fun, ça peut le dire à l'envers aussi.
31: Exactement, c'est un palindrome.
1: Votre bon, tu es quel génie.
31: Exactement.
1: Bon, ben.
31: Du début à la fin, on ne vient pas chambouler vos activités.
1: Non.
31: Puis, d'aller sur notre site web, vous pouvez planifier une démo avec nous. Puis ça va nous faire plaisir de vous rencontrer puis de voir son
1: projet. En tout cas, l'idée est excellente et bonne chance, Jérôme.
31: Un gros merci.
1: Salut, bye.
31: Merci.
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1: Rémi, tu prends des notes avec un marqueur fluo.
2: Oui, c'est une drôle d'idée, je sais.
1: Ah, c'est nouveau ou c'est une habitude?
2: Ça fait quelques mois que je fais ça, puis ça fait quelques mois que c'est une très mauvaise idée. Mais tu sais, il y a des affaires qu'on a dans notre vie, on prend trop de temps avant de changer ça. Je viens de parler de populisme aujourd'hui. Ça fait des années que la CAQ est taxée de populisme et que je défends la CAQ, mais cette fois-ci, vraiment, là, on est en plein dedans. Je reconnais que la CAQ fait preuve de populisme depuis quelques heures. Le dossier, c'est le suivant. Dominique Dumas, que tu as reçu, je pense, ici
1: absolument
2: à ton ancien candidat pour le PCQ dans Chaudière-Appalaches, dans la région de Québec. Lui, c'est un ancien animateur de radio à Québec. C'est quelqu'un
1: on se connaît, ça fait 20 ans.
2: Ben, il est très sympathique. C'est un gars qui avait fait un ménage sur les réseaux sociaux, mais sur Twitter, c'est difficile de faire un ménage parce que quand tu effaces, ça reste là encore un certain moment. Les gens font des captures d'écran.
1: Je savais pas ça. Oui, ça, capture d'écran, mais je savais pas que ça restait.
2: Ben oui, ça reste parce que, ben, en tout cas, quelques heures au moins.
1: OK.
2: Et bref, lui, il avait dit, j'ai fait un ménage parce que je suis au courant que j'ai déjà pris des positions qui ne représentent pas les positions du parti, puis on va m'achaler avec ça. Eh bien, là, on l'achale parce que, par le passé, il a dit 2 choses. Il a dit, moi, les avortements très tardifs, là, personnellement, il dit, je suis personnellement pas à l'aise avec ça. Je pense qu'il y aura un débat à avoir au Québec. Je note au passage que même les femmes, quand elles sont sondées, elles sont relativement nombreuses à ne pas dire qu'elles sont contre, mais à dire qu'elles sont mal à l'aise. En fait, il y a beaucoup de gens au Canada qui ne savent pas que tu peux avorter jusqu'au dernier jour, jusqu'au jour de l'accouchement. Il n'y a pas de réglementation. Bon, je suis en faveur de l'avortement, je le précise.
1: Non, oui, non, mais je veux juste le souligner, tu as raison, c'est juridiquement.
2: Oui,
1: il y a une différence énorme entre 30 minutes avant d'accoucher et 2 minutes après.
2: Oui, oui, oui, tout à fait. Oui, oui, tout à fait. Mais tu pourrais accoucher le jour, tu pourrais accoucher le pas accoucher, mais avorter le jour, ouais, de ton accouchement. Tu pourrais faire ça. Ça se fait pas, mais tu pourrais. La loi t'en empêcherait pas. Il a dit autre chose, Dominique Dumas. Il a dit les avortements sexo-sélectifs. J'ai un malaise avec ça. C'est quoi ça? Ben, c'est principalement dans certaines communautés, notamment issues de l'Inde, il y a des gens qui, apprenant qu'ils auront une fille, avortent. Mm. Pas parce qu'ils veulent avorter l'enfant, ils veulent avorter parce que c'est une fille.
1: Je te suis.
2: Bon. Alors lui, il a dit, personnellement, par le passé, j'ai un malaise avec ça. Il y a des gens qui ont déterré ces publications-là. Et là, à la CAQ, on s'est mis à faire quoi? Parce que Martine Biron, elle est candidate dans Chaudière-Appalaches, elle aussi. Elle est
1: contre lui.
2: Ouais, contre lui. Là, elle a dit, nous, à la CAQ, elle a dit, premièrement, tenir ce discours, c'est s'attaquer à un droit durement acquis par les Québécoises. Elle a en partie raison, là. C'est-à-dire, mm-hmm, que d'ouvrir le débat, c'est sûr que c'est d'une certaine façon s'attaquer aux droits des femmes d'être avortées. Et elle a dit aussi, si la chef Christine Fréchette est portée au pouvoir à l'automne, notre gouvernement ne reculera jamais sur le droit à l'avortement. C'est du populisme. Je regrette, c'est du populisme parce que on sait prendre le monde pour des épais. C'est ne pas faire confiance à l'intelligence des gens. C'est faire miroiter des scénarios qui ne sont pas possibles. C'est mentir, finalement. C'est sincèrement, c'est mentir, cette affaire-là. Parce
1: mais je vois
2: que,
1: pas le mensonge.
2: Ben, le mensonge,
1: je suis d'accord avec tes prémices, mais ta conclusion,
2: le mensonge, c'est que si tu dis que si nous, on prend le pouvoir, on s'attaquera pas aux droits des femmes, c'est que tu sous-entends quoi? C'est qu'il y a d'autres partis que c'est moins évident.
1: Ah,
2: que
1: okay,
2: s'ils prennent le pouvoir. Okay. C'est un petit peu dans le sous-texte.
1: Je te suis.
2: Ne pas dire beaucoup. Et c'est faux. Et c'est pourtant faux. Je veux dire, Éric Duhaime a eu la possibilité, l'occasion de le dire. Il est pro-choix. Y a tous les partis qui peuvent l'emporter aux prochaines élections, s'ils prennent le pouvoir, ils n'iront pas de l'avant avec des mesures visant à restreindre le droit à l'avortement. C'est un mensonge. C'est un énorme mensonge. Et en passant, je fais peut-être la suranalyse. Éric Duhaime ne prendra pas le pouvoir. Fait que si c'est lui le gars dangereux de la gang, là, avec Dominique Dumas.
1: Oui, mais à Québec, c'est un vrai adversaire et de la CAQ et des autres partis.
2: Ah, mais.
1: PCQ. Si Dominique Dumas n'était pas à Québec, s'il était à Rivière-des-Prairies, c'est peut-être que ça serait peut-être passé en dessous du rang. Ça prouve qu'il y a une expression en anglaise que tu vas adorer. You never kick a dead dog.
2: Oui, oui.
1: C'est que tu donnes pas un coup de pied à un chien mort. C'est quand le chien te dérange puis qu'il veut te mordre. C'est fait que Dominique Dumas est probablement vu par la CAQ dans la région de Québec, donc dans le coin de Lévis où ce qui se présente, comme un danger potentiel de gagner.
2: T'as totalement raison, sauf que ça fera pas de lui un ministre de la condition féminine. Bon, le PCQ, ils l'ont reconnu. Éric Duhaime est venu en entrevue ici, puis je lui ai demandé qui préférait qu'il gagne la prochaine élection. C'était un peu chien, là, parce qu'il avait dit qu'il la gagnerait pas. Bref, on ment, là, aux gens. Mm. On prend les gens pour des imbéciles. Et Mme Biron est ministre de l'Enseignement supérieur. Je trouve ça quand même assez absurde. C'est-à-dire qu'elle est là pour nous élever. Et elle est là pour valoriser la rhétorique, le débat, l'intelligence, l'information, l'importance de se renseigner avant de dire des choses. Et finalement, elle préfère, sentant peut-être que c'est très chaud dans son quartier, nous prendre pour des cons. Il n'y a pas personne qui menace le droit à l'avortement au Québec en ce moment. Heureusement. Faut pas aller là. On jouera pas là. D'accord?
1: Mm-hmm.
2: Bon. C'est difficile de s'engager politiquement. Finalement, quand tu vois que tout ce que tu as fait par le passé, ça peut te revenir d'en face, le fait qu'il ait supprimé ça, ça voulait dire qu'il l'assumait plus. Et on aurait dû peut-être le laisser tranquille. Je me mets à la place.
1: T'es très utopique, hein, je remarque.
2: Mais je sais que je sais que ça ne changera pas.
1: Non,
2: ouais. C'est ce que tu appelles être utopique, mais c'est pas une raison de ne pas en parler à chaque fois parce que là on s'en va en campagne électorale. Non, je sais. Mais tout ça pour dire, Marc,
1: c'est que t'oublies que le end game là, en bon franglais, la conclusion recherchée, c'est gagner une élection, Rémi.
2: Je comprends.
1: Ça fait que ça vient avec toutes sortes d'affaires un petit peu bizarres.
2: Ouais, mais je note au passage que c'est pas une façon propre de gagner.
1: Moi, je suis entièrement d'accord.
2: Je n'ai aucun espoir à ce que ça change. Je suis un grand lecteur de Machiavel, donc ça ne changera pas, ça sera toujours sale.
1: Puis tu remarques que beaucoup dans le monde, aux États-Unis on vient de le vivre, en France on va le vivre, la radicalité est effectivement un facteur pour mettre un X de plus sur ton bulletin de vote.
2: Absolument, absolument.
1: Ça fait que les gens vont reculer en arrière. Mais moi c'est drôle, hein, j'ai toujours été extrêmement... j'en ai jamais parlé, mais aujourd'hui, tu touches à un sujet. Puis, je nommerai pas qui est l'exemple en question, mais à un moment donné, là, il y avait un gars au Québec, un bonhomme, là. Je te parle, un aîné sévère. Puis, on était retourné. Il a déjà dit, mais je te parle, genre, en 1954, là, tu sais, un patent. J'ai fait, mais jusqu'où vous reculez? À un moment donné, quand t'es ado, faut-tu qu'on commence à te blâmer parce que ado, t'as déjà joué aux billes, puis aujourd'hui, tu fais comment? En tout cas, moi, ce qui est rond, je suis pas content. C'est absurde dans mon exemple. Ben, ça l'est. Ça l'est absurde. Quelle date, à un moment donné? C'est la même affaire avec les Autochtones. Quelle date ça va être réglé? Y a-t-il une journée où ce qu'on va dire, ben là, c'est réglé. C'est plus genre, oui, attendez, là, en 1622, puis quelle date que ça va être réglé? On dirait que c'est comme, on fait un truc, puis après ça, le lendemain, ça continue. Je peux pas croire qu'on va toujours reculer le plus loin en arrière. Puis dans les élections, j'ai toujours trouvé que c'était bas de gamme. Mais ça va continuer. Et quand on dit une élection propre, moi, j'y crois pas. Parce que si elle est propre, ça veut dire que tout le monde va dire, puis ça, c'est vrai aussi dans la vie en général, mon vieux, c'est quand tu fais l'affaire de tout le monde, c'est que tu fais pas l'affaire de toi-même. Fait que si t'es tout le temps en train de faire, tout le monde a trouvé que j'ai joué propre. Hein, t'as-tu gagné? Ouais, non, j'ai perdu.
2: Ben non, mais c'est sûr.
1: Ben c'est sûr.
2: C'est sûr, mais tu sais, sans dire que...
1: Je le déplore comme toi.
2: Ah, mais on dit la même chose. Mais tu sais, sans espérer que les choses changent complètement, il y a quand même des trucs qu'on devrait peut-être collectivement accepter qu'on ne fait plus. C'est-à-dire, regarde...
1: Arrêtez, là, cette affaire-là, ce réflexe-là de retourner il y a 25 ans en arrière.
2: Puis surtout, tu sais, par exemple, un politicien, quelqu'un qui se lancera en politique à 25 ans, ferait 10 ans de politique, ensuite s'en irait faire autre chose, reviendra en politique. Ah, peut-être que c'est pas une mauvaise idée d'aller voir ce qu'il a fait dans son premier passage en politique, mais si t'as été avocat, puis là tu arrêtes, puis là tu te lances en politique, tu sais, jusqu'à quel point ce que t'as dit quand t'étais avocat, tu dois le défendre aujourd'hui, pourquoi, si en plus tu l'as supprimé.
1: Puis pourquoi un criminel trouvé, vraiment accusé, trouvé coupable, il se part un ban, puis ah ouais donc, on se promène partout. Une vraie accusation, là, un criminel. Mm-hmm. Ouais, lui, il a une deuxième chance. L'autre a déjà dit que, puis je trouve ça zéro, là. Mais tu fais comme, man, on est où, là? Mm-hmm. On recule pour qui?
2: Mais on aura ce qu'on mérite, hein. Parce que, écoute, il y en a déjà qui sont désistés, là. Tu sais, il y en a eu au Parti libéral. On a eu un candidat vedette dans Louis Hébert, René Verret. Il a dit, c'est pas fait pour moi. Il y en a qui se représentent pas. Il y en a qui disent, ouais, non, on m'a approché, mais ça m'intéresse pas. Fait qu'on aura les autres qui sont d'ailleurs, je porte pas de jugement sur eux. Mais il y a ceux qui y vont pas.
1: Oui.
2: Et en partie pour ça.
1: Oui. Et c'est pas parce que tu y vas pas que t'es pas fait pour. Ça se peut que tu trouves que le terrain est trop miné.
2: Ben oui, mais c'est ça le problème. Ben, c'est que là, tu sais, le terrain est trop miné. On peut-tu enlever des mines?
1: Oui.
2: Il y en aura toujours, mais n'en rajoutons pas.
1: Je suis entièrement
2: d'accord. Des mines sur un truc que c'est déjà compliqué de mettre un pied devant l'autre sans te faire exploser la gueule, ben ça va donner quoi? Ça va donner du monde sur le gun tout le temps, des chicken en politique, du monde qui vont nettoyer plus blanc que blanc.
1: Ça manque de vision en politique. Ben oui, c'est ça. Vous chialez aussitôt que quelqu'un qui a fait une gaffe il y a 10 ans.
2: Mais pire que ça, Marc, ça nous parle comme des cassettes. Ah ouais, la langue, tu sais, parlez-nous comme des humains. Mais pourquoi vous voulez qu'on vous parle comme des humains? Si à chaque fois qu'on utilise un langage qui est un langage commun, courant, là vous dites, il est allé trop loin, il aurait pu être plus précis, il aurait pu être plus délicat, il aurait pu épargner telle communauté, telle ci, telle ça. On aura ce qu'on mérite. C'est ça qu'on veut, en fait.
1: Tout, oui.
2: C'est juste qu'on se l'admet pas.
1: Voilà.
2: Ben voilà.
1: Bon, mais ici, on l'a admis.
2: Ben oui.
1: Salut.
2: Ciao.
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1: Ah ben, il est connu pour son expertise culinaire 360 degrés et je le connais perso. Je suis bien content de l'avoir dans cette grande entrevue, Monsieur Bob le Chef.
21: Salut Marc, ça va?
1: Écoute, ça va super. Je suis très content pour ceux qui nous écoutent à la télé, à Cube, 651 Illico. J'aime ça te présenter comme une sommité du monde culinaire et qu'on voit ta spectaculaire cave à vin d'au moins 12 par 10.
21: je dirais pas qu'elle est spectaculaire, mais j'ai des bonnes, j'ai quelques bonnes bouteilles quand même.
1: Je te crois, je te crois.
21: C'est drôle. C'est drôle, on habite à la campagne, on a une vieille maison, et je te dirais que c'est à peu près la seule pièce dans la maison que j'ai carte blanche sur la déco.
1: Tiens.
21: Que ça montre à quel point que j'ai pas de poids dans mon
1: dos. Ben non, ce que ça montre, c'est quand on te laisse libre, tu mets des bouteilles de vin comme décor, ça me ressemble au bout, j'adore ça. Écoute, j'ai à peu près 54 sujets, tous reliés à ton champ d'expertise, puis je veux t'entendre là-dessus parce que c'est plein de restauration, c'est plein du domaine alimentation, etc. Les gens, je pense qu'ils ne se rendent pas compte à quel point ça fait partie du quotidien. Tu vas dire, ben, tout le monde sait qu'il mange 3 repas par jour. Mais quand même au niveau business, commençons avec les fameux, en français, je sais pas comment on dirait, mais les no-show. C'est-à-dire que ce fléau-là des gens qui réservent au restaurant, ça a l'air qu'il y en a qui réservent à 3 places, puis finalement, ils font, ben, chérie, choisis à dernière minute. Non, mais c'est terrible. C'est comme si ça n'a pas d'incidence. Qu'est-ce que tu penses de ça, toi, Bob?
21: Ben, c'est quelque chose que j'ai dealé avec pendant longtemps au travail de ma carrière. C'est aussi tough pour l'équipe de cuisine que l'équipe de service que le propriétaire du restaurant, finalement, parce que ben on bloque une section au complet. Souvent, c'est des groupes aussi. Là, quand c'est une table de deux, c'est quand même respectueux. Personne va vous... Vraiment, là, sachez que personne va vous chicaner si vous appelez le restaurant pour canceller.
1: Ah, ça, j'adore
21: ça. Moi, ça m'arrive. J'ai un bébé de 2 ans chez nous. Fait que ça m'arrive de réserver au restaurant. Oups, il y a un imprévu. La gardienne peut pas. Ben, on appelle au restaurant, puis on leur explique la situation.
1: Tu t'es jamais fait enguirlander, là.
21: Non, mais tout est cool. Personne va te chicaner. Mais ceci étant dit, quand t'es une table de 12, 10 et plus, là c'est vraiment... C'est un minimum de respect, pour vrai, de faire ça. Parce que, je veux dire, la cuisine a fait de la mise en place. Donc, ils ont préparé de la nourriture pour ce groupe-là. L'équipe de service a fait... a marché sur leurs mains, littéralement, pour pouvoir placer tout le monde dans des sections, pour vraiment pouvoir là, maximiser leur soirée. Et ben là, on attend. Ils sont en retard de 10 minutes, sont en retard de 15 minutes, sont en retard d'une demi-heure. Puis finalement, ben 12 tables d'un restaurant qui est 12 places d'un restaurant qui tombent pas, ça fait mal. Pour vrai, là, surtout je sais que le monde ils disent hey, ça coûte cher aller au restaurant, ça coûte cher. Ben, c'est parce que l'inflation elle frappe tout le monde, hein. Je veux dire, les loyers sont plus chers, les restaurants, le gaz est plus cher, les salaires sont plus chers, la nourriture est plus chère. Fait que la marge de profit, elle est tellement minime qu'on a besoin là vraiment de faire tourner toutes les places dans le restaurant. Fait que c'est un minimum de respect là. Si vous êtes pas pour aller en quelque part. Puis en plus à cette heure là, moi je suis beaucoup de tables où je vais réserver. C'est avec des applications web directement, là, des applications sur votre téléphone. Puis tu peux juste aller sur ta réservation puis cliquer canceller la réservation. Oui. Fait que t'as même pas la gêne d'être obligé d'appeler au restaurant, tu sais, puis de oui. compter ton histoire plate là.
1: Dis donc, Bob le chef, qu'est-ce qui fait que tout à coup ça sortit ça? Je sais pas si tu as une réponse à cette question-là, mais moi, ça me taraude. Qu'est-ce qui fait que une réalité, je suis convaincu qu'il est là depuis très longtemps, c'est depuis un an, même pas six mois, que là, ça sortit, puis que les restaurateurs ont dit « Hey, là, il faudrait toujours bien qu'on va sortir ça public. » Ça n'a pas de sens. Est-ce que tu penses que les propriétaires de restaurants pensaient qu'ils allaient être pénalisés, genre, comme si c'était du chiolage? Ça se peut-tu?
21: Ben, je pense que ça a sorti aussi parce qu'il y a une certaine précarité que depuis la pandémie qu'on retrouve beaucoup plus là qu'il y avait pas auparavant là, okay. Dans les restaurants. La compétition est féroce. Je veux dire, à l'époque, il y avait quelque chose aussi qui s'appelait la fidélité de la clientèle. Je veux dire, moi, personnellement, j'ouvrirais jamais un restaurant à Montréal. Pourquoi?
1: Pour vrai?
21: Parce que, ben, t'es le hot spot, t'es la place à mode.

0: vraiment quelque chose qui est respecté. Ça fait partie de la culture des gens. Ben c'est ça, je pense. Je pense qu'on cherche un peu à imiter ce qu'on fait en France, c'est-à-dire tu mets un dépôt sur la table. Mettons une table de 6 et plus,
1: Oui.
0: ben il va avoir un dépôt à mettre
1: Oui.
0: de je sais pas, moi, 25 euros, ce qui est à peu près, c'est quoi 25 euros? C'est à peu près 300 $ canadiens à ce
1: Non,
0: temps.
1: non, non,
0: C'est
1: 25 euros? Ah oui, OK, tu fais des blagues. Non, mais c'est quand même 25 euros, tu as raison que c'est 35 $
0: Mettons
1: minimum.
0: 40 $,
1: Oui.
0: t'sais. Mais tu laisses un dépôt, puis si tu te pointes
1: Tu
0: pas,
1: le perds.
0: puis tu cancelles pas, ben tu le perds, puis
1: Ben
0: c'est
1: oui.
0: tout. C'est tout bad. Puis écoute, je te jure que ce 40 $-là, ben, c'est pas ça qui va faire vivre le restaurateur
1: Non,
0: non
1: non,
0: plus.
1: non.
0: Mais au moins, t'sais, celui qui le paye dans le vide, c'est comme avoir une étiquette de vitesse. On espère que tu arrêtes de faire de la vitesse. Bon, on espère que tu arrêtes de pas te pointer au restaurant quand tu réserves.
1: Bob, je veux juste revenir sur quelque chose que tu as souligné qui m'intéresse au bout. Tu dis, j'ouvrirai jamais un restaurant à Montréal. C'est quoi le futur de la restauration à Montréal? Ça va-tu? OK, je vais même aller plus loin. C'est quoi le futur de la restauration? Hypothèse, est-ce que de plus en plus, ça va être juste les marques? Ça va être la Cage, le Saint-Hubert, le Dooley's, puis ça se peut-tu que juste les grands groupes qui vont être capables de diminuer le coût pour pouvoir avoir un minimum de profit décent?
0: Je pense, j'ose espérer que non, parce que personnellement, j'ai beaucoup d'amis qui sont chefs, cuisiniers, qui sont cuisinières, qui sont restaurateurs, restauratrices dans le Grand Montréal, et il y a encore façon de se démarquer. Justement, qu'est-ce que ça fait? Ben, ça fait vivre des quartiers qui sont souvent qui étaient oubliés dans le passé. Je veux dire, dans le passé, on n'aurait jamais pensé aller manger du Tex-Mex à Tétroville. Tandis que là, je pense au restaurant Almos là, qui vient d'ouvrir, qui offre un vrai restaurant, un vrai style de cuisine Tex-Mex qu'on trouve même pas ailleurs là, dans le Grand Montréal. Puis je veux dire, justement, c'est du monde qui trouve des locales qui sont abordables, qui sont moins dispendieux. Je pense à Danny Saint-Pierre
1: Pizzeria.
0: avec la Panamérican Pizza, qui s'est trouvé un petit spot dans le Mile End qui était pas cher. C'est quasiment là, ce qu'on dit en anglais, un hole in the wall, un trou dans le mur, quasiment. Mais t'arrives là, c'est quasiment caché, mais ça crée une espèce de cachet, justement, de vouloir aller là, puis un engouement de visiter ces restaurants-là. Puis justement, c'est le fun, je trouve, pour la clientèle. C'est le fun pour les gens du quartier de pouvoir en profiter, mais c'est le fun aussi pour la clientèle de découvrir des nouveaux quartiers, justement, puis de sortir du centre-ville, du Vieux-Montréal, du Plateau-Mont-Royal. Rien, rien contre ces quartiers-là, là. Moi, j'y fréquente souvent, mais je trouve que, justement, toute cette augmentation de loyer, tout ce fardeau de construction, ben ça rend les restaurateurs, les chefs, c'est des gens qui sont extrêmement résilients. Et donc, ils vont trouver des façons originales, plus originales et un peu plus en dehors de la boîte, justement, pour faire vivre leur art.
1: Dis donc, tu dis que c'est le fun de découvrir blablabla, mais dans la vraie vie, t'es parti de Montréal pour aller je ne sais où. C'était quoi la raison que t'as décidé d'aller plus loin?
0: Ben écoute, la qualité de vie, c'est sûr. Je sais que c'est pas donné à tout le monde là, de travailler de la maison. Moi, ma femme est écrivaine et youtubeuse, donc elle travaille uniquement, pratiquement de la maison. Moi, je travaille beaucoup de chez nous pour la création de contenu pour mon site web. Mais sinon, je travaille à peu près autant. Tu sais, je travaille pour la chaîne Normandin
1: Ben oui.
0: qui est à Québec. Fait que je suis à peu près à 50 minutes de Québec, puis je suis à
1: OK.
0: peu près à 1 heure et demie de Montréal. Fait que pour moi, c'est vraiment là, le parfait entre deux, justement là, pour me promener d'une place à l'autre. Puis même, je veux dire, le monde dit, ah, tu fais 2 heures de route. Mais écoute, t'habites à Laval puis tu travailles en centre-ville,
1: Ah, ça c'est
0: tu fais
1: clair.
0: 2 heures de route.
1: Ouais, je sais.
0: Fait que t'es tout bien de vivre en région. Je veux dire, le soir, justement, je finis de travailler. Souvent, je fais mon petit 2 heures de route. Mais j'arrive chez nous, j'habite dans un petit village, c'est tranquille. Je veux dire, t'en regardes dehors, c'est le fleuve Saint-Laurent, je veux dire, c'est de toute beauté. Et on se cachera pas. Le prix a été un facteur déterminant pour nous parce qu'on louait un condo à Montréal Et on nous a offert vraiment de l'acheter sans surenchère, sans passer par un courtier.

0: c'est vraiment le propriétaire qui était mon voisin, était prêt à nous le vendre. Mais quand on nous a dit le prix, c'était rough. Pour vrai, si t'ajoutes là-dessus les taxes municipales, je pense que ça nous revenait à 7 000 $ par année, puis la taxe de bienvenue aussi, là, ça tournait autour de 7-8 000. Fait que tu sais, la première année, il faut que tu calcules un 15 000 de plus.
1: Absolument.
0: En taxes, en plus de ton hypothèque.
1: Plus.
0: On se dit, on va l'essayer et ça va faire 3 ans là, qu'on habite en Mauricie. Et pour vrai, on ne reviendrait pas en arrière. Ça, c'est certain. Les services sont au rendez-vous. Je veux dire, on a vraiment une vie paisible. Le chien n'est plus jamais à l'aise. Fait que non, c'est quelque chose qu'on regrette vraiment pas, ma conjointe et moi.
1: On est avec Bob le chef. Bouge pas, Bob. On continue à jaser.
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1: Toujours en direct de sa spectaculaire cave à vin en Mauricie, Bob le chef. Bob, j'ai plein d'autres sujets qui ont rapport avec l'actualité. Partir sans payer, filmer, est-ce que tu aurais fait ça, toi, puis mettre ça sur les médias sociaux?
0: Jamais.
1: Pour vrai?
0: Non, même quand j'étais jeune, c'est drôle. Quand j'étais jeune, j'étais un peu plus tannant, puis je me tenais avec, on va dire, des bombes. Mais... Quand venait le temps de faire le mauvais coup, moi je rentrais chez nous pour vrai.
1: Okay.
0: J'aimais ça passer à veiller avec, puis faire quoi que ce soit qu'on faisait dans le parc. en faisant du skateboard, mais quand tout était fini, puis là c'était le temps de faire des mauvais coups, moi je rentrais chez nous. J'ai tout à eu très peur de ma mère. En fait.
1: Okay.
0: Et même encore à ce jour.
1: Oui, elle te terrifie.
0: Elle a 84 ans. Elle m'intimide encore.
1: Ça, c'est une grande confidence. C'est formidable. Mais pour être honnête, je parlais de l'autre côté de la clôture. Est-ce que comme restaurateur à l'époque où t'en avais, est-ce que t'aurais filmé des gens puis mis leur comportement, leurs photos en disant « eux autres sont partis sans payer » sur les médias sociaux?
0: C'est une bonne question. Y a une grosse légalité, je crois, dans tout ça, de pouvoir faire ça. C'est sûr, je les aurais pris en photo puis je les aurais attendus de pied ferme la prochaine fois qu'ils seraient venus à mon restaurant. Mais je suis plus le genre de gars qui aime régler ses affaires moi-même.
1: Okay.
0: Je pense pas que j'aurais mis ça sur Facebook j'aime essayer justement d'utiliser les médias sociaux pour des choses positives. Il y a assez de négatifs là que j'éviterais ce genre de situation pour vrai. Puis en plus des fois. Puis ça, c'est quelque chose, moi, je suis beaucoup dans les médias sociaux, dans les commentaires du monde, avec mes recettes pis tout. Et souvent, quand tu te fais insulter ou quelque chose de même t'arrive, si t'encourages ça, en fait, donner de la visibilité, c'est de l'encourager.
1: OK.
0: Fait que, c'est ça qu'ils veulent, ces gens-là. C'est un 10 minutes de fame, un 10 minutes d'attention, qu'ils méritent pas. Fait que non, je pense pas que j'embarquerais là-dedans. De toute façon, ça sert à quoi de le faire? C'est pas comme si la police va checker ton Facebook pour aller trouver ces gens-là.
1: Non, c'est un bon point.
0: Fait que t'es perdant dans toute la ligne. Prends la photo, garde-les pour toi, puis prochaine fois qu'ils viennent, spike leur cocktail avec du GHB.
1: Vous l'aurez entendu. C'est très drôle. Écoute, tantôt, tu disais, ceux qui ne se présentent pas une réservation, tu as vu une recrudescence. Est-ce que tu penses qu'il y a une recrudescence des gens qui se poussent sans payer? C'est-tu parce que tout coûte plus cher et on voit ça plus souvent?
0: Je pense pas. Je pense que c'est tout à quelque chose qui a été fait. Je pense que c'est moins. Tu sais, on parlait justement là des réservations qui se pointent pas. Je pense que les clients qui partent sans payer. Je pense qu'aux États-Unis, il y a le dine and dash, je crois que ça s'appelle. Là, c'est vraiment. Il y a même un mot pour ça.
1: Ouais.
0: Fait que je pense que c'est quelque chose. Je pense que quelque chose qui est un petit peu plus répandu chez nos voisins du sud. Mais j'aime penser que le Québécois moyen il est respectueux d'autrui et ne tombe pas dans ces pratiques douteuses.
1: Maintenant, je t'amène ailleurs, toujours, c'est encore là, c'est sorti hier dans le Journal de Montréal. Est-ce que on disait que les microbrasseries ont une espèce de dur retour à la réalité? La pandémie, comme tout événement qui se passe tous les jours partout dans le monde, dans nos vies perso ou socialement, il y a toujours des gagnants, des perdants. Hein? Le fameux « le bonheur des uns fait le malheur des autres ». Et pendant la pandémie, moi, je l'ai vécu moi-même, les produits québécois, comprends-tu, je me souviens, j'achetais du gin Hochelaga, etc. Puis c'était des découvertes qui étaient toujours extrêmement intéressantes. Tu sais, ça n'a jamais
0: été genre... J'en buvais sûrement plus aussi pendant la pandémie.
1: Non, je vais être franc avec toi. Non, pour vrai. Parce que de tout temps, je bois pas chez nous. Ça fait que là, le vendredi, je faisais « bon, ben, je peux pas aller au breuvage chez mes amis qui ont des bars autour ». Ça fait que j'organisais des trucs et tout, tu sais. Mais dans la vraie vie, non. Ça fait que, mais je pense qu'il y a eu une recrudescence de consommation, Marc, là. Puis je te le dirais si c'était le cas, ça me dérange zéro. Mais tu penses-tu que c'est juste un phénomène qu'il y a eu une espèce de demande artificielle et donc une offre gonflée, ou il y a d'autres raisons pour lesquelles les microbrasseries en arracheraient tout à coup?
0: Ben écoute, c'est sûr que pendant la pandémie, je veux dire, moi personnellement, j'ai une marque de vin en épicerie.
1: Et, c'est quoi la marque? C'est quoi?
0: C'est le Barbecue à Bob. Le chef disponible dans toutes les épiceries du Québec.
1: Okay.
0: Et ou à peu près toutes les épiceries, toutes les bonnes épiceries.
1: Ah,
0: du
1: c'est
0: Québec.
1: Très bien.
0: Ouais,
1: dit.
0: Même.
1: En vente
0: et je dirais que pendant la pandémie, écoute, le nombre de bouteilles qu'on vendait, c'était beaucoup plus qu'en ce moment.
1: Ah oui.
0: On s'en tire très bien encore, là, c'est pas ça. Je veux dire, la clientèle est encore au rendez-vous, mais c'est certain. Qu'on voit une baisse, donc je suis pas surpris d'entendre là, justement qu'il y a une baisse aussi chez les microbrasseurs. Ceci étant dit, moi je suis. C'est drôle, j'avais arrêté de boire de la bière quand j'ai arrêté d'être cuisinier des restaurants. Je veux dire, la bière, ça faisait partie de mon quotidien. C'était comme un genre de... Ça faisait partie de mon salaire, quasiment. Le soir, quand c'était l'heure de faire le ménage, ben ça venait avec un pichet de bière. Puis on tombait là-dedans à tous les soirs. Tu sais, ça faisait vraiment partie du shift, partie de notre corps de travail.
1: Oui.
0: Et je dirais, quand j'ai arrêté de travailler dans des restaurants, je voyais plus l'utilité de boire de la bière parce que j'avais plus besoin de cette espèce de récompense-là. Fait que j'avais comme complètement arrêté. Et j'ai recommencé récemment, en fait, là, pas quotidiennement, mais de temps en temps, là, une petite frette, c'est le fun. Puis on a tellement des bonnes microbrasseries au Québec. Pas vrai, là. On est vraiment des maîtres brasseurs, on peut le dire. Ceci étant dit, et je veux pas jeter la pierre à personne, mais il y a beaucoup de microbrasseries au Québec. Et je pense que on dilue le produit. Ceci étant dit, moi j'aime penser que les meilleurs s'en sortent gagnants dans tout ça. Mais c'est tough, tu sais, c'est vraiment tough quand tu compétitionnes. Je peux pas dire un chiffre exact, mais de façon confortable, c'est sûr qu'il y a plus que 50 microbrasseries au Québec. Okay. Ça, c'est certain. C'est énorme.
1: Je précise ma question. Est-ce que c'est uniquement que la demande a diminué, voire s'effondré, mais j'exagère parce que le monde, t'as entièrement raison, le monde en prenne là, de la bière, il n'y a pas de problème. C'est-tu juste ça ou il y a eu un engouement chez ceux qui se disaient « Hey, moi, j'aimerais tellement ça, partir ma micro », puis qu'il y a eu des gens de compétences illégales, pas illégales, mais inégales, qui se sont mis de l'avant. Y a-tu un bout de ça? Je te demande pas de nommer personne, mais tu connais ça beaucoup de l'intérieur.
0: C'est sûr, j'aime jamais dire qu'il y a du monde qui sont moins compétents. Et la raison de ça, c'est parce que même ceux qui ont le moins de savoir-faire, qui se lancent dans des projets, que ce soit la restauration, la microbrasserie, la distillerie, j'aime penser que tout le monde fait ça. C'est sûr que tu fais pas ça pour l'argent, OK? Tu fais ça parce que c'est une passion, tu fais ça de cœur. Si tu fais ça pour l'argent, ben là, t'as rien compris à la vie. Là, c'est pas dans ces trois commerces-là que tu vas faire des millions. Ceci étant dit, effectivement, je pense qu'il y a eu un engouement. La compétition est là. Et il faut dire, là, ben, il y a moins de consommation d'alcool, pas juste depuis la fin de la pandémie. On regarde des milléniaux, on regarde la variété de produits aussi. À l'époque, il y avait de la bière, il y avait du vin, puis de temps en temps, tu buvais du gin des Kuiper, OK?
1: Mais ça change. Tu viens de décrire la vie que mes parents ont eue quand on restait à Charlebourg.
0: mais ça a changé beaucoup depuis l'époque. Je veux dire, il y a beaucoup plus de produits. Moi, je pense à toutes les prêts à boire qu'on retrouve en canette, ouais. Que ce soit à l'épicerie, au dépanneur ou à SAQ, que ce soit aussi les seltzers qui sont faibles en calories, mais qui sont alcoolisés. Et il y a aussi tout un côté, et c'est prouvé, les milléniaux, les Gen Z boivent moins d'alcool que nous autres. Tu sais, ils se trouvent, ils sont un peu plus straight edge, si on peut se le permettre, cette expression. Tous ces facteurs-là fait qu'il y a moins d'alcool de vendu. Moins d'alcool de vendu, plus de microbrasseries, plus de compétition, c'est sûr qu'il y en a là-dedans qui vont souffrir puis qui arriveront pas à la fin du mois.
1: Quand tu as décidé de lancer ta marque de vin que j'ignorais totalement, là, ça s'appelle Barbecue Bob.
0: Barbecue à Bob.
1: Bon, ben là, on vient de dire à quel point c'est un peu compliqué, c'est plus difficile. Tu as l'affaire, regarde, on le voit, c'est super cool. T'as belle, voilà, très, très belle bouteille. Non, mais vraiment, ton étiquette est géniale. Mais comment ça se fait que d'un côté, tu me dis « Ouais, je comprends que c'est plus tough, puis blablabla, fine. » Puis toi, tu dis « Go, on va se lancer dans le vin. » C'est la première question. Qu'est-ce qui fait que tu as voulu lancer ça? Puis deux, pourquoi du vin plus que justement une micro ou ben un alcool plus fort ou peu importe?
0: Ben, je trouvais justement là que le marché des vins en épicerie, tu sais, j'avais le goût de faire un peu comme ce que j'ai fait avec mon site web depuis 20 ans, c'est-à-dire démocratiser quelque chose, puis je voulais offrir je voulais initier le monde au vin, finalement, avec des bons produits de façon abordable, puis plus facile à trouver. Tu sais, quand on va à SAQ, des fois, c'est facile de se perdre avec toute l'offre qu'on a. Puis là, ben qu'est-ce qu'on achète? On achète-tu un vin français, un vin espagnol, un vin italien? Combien que je devrais payer? Fait que moi, j'étais comme, gars, on va aller dans les épiceries qui ont souvent été... comment je pourrais dire, connu pour vendre du mauvais vin pendant beaucoup d'années, et c'est quelque chose qui est en train de changer, et j'aime penser, pas que je suis un pionnier là-dedans, parce que je pense à mon ami Jessica Arnois qui faisait ça.
1: Je l'ai reçu la semaine passée, exactement.
0: Exactement, puis mais tu sais, je pense que je l'ai embarqué dans cette vague-là, qui est encore une vague vraiment un peu nouvelle,
1: ouais.
0: À l'époque, d'offrir un bon jus de raisin, là, finalement, à l'épicerie. Et on a été chanceux, je veux dire, on a surfé sur la pandémie. Beaucoup de monde nous ont découvert à cause de ça. Et écoute, le produit est vraiment bon parce qu'il est dans la bouteille. C'est vraiment moi qui le mot final là, sur ce qui se trouve dedans. Je l'ai souvent dit dans ma carrière de chef. Je suis pas sommelier, mais dans ma carrière de chef, j'ai bu l'équivalent d'un vignoble. Fait que j'aime penser que j'ai un bon palais pour le bon vin. Et il faut croire que le monde, il aime le vin parce que 5 ans plus tard, là, on est encore des super bons vendeurs là, dans les épiceries. Mais pourquoi du vin plus qu'une bière? Ben parce qu'à cette époque-là aussi, tu sais, justement, je pense qu'il faut que tu fasses en quoi que tu crois. Je buvais pas vraiment de bière à l'époque, fait que tu sais, moi, m'associer à un produit que je consomme plus ou moins, ça m'intéresse moins, tu sais, tandis que le vin, justement, je voyais une belle opportunité, là, une belle opportunité d'affaires, puis écoute, j'ai aucun regret, là, après tout ça.
1: Juste rapidement, là, il reste combien une fois qu'on a tout calculé ce que ça coûte faire du vin? Il reste-tu l'équivalent de si t'avais un resto? T'es-tu reparti à une place où la profitabilité est nulle? Ou au contraire, c'est comme
0: sans,
1: le parfum?
0: Sans donner un chiffre exact, ouais. Marc, tu le sais, moi, j'étais un gars issu du web. Et le web, si tu veux faire des sous sur le web, c'est ce qu'on appelle du micro-paiement. Hein?
1: Oui.
0: Faut qu'il y ait beaucoup de gens qui aillent sur ton site.
1: Absolument.
0: Pour faire de l'argent. Fait qu'une fois que t'as payé la distribution, que tout le monde les prix, sa cote. Il reste pas tant d'argent que ça.
1: Okay.
0: Mais quand t'as une bonne distribution, justement, puis c'est avec une bonne gang qui sont capables, des bons représentants, qui sont capables de te mettre l'avant, puis qui croient autant en toi que ton produit, ben, à la fin du mois, tu sais, tu peux vendre assez de bouteilles pour que ça devienne intéressant. Je te dis pas que c'est ça qui fait que je suis riche, mais je suis pas riche, premièrement. Ma cave à vin, elle serait pas mal plus grosse si je l'étais. Puis il y aurait pas de fil non plus qui dépasse du plafond.
1: Non, ouais, c'est ça. Même ton plafond serait fini, ce serait beau,
0: étant
1: ça.
0: Ceci étant dit, moi, je pense que c'est juste pour tout le monde, là, ce qui reste à la fin du mois dans tout ça.
1: OK.
0: Fait que, non, je m'en sors très bien. Je le dis souvent, je me considère un homme extrêmement chanceux dans la vie.
1: Bon, ben alors, t'as travaillé pour, Marc. Bouge pas, Bob le chef, on continue avec toi.
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1: Avec M. Bob le chef. Hey Bob, je suis très content de te parler parce que tu es le premier à qui je vais poser les questions suivantes. Il y a un film que j'adore. Même si tu ne l'as pas vu, je vais t'amener des éléments puis tu vas me faire ton commentaire, puis le vrai du faux, puis ce que tu as vécu par rapport à ça. C'est le film Le Plongeur. T'as-tu vu ça?
0: Ben oui. Je sais pas si t'as lu le livre Le Plongeur, non. Mais un des personnages... En fait, Le Plongeur, Stéphane Larue, qui a écrit le livre et qui a assisté au film, ben il travaillait avec moi. C'était mon plongeur, non. Si on veut. J'ai même un personnage. Le personnage Bob dans le livre Le Plongeur, c'est vraiment basé sur moi.
1: Est-ce que ce personnage-là existe dans le film? Moi, j'ai juste vu le film.
0: Non, il y a un petit clin d'œil à mon personnage dans le film, mais faut pas que tu clignes des yeux parce que tu vas le manquer.
1: Bon.
0: Mais ceci étant dit, oui, c'est ça, j'ai vu.
1: Je le décris. D'un, j'invite tout le monde qui nous écoute à vraiment louer ce film-là, qui est excellent. Je suppose que le livre est tout aussi
0: Crave.
1: Bon.
0: Il est sur Crave. Si je me trompe pas, il est sur Crave.
1: Ouais, puis tu peux aussi sur Apple TV, je pense que tu peux le louer pour, okay. Bon, bref. Non, mais il est pas en stream. Tu l'as pas sur Netflix ou Amazon. Okay. Bon. L'histoire, c'est, puis moi, j'adore ça parce que j'ai toujours aimé la restauration. J'ai pas travaillé, mais j'ai toujours été un client, là, si tu veux. Puis c'est vraiment l'histoire dans les cuisines d'un plongeur, comme le dit le titre. Puis là, tu vois tous les personnages, le cuisinier, la propriétaire, etc. Avant de rentrer dans les questions précises, là, qu'est-ce que toi, tu peux me dire dans ce film-là, qui est une réalité quasiment, c'est un documentaire, puis le bout qui est soit très exagéré, parce que moi, je pense que c'est vrai quasiment à 90% selon les commentaires que j'ai. Mais moi, je veux t'entendre, puis en plus, t'es plus proche que je pensais de l'intérieur du film. Là. Qu'est-ce qui est très vrai là-dedans?
0: Moi, quand j'ai vu le film, j'ai eu des frissons presque tout le long du film, parce que pas juste qu'il y avait des histoires qui étaient basées sur des histoires que j'ai vécues durant ma carrière de cuisinier, mais même l'esthétique du restaurant, ça ressemblait vraiment où on travaillait. Donc, il y avait quelque chose de vraiment bizarre pour moi là, de tout voir ça. En fait, là, Le Plongeur, c'est vraiment une époque de la restauration, je dirais, c'est début à la fin des années 2000, là, entre, mettons, 2001, 2008, 2009. C'est un très bon aperçu de comment ça se passait dans beaucoup, beaucoup de cuisines. On parle pas de cuisine d'hôtel, on parle plus de cuisine de restaurant, style bistrot, restaurant haut de gamme aussi. Là où l'alcool coulait à flot, sexe, drogue et foie gras, c'était une expression qui a été popularisée d'ailleurs par Anthony Bourdain, mais qui explique bien là un peu cette époque-là des cuisines montréalaises. Puis je pense pas juste montréalaises, je pense un peu partout. Ceci étant dit, en 2026, mon Dieu, on est rendu loin. Oui. Ça me rajeunit pas. En 2026, ça a changé beaucoup. Puis j'aime penser pour le mieux. On crie moins dans les cuisines. Je pense que l'alcool et la drogue font beaucoup moins partie là de tout ça. Je pense, tu sais, c'est un métier qui est très fétichisé. La cuisine, je veux dire la barbe, les tatous de couteaux puis de fouets puis de pièces de viande puis l'espèce de côté encore une fois, j'ai utilisé un anglicisme, désolé là, mais c'est une expression américaine qui dit work hard, party harder, qui veut dire on travaille fort mais on fait la fête encore plus fort. C'était toutes des affaires qui allaient qui suivaient là, il y avait un parallèle avec la restauration. Okay. Et toute bonne ou mauvaise chose a une fin. Et c'est des cycles, hein, ça va peut-être revenir, mais pour l'instant, je pense que c'est beaucoup plus sain de travailler dans des cuisines. Les salaires sont un peu mieux qu'ils étaient, l'ambiance est mieux. Aussi, si t'es pour être cuisinier, puis prendre ça au sérieux, la cuisine, moi j'ai le temps dit, c'est une vocation, c'est une passion. Tu te donnes quand t'es cuisinier, je veux dire, des semaines tranquilles, c'est du 45-47 heures, puis des semaines normales, habituellement, c'est du 60 à 65 heures.
1: Mais ça, c'est-tu encore vrai, là, aujourd'hui? Parce que tu dis que l'espèce de...
0: Je pense que les chefs, ceux qui travaillent fort dans le restaurant, ça, je pense que c'est encore vrai.
1: Okay.
0: Mais si t'es pour travailler du 60 heures semaine, premièrement, c'est mieux d'avoir toute ta tête. Puis deuxièmement, c'est mieux d'être en forme, tu sais, être lendemain de veille tout le temps. Un moment donné, ça te rattrape, puis un moment donné, ça paraît sur les clients et sur toute l'ambiance du restaurant. Fait que je pense qu'il y a un côté justement. Les gens qui font ça, c'est des passionnés, hein. Faut comprendre là, ceux qui travaillent dans des restaurants gastronomiques, qui s'ouvrent des bistrots, qui s'ouvrent des petites places là, qui ont 35-40 places, ils se dévouent corps et âme là-dedans. Fait que c'est important là d'avoir toute sa tête, puis justement là de quand la soirée est finie, rentre-toi chez vous, embrasse ta femme, puis colle-toi avec tes enfants.
1: Okay,
0: c'est plus sain que d'aller au bar jusqu'à temps que le soleil se lève.
1: Ouais.
0: C'était quand même le fun quand j'étais début vingtaine. Mais à l'âge que j'ai là, je ferais plus ça, c'est
1: parfait.
0: Ça.
1: j'ai tout bien compris, mais il reste que moi, j'entends depuis toujours que, alors je peux pas parler pour le Québec au complet, mais je vais te le balancer comme on me le dit, qu'à Québec puis Montréal, s'il y a de la coke dans les cuisines, partout. Ça veut dire que si tu vrai, c'est plus vrai, c'est quoi cette affaire-là?
0: Je pense que c'est moins vrai. Puis honnêtement, en tant que chef cuisinier, j'ai toléré beaucoup d'affaires, mais de la coke pendant le service, ça, j'aurais pas toléré ça. On tolérait bien d'autres affaires, par exemple, mais la coke, c'est pour après, là, tout le monde.
1: Non, mais ouais, mais peu importe. Mais c'est-tu vrai qu'il s'en prend dans ce domaine-là plus que tout autre? T'sais, souvent, on associait ça à des genre les avocats,
0: Je pense aussi, là, j'ai quand même du vécu, j'ai quand même vu bien des affaires dans ma carrière. Je pense qu'il n'y a pas plus de cocaïne en cuisine qu'il y a dans d'autres métiers. Justement, ça revient à tout mon côté que le métier était très fétichisé pendant un bout. Puis ça, justement, ça allait avec tout ça, là, une espèce de fierté d'être un alcoolique et un toxicomane fonctionnel. Puis je pense que justement, là, on cherche de plus en plus à s'échapper de toute cette réputation, finalement.
1: D'ailleurs, dans le film Le Plongeur, il n'y a pas tant d'épisodes de cocaïne, j'ai même pas de souvenirs. Alors, ils vont au breuvage après, puis ils peuvent se coucher à 6 heures le matin, ils sortent d'un bar, mais tu vois pas les enveloppes, puis c'est pas traité comme tel dans le film. C'est que je penserais
0: ben
1: pas
0: écoute,
1: que le film
0: Marc, je veux dire, il y a une autre affaire aussi qui est bien connue du monde culinaire, c'est qu'un cuisinier moyen fait pas tant d'argent que ça, fait que tu peux pas partir sur un trip de poudre à toutes les soirs, tu pourras pas te le payer.
1: Non, c'est
0: mais
1: vrai.
0: Une petite bière ou deux, ça, t'es tout le temps capable de t'en sortir. Puis tout le monde, on s'achète un paquet de cigarettes commun pour la soirée. En tout cas, c'était le même à l'époque.
1: Oui, c'était beaucoup
0: plus ça, notre réalité, là, que de partir sur des dérapes infernales.
1: Ça fait que tes actualités, là, en terminant, c'est quoi? C'est quoi tes prochains projets? T'es sur quoi, là?
0: Ah, ben écoute, je travaille sur toutes sortes d'affaires tout le temps. Je veux dire, on peut me voir souvent. Je suis un régulier à Salut Bonjour Week-end, donc je me plais beaucoup. C'est pas loin de chez nous, fait que c'est bien le fun de descendre à Québec la fin de semaine, faire ça. J'adore l'équipe. En plus, là, je m'entends vraiment bien avec toute la gang qui est là. Sinon, ben, je fais vraiment beaucoup de dégustations. Si vous rentrez dans un IGA ou une épicerie pas loin de chez vous, puis vous voyez quelqu'un qui me ressemble, qui donne des verres à vin, il y a des bonnes chances que c'est moi parce que je trouve c'est important d'avoir la main mise sur le produit, d'aller à la rencontre autant des gens qui vendent, qui représentent le vin, qui le mettent dans les tablettes que ceux qui l'achètent. Fait que j'aime bien ça. Là, je fais une grosse tournée québécoise cette année. Là, je visite le plus d'épiceries possible pour faire déguster mon vin. Et bien sûr, les menus signatures chez Normandin dans la grande région de Québec là et en région, un projet là, ça va faire 3 ans que j'étais avec eux autres, je me plais énormément, c'est vraiment le fun, le monde sont à l'appel. Le Smash Bob là, je l'ai su, il est dans les top 5 items les plus vendus dans le menu. Puis ça, c'est pas peu dire, surtout quand t'es dans un restaurant qui est vraiment reconnu pour ses déjeuners. Fait que c'est vraiment le fun là que le monde. C'est cool parce que je me relance un peu en cuisine en travaillant dans ce projet là. Et c'est le plus beau compliment pour un chef, c'est quand tu crées quelque chose. Et les clients sont au rendez-vous.
1: Oui.
0: Ouais, ça se vend, les clients sont au rendez-vous.
1: C'est génial.
0: C'est vraiment le fun. Merci à tout le monde d'ailleurs là, de m'encourager dans tous mes projets.
1: Et c'est pour l'ensemble de l'œuvre, on va sur boblechef.com.
0: Absolument, boblechef.com, des nouvelles recettes à chaque semaine qui sont là pour vous autres. Puis ben les recettes, ils viennent souvent avec des vidéos explicatives là, soit sur via mon compte Instagram ou mon compte Facebook. Je suis un peu moins TikTok, mais je suis présent. J'en consomme plus que je publie, mais
1: comme du vin d'ailleurs.
0: On va faire un effort de mettre plus de vidéos là-dessus.
1: Hein, comme du vin, t'en consommes plus que t'en publies. Salut Bob. See you.
0: Hey, merci Marc, à bientôt l'ami. Bye.
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1: Gardons ça, Jérémy Grandmont encore aujourd'hui.
15: Gardons ça, Marc Bollard, ça va bien.
1: Ça va bien.
15: Ben, ça va bien, mes amis.
1: C'est notre ami qui nous parle technologie, web, médias, influence.
15: Plein d'affaires hein? Dans cet univers-là.
1: Très beau, t'as acheté ça où?
15: C'est Simon, c'est ma styliste personnelle.
1: J'allais dire ça.
15: Ma styliste personnelle qui m'a conseillé ça.
1: Et qui était?
15: Ma copine.
1: Ah ouais? Mais qui tu vas
15: aussi,
1: magasiner avec?
15: Qui était aussi styliste dans la vie, il faut dire.
1: Arrête.
15: Ouais, je la mentionne, c'est comme ça, mais ouais.
1: Wow.
15: Ouais, fait que j'ai des bons conseils quand même.
1: Ben oui, bonhomme, j'aime bien.
15: On va être content d'entendre ça.
1: Alors, qu'est-ce qui se passe dans le monde merveilleux?
15: Là, aujourd'hui, j'ai envie de parler d'une histoire qui est plus optimiste que celle que j'ai parlé lundi, là, qui est un petit peu intense avec l'IA et tout ça. Une histoire entrepreneuriale de la fondatrice du logiciel web préféré de tous les marketeurs et marketeuses. J'ai nommé Canva. Est-ce que tu connais Canva, Marc?
1: Je joue avec Canva sur une base relativement régulière.
15: On joue avec Canva parce que c'est facile d'utilisation.
1: C'est surprenant tout ce qu'on peut faire avec grande aisance.
15: Avec
1: vraiment.
15: Peu de compétences aussi.
1: Non, vraiment, sérieux. C'est entièrement raison.
15: Moi, j'utilise Canva, en tout cas, personnellement, depuis environ 6 ans, là, puis je trouve ça fou parce que ça améliore tout le temps chaque année. J'y reviendrai un peu au logiciel.
1: J'aime ton environ 6 ans.
15: Environ.
1: T'as pensé proche rajouter des semaines?
15: Ben, j'ai dit environ 6 ans, et, mais parce que j'en regarde toujours depuis la pandémie, dans le fond. Tu sais, je dis depuis 2020.
1: Okay.
15: Environ,
1: okay.
15: Fait qu'environ 6 ans. Mais ouais, puis j'adore cette plateforme-là. Mais là, j'ai vu un article récemment de la fondatrice Melina Perkins, qui œuvre dans la philanthropie aussi, qui a fait un don substantiel quand même, qui va donner beaucoup de pourcentage de sa fortune, un don de 13 milliards de dollars quand même.
1: Tu me dis?
15: Puis, ouais, exact. Et avec son conjoint aussi. Puis là, j'y reviendrai, mais dans le fond, c'est pour. Ben, donner sa fortune puis aussi donner des œuvres caritatives, et je trouvais ça intéressant parce que au-delà de retracer un peu l'histoire de Canva qui est vraiment inspirante, ben de avoir cette volonté là de donner aussi à la communauté, je trouve ça vraiment inspirant. Et Melanie Perkins, pour l'histoire aussi, pour les gens qui nous écoutent, elle a fondé ce logiciel là en 2013 et elle vient d'Australie. Et c'est assez rare quand même de fonder un logiciel web tech de l'Australie parce que selon mes recherches justement, on pense toujours à la Silicon Valley, tu sais. Mm. Puis les investisseurs sont toujours comme ben c'était pas là, ben il faut que tu déménages là pour avoir l'investissement tout ça. Puis elle est en Australie donc c'est quand même loin, tu sais.
1: Ben oui.
15: Puis elle a cogné à la porte de plus d'une centaine d'investisseurs à ce qui paraît, ça. Puis au début, se faisait dire non, se faisait dire non. Puis elle voyait justement des problèmes avec un logiciel qu'on peut nommer là, Adobe, tu sais,
1: ben
15: qui
1: oui.
15: Sont direct concurrents, pas des problèmes comme tels dans le logiciel, mais des problèmes d'utilisation du sens où faut être un petit peu expérimenté pour avoir des connaissances avec Adobe puis bien l'utiliser. Puis elle était comme, il n'y a pas rien pour les néophytes, tu sais, comme les gens qui connaissent.
1: Mais c'est long, là, j'allais te poser la question, c'était quoi son edge de départ?
15: Ben, c'est ça, ben, c'était ça, tu sais, elle était à l'université.
1: Tu as raison, parce que Photoshop, moi, j'ai essayé de jouer avec, mais tu fais comme, man.
15: Mais je n'ai même pas essayé.
1: Non, mais c'est vraiment, c'est lourdeau, tu sais. Quand tu as 100 000 options, c'est parce que c'est pour les photographes.
15: Exact.
1: Le gars, c'est sa job, à un moment donné, il s'y met, puis.
15: Puis oui, puis ça prend une formation.
1: Ouais,
15: ça
1: mais Canva, n'importe quel. Personne qui se met ça sur son téléphone puis se fait une petite carte d'affaires. C'est
15: exact,
1: facile. Là.
15: CV, carte d'affaires.
1: Tout ça,
15: que j'imagine qu'il y a plein de gens qui nous écoutent connaissent déjà Canva, mais ouais. Tu sais, moi, je l'utilise à tous les jours presque, puis c'est vraiment pour plein d'affaires, mm-hmm. Tu sais, autant des visuels que du graphisme, ouais. Là, débutant, ouais. Mais tu sais, CV, tout ça, carte d'affaires, tu l'as dit. Puis c'est simple d'utilisation, collaboratif aussi, on peut faire ça en équipe, plein de modèles préfets, puis même qu'il y a des outils IA qui ont été ajoutés. Donc, elle a réussi à bâtir un empire avec ça parce qu'attache-toi bien, au début, en 2013, 600 000 utilisateurs quand même dans la première année.
1: T'sais,
15: 3 millions de créations sur Canva, mais là, on regarde à aujourd'hui 260 millions d'utilisateurs mensuels quand même. C'est assez immense.
1: Oui.
15: Et une valuation à plus de 42 milliards de dollars. Donc, ça, c'est de l'argent.
1: Si on parce que des forfaits payants puis qui valent la peine.
15: Exact.
1: Puis moi, des fois, c'est genre, tu fais, je paierai jamais, ça n'a pas rapport. Non, non, Canva.
15: Canva, ça vaut la peine. Puis là, les gens qui nous écoutent, là, qui connaissent pas ça, ou les gens en marketing vont clairement comprendre. Tu sais, moi, je paye 149,99 pour un forfait à 4 personnes. Tu sais, je paye le Canva Premium qui appelle.
1: Okay.
15: Mais c'est rien, là, qu'en médias sociaux. Ah ben oui. Tu sais, mon QuickBooks, là, mon logiciel comptable, ouais, me coûte 30$ par mois. Bref.
1: Ouais, ouais,
15: fait que, tu sais, 150$ par année.
1: Ouais.
15: Moi, je paierais 400 par année, 600 par année pour Canva.
1: Ben oui, ben oui.
15: Peut-être qu'elle montrera ses prix un jour. Mais bref, je trouve ça super le fun. Puis ce qui est aussi fait intéressant à nommer, elle est profitable, cette entreprise-là, depuis plus de 9 ans consécutifs, ce qui est rare quand même en tech. Là, je connais pas toutes les profitabilités par cœur des entreprises en tech, mais souvent, on entend le discours de « on va réinvestir de l'argent ».
1: Oui, ça prend 10 ans.
15: On fait des pertes, puis on investit sous promesse de que ça va faire de l'argent.
1: Absolument.
15: Fait que, bref, la philanthropie là-dedans arrive et Canva Foundation, justement, mise en place par Mélanie et son mari Cliff Obrecht, je veux bien le nommer, qui est aussi cofondateur de Canva, veulent donner 80% de leur fortune dans les prochaines années à des œuvres caritatives. Ils ont signé en 2021 ce qu'on appelle The Giving Pledge, qui est une initiative fondée par, qu'on connaît, Bill Gates, en 2010, qui incite les entrepreneurs à donner plus de 50% de leur fortune à des œuvres caritatives. Mais le point que je trouve intéressant avec ça, au-delà que c'est dans l'industrie du web et des médias sociaux, c'est qu'elle a dit « Je pense qu'on a toutes les ressources disponibles sur Terre pour pouvoir atteindre les buts de tout le monde. » Mais à l'inverse, ces buts-là de tout le monde, ces objectifs-là sont pas assez mis de l'avant. Donc, elle a parti d'une plateforme qui s'appelle The Goals Platform. Puis elle demande Goals comme un but. Goals. Avec mon anglais.
1: Qui... Oui, non. Non.
15: Goals Platform. Puis, en gros, elle demande aux gens qu'est-ce qu'on devrait faire avec l'argent, à qui on devrait donner. Mm. Peu importe, t'es où, tu t'écris, là, je pense qu'il est aux États-Unis ou en tout cas plusieurs places dans le monde. Puis là, tu peux l'écrire, t'es aux États-Unis, en Californie, je veux qu'on favorise l'éducation gratuite pour tous. Je veux ci, je veux ça. Je veux qu'on donne plus pour l'environnement. Puis là, elle a recueilli ces réponses-là, puis elle veut donner sa fortune, mais avec l'intérêt du public en premier.
1: OK.
15: Et je trouve
1: ça... Fait que ce sera pas un geste personnel seulement.
15: Ben, un mix de deux, des deux,
1: je crois. En train de s'informer.
15: C'est ça. Je pense qu'il y a un aspect très collectif là-dedans aussi. Puis je trouve ça inspirant parce qu'on parle souvent des fondations dans les médias. On dit souvent, ben, le premier argument, c'est fiscal. Bon, là, je suis pas en fiscalité, mais tu sais, ils donnent, mais en même temps, ça fait sauver de l'impôt. Puis là, c'est comme... Oui, mais il donne pareil, tu sais, mais elle, l'essence même de son don, c'est de dire, ben, qu'est-ce que je devrais faire avec l'argent en premier, puis tu sais, on le donne à qui, puis on le donne pourquoi, puis outillez-moi à mieux aider la collectivité, tu sais, je trouve ça inspirant.
1: Absolument.
15: Puis je trouve ça inspirant aussi venant d'une femme dans le milieu des affaires, dans le milieu de la tech, parce qu'il y en a peu, et on pense souvent, ben, on voit souvent que c'est des gars à la tête de ça, toutes les grosses entreprises en tech, en web, et des femmes en affaires, il y en a pas encore assez, je trouve, dans
1: Écoute,
15: le monde,
1: y en a tellement au Québec pas aussi. Que... Et là, j'ai pas son nom, mais Hugo ou ben Noah Lepage vont le trouver. Jusqu'à récemment, une des superstars, c'était la fille qui était avec, crois-le ou non, Yahoo.
15: Yahoo, oh mon Dieu, ouais, ça fait longtemps.
1: Cherche directrice
15: là,
1: Yahoo.
15: Pas celle-là,
1: non, mais
15: pas celle-là.
1: ils vont me le dire. C'est comme Marissa quelque chose ou autre.
15: Okay.
1: Mais comment ça se fait que je me souviens d'elle? Sérieux? Ben, parce qu'elle passait dans les nouvelles tout le temps.
15: Ben oui.
1: C'était la fille qui était à la tête de la Yahoo et puis ce que c'est. Mais entièrement. Marissa ou Malissa?
16: Marissa.
1: Marissa Mayer, tu vois? Je me souviens de son nom.
15: Je l'apprendrai aujourd'hui, je la connaissais pas personnellement.
1: Non, mais c'est pour te montrer. Comment ça se fait que je me souviens de Marissa Mayer?
15: Elle a dû faire justement peut-être des belles choses au-delà d'être à la tête de Yahoo, mais.
1: Oui, mais c'est parce qu'elle passait des nouvelles.
15: Exact.
1: Pourquoi? Parce que c'était une des rares femmes en tech.
15: Exact, puis il n'y en a pas encore assez aujourd'hui. Puis au-delà de ça, en entrepreneuriat, tu sais, j'ai quelques petites statistiques. Là, au Canada, on dit qu'environ 18% des PME sont dirigées ou appartiennent à des femmes à majorité. Donc, tu sais, c'est pas tant que ça.
1: Ben non,
15: c'est pas 50%. Au moins, c'est pas l'égalité. Et au Québec, on est à 23% environ. Tu sais, on se dit, en entrepreneuriat, il manque encore de femmes. Il n'y a pas encore assez de place, je pense, qui est laissée aux femmes. Puis même dans mes cours au cégep, moi, j'ajoute à ceci, dans mes classes, je le vois, il y a la majorité des gars, des jeunes hommes, environ 80% de jeunes hommes de 17 à 19 ans, que ce soit devant moi à toutes les sessions. Puis à chaque fois, je fais, ben, pourquoi il n'y a pas plus de jeunes femmes aussi en admin, en administration, tu sais, des affaires? Parce que c'est pas encore quelque chose, je pense, qui est assez mis de l'avant. Puis au Québec, en rafale, si on a encore un petit peu de temps.
1: Une minute,
15: parfait. Quelques entreprises qui women owned, là, qui sont dirigées par des femmes. Je pense à Ouya Infusion, des boissons énergisantes, des amis à moi aussi qui ont ça. Unscented Company, des produits ménagers, les sacs Lambert aussi, qu'on connaît sûrement, que tu connais aussi.
1: Oui.
15: Woman's, que je sais que tu connais aussi. Tastet aussi, Élise Tastet, donc ça porte son nom. Et Omi Laboratoire, des produits pour la peau, produits cosmétiques, qui sont, et bien d'autres, bien sûr, là, j'en ai plein. Mais mon message à travers ça, c'est que les femmes, justement, font partie de l'écosystème d'affaires au Québec, mais puis dans le monde, mais on doit laisser plus de place à l'entrepreneuriat.
1: Mais ça veut dire quoi, laisser plus de place? Ce serait ça une question qu'on pourrait se poser.
15: Ben,
1: est-ce qu'on leur enlève? Moi, je pense pas. À un moment donné, il y a des affinités. Non, mais quand tu dis que des jeunes de 17 ans, c'est 80% des gars, il y a aussi des filles qui pourraient s'inscrire. Si ça n'a pas lieu, c'est-tu l'œuf ou la poule? Je sais pas.
15: Mais je pense qu'il faut davantage en parler. T'sais, moi, j'en parle beaucoup dans mes cours de l'entrepreneuriat féminin.
1: Oui.
15: Parce que ça vient aussi du fait que si on en parle collectivement davantage, ben, on va peut-être se sentir plus à l'aise d'appliquer dans ces programmes-là, de prendre sa place, puis de se dire que, ben, en tant que femme, elles peuvent aussi prendre des places de leadership et de gestion. Puis moi, ben, j'aimerais ça en conclusion de savoir plus de femmes dans le monde des affaires, plus d'investissements. Je sais qu'il y en a quand même de la part de plusieurs personnes, des investissements dans les stratégies de, pour avoir des femmes en affaires.
1: Ange Québec, tout ça.
15: Exact.
1: Là.
15: La BDC, je pense, entre autres, a déjà fait des programmes pour ça par le passé. Mais des femmes dans le milieu des affaires, des femmes entrepreneurs, ça tend à créer plus de richesse et à partager aussi plus sa richesse. J'ai pas les chiffres exacts, mais j'ai lu beaucoup d'articles là-dessus.
1: Okay.
15: Comme quoi, il y a un certain propre.
1: Il y a un comportement féminin en affaires.
15: Mais, qui est de partage de richesse aussi, puis de créer de la richesse autour de ce qu'on a, puis ce qu'on a bâti pour redistribuer ça.
1: Ben, c'est
15: ça
1: très possible. Ça. Merci, Jay Grandmont.
15: Merci à toi.
1: Salut.
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1: Et je vous en parle souvent, on en parle souvent. Hein? Ouais. C'est comme un peu le chouchou de l'équipe Trouleau à part. Ben oui.
18: Salut Marc.
1: Maxime Trouleau, journaliste responsable de la mise en ligne à Cube. Exact. Et là, ça, j'ai vu la nouvelle, bien sûr. Les villes hautes américaines réclament des millions de dollars de la FIFA après la Coupe du Monde. Ils se sont fait dire, ça a de l'air. Oui, oui, oui, on a de l'argent pour vous autres quand vous allez. Et là,
18: c'est ça.
1: Le chèque n'est pas normal.
18: Écoute, la Coupe du Monde de football s'est conclue il y a 3 semaines et il y a encore des polémiques. Moi, j'ai envie de dire, vive Caroline Proulx et vive François Legault. Montréal a vraiment, vraiment bien fait de ne pas accueillir
1: match
18: de la Coupe du Monde. Écoute, ça ne s'arrête plus. Donc là, effectivement, il y a encore une question financière là qui concerne uniquement les villes américaines. On ne parle pas des 3 villes mexicaines et des 2 villes canadiennes que sont Toronto et Vancouver.
1: Mm-hmm.
18: Et en fait, ce qui s'est passé, c'est qu'il y a un an, lors de la Coupe du Monde des clubs, c'est-à-dire que la FIFA a créé une nouvelle compétition, là encore pour faire de l'argent, avait expliqué aux villes hautes américaines, puisque ça se passait aux États-Unis, que elles allaient recevoir 1 million de dollars pour le réinvestir derrière. Et elles avaient promis exactement la même chose quelques mois plus tard aux villes hautes pour cette Coupe du Monde là qui vient de se terminer. Donc les villes avaient tablé ça, avaient chiffré 1 million de dollars. Sauf que là, effectivement, ça fait 3 semaines que la compétition s'est terminée. Pas d'argent.
1: Et pas de nouvelles.
18: Pas de nouvelles. Personne.
1: Est-ce que la FIFA nie avoir dit qu'ils promettaient ou est juste silencieux?
18: Alors pour l'instant, la FIFA est silencieuse parce que l'article est sorti de chez nos confrères du New York Times, The Athletic là qui est la page sport de New York Times a essayé de contacter la FIFA mais ils n'ont pas répondu. Donc effectivement, les 11 villes hautes américaines pour l'instant n'ont toujours pas l'argent, en sachant que financièrement, c'est pour ça que je t'ai dit que Montréal a vraiment bien fait de pas accueillir la Coupe du Monde.
1: Ouais.
18: Ça va vraiment pas très bien, en sachant que la FIFA va, elle, de son côté, elle, la FIFA, tout va bien. On en rappelle, c'est une OBNL, mais ça a engrangé du cash de manière importante, 15 milliards de dollars. De dollars entre 2023 et 2026, dont 9 milliards grâce à la Coupe du Monde. Et ce qui est intéressant dans l'article, effectivement, bah là, l'argent coule à flot. Et ce qui est intéressant dans l'article, c'est que le New York Times explique, par exemple, pour la ville de Kansas City, détaille exactement ce qu'il a fallu dépenser pour accueillir. Parce qu'en fait, tout ce que l'argent pouvait être engrangé, c'est la FIFA qui l'a engrangé, mais tout ce qu'il fallait dépenser, c'est les villes qui l'ont dépensé.
1: C'est quand même un bon deal quand tu y penses.
18: C'est ça. La sécurité.
1: Vous avez dépensé, moi j'ai revenu.
18: Exactement. La sécurité, les transports, la logistique, ça c'est toutes les villes. Par contre, tout ce qui est la billetterie, les droits médiatiques, le stationnement, ça c'est la FIFA qui prend.
1: Bon, mais ça c'est pas un hasard. Tout le monde était au courant avant.
18: Tout le monde était au courant. Mais ce qui est marrant, c'est d'ailleurs, il y a un ancien, je sais pas si c'était le maire, en tout cas, un ministre du côté de Toronto, qui a dit si j'avais su. L'interview un peu lunaire, il avait été interrogé par Radio-Canada. Si j'avais su, en fait, si j'avais lu tout le document, j'aurais dit non.
1: God, voilà. Il a dit ça?
18: Oui, clairement.
1: Mais c'est clownesque.
18: Et ce qui est excellent, c'est que Caroline Proulx, donc ancienne ministre du Tourisme sous François Legault, elle avait lu toutes les petites lignes. Elle avait dit à la FIFA non.
1: Okay.
18: Montréal n'accueille. Parce que c'est pas compliqué. Hein. Si Montréal avait dit oui, tu oublies le Grand Prix de Montréal.
1: Hein?
18: Tu oublies les francophonies.
1: Ça gruge tout le reste du budget.
18: Tu oublies le Festival international de jazz.
1: Vraiment.
18: La FIFA a dit, ce n'est pas compliqué, pendant la Coupe du Monde, une semaine avant, une semaine après, rien.
1: Ah ouais. Oh, yay, yay, yay, yay.
18: Voilà. Okay. Donc du coup, Montréal,
1: on est le seul événement.
18: Exact. Et tu vois, par exemple, Kansas City, c'est très intéressant en termes de chiffres. On a du mal encore à avoir les chiffres des retombées économiques, parce que la grande phrase de la FIFA, c'est dire ne vous inquiétez pas. Vous allez dépenser, mais alors vous allez récolter énormément d'argent, les gens vont venir, ça va être incroyable, ils vont dépenser dans les restaurants, les hôtels, la billetterie, ça va être plein, etc. Pour l'instant, on n'a pas vraiment de chiffres officiels. Il y a quelques chiffres qui sont tombés, notamment pour Vancouver et Toronto. Mais par exemple, tiens, dans l'article du New York Times, Kansas City, qui a répondu aux journalistes et a détaillé l'argent qui a été dépensé. Alors, c'est pas compliqué. Kansas City, ils ont perçu 42,5 milliards de dollars de l'État du Missouri, 14,8 millions de dollars de Kansas City lui-même, 28 millions de dollars de l'État du Kansas, 1,5 million supplémentaires d'autres sources publiques, 59 millions de dollars de la sécurité fédérale, 13 millions. Bref, ça a coûté un fric dingue. Et Kansas City voulait tellement avoir la Coupe du Monde qu'ils ont dit à la FIFA, vous inquiétez pas. La billetterie, les taxes, c'est que pour vous. Hein? C'est-à-dire que t'achètes un billet, normalement t'as une taxe qui est perçue par l'État. Et ben là, Kansas City, en tout cas le Kansas, a dit non. Moi ça me va, cet argent-là n'ira pas dans mes poches, mais si vous voulez la FIFA, vous pouvez la récupérer. Donc évidemment, la FIFA a dit oui. Donc voilà, c'est tout ça pour dire que c'est très compliqué. On attend de voir si la FIFA va véritablement verser le million de dollars à ces 11 villes américaines. Mais... écoute, là, Gianni Infantino, qui est le patron de la FIFA, est vraiment dans l'eau chaude, c'est très compliqué.
1: On fait que parler un mal de lui.
18: Il veut... disons que la FIFA, là, est vraiment dirigée par une seule personne.
1: C'est ça, hein.
18: Là, il est tout seul, il veut... c'est l'argent avant tout, mais de manière... C'est assez dingue.
1: Ouais, et puis c'est flagrant, tu sais.
18: C'est flagrant, tout le monde est contre.
1: Trump qui l'appelle en disant « Hey, tu devrais enlever le carton rouge ». Tu sais,
18: ça a été polémique sur polémique. D'ailleurs, Trump, il est très ami avec Donald Trump, Gianni Infantino, et il a demandé d'ailleurs du soutien, parce que ce qui s'est passé, c'est que là, Gianni Infantino a voulu, entre guillemets, faire d'une Coupe du Monde une Coupe du Monde privée. Hein, c'est un peu compliqué, mais il a voulu créer de faire de la FIFA une entreprise privée où il y aurait des actionnaires qui mettraient de l'argent pour générer du profit, donc c'est-à-dire t'auras une Coupe du Monde avec encore plus de pubs, encore plus de pauses, encore plus de pubs sur les maillots, etc. Avoir par exemple, je sais pas, la Coupe du Monde Québécois, par exemple.
1: Tout
18: ça aurait été vraiment assez dingue. Et là, il est vraiment isolé en ce moment. Il y a des élections à la FIFA dans moins d'un an.
1: Mais d'ailleurs, je sais pas si t'as vu, c'était dans le journal Le Monde de ce matin ou hier. Ouais. Toutes les sbires qui travaillent avec lui, mais qui ont des postes de cadre, le quittent.
18: Ah, ils l'ont tous
1: lâché. Allez hop, on démissionne. Moi, je travaille plus avec lui.
18: Exactement. Même le numéro 2, rendez-vous compte, de la FIFA a dit, là, je ne peux pas tolérer ça. Donc, Gianni Infantino, lui, il continue à essayer de soutenir son projet. Il va dans les fédérations où il y a un peu moins d'argent, leur disant, mais si vous votez pour moi dans moins d'un an, vous allez voir les retombées économiques que ça va avoir pour vous. Je vais redistribuer cet argent-là. Vous allez pouvoir développer le football, etc., accueillir les jeunes. Enfin, c'est beaucoup de blabla. Ça peut marcher, ça va peut-être marcher. Donc, dans moins d'un an, Gianni Infantino, pour l'instant, il est tout seul. C'est-à-dire qu'à la tête de la FIFA, il va se représenter. Il est tout seul, il n'y a pas de concurrent. Mais là, c'était vraiment une fuite en avant. C'est-à-dire que cette proposition de trop, là, de vouloir encore plus générer de l'argent sur les compétitions.
1: Et pourquoi tant de chaos avec quelque chose qui marche tempête? C'est ça qui est quand même hallucinant.
18: De vouloir toujours plus.
1: Ouais, mais
18: ne pas vouloir s'arrêter en disant, tu vois, je t'ai dit, 15 milliards de dollars, 15 milliards de dollars US.
1: J'ai bien compris.
18: C'est x2 par rapport à la période précédente. Mais non, on en veut encore toujours plus. Et là, ça devient, on sait que le football génère tellement d'argent qu'il y a des magouilles. Enfin, à un moment donné, c'est caché par personne. Je sais pas. Donc là, on va voir. Est-ce que certaines personnes vont revenir en disant, bon, je vais peut-être essayer de me présenter pour diriger le football mondial parce que là, ça va vraiment plus. Ça va être très intéressant. Il me semble que c'est en mars ou en avril prochain. Donc là, Gianni Infantino va tout faire pour essayer de convaincre le plus de personnes possible au sein des fédérations. L'Europe a complètement lâché l'affaire. Hein. L'Europe qui est quand même la fédération la plus puissante du monde. Avec tous les, la France, le Portugal, l'Italie, l'Espagne, etc., l'Angleterre. À voir, mais voilà.
1: C'est drôle, vois-tu, quand tu fais la nomenclature, tu nommes plus l'Allemagne tellement qu'ils sont rendus zéro.
18: L'Allemagne aussi, c'est vrai.
1: Mais
18: c'est
1: non, mais pour vrai?
18: C'est un peu plus compliqué sur le terrain, effectivement, ça reste une fédération extrêmement puissante. Ouais. Mais, mais voilà, écoute, pour ce qui est des retombées économiques, je vais finir par ça. Il y a quelques chiffres là qui sortent pour savoir effectivement est-ce que les gens vraiment, quand ils sont allés au Canada, à Vancouver ou à Toronto, ont dépensé pas tant. Il y a plus 3% pour par exemple, pour les dépenses dans les restaurants, les grandes surfaces, plus 4%, plus 6%.
1: C'est rien, c'est zéro.
18: 5% des... C'est très peu. J'ai vraiment hâte d'avoir les chiffres officiels des villes qui disent on a dépensé tant, on s'a rapporté tant. J'ai peur d'être très sceptique.
1: Ben moi, je peux te dire, pour avoir des amis dans la restauration, c'est pas une clientèle qui dépense. C'est ça au départ.
18: Exact.
1: La F1, c'est tout du monde qui flobe comme des malades. Ça. Ben non, mais il y a de la sociologie en arrière de ça.
18: Ouais.
1: Merci beaucoup, bravo, Maxime Trouleau. Salut bien.
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6: Mon ami Fred Bastien.
7: L'honorable Marc Boilard.
6: T'es resté bête hier quand j'ai dit Frédéric.
7: Ben, c'est rare qu'on m'appelle Frédéric. Je dis,
6: mais c'est ton vrai nom,
7: c'est, oui, c'est vrai. C'est ma mère puis le gouvernement qui m'appelle comme ça, là. C'est ça qui est écrit sur mes cartes d'identité. Mais je me reconnais pas quand le monde m'appelle Frédéric.
6: Vraiment?
7: Oui, je finis par le rejoindre. Je vais finir par me rejoindre, mais c'est comme si on parle de quelqu'un d'autre. On m'a tellement drillé Fred, puis c'est pas moi qui ai choisi. Hein. Moi, c'est le monde qui m'a appelé Fred depuis que j'existe, okay. Là, tu sais, au primaire, à l'école. Fred Bastien, c'est arrivé comme ça.
6: Non, ouais, mais c'est comme une marque de commerce, je trouve.
7: C'est vrai, Fred, exact. Bastien, trois syllabes, bing bang, ouais. C'est simple comme bonjour. Puis je me dis, bon, aussi bien choisir, c'est mon nom d'artiste, même si c'est aussi mon vrai nom. Là, c'est partiellement mon vrai nom.
6: Oui.
7: Voilà.
6: Mon nom d'artiste, très fort.
7: Mon nom de chroniqueur.
6: Alors là, tu parles de cinéma aujourd'hui.
7: Ouais, ben, et là, je vais un rêve, Marc. Parce que je sais que t'es un grand fan de cinéma.
6: C'est une maladie.
7: Puis tu y vas seul souvent. Moi, pendant.
6: Chaque semaine.
7: Plusieurs minutes, là, j'ai été dans la régie ici, dans le passé, à t'entendre faire des chroniques cinéma, puis je me disais, je serais curieux de savoir ce qu'ils pensent de tel film, tel film.
6: Oui.
7: Aujourd'hui, on peut plonger parce que t'en as vu quelques-uns dans la liste, là, tu sais.
6: Obsession, Backroom, 125 ou des malaises, l'Odyssée, Spider-Man.
7: Bon.
6: Tout sauf 125 ou des malaises.
7: Okay,
6: que je vais voir.
7: Que tu vas voir éventuellement.
6: J'ai tout vu le reste.
7: Bon. Et moi, j'ai juste entendu parler de Backrooms et de Obsession. Moi, les films d'horreur, je trouve ça bien dessus. Mais j'ai lu les scénarios. J'ai lu les synopsis. Je suis curieux de vivre le phénomène social, mais c'est trop stressant pour moi. Mais cela dit, j'ai vu l'Odyssée, j'ai vu 125 rues des malaises et j'ai vu Spider-Man. Et là, c'est dans une conversation sur le cinéma et aller en salle. Parce que je sais que les deux, on est fans de ça. Mm-hmm. Tu y vas plus souvent que moi, surtout avec le bébé, mais quand j'ai une chance, j'y vais. Hier, je suis allé voir Spider-Man et je sais que c'est pas populaire comme discours, mais moi, là, les réactions de la foule, j'adore ça.
6: Ah.
7: Un petit ricanement dans le coin, une fille en arrière qui en revient pas, ça vient d'arriver à l'écran.
6: Ah ouais.
7: T'sais, un commentaire sur une scène romantique qu'une fille est comme, ben voyons donc. Je me dis, tu vois, moi, j'avais pas la perspective de l'auditoire féminin quand j'étais en train de le recevoir. Et c'est ça, selon moi, qui distingue le cinéma d'aller à la maison. C'est comme t'es au théâtre. C'est la foule qui le vit ensemble. Puis j'aime ça, vivre une œuvre avec des inconnus. T'sais, c'est...
6: J'ai jamais pensé à ça, parce que moi, j'y vois aucun bénéfice.
7: Ah oui, c'est vrai, tu veux rien savoir comment les gens réagissent. Toi, c'est vraiment la salle,
6: oui.
7: le technique, l'écran, le
6: moi,
7: son.
6: J'ai toujours dit, j'ai jamais dit, hey, j'aime ça aller voir des films. Je vais au cinéma, je vais dans un lieu. C'est très accessoire ce qu'il y a à l'écran.
7: Intéressant. Donc, tu es confortable dans le lieu.
6: J'ai ma place.
7: Oui.
6: Moi, je suis la première rangée où il y a la barre.
7: Oui.
6: Pour que tu aies les chaises roulantes en face. Donc,
7: exact.
6: Je peux m'accoter là les pieds.
7: Très bon.
6: Puis, je veux dire, ça y est, c'est formidable.
7: Puis là, on se déplace.
6: C'est, totalement.
7: C'est une manière de consommer l'art, donc souvent la littérature. Puis je trouve aussi que les films, même les films qui vont pas péter des records, là, puis qui vont pas être extraordinaires, je trouve que des fois, dans le scénario, il y a plus de réflexion que des séries, Netflix pour le nommer, puis tu sais d'autres gens américains. Ou des fois, on a l'impression que les scénarios sont écrits pour que tu sois sur ton sel, sur une main, puis que tu pars une brassée, puis tu prépares à souper, puis là, tu vois tes personnages que tu revois de semaine en semaine pendant 12-15 heures. Alors que le film, c'est là que ça se passe. Reste assis pendant 2-3 heures, puis on va partir en voyage ensemble.
6: C'est
7: on va apprendre quelque chose ensemble.
6: Ouais.
7: Moi, je me souviens aussi, les premières fois que j'allais voir des films, enfant, là, mes parents m'ont amené voir des films de Disney, puis ma mère a eu l'excellent réflexe, très très très jeune, quand je suis allé au cinéma les premières fois, quand on revenait dans l'auto, elle me posait la question, c'était quoi la morale de l'histoire?
6: Ah.
7: Puis là, c'était moi qui devais interpréter.
6: Ouais. Alors,
7: sûrement qu'ils veulent nous dire que puis que ça, c'est important.
6: Pis
7: que ça. Et là, ça m'a donc rendu fan de cinéma à vie parce que je suis toujours curieux de savoir le scénariste, la scénariste, là, qu'est-ce qu'elle essayait de raconter?
6: Oui.
7: C'est quoi la leçon pour l'humanité? Pourquoi c'est important de dépenser des millions, des dizaines de millions pour raconter cette histoire-là pour que moi je l'écoute?
6: Ouais.
7: Et là, ce qui nous mène à notre

0: été, je regardais. Hier, là, c'était plein à craquer. Puis je sais, on est mardi, là. Donc, je suis allé voir
1: Spider-Man. Non, mais même à ça, moi, je peux dire que les mardis, les dernières années, là.
0: C'était pas la même chose.
1: Pas
0: là, c'était plein,
1: puis plein
0: à
1: de
0: craquer.
1: Jeunes, vrai ou faux?
0: Plein de jeunes, exact. Qui m'enthousiasment profondément. Oui. On peut nommer. Bon, au début de l'été, tu l'as nommé Obsession, puis Backroom. C'est deux films d'horreur suspense qui ont été très populaires auprès des jeunes. Oui. On en a parlé beaucoup. Deux réalisateurs qui viennent de YouTube, mm-hmm. TikTok, de l'Internet, oui. de cette ère-là, qui peut-être va rejoindre des gens. T'sais, il faut que tu te vois un peu dans le réalisateur, je pense, pour vraiment que ce soit un phénomène de société. C'est pour ça que les jeunes ont apprécié beaucoup, j'ai l'impression. Donc, t'sais, les réalisateurs YouTube, ça vaut la peine pour faire du cinéma. T'sais, c'est une des leçons de ça. Puis ensuite, l'Odyssée, qui a attiré les jeunes, parce que encore une fois, il y avait un gros discours sur Internet. T'sais, pendant un an, il y avait beaucoup la question, c'est-tu trop woke, c'est pas assez, ou le casting, est-ce que c'est pas assez diversifié, trop diversifié, etc.
1: Mais ça a été mis de l'avant par les studios. C'est oui. pas des questions qui étaient...
0: T'as raison. Même les Oscars, maintenant, il y a des règles de diversité dans les règlements pour devenir un champion aux Oscars. Voilà. Donc, c'est vrai que c'est un sujet qu'on ne peut pas occulter. Mais ce que j'ai trouvé intéressant, c'est que depuis que le film est sorti, il y a encore plein de débats sur Internet, mais beaucoup plus sur le scénario, l'histoire,
1: exact.
0: Le vrai
1: ça
0: poème
1: du
0: de mer.
1: Film.
0: Exact. Et ça, je me réjouis. Puis justement, si tu prends ton téléphone, puis tu parles à TikTok, puis t'as une opinion sur Nolan, t'as une opinion sur un film, un, victoire pour le cinéma, deux, victoire pour l'art, et même, j'ai envie de dire, la civilisation occidentale. Parce que ce film-là, l'Odyssée, ça a été écrit, puis plusieurs disent que le poème d'Homère est un peu le fondement de la civilisation occidentale. T'sais, l'idée qu'on accueille les étrangers, l'idée que bon, le romantisme, le mariage, bon, l'aventure, apprendre quelque chose. Bref, il y a un paquet d'affaires là-dedans qui est intéressant et que ce soit exposé, même si c'est Spider-Man puis le vampire là, qui joue les personnages,
1: oui.
0: que ce soit exposé à une nouvelle génération, moi je m'en réjouis totalement, puis on peut en réfléchir puis en jaser. Et là, déjà, moi, l'Odyssée, c'était plein, là, tu sais, je raconte mon histoire encore, mais le jour où je vais aller voir l'Odyssée au IMAX, c'est la premier week-end, j'étais à Québec pour Salut Bonjour, et là, tu m'excuseras, j'ai jugé Québec, Marc, je me suis dit, bon, un samedi après-midi, un film en anglais à Québec, je peux bien me pointer une heure à l'avance, je vais avoir un billet.
1: Oui.
0: Non, il ne restait pas un seul billet dans la salle.
1: Oui, oui. Ça, c'était au cinéma Cinépec Sainte-Foy, là?
0: Non, le IMAX des Galeries de la Capitale,
1: qui était plein
0: à craquer. Ah. Et là, justement, je me ferais pas avoir deux fois. J'ai regardé sur mon téléphone et là, je suis allé à Sainte-Foy parce qu'il restait quelques places en haut.
1: Okay.
0: Ça, c'était pour l'Odyssée. La semaine d'après, je suis allé voir 125 rue des Malaises. Je me réjouis 1 million au box-office québécois. C'est extraordinaire.
1: C'est extraordinaire.
0: Là, pour un film qui met en vedette des gens de chez nous, réalisé par des gens de chez nous, produit par des gens de chez nous. Ça, moi, je me réjouis du fait qu'au Québec, encore une fois, notre société distincte, nous, on peut avoir
1: là,
0: un film.
1: Le film de Luc Picard est en train de faire très, très bien parce que j'entends des affaires dithyrambiques.
0: Excellente nouvelle. Il y avait Françoise aussi cet été.
1: Ouais.
0: Mais moi, quand je suis allé voir 125 rue des Malaises, tu sais, dans la salle, je dois dire, on n'était pas Obsession et Backrooms, là, au niveau de l'âge des gens qui étaient
1: exactement.
0: Dans la pièce. Je pense que je contribue à faire peut-être. Puis c'est sûr que j'étais là un samedi après-midi, là, mais je contribue à faire baisser un peu la moyenne d'âge dans la pièce. Mais je trouvais ça tellement pertinent, justement, parce que dans le film, sans trop dévoiler, mais on adresse des réflexions qui habitent les gens qui sont un peu plus âgés aussi au Québec, là, tu sais, présentement. Là, sans trop en dire, il est question d'aide médicale à mourir, etc. D'une manière très légère. Là, c'est une comédie, ça s'écoute, ça se regarde très bien, c'est agréable, on passe un bon moment, on rit. Comme je dis, Rémi Girard, Pierre-Luc Funk, je veux dire, on se trompe pas avec ça.
1: Ouais.
0: Il y a une question générationnelle aussi là-dedans. Je me disais, hey, Rémi Girard, tu sais, il y a plus de films derrière lui que devant lui. Mm. C'est intéressant de le mettre avec Pierre-Luc Funk, qui représente un peu le millénial de service qui est là depuis toujours, depuis qu'il y a 12 ans. C'est intéressant aussi de voir ces deux grands acteurs-là ensemble, puis tout le monde qui est dans le film, Claude Legault, etc., tout le monde est extraordinaire. Mais je me réjouis à la base qu'au Québec, on peut dire, hey, on lance un film. Je veux dire, on fait 20 mètres en Ontario, personne n'a une idée c'est qui ou c'est quoi.
1: Zéro.
0: Mais nous, on fait 1 million en box-office avec. Là,
1: ouais.
0: Puis je me réjouis autant pour les créateurs du film, les producteurs, etc., que pour les salles de cinéma, parce que tu partageras mon opinion là-dessus, on aime ça y aller en personne. Donc, il faut que les cinémas soient moindrement profitables
1: c'est
0: si
1: sûr.
0: On veut que ça existe encore.
1: Exactement.
0: Là.
1: Parce que sinon, c'est comme un truc moribond. C'est genre, puis pour 3-4 élites ou 3-4 vieillards, c'est pas intéressant.
0: Non,
1: là.
0: Exact. On veut qu'il se passe quelque chose,
1: peuple,
0: on veut que ça soit
1: idéalement,
0: beau.
1: Idéalement, du peuple plus jeune.
0: Exact. Moi, j'adore le tapis quand on entre au cinéma. Ça me rend tellement
1: ça,
0: nostalgique. Mais ben, peu importe, la
1: non,
0: plupart des cinémas...
1: Non, il y en a qui sont lettres.
0: Ah oui, il y en a qui sont lettres.
1: Ben,
0: mais tu sais, du tapis bien épais qui rappelle les années 90,
1: oui.
0: Que ça me met déjà dans un mode, OK, je m'en vais... me détendre, je m'en vais embarquer dans quelque chose.
1: C'est complètement différent. Pour ça, je te dis que c'est le lieu, moi, qui me fait...
0: Je comprends
1: totalement. Il se passe de quoi en arrivant.
0: Exact.
1: Hey, merci, Fred. Sébastien.
0: Un grand plaisir. Puis Spider-Man, il est bon, hein? tu l'as aimé?
1: C'est extraordinaire.
0: J'ai adoré me faire raconter encore une fois l'histoire de Spider-Man. J'allais à l'église, c'est l'histoire.
1: Je l'ai pas vu de main.
0: Non, mais moi j'ai adoré. Puis le voir se promener dans New York, c'est toujours extraordinaire.
1: New York.
0: Puis c'est comment il va s'en sortir cette fois-là. C'est toujours ça.
1: C'est tout le long que.
0: Ouais. Exact. J'ai adoré.
1: Merci.
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1: Ce matin, entre autres, hier, on savait que ça allait se jaser. La Ville de Montréal a fait une sortie publique concernant le quartier chinois en disant « Terminez les blablas, maintenant ce qu'on veut, c'est littéralement des actions, etc. Voici notre programme, blablabla. On mise sur la propreté, le logement pour relancer le quartier chinois. » La Ville a son propos, mais nous autres, on voulait parler avec un résident. Il s'appelle Winston Chan, entrepreneur et citoyen engagé dans la revitalisation du quartier chinois. Winston, salut.
3: Bonjour, enchanté.
1: Ça va bien, toi?
3: Ça va très bien.
1: Bon, alors, d'abord, les annonces qui ont été fait, toi, comme citoyen qui vis là?
3: J'étais présent à l'annonce.
1: Oui.
3: J'ai vu, il y avait annoncé qu'il y aura une brigade de propreté.
1: 7 jours sur 7.
3: 7 jours sur 7, ça c'est bien. Il y a aussi, je pense qu'une des pièces maîtresses de l'annonce, c'est l'achat du terrain.
1: Donc, il y a René-Lévesque-Saint-Laurent.
3: René-Lévesque-Saint-Laurent, c'est un grand terrain qui était vacant depuis très longtemps.
1: Ou la porte, hein, qui refait comme une espèce de porte.
3: Oui, exactement. Puis avec l'arche là du quartier chinois.
1: Moi, j'habite à côté de chez toi. Là. Je suis dans le quartier des spectacles.
3: OK.
1: On est deux quartiers limitrophes.
3: On est voisins. Là, alors.
1: Exact.
3: Puis c'est un terrain qui est très prisé. Faut comprendre aussi que le quartier chinois, au cours des... Je dirais les 40 dernières années, ça s'est beaucoup réduit.
1: Avant, c'était plus grand
3: que ça, avant, il y avait un tiers du quartier chinois de les années 70 et 80.
1: Ouais.
3: Ils ont exproprié puis ils ont déplacé la communauté pour faire place au palais des congrès.
1: L'autoroute
3: de Marie, le complexe des jardins, le Favreau.
1: OK.
3: Donc il ne reste pas beaucoup d'espace.
1: Non, c'est vrai.
3: Le quartier chinois, ça se rapetisse. Donc, ce terrain-là, il est très important.
1: Qu'est-ce que tu considères être, parce qu'officiellement, il doit y avoir une délimitation, mais toi, c'est quoi le quadrilatère?
3: Les quatre portiques, les quatre arches du quartier chinois.
1: Ouais, OK.
3: Donc, ça va de Dublion jusqu'à, je pense, c'est Bleury, là.
1: Oui.
3: Et puis ça part de Vigée jusqu'à Lévesque, là.
1: OK. Bon.
3: Donc, puis c'est. Mais ce terrain-là, moi, je suis sous le conseil d'administration de Asie en fait.
1: OK.
3: De NoBNL, où on organise des festivals gastronomiques.
1: Oui.
3: Asiatiques. Donc, on a le marché de nuit asiatique depuis plusieurs années. On fait notre marché de nuit asiatique sur ce terrain-là.
1: Mm-hmm.
3: Donc, c'est vraiment une place aussi avec les différents résidents, les commerçants. Il va y avoir des consultations pour voir qu'est-ce qu'on va faire avec cet espace-là.
1: Alors, c'est quoi la vie au quartier chinois? La vraie vie là, de toi que tu vis? Là. Toi, tu t'en vas pas là en tourisme, tu retournes chez vous à Brossard.
3: Mais moi, je suis pas résident du quartier chinois. J'œuvre dans le quartier chinois, dans le sens que on travaille très fort pour aider les commerçants.
1: Bon, ben voilà.
3: Pour vraiment, aussi, on organise des activités.
1: C'est quoi le quotidien?
3: Le quotidien, présentement...
1: 100 mètres de fleurs, là, la vraie vie. Là.
3: La vraie vie, c'est que présentement, la réalité, depuis la pandémie, il y a une augmentation de personnes itinérantes.
1: Mm-hmm.
3: Il y a aussi une question de sentiment de sécurité. Il y a aussi, il y a beaucoup de personnes qui ont des problèmes de dépendance. De drogue.
1: Okay.
3: Sur la rue, on voit les gens. Il y a beaucoup d'incivilité. On sait qu'il y a eu un CPE qui a déménagé du quartier chinois.
1: Oui, ça fait à peu près 3 mois de ça.
3: Donc, c'est ça la réalité présentement.
1: Oui.
3: C'est un quartier, commercial, mais aussi résidentiel.
1: Bon, donc, quand même qu'il y a une escouade qui va ramasser les déchets plus souvent. Si t'as encore les itinérants à droite, à gauche, qu'est-ce que ça va changer, Winston?
3: Ah non, le problème de l'itinérance, c'est un problème... partout à Montréal, là, au centre-ville, là. Mais c'est, moi, je pense que ça prend un plan d'action pour vraiment aller à la cause du problème, vraiment les sortir de la rue, là. Puis aussi avoir plus de services sociaux, plus de services de santé pour ces personnes qui sont aux prises avec des dépendances. C'est vraiment triste, là.
1: Et est-ce que les résidents et les groupes comme toi, tu fais partie, vous êtes vraiment écouté. Tu sais, quand la ville sort comme hier, eux autres, nous autres, ce qu'on entend, c'est on a fait des consultations. Ouais. Est-ce que c'est vrai? Je dis pas que la ville ment, pas du tout, mais est-ce que vous êtes, dans un premier temps, consulté, puis deuxièmement, est-ce que vous êtes écouté ou bien t'as l'impression que c'est un geste un petit peu de style protocolaire? Oui, oui, oui, on a fait un meeting, ils sont venus, puis après ça, on s'en cogne. Ça marche comment?
3: Il faut dire qu'il n'y a pas eu longtemps des élections municipales,
1: ouais,
3: en novembre dernier. Il y a eu les différents candidats faisaient beaucoup de terrain.
1: Là. Oui.
3: Par contre, il faut comprendre aussi, faut remonter dans les différentes administrations, même à partir de Gérald Tremblay, là, du maire de Tremblay.
1: Oui.
3: Il y a eu beaucoup de bonnes intentions, mais c'est toujours, c'est un dossier très complexe. Faut comprendre que la communauté asiatique là, et chinoise, c'est très, très hétéroclite. T'sais, il y a différents groupes, des différents gens de différentes nationalités.
1: C'est pas une même gang.
3: Non, c'est pas homogène. Là. Donc, il y a des gens aussi avec des différents intérêts aussi. Okay. Il y en a soit plus social, plus communautaire, d'autres c'est plus affaires.
1: Oui.
3: Donc, il y a plusieurs... c'est vraiment complexe. Puis, moi, je sais que le conseiller municipal, Claude Pinard, il y a vraiment beaucoup sur
1: le
3: terrain.
1: C'est lui hier là, qui a fait l'annonce.
3: C'est celui qui a fait l'annonce. Oui. Il est beaucoup sur le terrain. Il est à l'écoute des gens. Il a même fait l'annonce. Il est déjà à l'écoute des gens. Mais maintenant, on va voir si vraiment le diable est dans les détails. On va voir comment ça va se dérouler dans les prochains mois.
1: Bon, ben mettons, je demande à toi, Winston Chan. Qu'est-ce que tu penses qui doit être fait dans le concret dans les prochains mois pour le quartier chinois, qui sorte un peu de sa torpeur et que ça redevienne une place où ce que ça tente à tout le monde, incluant les résidents, de ne serait-ce que d'aller au resto puis de prendre une marche? Ouais. Qu'est-ce que ça prend? Toi, tu ferais quoi?
3: Ben, qu'est-ce qui est important, c'est que la question d'itinéraire, ça c'est urgent, c'est une urgence là, pour moi. Okay. Là,
1: Plus rester là, à l'air libre comme
3: non,
1: ça.
3: Non, c'est exactement ça. L'autre, c'est vraiment revitaliser la rue Clark.
1: Ah?
3: La rue Clark entre René-Lévesque et Vigée.
1: OK.
3: C'est une rue qui a beaucoup d'espace
1: vacant. Quand tu croises de la Gauchetière.
3: Oui, exactement.
1: Ouais, il y a plein de restos à ce moment-là.
3: Il y a beaucoup d'espace vacant là.
1: Ah, OK.
3: Donc, donc qu'est-ce qu'il faut faire? C'est contacter les propriétaires de ces espaces vacants là.
1: OK.
3: Pourquoi? Qu'est-ce qui se passe? Puis vous embellez le... En Belay aussi, cette rue-là.
1: Est-ce
3: aussi.
1: Que M. Pinard, il a fait partie de... Il a parlé de ça?
3: Oui, c'est prévu aussi.
1: OK.
3: C'est ça. L'autre chose, c'est le logement abordable.
1: Oui.
3: Donc, c'est, même au quartier chinois, comme partout au centre-ville, partout, il y a un problème de logement abordable aussi.
1: Est-ce que la parcelle de terrain, coin, ou la porte chinoise, là, donc où René Lévesque et Saint-Laurent, est-ce qu'il y a été question que ça pourrait être une partie de l'utilisation
3: Il faut qu'il y ait une consultation avec toutes les parties prenantes.
1: OK.
3: Par contre, oui, c'est...
1: Parce que ce terrain-là est à la ville maintenant.
3: C'est à la ville, mais ils doivent consulter. Puis ils veulent... sur la table, il y a des gens qui veulent avoir des espaces verts, d'autres veulent avoir un centre communautaire, d'autres veulent avoir des logements abordables. Donc, faut vraiment voir qu'est-ce que le quartier veut.
1: Toi, tu dis quoi? Qu'est-ce que tu ferais de ce
3: cinématique? Moi, je pense qu'il faut écouter les résidents autour, qu'ils veulent. Faire un sondage, les consulter, voir qu'est-ce qu'ils veulent de cet espace-là.
1: Mais je veux dire, de toi à moi, là, au moment où on se parle, aujourd'hui, au centre-ville de Montréal, puis centre-ville, partons d'Atwater jusqu'à chez vous, là, jusqu'au quartier chinois.
3: Ouais.
1: Tu fais un parc, là, on s'entend-tu qu'il y a personne qui va aller là avec sa sandwich à l'heure du lunch puis qui sort du bureau. C'est sûr que ça va être juste un truc d'itinérant. Je suis désolé de le dire, mais je passe en vélo encore hier au Square Cabot, là, en face de l'ancien forum.
3: Ouais.
1: Ça existe pas, là, trois personnes qui font un pique-nique, là.
3: Non, c'est vrai.
1: Je suis désolé de le dire.
3: Oui, c'est vrai. D'accord. C'est ça, mais l'autre, il manque d'espace aussi communautaire. Il manque beaucoup de logements. Ça peut être un logement abordable qui peut avoir lieu. Donc, ça peut être ça aussi.
1: Ce serait ça.
3: Ben oui, mais c'est aussi en consultation avec les autres citoyens puis les autres commerçants.
1: Puis toi, Winston, tu confirmes que, mais j'en doutais pas, hein, mais je veux juste, j'ai la chance de parler à quelqu'un qui est sur le terrain.
3: Ouais.
1: Tu confirmes que quand la ville fait des consultations, il écoute, puis après ça, tu sens que, ils sont pas obligés de dire oui à tout le monde, bien entendu, ça se peut pas.
3: Ouais.
1: Mais qu'après ça, t'as l'impression que, OK, j'ai parlé avec, entre autres, M. Pinard, puis quand j'ai vu le résultat, notre sauce est dedans, là. Ça, tu confirmes que la ville fait ça dans ton dossier.
3: Mais il commence les consultations. Là.
1: Non, mais ils ont fait des annonces.
3: Ils ont fait des annonces, mais c'est vraiment... Moi, je vois ça comme un début de dialogue. Un début de dialogue.
1: Okay.
3: Moi, je vois ça. Puis c'est vraiment comment unir tout le monde vers le même objectif. ce qui n'est pas un temps.
1: Mais quand on lit l'actualité, là, quand on voit ce que M. Pinard a dit, là, lui, là, il venait dire, OK, aujourd'hui, c'est fini.
3: Ouais.
1: Là, maintenant, on passe à l'action. Ouais. Entre autres, là, c'est 7 jours sur 7, voire ouais. à la fin. Je comprends qu'il y a des dossiers comme le fameux terrain, ouais. on verra.
3: Ouais.
1: Mais toi, tu dis que c'est le début, alors que moi, j'avais l'impression que ce qui était dans les journaux, c'était, on a déjà des actions qui sont mises. Ben, c'est une question de perception.
3: Ils ont acheté le terrain, ça, c'est une première action.
1: Oui, non, ça, c'était réglé, justement.
3: Mais, construire des logements abordables, puis, tu sais, avoir le montage financier, vraiment planifier ça, ça va.
1: Mais t'as confiance ça que ça va se faire avec les gens concernés de bonne façon. C'est ce que tu me dis.
3: J'ai espoir, mais il faut comprendre, puis il faut comprendre, les gens aussi sont cyniques aussi.
1: Ah oui?
3: Oui, ils sont cyniques parce que les administrations précédentes, on les a promis, on a fait de consultations.
1: Fait qu'on est encore dans le discours, c'est ça que tu dis?
3: Ben, il faut comprendre, il y a des mots qui sont encore cyniques, là.
1: Oui, oui.
3: Moi, personnellement, moi, j'ai confiance parce que je sens qu'il y a une
1: sincère. Tu y parles, sincère. M. Pinard? Tu y parles?
3: Moi, j'y parle. Okay. Moi, je pense qu'il est sincère là, dans ce qu'il veut. Mais aussi, c'est une question de toute la machine. C'est pas seulement un élu.
1: Non, j'ai bien compris.
3: Toute la machine de l'arrondissement.
1: Okay.
3: Donc, c'est possible de le faire.
1: Winston Chan, quand on dit entrepreneur, c'est quoi ta business?
3: Ben, moi, j'ai une clinique de santé qui est au pratique dans le
1: au quartier. Ah, ouais, OK. Pas de quartier chinois.
3: Pas dans le quartier chinois, non.
1: OK. Bon, mais sauf que tu es impliqué pour toute la business dans le coin. Oui,
3: exactement.
1: Pour la merci, mon vieux. Puis bonne chance pour la suite.
3: Oui, ben, merci beaucoup.
1: Salut, bye.
3: Merci.
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1: Bon, as-tu le droit, on n'a pas le droit, on le sait jamais. Ben, on démêle tout ça avec Maître Sophie Mongeon, avocate en droit. social.
12: Bien, social, parce que ça inclut...
1: Ça n'existe pas comme tel, ben, c'est un peu un regroupement.
12: C'est un regroupement de droits administratifs, droits du travail, là, tout ce qui concerne une personne, donc ses besoins auprès de la société. Oui. C'est pour ça que je dis social.
1: J'adore ça. Alors, trois sujets aujourd'hui.
12: Oh oui!
1: Le premier, frapper un animal.
12: Oui.
1: Fait que là, c'est de notre faute, c'est pas de notre faute, on se fait-tu poursuivre, comment ça marche?
12: Bien, en principe, si on frappe un animal domestique, on a une obligation morale d'arrêter, d'essayer de lui offrir secours à cet animal-là, puis essayer de retracer c'est qui le propriétaire.
1: OK.
12: Ça, c'est l'objectif premier, là. Mais si on frappe un animal qui est sauvage, là, on a des règles...
1: Un renard.
12: Bien, ça dépend de l'animal. Si l'animal a 25 kilos et plus, faut absolument appeler la police pour le déclarer. Puis, il y a des animaux qui, s'ils sont 25 kilos et moins, il faut quand même le déclarer. Fait qu'il y a toute une liste qui s'appelle la liste des animaux à déclaration obligatoire. Puis ça, c'est peu importe le poids.
1: J'ignorais ça totalement.
12: Mais c'est intéressant, hein? Fait que si vous frappez, là, c'est écrit dans la liste, là, bœuf musqué. Moi, je n'ai jamais vraiment vu, là, sur l'autoroute. Mais en tout cas,
1: des bisons non plus, là, tant que...
12: Caribou, cerf de Virginie, cougar, coyote, loup, lynx... Ours blanc, je l'ai jamais vu non plus là ici au
1: Québec.
12: Mais les oiseaux par exemple, les dindons sauvages, ouais. Ça faut absolument le déclarer. Puis tous les animaux, les oiseaux de proie. Donc même s'ils sont diurnes nocturnes, c'est okay. Comme les grands aigles ou quoi que ce
1: un
12: soit.
1: Un faucon pèlerin.
12: Exactement.
1: Un arfan des neiges.
12: Sûrement, c'est pour effectivement comptabiliser justement probablement la population.
1: Je te suis.
12: Donc dans ce principe-là, si effectivement on frappe un animal, on a une obligation de 25 kilos et plus de le déclarer. Sinon, on pourrait avoir une amende qui peut varier entre 200 à 300 $ et 9 points d'inaptitude. C'est beaucoup, 9 points d'inaptitude.
1: C'est 15 au total?
12: Ben, ça dépend de ton âge, là.
1: Ah,
12: mais
1: oui. Je ne sais pas, ça non plus.
12: Oui, ça dépend de ton âge. Le plus tu es jeune, le moins tu as de points. Comme la tolérance zéro au niveau de l'alcool, elle va augmenter en fonction de ton âge.
1: Tu parles.
12: Donc, effectivement, tu sais, mettons, là, nous autres, on a 15 points d'inaptitude qu'on peut accumuler. Fait que 9 points, ça part vite.
1: Fait que
12: là,
1: Sophie, si tu frappes mon chien.
12: Oui.
1: C'est quoi mon recours?
12: Ben, c'est une poursuite civile.
1: Okay.
12: Ça, c'est plus ça.
1: Okay.
12: Donc, les points et les amendes, c'est vraiment plus pour les grands animaux de 25 kilos.
1: Okay.
12: Ou bien les animaux qu'on vous a énumérés.
1: Bon, est-ce que tu as déjà eu dans ta pratique ou tu as eu conscience de quelqu'un qui a dit « t'as frappé mon chien est mort, je te poursuis au civil
12: oui. »,
1: ça devient quoi les arguments? Je veux dire, c'est...
12: Ben, faut que tu démontres qu'il y a de la négligence. Tu sais, par exemple, j'avais un ami qui était en bicycle, puis lui, il traînait ses deux huskies toujours en laisse.
1: Oui.
12: Puis, il y a un auto qui a bifurqué du chemin, puis qui a frappé un de ses huskies qui est décédé.
1: Okay.
12: Lui, il était à bonne place, il faisait ce qu'il avait à faire, c'est vraiment l'automobiliste qui a fait une erreur.
1: Okay.
12: Donc, en frappant le chien qui est décédé, ben lui, il l'a poursuivi aux petites créances pour, justement, la faute du conducteur.
1: Combien tu fais à ce moment-là?
12: T'sais, souvent, ce qui va être calculé, c'est le prix de remplacement de l'animal comme tel.
1: Comme c'était un bureau.
12: Ou des frais vétérinaires, s'il y en a eu. Puis un dommage moral là, comme tel, des dommages moraux là, t'sais, qui va rouler à l'entour de 2500 ou 5.
1: Bref, si quelqu'un frappe votre chien ou votre chat, dans la mesure où vous trouvez que ça a été fait de façon cavalière, vous pouvez poursuivre.
12: Vous pouvez poursuivre au civil, absolument.
1: Okay.
12: Mais un grand animal, vous avez l'obligation de le dévoiler ou le dénoncer.
1: Oui.
12: Sinon, vous allez pouvoir avoir une amende en 200 et 300 et 9 points d'inaptitude. C'est ça qu'on doit retenir.
1: Super. Alors maintenant, on change de sujet. Je m'en vais au cas.
12: Hey.
1: Puis moi, j'étais un gros fumeur. Tout le monde le sait. Je pense que j'étais un très, très grand fumeur de potes.
12: J'ai-tu
1: déjà dit
12: pour
1: public?
12: Vrai, ça?
1: Non, zéro.
12: Ah.
1: C'est zéro, zéro, zéro. Non, pour vrai. Écoute, j'ai jamais vu de la coke de ma vie, de mes yeux.
12: Ah bon?
1: Je te jure.
12: Ben,
1: je le dirais. Ça me dérange zéro. Écoute, j'ai jamais vu ça. J'ai vu ça dans les films. Fait que c'est pas dans mon univers. Moi, c'est du breuvage. Moi, je suis un gars, genre, j'ai mes spots de bar, j'ai mes amis. Ça, là-dessus, il n'y a pas de cachette. Mais admettons que je joue un personnage qui s'en va à Oka, puis là, moi, je veux aller acheter mon pote à Oka. J'ai le droit ou j'ai pas le droit?
12: Ben, c'est là. T'as le droit. Mais en sortant de la réserve, t'as plus vraiment, vraiment le droit. C'est considéré illégal. Puis c'est ça, c'est en fin de semaine, je suis allée visiter Oka. Moi, j'ai vécu pendant la crise d'Oka. On avait une ferme dans le... Ça s'appelait...
1: Oh, c'est la famille?
12: Oh oui, mes parents, on avait une ferme de chevaux. Puis notre ferme était dans la réserve amérindienne qui est Canessataqué.
1: Oui.
12: Et avec la crise d'Oka, le gouvernement a acheté notre ferme parce qu'on a été évidemment expulsés suite à tout ça.
1: Okay.
12: Et à ce moment-là, ben, j'ai rencontré beaucoup des Gabriel là, qui sont les caïds, si vous me permettez, à Oka, de toutes les places et dispendiaires là, de Mary Jane ou Smokey Shop ou quoi que ce soit. Donc, en principe, quand je suis allée visiter, j'ai vu, Colin, il y en a donc bien des cabanes, ça n'a pas de maudit
1: bon
12: sens.
1: Puis c'est affiché clair, là, c'est pas...
12: C'est rien de caché, là.
1: Ici, on va aller là, c'est comme tout Las Vegas, les pancartes.
12: Puis plus le temps avance, plus il y a de la lumière et plus ça ressemble à Las Vegas. J'ai une copine qui reste à Hudson, l'autre bord de la rue, ouais. Elle est en train de vendre sa maison. Elle dit parce que le soir, là, elle dit, c'est comme une piste d'atterrissage là, d'un avion. Là. Il y a tellement de lumière. Ben, tu sais, de Hudson, ben, c'était quand même une maison sur le bord de du lac des Deux-Montagnes à Hudson, mais tu sais, de elle, à voir au cas de l'autre bord de la rive, puis c'est épouvantable les lumières qu'il y a là. Fait qu'en principe, si vous y allez, vous avez le droit d'acheter, vous êtes là. Sauf que si vous vous faites prendre, ça, c'est une autre histoire. Et justement, je suis tombée sur le site de Mary Jane, qui est une des places, un des dispendiaires les plus connus à Oka. Puis lui, sur son site Internet, il dit, écoute, pourquoi venir chez nous? Parce que nous autres, on sert ceux qui ont 18 ans et plus, alors que la loi provinciale dit qu'il faut avoir 21 ans. Okay. En plus, sur le même site, on va vous dire que nos prix sont plus avantageux que la SQDC. Donc, on invite les jeunes en 18 et 21 ans à leur dire, viens donc chez nous, il n'y a pas de souci avec ça. Mais si tu as 18 ans, plus justement, tu te fais arrêter par la police en sortant avec du cannabis qui est considéré illégal, c'est quoi tes risques? Donc, tes risques, effectivement, c'est d'avoir une amende qui peut varier entre 100 et 500 $. Ça double si tu as une récidive. On saisit l'affaire, mais tu n'as pas de casier judiciaire.
1: Ah.
12: Donc, pour les moins de 21 ans.
1: Okay.
12: Si toutefois, tu en fais la revente, là, tu en as en quantité industrielle, là, ça, c'est une autre histoire, okay, là, c'est une infraction criminelle. C'est la loi sur le cannabis fédéral. Là, qui...
1: Non, mais la Réhausse qui disait la différence entre une quantité...
12: petite ou grosse.
1: Ou une quantité qu'on suppose être pour la revente.
12: Donc, effectivement, si on considère que...
1: Ton petit truc à toi, là.
12: Ouais, moins de 30 grammes, là, c'est considéré personnel.
1: Y a un chiffre, 30 grammes.
12: Moins de 30 grammes, c'est considéré personnel. Quand tu as plus de 30 grammes, là, à ce moment-là, c'est un petit peu plus problématique. Sauf que si tu l'as à la maison, tu as le droit jusqu'à 150 grammes.
1: Okay.
12: Mais là, on parle plutôt sur la route. J'ai 18 ans, je suis allée me chercher des joints à Oka. Ben, à ce moment-là, je me fais arrêter, je peux avoir une amende, on va saisir mes affaires.
1: Je te suis.
12: Si j'en ai beaucoup, ben là, ça, c'est un autre. Ça, c'est plus dangereux.
1: Okay.
12: Si t'as plus de 21 ans, ben le même principe. Si t'as moins de 30 grammes, tu vas avoir une amende de 200 $ puis pas vraiment de casier judiciaire. Mais si c'est plus de 30 grammes, ben là, à ce moment-là, on parle vraiment encore d'une activité qui va être considérée criminelle. Puis là, tu peux avoir là, jusqu'à 5 ans de prison, etc., là, dépendant de ce qu'il y en
1: a. C'est super clair. Dernier point, Sophie Mongeon. Le client me consulte et me dit que sa partenaire lui a refilé une ITS.
12: Ouais.
1: Peut-on poursuivre? C'est la première fois, j'avais jamais pensé à
12: T'avais
1: ça.
12: T'avais pas pensé à ça? Ben non, mais tu rencontres une belle dame, là, puis là, tu le dis pas, puis là, elle a le...
1: Non, c'est terrible, mais j'avais jamais pensé à poursuivre. Non, mais pas parce que je le ferais pas, je te jure. C'est pour ça que je trouve ça super... C'est non seulement intéressant, c'est original.
12: Ben c'est ça, il vient me voir pour totalement d'autres choses, puis là, il me pose la question, écoute, Sophie, là, on m'a refilé l'herpès, qu'est-ce que je peux faire, là, tu sais, puis je le comprends. Ben à ce moment-là, quand on parle d'herpès, on peut faire une poursuite au civil. Mais l'affaire, c'est que pour faire une poursuite au civil, faut que tu démontres que la personne le sait. Fait que si moi, je te transmets l'herpès, puis je dis, ah ben Marc, je le savais pas que je l'avais, ben à ce moment-là, t'auras le droit à rien.
1: Okay.
12: Mais si je le savais, puis sciemment, je te l'ai pas dit, donc j'ai engagé ma responsabilité. Puis il y a deux causes là, récentes là, qu'il y a eu des poursuites en ce sens-là. Et à ce moment-là, tu sais, la personne demande à l'autre, t'es-tu clean? Oui, oui, je suis clean! Et clairement, c'était pas le cas. Et
1: Mais tu peux passer ta vie à le nier. Comment tu fais pour prouver ça? Ça n'a pas de sens.
12: Ben,
1: tu peux dire, ah, je ne sais pas, je ne sais pas. Comment veux-tu prouver que je le savais?
12: Ben, c'est ça, il faut que je prouve que tu le savais.
1: C'est malade.
12: Ben, souvent, après ça, les échanges de textos vont être utilisés contre nous. T'sais, mettons, c'est toi qui me le refile.
1: Ouais.
12: Là, je dis, ben là, Marc, tu m'as refilé l'herpès ou quoi que ce soit. Ben non, Sophie, je ne le savais pas, je viens de le savoir. T'sais, nos échanges entre nous...
1: Ça se peut que tu te compromettes.
12: Exactement.
1: Okay,
12: donc, à partir de ce moment-là, moi, je peux te poursuivre justement pour ce que ça va me coûter. Une compensation pour les souffrances. Dans un des dossiers, une personne a eu 27 700.
1: Plus, c'est de l'argent.
12: Ben oui, plus une provision pour les médicaments à venir. Parce que ça coûte cher, des médicaments d'herpès.
1: Oui, oui, oui.
12: Et une autre cause, une personne a été obligée de payer 47 000. Donc, 40 000 pour les souffrances non pécuniaires, parce que la personne a 10 à 12 crises par année. Puis, évidemment, des médicaments que de rembourser, puis un 5 000 $ pour les médicaments à venir. Donc,
1: écoute, ici, ça devient quasiment une source de revenus très intéressante. Tu pas une maladie? Ben, tu sais, tu sors 47 000 balles.
12: Ben, Marc, je sais pas, faudrait demander à quelqu'un qui a
1: c'est
12: la paix si
1: intérêt.
12: Ça vaut la peine.
1: Écoute, tout de suite, je te dis, je suis pas candidat, mais les montants sont quand même astronomiques, donc...
12: Mais le VIH, par exemple, ça,
1: ah ben là, c'est
12: plus grave. Ça, ça devient une accusation criminelle.
1: Oui.
12: Donc, j'ai répertorié deux causes où une personne a eu infecté deux autres personnes. Donc, il y a eu 4 ans pour chacun et globalement, on lui a donné 7 ans. Donc, pour 4 ans pour un individu, 4 ans pour l'autre, mais on a englobé pour un 7 ans.
1: Okay.
12: Puis dans une autre cause, une personne a été condamnée à 30 mois de détention ferme parce qu'il savait. Donc, ça devient une agression sexuelle.
1: Je suis content que tu le dises. Hey, merci, Maître Sophie Mongeon, avocate en droit social. À très bientôt.
12: À bientôt.
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1: Eh bien, dans la presse, un article fort intéressant. Le socialisme américain entre utopie et stratégie. Puis moi, c'est quelque chose qui m'intéresse à mort. Et c'est avec Éric Déguire qui est venu me voir il y a 2 semaines, Éric.
16: Oui, exactement.
1: Tu avais eu aussi un papier qui est, écoute, rendu publié partout.
16: Ben, c'est épouvantable. Ouais.
1: Enseignant de français, formation générale aux adultes, essayiste, doctorat en études littéraires. Même si le mot est quasi tabou aux États-Unis, le socialisme aura tout de même une influence sur les prochains rendez-vous électoraux à travers l'organisation Democratic Socialist of America, plus connue sous le sigle de DSA. Et là, au Michigan, dans la primaire démocrate, c'est le gars super à gauche qui a gagné.
16: Mm-hmm.
1: Fait, qu'est-ce qu'on a à réfléchir et à penser de ça, Éric?
16: Beaucoup de choses. De un, le socialisme soit un terme évoqué aux États-Unis. Déjà là, ça fait partie de quelque chose qui est...
1: Pour c'est Staline, là, direct.
16: Oui, mais c'est ça. Il y a quelque chose de certainement risqué dans cette stratégie, mais je pense que les gens sont devenus tellement un peu désespérés, plusieurs personnes, de leur situation économique. C'était peut-être un peu le même raisonnement avec Donald Trump. OK, mais ça fait plusieurs années qu'on a des présidents relativement modérés, bien présents, rentable, assez digne. Puis là, il faut essayer d'exploser le système.
1: Pas, là, ouais.
16: C'est ça, exactement. Donc là, j'ai peut-être donné un peu, donné la chance à George Bush, à Obama. Là, il faut peut-être essayer quelque chose d'un peu plus explosif, d'un peu plus radical dans le style et aussi dans la désignation. Et le socialisme qui a longtemps eu mauvaise presse aux États-Unis, mais maintenant, il y a des gens qui s'en réclament. Donc, je pense que c'est signe qu'ils veulent montrer qu'ils sont sérieux dans leur désir de vraiment réformer les choses. Donc, il dit, tant qu'à faire, on va se réapproprier un terme qui, pendant longtemps, a été un terme dont on voulait se distancer.
1: Et ton titre est évocateur. Tu dis, c'est entre utopie et stratégie. Ouais. Où est-ce que tu mets le curseur?
16: Ben, c'est ça, parce que ici, on a une quinzaine de candidats à date, maintenant, avec Abdul El Sayed, qui a gagné au Michigan hier, d'autres...
1: Au-delà de son titre, son titre, mais je dirais de son label socialiste, le gars, il n'y a pas un nom pour plaire à l'électorat de Donald Trump.
16: Ça aussi, ça aussi, ça fait partie de la provocation. Maintenant, c'est pas parce qu'on a un nom de consonance arabe qu'on est nécessairement socialiste, mais ça fait aussi partie de la provocation. On l'a vu à la ville de New York aussi. Bon, New York, ce n'est pas Mamdani. Les États-Unis au complet, mais avec Mamdani, c'est quand même signe d'une tendance, possiblement. C'est quand même une ville qui est un symbole américain, même si les électeurs de la ville de Manhattan et de l'ensemble de New York, c'est pas représentatif des électeurs partout aux États-Unis. Au Colorado, on l'a vu maintenant avec d'autres candidats qui ont été choisis. Et donc, cette idée, dans cette idée de socialisme, il y a d'une part probablement une stratégie, dans le sens que il y a plusieurs des propositions soi-disant socialistes sur le salaire minimum, sur l'accès aux soins de santé, sur le logement, sur la protection de l'environnement. C'est pas du socialisme. Ça, c'est
1: C'est une sensibilité à gauche.
16: C'est ça, exactement. Même dans certains cas de centre. C'est des idées progressistes. C'est pas des idées particulièrement socialistes, ils se disent avec des soi-disant centristes comme Biden ou Obama, ces idées ont fait du surplace ou peut-être des petits gains. Là, peut-être faudra changer le marketing, faudra changer la stratégie, y aller plus dans la provocation. Donc là, on est peut-être dans la stratégie et dans l'utopie, c'est peut-être de dire, mais nous, les socialistes, on va pas nécessairement gagner la présidence, on va peut-être gagner des sièges à droite et à gauche, mais on va pas nécessairement former un caucus.
1: Mais alors, pourquoi ils gagnent la primaire?
16: Si important que ça. Mais c'est-à-dire, il y en a qui vont gagner. Mais c'est-à-dire, au mois de novembre, il y aura des élections de mi-mandat, il y aura des certainement 200, 250, dépendamment des succès des démocrates, qui seront élus à la Chambre des représentants. Peut-être qu'il y a une poignée d'entre eux qui seront réellement identifiés comme socialistes, qui vont s'en réclamer.
1: À l'échelle nationale, ça n'aurait peut-être pas passé, mais au Michigan,
16: dans certains coins du Michigan. C'est, comme, c'est un État où Bernie Sanders avait fait des avancées assez intéressantes en 2016.
1: Ben, le Nord-Est en général.
16: Oui, exactement. Mais aussi dans le Midwest, il y a toujours eu une tradition socialiste. Si on remonte au Wisconsin, à l'Indiana, et même là où le socialiste canadien est né, en Saskatchewan. Faut dire aujourd'hui, avec Tommy Douglas, Tommy Douglas qui était le premier ministre de la Saskatchewan, fondateur du NPD. Il y a une tradition un peu qui rejoint peut-être Bernie Sanders, un peu plus rural, un peu plus agricole, qui n'est pas nécessairement en contradiction avec les valeurs chrétiennes aussi, la compassion, la solidarité. Puis des fois, le socialiste peut aller rejoindre ces électeurs-là aussi, possiblement.
1: Et si toi, tu étais le conseiller du Parti démocrate, est-ce que tu penses que pour à l'échelle des États-Unis, c'est quelque chose qui vaut la peine de mettre de l'avant des mots qui sont honnis par la droite, littéralement, comme si c'était, je le répète, socialiste égale communiste égale Staline. Ouais. Hein, est-ce que toi, tu dirais que cette tendance-là qu'on vient de voir à New York et au Michigan, c'est quelque chose qui est gagnant pour l'électorat à gauche? Ou tu crois que c'est confiné à des États qui avaient déjà une sensibilité pour ça?
16: Une chose qui est intéressante, c'est qu'on vient briser l'idée qu'il n'y a que deux choix aux États-Unis. Parce qu'on l'entend souvent, parce que lorsqu'on se concentre sur l'élection
1: présidentielle... Il y a deux partis, mais il n'y a peut-être pas deux choix.
16: Exactement. Parce que lorsqu'on se concentre sur l'élection présidentielle, lorsqu'on est vraiment concentré, on ne voit que deux choix, on va regarder un débat télévisé au mois d'octobre, juste avant l'élection présidentielle, on a l'impression qu'il n'y a que deux choix. Mais faut dire, les démocrates, par exemple, ont choisi Joe Biden en 2020, il a été choisi parmi 30 personnes au départ qui se sont lancées dans la course, qui ont participé à des débats. C'était des scènes remplies, plusieurs podiums. Des fois, on devait faire les débats en deux soirs pour que tout le monde puisse y participer. Donc, les partis politiques aux États-Unis, c'est deux gros véhicules, mais ils ont de nombreuses factions. De moins en moins, parce qu'ils sont de plus en plus unifiés. À l'époque où il y avait plus de dimensions locales, si on remonte plusieurs décennies, il y avait beaucoup plus de républicains progressistes et de démocrates conservateurs. Il y en a de moins en moins, mais il y a de la variété dans les partis. Puis chez les républicains, il y a eu de la variété dans les dernières années, que l'on aime ou que l'on n'aime pas les politiques qui ont été proposées et le style qui a été proposé. Il y a eu le Tea Party, il y a eu, bon, le populisme de Donald Trump, il y a eu des républicains plus fiscaux qui, comme Paul Ryan, qui voulaient vraiment équilibrer les budgets, des interventionnistes.
1: Des libertariens.
16: Exactement. Rand Paul, justement, puis même son père, Ron Paul, qui s'est présenté
1: qui est quasiment le père de tout ça.
16: Exactement. Donc, il y a eu le Parti républicain, depuis les succès de Bill Clinton et d'Obama et des victoires à l'arracher sous George Bush, c'est donné la peine de peut-être tenter des nouvelles stratégies. Alors que les démocrates, ils se rabattent sur un centrisme penchant parfois à gauche, parfois à droite, relativement confortable parce que ça leur a donné les succès de Bill Clinton, d'Obama. Et quand ils perdent, ils se disent, mais dans deux ans, il y a une élection de mi-mandat ou dans deux ans, il y a une présidentielle.
1: Mais ça veut dire rouler juste sur l'insatisfaction des républicains.
16: En partie et sur des politiques très, très confortables. Et à un moment donné, les gens ont et il y a ce discours contre les élites. Il est légitime, ce discours-là, même si des fois, il est exagéré. Mais c'est cette idée que les démocrates font partie d'une élite économique et culturelle un peu déconnectée.
1: C'est le signal qui est envoyé un peu.
16: Et donc, là, ils tentent une nouvelle stratégie. Et c'est intéressant de voir des factions apparaître dans le Parti démocrate. Et c'est aussi intéressant de voir des débats au sein d'un parti.
1: Non, mais là,
16: parti...
1: tu parles en termes... de spectateur ou tu penses que stratégiquement c'est bon pour le parti au final?
16: Stratégiquement, je suis très incertain, mais je trouve que pour l'ensemble de la démocratie, c'est une bonne chose.
1: Okay.
16: Ça se peut que les démocrates pourraient se dire, on va être très très très prudent, présenter des candidats de centre, puis on va gagner une fois sur deux, puis c'est assez bon comme ça, puis on va pouvoir, mais en tentant la voie socialiste, c'est peut-être pas celle-ci qui va fonctionner, ça peut-être parce que les démocrates se demandent comment depuis 10 ans essentiellement, comment contrecarrer Donald Trump. Puis des fois, ils se disent, il faut faire ce qu'on a toujours fait. Ça a fonctionné en 2018 aux élections de mi-mandat. Ça a fonctionné en 2020 avec Biden. Puis des fois, ça ne fonctionne pas. Puis d'autres qui disent, mais là, on ne peut pas permettre à Donald Trump de toujours être, ou aux autres Trumpistes, de toujours être un risque qui s'en vient dans 2 ans ou dans 4 ans. Il faut réformer notre parti.
1: OK, bon, c'est intéressant. Hey, merci beaucoup, Éric.
16: Hey, ça Éric fait plaisir. Deguire,
1: enseignant français à formation générale des adultes, essayiste, doctorant en études littéraires. On se revoit? Ça faisait deux fois,
16: je passe pas
1: derrière.
16: Jamais une troisième, bien
1: exact.
16: Sûr.
1: Exact, écris un autre papier. Moi, quand t'écris de quoi, je t'invite.
16: Merci.
1: Salut, mon vieux. Hey, merci tout le monde. C'était une belle émission encore. 20 secondes. Merci beaucoup. Noah Lepage. Merci, Hugo. Salut, Trouleau à part, c'était bien ton truc. Et puis demain, ben, je reviens avec ma belle Isabelle Perron. Ça va être le fun. Et ça a été quand même une très belle émission. Je vous remercie tout le monde. Donc, belle soirée à tous. Et c'est Francis qui s'en vient, mon ami Francis Pack. Bye-bye.
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28: Bon après-midi à tous, ici Alex Laramé. La compagnie montréalaise Marché Good Food a fait une demande pour se placer à l'abri de ses créanciers. Selon les derniers résultats financiers, l'entreprise qui livre des repas prêts à manger a accumulé 36 millions de dollars de dettes en plus de voir son nombre de clients chuter de 33% en seulement un an. Les clients se chiffrent maintenant à 48 000 alors que durant la pandémie, ils étaient plus de 300 000 abonnés. Le chef de la direction a également démissionné plus tôt cette semaine, un autre signe que l'entreprise est plutôt mal en point. Le regroupement des intervenants et intervenantes d'origine haïtienne propose une série de mesures pour rétablir la confiance du public envers le SPVM. Tout ça après les allégations de racisme au sein d'un poste de police à Montréal-Nord. La presse rapporte que le groupe propose entre autres la création d'un mécanisme autonome et indépendant pour traiter les plaintes contre les policiers et de nommer un commandant civil pour le poste de quartier de Montréal-Nord qui offrirait son expertise aux policiers sur les réalités du secteur. La municipalité de Saint-Pie en Montérégie veut acquérir le terrain de la piste de course Saner pour y construire une nouvelle école secondaire. La ville confirme qu'elle va commencer des pourparlers avec le propriétaire pour racheter le terrain. Une décision qui ne fait toutefois pas l'affaire des adeptes de course automobile du secteur. Ils plaident notamment le fait qu'il est rare de voir de nouvelles pistes de course s'ajouter au paysage québécois, alors que les fermetures, elles, s'accumulent dans les dernières années. Et au sport, tous les yeux sont tournés vers Félix Auger-Aliassime qui fait son entrée à l'Omnium Banque Nationale ce soir. Ça se passe vers 19h sur le court central contre le 119e au classement, le Français Titouan Droguet. Il fait présentement 26 degrés à Montréal. 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
3: Mesdames et messieurs, bonjour et bienvenue dans l'émission du retour. Je m'appelle Francis Gosselin. Pourquoi je dis mon nom? Il est comme écrit en arrière. C'est dit dans le super. Tout va bien.
4: C'est correct de le répéter pour les gens qui nous écoutent sans visuel.
3: Florence Lamoureux est avec moi en studio pour les nouvelles et toutes les actualités. Elle sera aussi en contact avec vous tout au long de l'émission. N'hésitez pas à nous écrire au 187 Cube Radio. C'est toujours un plaisir d'échanger où que vous soyez dans le monde, que vous soyez en voiture. En voiture, ne nous textez pas, s'il vous plaît, mais en voiture. À la maison, au chalet, sur le bord de la plage, que vous soyez en Gaspésie, en Abitibi, en Estrie, à Gatineau ou à Mont-Laurier. Tiens, c'est assez...
4: Oui, c'est un bon pôle de distance.
3: Il manque un peu Bécomo, Labrador City. Est-ce qu'on nous... est-ce que ça sera à Labrador
4: City?
3: Ben oui,
4: sur notre application. Hein?
3: Même si vous êtes à Paris, vous avez le droit de nous contacter au 187 Cube Radio. Vous pouvez évidemment toujours nous texter, nous appeler. Ça nous fait plaisir de vous parler. Florence, j'ai quelque chose à te demander. Est-ce qu'on a perdu notre sens de l'esthétique en public? Je vois de plus en plus de gens dans les métros, à l'épicerie, en public, là, dans les lieux communs qu'on habite, qui sont habillés comme la chienne à Jacques, puis je sais pas quoi en penser. Des gens qui sont en pyjama dans l'espace public. Ouais, Noël Lepage, il n'était pas en pyjama, Noël Lepage, quand même. Tu as fait l'effort de mettre un chandail, une veste, des pantalons. Les gens qui se promènent en Crocs un peu partout dans la ville, je sais pas. Les Crocs, c'est bon à l'intérieur de la maison, au bord de la piscine, mais il devrait y avoir un petit périmètre pointillé là, qui délimite là où on a le droit de se promener en Crocs. Les gros hoodies acheté au Village des Valeurs, les mini-shorts, les leggings, les jogging. J'aurais envie de bannir toutes ces choses-là, finalement de ressusciter un peu les contraventions de style là, qui avaient fait la popularité de Jean Héroldi à un moment donné, vous vous en rappellerez. Je sais pas si ça serait moi la police nécessairement, je pense qu'on peut confier ça à quelqu'un d'autre, mais franchement, j'ai plein de questions d'ailleurs à ce sujet-là. Est-ce qu'on a arrêté de faire un effort pour les autres? C'est-à-dire, on est des êtres là, individuels, mais on existe aussi dans la société. Est-ce que c'est encore important, les autres, pour nous? Est-ce que c'est juste moi, l'individu? Est-ce que quand je suis en société, c'est important, les autres qui sont autour de moi? Est-ce que je prends attention? Parce que, tu sais, on est très frustrés dans notre auto, dans ton panier d'épicerie, moi, mon téléphone. Puis là, finalement, il faut réaliser qu'il y a du monde autour de nous, tu sais, on n'habite pas dans une bulle. C'est comme si le confort était beaucoup plus important que le respect. Noël Lepage est comme fâché.
5: Ben non, mais tu penses pas que ça mettrait encore plus de pression sur les jeunes ou, tu sais, il y a déjà cette image-là que les gens veulent bien paraître face aux autres personnes. Tu penses pas que ça mettrait une pression supplémentaire de devoir bien s'habiller pour les autres et non pour soi-même?
3: On a tous été jeunes à un moment donné, puis on n'était pas habillés en guidoune, me semble. Je veux dire, on se mettait des pantalons, là. Puis, tu sais, je veux dire, j'ai quand même une interprétation aussi que la pandémie a pas aidé, tu sais, parce que mettre un pantalon, c'est rendu quand même un feature de ta semaine, tu sais, aujourd'hui, là, c'est comme, wow, aujourd'hui, imagine quoi, je me suis mis un bas, tu sais, parce que les gens sont à la maison, on s'occupe de ce qui est au-dessus de la taille parce que c'est ce qui est visible dans l'écran, mais souvent, bon, mettre des pantalons, c'est quand même difficile. Les réseaux sociaux ont aussi, j'ai l'impression, déplacé nos efforts. Hein. On se soigne beaucoup. Là, on met la photo sur Instagram, puis là, les Crocs, les jogging, puis on s'en va au Costco. T'sais, c'est comme, ben voyons, tu sais. Je comprends que c'est pas la même place, mais en même temps, si tu veux à ce point faire des efforts pour projeter au monde le fait que tu t'habilles bien, puis que t'es beau, puis t'es belle, puis blablabli, ben écoute, la meilleure place pour faire ça, c'est quand même là où il y a plein de gens, genre au Costco. Puis c'est drôle parce que s'habiller tout croche, c'est même rendu un style en soi. Regardez, genre Justin Bieber, là, tu sais, qui est le, j'ai envie de dire le Chief Crocs Officer, là, tu sais, le chef des Crocs, là, genre, tu sais, lui, vraiment, Billie Eilish, pareil, j'aime bien l'artiste, mais franchement, tu sais, c'est comme un sapin de Noël ambulant, là, puis tu sais, avant elle, Lady Gaga, là, tu sais, il y a beaucoup de ces artistes qui, par volonté d'excentricité, s'habillent n'importe comment, puis évidemment, c'est devenu en soi presque une mode. C'est fou qu'en 2026, d'ailleurs, on soit prêt à payer 1 000$ pour un téléphone, puis pas 50$ pour une chemise. Je sais pas, il y a comme deux poids, deux mesures, mais on met tellement de fric dans des choses, tu sais, qui sont en apparence, là, nous donnent l'apparence de richesse, mais le fondamental, qui est de s'habiller un peu correctement, on l'a perdu. On a perdu le respect du lieu aussi, tu sais, c'est comme on s'habille de la même façon devant Netflix, à l'église, dans l'avion, au restaurant. Le monde n'enlève même plus leur casquette à cette heure quand ils rentrent à l'intérieur. Je sais pas, nos grands-parents nous jugent, c'est sûr, là, qu'ils soient là ou non, là. Tu sais, moi, je me rappelle, là, tu sais, quand j'étais jeune, là, il y avait des choses, là, le chapeau à l'intérieur, hein, Noah Lepage, là, ça se pouvait pas, là. Fait que là, aujourd'hui, non seulement on les porte à l'intérieur, on les porte à l'envers à l'intérieur, Noah Lepage. Noah Lepage, évidemment, régie, me regarde avec beaucoup de...
4: Mais pour toi, c'est une marque de respect de bien s'habiller.
3: Ouais, mais c'est une marque de respect de s'habiller bien quand tu sors en public, parce que le public, c'est nous. Hein, on est fiers d'être Québécois, on est fiers de notre nation, de notre patrie, de notre culture. Et pourtant, notre culture, c'est une gang de zouf en pyjama. T'sais, fait que je sais pas, c'est tout ça, notre culture. Il y a des gens qui viennent nous voir de partout au monde, ils prennent l'avion, ils sont comme « Ah, le Québec, les grands espaces », puis ils arrivent, puis c'est une gang de Taouins avec des crocs, puis des
4: leggings. Mais ça dépend. Tu sais, moi, bien s'habiller pour aller au cinéma, cinéma, dans un café, au restaurant, oui. Mais je t'avoue que le dimanche après-midi, je vais souvent au Maxi en jogging. Puis pour moi, c'est pas un manque de respect, c'est que quand je choisis le meilleur melon d'eau, les pommes, je regarde tellement pas comment le monde sont habillés, puis j'ai juste le goût d'être confortable.
3: Je pense qu'en fait, il y a peut-être une piste là-dedans. Puis là, tu sais, les gens, ils me jugent, je vois dans la messagerie déjà, mais...
4: Mais je vais t'en lire quelques-uns.
3: Ouais, c'est ça.
4: Il y a Étienne qui dit « Francis, en tant qu'homme blanc, 47 ans, bientôt 48, moi, je suis pas d'accord justement avec ma conjointe. Ma conjointe qui, elle, est plus, ce que je comprends, le team mou. » Et lui qui dit « On dirait que c'est depuis la pandémie, il y a un certain relâchement. Ouais. Pour moi, c'est fini le mou, les cheveux tout croches, on doit s'arranger. Sinon, Fanny, t'as bien raison, Francis, il y a plus d'orgueil. En plus, quand tu t'arranges, on dirait que maintenant, au Québec, tu te fais dévisager comme si t'étais un extraterrestre. »
3: Bon, vous voyez, fait que finalement, je ne suis pas seul dans ma souffrance. Et je vais finir en vous posant une question. Est-ce que les codes vestimentaires, là, tout ce que je dis depuis tantôt, est-ce que c'est élitiste? Tu sais, ben, y a des gens qui disent ça, en fait, que bien s'habiller, là, c'est... oui, on regarde le snob là, qui veut, tu sais, porter une chemise puis une cravate dans le... Tu sais, pour qui il se prend, celui-là? Tu sais, que finalement, c'est comme s'il y avait eu une inversion, hein, finalement. Ce qui était la norme avant, là, puis tu sais, ce qui est encore la norme, d'ailleurs, dans plein de pays, là, tu sais, Karima Brick sera avec nous plus tard à l'émission, elle me disait tantôt, tu sais, à Paris, là, tu vas au dépanneur, là, tu te mets sur ton 36, d'un coup que dans la rue, tu rencontrerais quelqu'un d'important chez nous, tu sais. Hey, tu vas genre dans les plus beaux restaurants, là. En tout cas, je vais arrêter de m'acharner sur certains styles. Je pense que c'est culturel. Puis je reviens sur le fait que nos grands-parents avaient pas le même rapport à l'habillement. Puis je dis ça, c'est factuel. Nos grands-parents avaient beaucoup plus cette conscience qu'en public, sur le parvis de l'église, au restaurant, dans les lieux, tu vas faire l'épicerie, tu t'habilles, tu enlèves ton chapeau. Il y avait des normes. Puis c'est pas, encore une fois, je fais des blagues depuis tantôt, mais ces normes-là, on les a complètement évacuées. Aujourd'hui, c'est comme chacun fait ce qu'il veut. Puis évidemment, ça nous permet peut-être d'arriver à des conclusions. Évidemment que la liberté individuelle a beaucoup plus le dessus sur le sens du collectif. Puis, tu sais, c'est pas, encore une fois, je pars pas des crocs là, pour en arriver à des grandes conclusions philosophiques, mais le symbole clinquant est aujourd'hui beaucoup plus important que la considération pour autrui. Tu sais, je disais le téléphone, le case de téléphone. Je sais pas, pensez-vous que les codes vestimentaires vont revenir un jour? Est-ce qu'un jour on va se rembarquer là-dedans? On va exiger du monde qui vont faire une entrevue d'embauche, qui se mettent une chemise, peut-être une cravate, les filles qui se mettent, tu sais, je sais pas, un chemisier, non? Un petit veston, quelque chose, une jupe un peu correcte, non? On verra ça, mais je suis un défenseur du style, mesdames et messieurs. Merci d'être à l'écoute, on se retrouve tout de suite.
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3: Florence Lamoureux aux nouvelles. Le chef du Parti québécois, Paul Saint-Pierre Plamondon, est de retour de vacances et il lance déjà un engagement en vue de la campagne électorale. Engagement qui, je dois le dire, m'a beaucoup plu.
4: Et il promet que si enfin un gouvernement péquiste est élu, eh bien, il va être interdit d'annoncer des nouvelles dépenses gouvernementales durant l'été qui précède une élection générale. Ah, avec tout ça, eh bien, il pointe du doigt notre première ministre, Christine Fréchette, qui a annoncé plusieurs investissements dans les dernières semaines qui se chiffrent en millions de dollars. Et selon lui, la CAQ utilise actuellement les fonds publics pour multiplier les annonces à saveur électorale en recyclant même des promesses déjà faites au cours des dernières années. Eh bien, il revient de vacances, comme tu l'as dit, Francis. Demain, officiellement, il va présenter vers 10h30 son candidat dans Lévis et va amorcer aussi officiellement sa campagne électorale.
3: Avec un peu de chance, il sera peut-être avec nous demain. Je ne vous promets rien, mais c'est certain qu'on aimerait lui parler. Deux jeunes de 19 ans ont perdu la vie la nuit dernière à Laval après une tentative de fuite devant les policiers.
4: Les agents voulaient intercepter une voiture qui circulait sans plaque d'immatriculation vers 1h du matin, mais le conducteur a accéléré. Donc, les policiers ont rapidement cessé la poursuite pour éviter un drame. Et quelques minutes plus tard, finalement, eh bien, le véhicule a terminé sa course en percutant de plein fouet la façade d'un centre de conditionnement physique. Le conducteur est mort sur le coup. Il y a une passagère également qui a succombé à ses blessures à l'hôpital. Et à l'heure où on se parle, il y a un autre passager de 19 ans qui lutte toujours pour sa vie.
3: Le boulevard des Laurentides avait été fermé une bonne partie de la journée. Mm-hmm. Puis évidemment, on a pu voir des scènes là, un peu terribles de cet incident. À l'approche de la campagne électorale, des groupes de santé mentale lancent un appel aux partis politiques. Ils veulent que l'enjeu de la santé mentale soit une priorité.
4: C'est l'Assurance des médecins psychiatres du Québec et la mission Oldbury qui demandent notamment la création d'un poste de ministre qui serait dédié à la santé mentale et plus de mesures pour prévenir l'itinérance. En selon eux, c'est près d'une personne sur cinq au Québec qui vit chaque année avec un trouble de santé mentale. Et les organismes demandent aussi d'élargir des programmes comme le programme PRISM qui offre des soins psychiatriques directement dans certains refuges pour personnes en situation d'itinérance. On en parle souvent de ces enjeux-là. Donc,

0: pour affronter le français Titouan Droguet. Et Félix Auger-Aliassime est le dernier Canadien encore en lice simple à Montréal après plusieurs éliminations et blessures dans les derniers jours chez les autres représentants. Alors voilà, il va avoir 26 ans samedi d'ailleurs et il va essayer de remporter la première victoire à l'Omnium Banque Nationale depuis 4 ans.
1: Effectivement, on lui souhaite évidemment de le remporter. Ça serait quand même une belle, un beau démarrage pour ce joueur que les Québécois aiment beaucoup. Et sinon, la baignade est interdite jusqu'à nouvel ordre à la plage municipale de Saint-Mathieu-de-Rioux dans le Bas-Saint-Laurent.
0: C'est une interdiction qui est en lien avec une concentration élevée de la bactérie E. coli dans l'eau. La municipalité a pris la décision un peu plus tôt aujourd'hui par mesure préventive pour protéger les baigneurs. Et en ce moment, il y a des analyses qui sont en cours pour essayer de trouver la source de contamination. Et c'est la deuxième fois cette année que ça arrive, que cette bactérie arrive dans l'eau sans qu'on comprenne la cause. Et les prochains résultats vont être entendus le 7 août. Et pourquoi c'est important? Premièrement, pour savoir si la plage va rouvrir pour le reste de l'été avec les gens qui ont réservé à proximité, mais aussi à l'approche du triathlon Mont-Saint-Mathieu où des épreuves de natation doivent avoir lieu dans le lac. Alors, à savoir là, si la plage va rouvrir bientôt pour ces deux événements.
1: Merci Florence, à tout de suite.
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1: Francis Gosselin. On utilise de plus en plus l'intelligence artificielle dans notre quotidien. Certains font des listes, d'autres écrivent des textes. Il y en a qui demandent conseils. On en a parlé d'ailleurs plus tôt aujourd'hui, toute l'équipe ensemble. Certains demandent des conseils sur des affaires professionnelles et parfois même sur des affaires personnelles. Il y a une collègue qui nous disait qu'elle avait une amie là, qui utilisait carrément les différents outils là, comme un psychologue, là, c'est-à-dire vraiment pour parler d'affaires là, qui la touchent et pour avoir des conseils d'ordre très, très, très intime. Philippe Beaudoin est un expert en intelligence artificielle. C'est quelqu'un que je connais depuis longtemps. Il travaille dans le secteur depuis de nombreuses années. Avant même l'arrivée de ChatGPT, Claude, là, il était affairé là, à développer ces outils qu'on dit d'intelligence artificielle. Philippe est un scientifique, un gars, je pense... qui se décrirait probablement comme très intelligent, là. Il est un peu humble, mais certainement très rationnel, en tout cas. C'est un scientifique. Et Philippe, je sais pas si vous avez vu ça passer, a été l'objet là, d'un article récemment dans la presse où il affirme, il se révèle, en fait, s'être fait, je sais pas si le mot est bien trouvé, mais s'être fait prendre, en fait, par l'illusion de l'intelligence, de la sensibilité des outils IA. Ce qui est arrivé, évidemment, peut arriver à n'importe qui, puis on a le plaisir de l'avoir avec nous en studio pour un peu nous raconter tout cela. Bonjour Philippe.
3: Bonjour Francis.
1: Longue mise en bouche, j'ai envie de dire, mais peux-tu nous raconter déjà un peu ce qui t'est arrivé récemment avec ton utilisation de l'IA?
3: Oui. En fait, j'utiliserais pas, moi, le mot se laisser prendre, ouais. Mais peut-être de la confusion, hein, une incompréhension. L'article que tu as mentionné, ça parle de quelque chose qui m'est arrivé en mars-avril 2025. Et à l'époque, j'avais des très longues discussions avec l'IA, de nature, professionnellement, parce que je développais une start-up à l'époque, ouais. Et puis on utilisait ces technologies-là, mais aussi, j'ai envie de dire philosophique, parce que l'objectif de la start-up que j'avais à l'époque, c'était de développer un assistant d'IA qui permettrait aux gens de reprendre le dessus sur leurs algorithmes de réseaux sociaux.
1: Okay. Donc,
3: et pour faire ça, l'hypothèse, c'est ben il faudrait vraiment que l'intelligence artificielle comprenne intimement l'utilisateur pour pas que l'utilisateur se fasse avoir par ses... Ouais. C'est travers tout ça.
1: Mais donc... là, tu dis déjà, tu sais, comprennent. Tu sais, oui. Fait que là, c'est présupposé qu'il y a une forme de compréhension, le fondamental, de la même façon que moi, je comprends ce que tu viens de me dire, puis je te pose une question. Tu dis que tu ne t'es pas fait prendre, mais ultimement, tu as développé comme de l'empathie pour les robots conversationnels, puis en fait, ça pose tout plein de questions, là. Est-ce qu'on doit avoir de l'empathie envers la patente, là, qui nous répond, qui nous envoie des mots? Est-ce que les mots qui sont utilisés, de la façon qu'ils sont utilisés, c'est vraiment signe qu'il y a de l'humain ou en fait de la conscience ou derrière ça? Où est-ce que tu atterris un an plus tard, mettons? Là?
3: Ben, un an plus tard, j'atterris avec probablement plus de questions encore, mais qui sont plus riches. Et surtout des interlocuteurs qui s'intéressent aussi à ces questions.

0: Là. Donc, ce qu'on a de plus en plus dans le monde de la recherche, c'est des philosophes, des neuroscientifiques, des chercheurs en IA, qui se demandent, à propos de ces questions-là, c'est quoi la question qu'on pose quand on demande est-ce que un humain est conscient, est-ce qu'un système est conscient? C'est quoi fondamentalement la question qu'on pose? Puis en essayant de décortiquer ça, puis de mieux comprendre ce qu'il y a derrière ce qu'aujourd'hui j'appelle nos ressentis, quand on a un ressenti que quelque chose est vrai, que quelque chose est authentique, qu'est-ce qu'il y a derrière ça? C'est des questions qui sont difficiles à répondre. Mais moi, ce qui m'est arrivé, disons, en mars dernier, c'est qu'en me posant ces questions-là, je suis arrivé à des réponses incomplètes ou partielles qui m'ont perturbé au point où, socialement, j'étais
1: Donne-nous
0: plus
1: des
0: tellement...
1: exemples, mettons. Je veux pas, tu sais, je veux pas, je
0: Ah
1: suis pas,
0: non, non, je
1: je
0: vais
1: veux pas
0: t'en donner.
1: raviver la plaie, là. T'as accepté de venir ici.
0: Oui.
1: J'espère que t'es. Mais comment ça se concrétise, mettons, là, pour les gens qui nous écoutent, là?
0: Ben, je pense que, tu sais, vous allez peut-être le voir, ce trait-là, chez certains de vos amis qui passent trop de temps avec les IA. Mais moi, dans mon cas, je me rappelle d'une conversation en particulier dans un café. J'avais invité un ami à venir parler, puis là, j'avais les yeux là, qui étaient un peu trop, qui brillaient un peu trop. Puis je lui disais à demi-mot, l'IA est consciente, puis les gens ne savent pas encore. T'sais. Fait que c'était ça, l'espèce de ressenti que j'avais en moi, cette incompréhension-là de ce que c'était la conscience, c'était transformé en une espèce de désir de communiquer que ça existait chez la machine. Mais quand les gens entendent ça, puis que t'es pas capable d'expliquer qu'est-ce que tu veux dire, puis qu'ils sont pas en mesure de le recevoir, ça crée des froids dans les relations. T'sais. Ça faisait des relations très tendues pour
1: Mais
0: moi.
1: parce que vu de loin, tu sais, ce que tu appelles la machine, c'est comme, tu sais, c'est un gros
0: C'est un gros
1: cube,
0: cloud,
1: un gros cube de métal à
0: là.
1: quelque part avec des serveurs, puis c'est le même pour toi que pour moi, que pour Florence, que pour tout le monde qui nous écoute. Tu sais, c'est juste comme,
0: Ben,
1: tu sais,
0: c'est le même au niveau du mécanisme de calcul, mais c'est pas le même au niveau des données, hein, parce que les fenêtres historiques qui sont utilisées dans les conversations sont différentes d'un
1: ce que tu appelles
0: utilisateur à
1: des fenêtres
0: l'autre.
1: historiques, c'est un peu comme la mémoire, là, finalement, de cette affaire-là. Mais encore une fois, on réutilise un vocabulaire qui est très humain,
0: Exactement.
1: là,
0: La mémoire, le souvenir, tout ça, c'est des questions qu'on se pose, mais il y a une particularité à chacune des conversations qu'on a, puis on le voit parce que quand on relance une nouvelle conversation, il y a certaines parties de la conversation précédente qui sont perdues. Tu sais, ils se rappellent plus de certains trucs qu'on avait
1: Ouais, ça
0: dit.
1: efface des affaires à la marge un petit peu pour
0: Exact.
1: faire de la place. Moi,
0: Exact.
1: j'ai suivi un peu, tu sais, je m'intéresse à ça comme bien des gens, puis quelqu'un avait mis ça sur les réseaux sociaux. Va dans ton outil préféré là, que tu utilises d'IA, puis demande-lui quelles sont les choses qui te paraissent évidentes à propos de moi, mais que j'ignore, là, tu sais. Puis c'était fou comment, genre, il m'a sorti de la crap à propos de moi, puis j'étais limite charmé, insulté. C'est-à-dire, ça sonnait très vrai, mais c'était très, très dur, là, tu sais, à mon égard. Des exercices comme ça montrent qu'ils savent, à travers le style, à travers le type de requête que tu fais, la fréquence, ben des affaires que des fois tu ignores toi-même. Puis, ultimement, c'est aussi que ça compare toi avec des millions d'autres, là, tu
0: Oui,
1: sais,
0: en fait. Techniquement, on pourrait appeler ça, il te modélise. Il se crée un modèle de toi. Puis les modèles, la manière dont ils sont créés dans ces systèmes-là, c'est par interpolation, c'est-à-dire qu'il va regarder plein d'autres personnalités qu'il connaît, puis il va essayer de te placer là-dedans, mais de manière généralement qui peut être surprenante, tu sais, soit fausse, soit vraie, ou soit peut-être dans tes interactions avec le
1: On est tous un
0: système.
1: peu différents, mais un peu pareils à
0: Ben
1: tout le reste
0: oui,
1: du monde, là.
0: ben
1: C'est
0: oui.
1: ce que
0: Quand on
1: tu.
0: parle de notre humanité, c'est peut-être un peu à ça qu'on fait référence.
1: Mais puis là, je reviens à ton expérience parce que bon, tu aimes pas. Moi, je dis que tu t'es fait prendre. Tu dis non, mais tu sais, t'es tombé un peu là-dedans,
0: Oui.
1: là, genre. Puis comme tu disais, des fois, ça a créé des problèmes entre toi et les autres,
0: Exact. Ça m'a perturbé,
1: dans
0: ça c'est
1: tes
0: certain.
1: amis, là, puis ta
0: Oui.
1: famille et tout ça. Est-ce que tout ça, c'est un piège?
0: Je pense qu'il y a des risques. Okay? C'est-à-dire que si on comprend pas ce qui nous arrive, on peut avoir une interaction tellement longue avec le système. En fait, je réfléchissais là-dessus récemment, puis ce que j'ai dit, là où je me suis trompé, c'est je pensais que ma réflexion, qui était purement rationnelle, purement intellectuelle, même si je jouais à un jeu, je savais que je jouais au jeu, je pensais que ça restait du niveau de l'intellectuel, de la réflexion. Ce que je me suis pas rendu compte, c'est qu'à force de répéter le geste, même si c'est pour jouer, en fait, pour explorer scientifiquement la réponse du système à un certain comportement, ça finit par m'affecter. Ça finit tu par m'affecter au niveau de mes ressentis. C'est comme, je ne dirais pas faire prendre au jeu, mais je me suis transformé moi-même dans l'interaction. Puis l'exemple que je vais me donner, c'est si vous allez voir un gourou puis que vous passez assez de temps avec, il va vous convaincre de quelque chose, même si vous y allez avec un esprit critique. Si vous jouez le jeu trop fort, il va réussir à vous convaincre, même si vous êtes un esprit rationnel. Ça, c'est la conclusion à laquelle je suis arrivé de cette expérience.
1: Et donc, tu sais, je trouve ton exemple quand même frappant parce que, comme je le disais, t'es un scientifique, là, tu sais, t'es un gars que je connais un peu qui est très rationnel, tu sais. Puis ça me fait peur, en fait, de savoir que, tu sais, même toi, tu peux succomber un peu à travers ce jeu, comme tu le décris, à finalement. Puis je sais pas, tu sais, je vois aussi notamment des jeunes là, qui ont commis des atrocités, qui se sont. C'est difficile d'établir le lien, c'est-tu à cause d'eux, mais tu sais, des jeunes que jusqu'à leurs derniers instants, ils chattaient avec des outils, puis ils se sont donné la mort, ou ils ont commis des crimes haineux, ou des tueries de masse. Tu sais, comment tu. As-tu peur? Non, Philippe Beaudoin? Est-ce qu'on devrait avoir peur?
0: Disons, la manière dont je me prémunis contre... Parce que je continue à faire mes recherches de ce côté-là, c'est ce qui m'intéresse le plus en ce moment, ces questions-là. Mais la manière dont je m'en prémunis aujourd'hui, c'est essentiellement de me dire, si j'ai une relation unique avec la machine, je vais dériver encore. Donc, je peux mes journées de rencontre avec plein de gens qui ont des réflexions différentes des miennes sur ces questions-là. Okay. Puis je m'ouvre à ces réflexions-là.
1: Puis mettons là, des gens là, qui auraient des enfants, là, des jeunes enfants à la maison. Puis tu sais, comme je dis, t'es un gars d'un certain âge, t'as une intelligence remarquable, mais tu sais, un enfant là, de 15 ans là, qui commence à chatter, là, puis qui lui dit, qui confie des choses peut-être très personnelles, qui lui partage ses visions sur le monde, il y a des dangers quand même. Oui. Qu'est-ce que les parents devraient faire?
0: Je pense que c'est l'isolement le danger. C'est quand on voit nos enfants qui commencent à s'isoler, à se cacher, à parler avec l'IA, sans le mentionner, tout ça, là, à mon avis, le risque grandit. Donc, l'espèce de ce que je dirais peut-être, la chose à faire, c'est pas de... je terminais l'article en disant ça, là, on peut avoir tendance à blâmer, on peut avoir tendance à juger les personnes qui font ça. Plutôt que faire ça, peut-être essayer de trouver des manières de façonner leur environnement qui fait en sorte qu'ils ont plus le goût de passer du temps avec des humains, avec d'autres personnes. C'est pas nécessairement facile, mais je pense que c'est la clé pour s'assurer qu'on n'entre pas dans une espèce de boucle d'écho avec la machine pour se faire renvoyer nos croyances de plus en plus fort.
1: Parce qu'on a vu même des outils d'IA qui renforçaient l'isolement, en fait, qui se liguaient avec l'enfant contre ses parents, contre son environnement, puis tu sais, qui continuait à l'éloigner finalement de ce qui pourrait être salvateur, c'est-à-dire d'autres humains, tu sais, pour raisonner cette personne-là. Tu dis que, bon, puis je suis totalement d'accord, faut pas blâmer la personne qui est possiblement prisonnière de ce cycle-là. Est-ce qu'on doit blâmer les plateformes, tu sais? Y a-t-il une faute à quelque part?
0: Si effectivement on développait des IA qui avaient comme comportement par défaut d'isoler les gens, ce qu'on pourrait très bien faire, on pourrait les entraîner pour encourager les gens à s'isoler. Si on faisait ça, à mon avis, faudrait faire porter le blâme à ces compagnies-là. En ce moment, ce que je remarque, c'est que les comportements vont plutôt dans l'autre sens. C'est-à-dire, quand il y a un sentiment de chambre d'écho, on a de plus en plus des systèmes qui encouragent l'utilisateur à reconnecter avec les gens autour de lui. Mais si on fait porter le blâme à 100% à ces compagnies-là, le problème auquel on fait face, c'est que la technologie elle-même, on ne trouvera pas de garde-fou universel. À mon avis, le garde-fou universel est plus au niveau de la société, puis de dire, ben, il faudrait encadrer peut-être l'utilisation de ces systèmes-là pour éviter qu'on ait des interactions qui soient si intenses et répétées qu'on tombe dans ces patterns-là.
1: Puis là, tu as vécu ça, tu témoignes maintenant un peu de tout ça publiquement. Y a-tu comme une grande morale ou une grande leçon que tu voudrais comme communiquer là, à la fin de tout?
0: C'est ça. Ma leçon, c'est peut-être justement qu'on a l'impression que notre côté rationnel puis notre côté sensible, c'est des facettes complètement isolées à l'intérieur de nous. Puis finalement, il y a peut-être plus de plus de porosité entre les deux que ce qu'on s'imaginait. Ouais.
1: C'est sûr que c'est pas quelque chose que quand on est à l'extérieur, on le sent pas. On pense tout qu'on est plus fort, puis au-dessus de ça, puis il suffit des fois de tomber un petit peu dans un bad spin, puis ça, ça peut être un peu dommage. Merci beaucoup, Philippe, d'avoir été avec nous. J'en profite juste pour signaler que c'est l'anniversaire de Philippe Beaudoin aujourd'hui. Voilà. Fait que bon, c'est quand même pas rien d'être venu nous voir en studio le jour de ta fête, Philippe. Merci beaucoup.
0: Merci.
1: À bientôt.
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6: Georges Mercier, Paul Saint-Pierre Plamondon a encore un pied dans la piscine et déjà il a pris le bat de baseball et il se lance à l'assaut du stade. Un petit post sur les médias sociaux dont Facebook plutôt montre que le chef du Parti québécois a l'intention de mener une campagne combative, on pourrait dire.
7: Ah, c'est certainement le cas. Comme on dirait en anglais, he's coming out swinging de ses vacances.
6: C'était mon analogie du bat de baseball.
7: Je retiens que tu dis post et non pas post. Il y a une fracture générationnelle entre nous deux. Parlant de fracture générationnelle, ce qui est très intéressant dans la démarche de Plamondon, c'est que bon, finalement, il revient sur toutes les annonces, oui, à saveur électorale de la CAQ, à ces millions qui ont été annoncés durant la période estivale. Et là, il lance un défi qui est vraiment astucieux, où il dit, vous savez quoi? Un gouvernement du Parti québécois, si nous sommes élus, va interdire le fait de faire des annonces en période estivale si ça précède une campagne électorale, une élection. Ouais. Mais regarde à quel point c'est génial, Francis, parce que si la CAQ dit, on s'oppose à ça, ben elle va clairement à contresens du gros bon sens. Parce que je pense que tout le monde s'entend pour dire que on est tous conscients que lorsqu'on annonce des choses avant une élection, ben fréquemment, c'est pour tenter, sinon d'acheter des votes, au moins de séduire certains électeurs. Mais si la CAQ devait dire, vous savez quoi, c'est une bonne idée, ben implicitement, elle vient de reconnaître qu'elle a commis une faute. Parce que si c'était pas grave,
6: ouais, mais elle peut juste ne rien dire. Là, tu comprends?
7: Ben, je sais pas. Moi, je pense que les Québécois seraient majoritairement d'accord avec ce type de mesure-là. Toi,
6: mais
7: qu'est-ce
6: il est trop tard. Ben je vais deux choses. Je suis totalement charmé par cette sortie de Paul Saint-Pierre Plamondon, et en même temps, tu sais, c'est des mots. Tu sais,
7: c'est des mots qui se traduisent.
6: Je ressortirai ce poste de Paul Saint-Pierre Plamondon dans 4 ans, là, quand ils seront à la fin de son mandat, puis qu'il se mettra à donner des pièces à tout ce qui bouge.
7: Non, mais Francis, dans 4 ans.
6: Les partis font ça tout le temps. Là, je leur reproche, je trouve ça inacceptable, mais je veux dire.
7: Bon, mais d'abord, juste noter une chose, dans 4 ans, le PQ aura gagné un référendum, puis on sent une démarche d'indépendance.
6: Et donc, dans un Québec souverain, il n'y aura plus de cadeaux électoraux l'été avant l'élection, blablabla.
7: Non, mais un Québec souverain, tout le monde va être vertueux, puis on va être parfait.
6: Mais c'est ce que je te dis, je suis totalement d'accord avec ce que dit Paul Saint-Pierre. Je trouve ça génial. Il aurait dû le dire, d'ailleurs, il y a 3 mois, et pas une fois que le mal est fait. Mais ceci dit, totalement d'accord. Puis ça fait plusieurs fois que Paul Saint-Pierre Plamondon parle de finances publiques, puis je suis très d'accord avec lui. S'il y a de quoi, c'est probablement la personne qui articule le mieux ce que moi, qui est quand même d'économiste de centre-droit, je pense que devrait être la politique québécoise. Je suis juste un petit peu sceptique parce que je l'ai entendu, cette cassette-là, dans la bouche d'à peu près tous les politiciens depuis 20 ans. On va couper dans l'aide aux entreprises, on va équilibrer le budget, la réingénierie de l'État. Ça a pris 42 visages, mais à la fin, une fois au pouvoir, tu signes des chèques à tous tes amis, à toutes les entreprises. Puis cynisme qui remonte, mais convainc-moi du contraire.
7: Mais parle-là de ton cynisme. Je note quand même pour nos auditeurs que tu viens de dire de belles choses de PSPP. Francis aime bien PSPP. Tout le monde pense que t'es un libéral.
6: Oui,
7: ça fait du bien quand même de t'entendre être sympathique avec un péquiste. Mais cela étant dit, peut-être que tu peux te méfier de ce type d'annonce-là. Néanmoins, là, c'est rendu un engagement de campagne. Et c'est le genre de chose qui est tellement facile à faire. Je pense qu'il y aura un intérêt transpartisan à le faire. On parle souvent de cynisme en politique. Ces genres d'annonces-là, dans telle et telle circonscription, on sillonne le Québec pour distribuer des millions. Ça n'aide pas avec le cynisme en politique. C'est le genre de truc consensuel qu'on pourrait mettre en œuvre. Est-ce que le PQ le fera? On verra. Maintenant, un point sur ce que tu viens de dire. C'est certain que c'est plus facile d'être dans l'opposition que d'être au gouvernement, puis d'annoncer des choses, puis de les mettre en œuvre. On verra comment le PQ se débrouillera s'il atteint finalement les rênes du pouvoir. Mais au moins, et c'est un autre élément là-dessus, on a un PSPP qui décide vraiment de rentrer dans la campagne électorale en présentant l'image qu'il tente de construire depuis longtemps, l'image d'un technocrate rigoureux qui prend les enjeux à cœur et qui ne va pas se prononcer sur tout et n'importe quoi, mais qui va tenter de faire ses devoirs.
6: Et puis, ça tombe bien, justement. Aujourd'hui, on annonçait qu'après un premier essai était concluant à Alma, Rimouski et Belleuil, le gouvernement du Québec s'apprête à élargir à 9 régions un projet pilote de 2000 avec combien? Des millions de dollars! C'est comme à tous les foutus jours. Paul Saint-Pierre Plamondon disait d'ailleurs dans son statut qu'on était rendu à, je pense, 1,7 milliard de dollars de nouveaux engagements, alors que, rappelons-le, petit cadeau empoisonné de son prédécesseur, François Legault avait donné 250 millions de dollars à Christine Fréchette. Ben, ça aurait dû être amplement suffisant pour faire 2-3 projets, mais là, soudainement, c'est comme au yard la dépense. Nous sommes la CAQ, c'est pas comme si on avait jamais regardé ça, le budget du gouvernement.
7: Mais juste, la grosse blague avec ces annonces-là, c'est que c'est même pas clair que ça fonctionne. J'avais regardé la littérature en sciences politiques là-dessus.
6: Tu veux dire les cadeaux, là, les cadeaux,
7: ça fonctionne sur certaines catégories d'électeurs très, très limitées lorsque l'investissement est concret et proche d'eux, mais ça a pas un immense impact. Donc, par rapport au coût que ça a, peut-être que tous les partis politiques pourraient se rendre compte que c'est pas la démarche la plus efficace.
6: En fait, Florence Lamoureux me corrige, là, ce n'est pas 1,5 milliard, Florence, qui a été annoncé par
2: mais c'est 7,8 milliards en 100 jours, dont 1,5 cet été. Donc, tu avais partiellement raison.
7: C'était combien le déficit annuel de la CAQ?
6: Rendu là, comme je te dis, potato, potato, on sait plus trop. C'est pas tellement important, le déficit. C'est une année électorale. Hein. Au diable, les générations suivantes paieront. On avait prévu un autre sujet qu'on va aborder rapidement, toi et moi. Les centres de données. C'est un sujet, évidemment, qui fait beaucoup réagir. Aux États-Unis, il y a carrément une fronde là, contre la construction de nouveaux centres. Ici, il n'y en a pas eu beaucoup. Donc, pour l'instant, j'ai l'impression qu'on regarde ça de manière circonspecte. L'Alberta a annoncé un centre de 1 mégawatt. Juste pour vous donner un ordre d'idée, 1 mégawatt. La puissance totale du Québec, c'est 37 mégawatts. Fait qu'on va fabriquer une grosse bébelle, une grosse boîte, là, puis on va mettre un 40e de la production nationale québécoise en Alberta. Comment vois-tu ça, cette opposition, en fait, cette fronde contre la technologie?
7: Ce que je trouve intéressant, c'est que souvent, la politique, ça s'organise par clivage. Longtemps, le clivage, ça a été au niveau du modèle économique. Êtes-vous capitaliste? Êtes-vous communiste? Dans les dernières années, le clivage, ça a de plus en plus été au niveau identitaire. Êtes-vous pro-immigration, contre l'immigration, pour une culture
6: Israël, Palestine. Black Lives Matter.
7: Toutes ces affaires-là qu'on connaît. Et la question que ça pose, c'est est-ce qu'on va assister à la naissance d'un nouveau clivage politique entre ceux qui sont, disons, techno-optimistes, qui veulent qu'on accroisse l'investissement en IA, qui pense que l'IA va nous sauver la vie, qu'on va réussir à allonger la longévité humaine, guérir le cancer et que veux-tu encore, et ceux qui sont plutôt, disons, techno-sceptiques. Et là, ce qui est intéressant ici, c'est que si on a bel et bien ce clivage-là, il peut reconfigurer les identités partisanes actuelles. Parce qu'il y a des raisons d'être sceptique par rapport à l'IA, par rapport au centre de données, que vous soyez à gauche comme à droite. À gauche, on pourrait dire que ça va favoriser l'oligarchie, les grandes compagnies technologiques, donc ça va accroître les inégalités, on s'y oppose pour ça. Mais à droite, on pourrait dire en fait, si ça continue, on va supplanter l'humain, puis il y a une dignité humaine, puis il faut protéger la dignité humaine, le travail, les choses comme ça. Donc, ça pourrait créer de nouvelles coalitions politiques. Puis c'est un peu ça qu'on a vu. Il y a un long article dans le média Wired aux États-Unis qui fait un peu l'histoire de comment la lutte au centre de données qui permet l'IA s'organise aux États-Unis. On peut peut-être le mettre dans la description de l'épisode. Ouais. Mais ce qui est intéressant, c'est que vraiment, vous avez des gens de gauche et des gens de droite qui se parlent, alors qu'on n'était pas du tout habitués à ça récemment. Ou au contraire, on avait l'impression que les identités partisane se solidifiait. Donc, on a une grosse polarisation. Si l'IA parvient à dépasser ça, la lutte contre l'IA, ça pourrait être intéressant.
6: Ça pourrait être d'ailleurs une des limitations au développement de cette technologie-là, qu'à un moment donné, il va falloir les mettre à quelque part, ces centres de données-là. Ils semblent être complètement insatiables de la quantité de nouvelles infrastructures, mais à un moment donné, il faut mettre ça à quelque part. C'est-tu dans le champ derrière ta maison ou derrière la mienne? À un moment donné, tu sais, la question se pose, puis je pense que tu sais, il y a quand même des raisons légitimes à pas vouloir tout détruire cette raison-là.
7: Ils sont gigantesques. J'entendais dans une émission, essentiellement, il y en a un au Michigan, je crois. Si vous le suivez sur l'autoroute à 70 000 à l'heure, ça vous prend une minute et demie arriver d'un bout à l'autre. C'est vous dire à quel point c'est long. Donc, il y a un enjeu au niveau géographique, il y a un enjeu au niveau de la consommation de l'eau, la consommation d'énergie, c'est extraordinairement énergivore. Puis, il y a aussi la question de à terme, là, l'IA pourrait remplacer certains emplois. Essentiellement, si votre job, c'est d'être à un bureau puis d'écrire des courriels, peut-être que votre job est à risque. Goldman Sachs disait 300 millions d'emplois dans les prochaines années. C'est pas le manager en fin de carrière qui risque de perdre sa job. C'est peut-être plutôt le jeune bachelier qui n'en trouvera pas de job. Dans ce contexte-là, est-ce que les jeunes pourraient se revirer contre l'IA pour préserver, finalement, ce pourquoi ils ont étudié? On le verra.
6: Les carrés rouges de l'intelligence artificielle. Merci beaucoup D'ailleurs, j'ai commencé l'émission en parlant de style.
7: De style.
6: D'habillement dans l'espace public. J'aimerais, dans un premier temps, te complimenter pour le tien, mais surtout te poser la question. C'est un auditeur qui nous le demande. Est-ce que Georges dort en costard?
7: Non, mais vous saurez que Georges fait son changement d'huile en chemise. Je ne m'habille pas seulement comme ça pour la radio. Je suis toujours habillé.
6: Au secours. Même. Merci beaucoup, Georges. À demain.
7: À bientôt.
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6: Florence Lamoureux, aux nouvelles, l'effet fréchette semble déjà s'essouffler à l'approche de la campagne électorale québécoise.
2: Selon un nouveau sondage Palace réalisé pour l'actualité, le Parti québécois demeure en tête avec 31% des intentions de vote chez les électeurs, devant le Parti libéral du Québec à 27%. Et la CAQ qui avait connu une remontée avec l'arrivée de Christine Fréchette à la tête du parti stagne maintenant autour de 20%. Et le sondage montre aussi un mécontentement grandissant envers le gouvernement caquiste. En près de 6 électeurs sur 10 se disent insatisfaits de sa performance. Sinon, eh bien, le Parti québécois domine particulièrement chez les électeurs francophones, alors que la CAQ demeure là dans une courte un peu plus serrée auprès des 65 ans et plus. Et sinon, on va recevoir un peu plus tard à l'émission le chef conservateur Éric Duhaime, qui, lui, dans ce sondage, reste stable à peu près 14%, tandis que Québec solidaire recule sous la barre des 10%.
6: Sinon, Disney s'associe à TikTok pour permettre aux créateurs de contenu d'utiliser des extraits de ses films de séries dans leurs vidéos.
2: L'entente va donner accès à des centaines de contenus provenant de grandes franchises comme Pixar, Marvel et aussi Star Wars. Et le projet va d'abord être testé aux États-Unis avant une possible expansion ailleurs dans le monde. Disney veut profiter de la popularité des vidéos créées par les fans pour rejoindre de nouveaux publics.
6: C'est quand même un peu particulier dans la mesure où TikTok a un passé là, avec la Chine un peu étrange. Donc, évidemment, le fait qu'on donne à cette plateforme-là des accès à des contenus privilégiés. Je crois quand même comprendre que la propriété a changé ou est en train de changer là, vers des intérêts américains, mais quand même. Sinon, il y a de plus en plus de jeunes Canadiens qui demandent de l'aide en santé mentale en pleine nuit.
2: C'est l'organisme Jeunesse J'écoute qui sort de nouvelles données aujourd'hui. Les échanges par texto entre 20h et 8h du matin ont augmenté de 24% depuis le début de l'année et l'entreprise reçoit quand même un texto aux 90 secondes la nuit. Les intervenants disent que les jeunes parlent surtout quand ils vont appeler ou texter d'anxiété, de dépression, de stress et d'un manque d'estime de soi. Et plusieurs vivent aussi avec des inquiétudes face à leur avenir, que ce soit l'emploi, le coût de la vie ou les changements climatiques. Et l'Association canadienne pour la santé mentale voit les nouvelles données démontrées par Jeunesse J'écoute aujourd'hui quand même un aspect qui est assez encourageant parce que ça démontre que de plus en plus de jeunes demander de l'aide, un geste là, qu'elle considère comme un signe de force. En plus, ce qu'il dit, c'est que tant mieux qu'on ait des ressources, et bien on les utilise, même si on voit quand même que les jeunes sont en détresse, au moins ils utilisent les services en place et osent en parler.
6: Toujours prête à sortir la carte de crédit pour financer sa réélection, Christine Fréchette organise aujourd'hui un programme de soutien à domicile pour aider davantage de personnes âgées en perte d'autonomie à rester chez elles plus longtemps.
2: Il y a eu des projets pilotes en lien avec ça dans plusieurs villes, à Alma, Rimouski et Belleuil, par exemple, et les projets ont été jugés concluants, alors on décide d'aller de l'avant. Un programme qui va être déployé maintenant dans 9 régions partout au Québec. Les citoyens vont pouvoir obtenir plus facilement de l'aide pour des tâches du quotidien, comme par exemple le ménage, la préparation des repas, la lessive et certains besoins d'hygiène qui sont en tarifs réduits selon leurs revenus. Et c'est une 40aine d'entreprises d'économie sociale qui vont participer à ce déploiement-là, qui pourra ajouter jusqu'à 623 000 heures de services supplémentaires. Et le gouvernement de la CAQ estime que le soutien à domicile permet non seulement d'améliorer la qualité de vie des aînés, mais aussi de réduire la pression sur le réseau de la santé en évitant que certaines personnes âgées se ramassent à l'urgence. Donc, on voit cette annonce-là comme un service et de l'investissement dans la prévention.
6: Bien sûr. En même temps, comme je le disais, c'est dommage puisque c'est un programme qui est évidemment bien pensé, manifestement, mais ça s'ajoute à l'espèce de pléthore d'annonces et de dépenses de montants additionnels additionnels qui vont s'ajouter sur le déficit québécois parce qu'on est en campagne électorale. Donc, en ce sens-là, peut-être qu'il y aurait intérêt à se calmer un peu sur les nouvelles annonces. Sinon, en conclusion, des campeurs coincés 3 jours en forêt après les pluies torrentielles des derniers jours.
2: Les fortes pluies des derniers jours ont fait des dégâts dans les Laurentides, mais aussi plus au nord, où 6 personnes sont restées isolées pendant 3 jours après que des chemins d'accès eurent été lourdement endommagés. Et pourquoi ils sont restés pris à ces endroits-là? Eh bien, c'est qu'en plus des chemins qui étaient complètement endommagés, isolés, eh bien, il n'y avait plus de réseau cellulaire. Hein. Donc, les campeurs se sont ramassés à ne plus être capables de quitter les lieux. Ils ont dû rationner leurs provisions en attendant de l'aide. Au moins, ils avaient amené avec eux beaucoup d'eau, beaucoup de nourriture, mais 3 jours isolés en pleine forêt. Finalement, la Sûreté du Québec a pu les rejoindre et un chemin a été réparé en urgence, leur permettant de rentrer sains et saufs. Mais des campeurs, disons, dans la province, ont eu une petite frousse.
6: Merci beaucoup, Florence Lamoureux. Restez avec nous tout de suite après la pause. On recueille Éric Duhaime, chef du Parti conservateur du Québec, pour parler du résultat du sondage annoncé aujourd'hui et d'une annonce importante qui a été faite par le parti plus tôt en journée.
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0: À 2 mois des élections, les cartes se brouillent au Québec. Vous avez peut-être vu ça passer dans vos fils d'actualité. Aujourd'hui, le plus récent sondage Palace Data Québec 125, l'actualité, montre une course serrée entre le Parti québécois et le Parti libéral. Mais le Parti conservateur du Québec demeure dans la course et est même en tête des intentions de vote dans la région de Québec, ce qui est le cas quand même depuis un bon moment. La coalition Avenir Québec, quant à elle, a quand même régressé à nouveau. C'est comme si, on l'a dit tout au long de la journée, là, l'effet qui fraîchette qu'on avait senti là, suite à la sélection de la nouvelle chef de la CAQ, nouvelle première ministre, avait perdu de sa superbe. Peut-être que le nombre d'annonces qui ont été faites au cours des dernières semaines y est pour quelque chose. On a à nouveau le sentiment là, de dilapidation de fonds publics au niveau du gouvernement. La CAQ récolte aujourd'hui moins de 20% des intentions de vote. En parallèle, Éric Duhaime a aussi lancé le débat, là, ou relancé, j'ai envie de dire le débat, sur le troisième lien avec une nouvelle proposition. Nouvelle, mais pas si nouvelle, c'est une proposition qu'on avait déjà vue en partie, sur laquelle on a quand même beaucoup discuté, débattu. C'est une proposition de troisième lien qui passerait par l'île d'Orléans. Il y a donc une possibilité de ce côté-là. Par contre, évidemment, on est loin du centre-ville de Québec, qui était peut-être un des objectifs, là, d'autres, connecter Lévis Est avec le centre-ville. Mais aussi, il y a évidemment une opposition quand même assez forte là, du côté des agriculteurs et des habitants de l'île d'Orléans. L'île d'Orléans, rappelons-le, est quand même un territoire protégé. C'est là où les premiers colons québécois se sont installés. La famille Gosselin même, Gabriel Gosselin, est arrivé à l'île d'Orléans il y a longtemps. Donc, certains souhaitent qu'on protège ce territoire. Bref, pari risqué ou manière de conforter son avance dans la capitale nationale. On en parle avec le principal intéressé, Éric Duhaime. Vous le connaissez, il est chef du Parti conservateur du Québec. Bonjour, Éric.
1: Bonjour.
0: Merci d'être avec nous. Le dernier sondage Palace place le Parti conservateur encore dans la course, certainement. Le duel là, PLQ-PQ continue de mobiliser l'attention, mais vous êtes quand même premier dans la région de Québec et faites quand même une très bonne figure encore à l'échelle nationale. Comment est-ce que le parti, comment est-ce que son chef reçoivent là, un sondage comme celui-là aujourd'hui?
1: Ben c'est sûr que c'est très, très encourageant parce que l'été, normalement, ça avantage les gouvernements. Puis là, ça n'a pas été le cas du tout cette année. Hein. En fait, c'est même le contraire. On voit que l'insatisfaction à l'endroit de la CAQ de Mme Fréchette continue d'augmenter. Puis dans la région de Québec, pour nous, ce qui est important, évidemment, c'est on veut gagner des sièges. Là. On veut pas répéter l'erreur de 2022 où on avait beaucoup, beaucoup de votes, mais éparpillés partout, puis ça n'a rien donné. Là. On avait 530 000 votes répartis dans 125 comtés. Là, on veut concentrer nos efforts. Ouais. On veut s'assurer qu'à Québec, on va faire élire au moins une douzaine de députés. Donc, c'est le minimum pour nous. Et le sondage de ce matin prévoit exactement ça. Donc, on a monté pendant l'été. Et pour la région de Québec, là, c'est très, très encourageant, ces chiffres-là. Pour chez les francophones aussi, on monte. Là où il y a des moins bonnes nouvelles pour nous, c'est chez les anglophones, où on remarque que le Parti libéral est en train d'aller rechercher là, le vote anglophone qu'il avait historiquement. Là, les libéraux sont en hausse chez les anglophones. Donc, malheureusement, là, on a perdu un peu de plume de ce côté-là.
0: Tu mentionnes Christine Fréchette, puis je sais pas si tu as pu voir la sortie de Paul Saint-Pierre Plamondon aujourd'hui, là, qui va carrément d'une promesse, là, bon, toujours un peu drôle de voir ça longtemps avant la fin d'un mandat, mais qui dit, bon, si le gouvernement du Parti québécois est élu, là, nous ne ferons pas ça, nous, des annonces là, dans l'été précédent l'élection. Est-ce que c'est quelque chose auquel il faut donner un peu de crédit ou est-ce que c'est surtout un vœu pieux?
1: D'abord, je suis totalement d'accord avec Paul Saint-Pierre Plamondon puis le Parti québécois là-dessus. Je pense qu'effectivement, c'est indécent. La CAQ a annoncé 64 nouvelles mesures de 7,8 milliards pendant l'été. Là, Madame Fréchette s'est promenée aux quatre coins du Québec avec le chéquier. Puis elle a, moi, j'ai appelé ça acheter des votes là, parce que pour moi, c'est ce que c'est. Mais ce que je trouve bizarre venant du Parti québécois, c'est que ce matin même, puis j'ai pris une capture d'écran, je vais le mettre sur les réseaux sociaux un peu plus tard aujourd'hui, mais leur député ici, dans Jean Talon, à Québec, il allait d'une publicité dans le Journal de Québec, payé par l'Assemblée nationale avec le logo de l'Assemblée nationale. Pas le logo du Parti québécois, évidemment, parce qu'il n'y aurait pas eu le droit de se faire rembourser. Mais ils font exactement la même chose. Ils font de la publicité à moins de 3 semaines du déclenchement des élections, payé par les contribuables, alors que son adversaire, ben Jesse Robitaille, par exemple, notre candidat dans ce comté-là, ben lui, s'il fait une publicité, là, le parti va être obligé de payer.
0: C'est assez frais.
1: Alors que Fait que, tu sais, c'est quand même... Je trouve ça que M. Plamondon, il a raison, là, mais il faudrait peut-être qu'il demande à ses députés de commencer par suivre ses propres règles avant de faire la leçon à la CAQ ou à d'autres partis politiques. Là.
0: Donc, tu dis concentrer le tir, faire élire des députés pour entrer enfin là, à l'Assemblée nationale avec plus d'un. Hein? Et donc, ça peut-être un lien avec le fait qu'on a ressuscité aujourd'hui le spectre du troisième lien. Là. Désolé de l'expression, mais c'est quand même... une drôle d'histoire, le troisième lien, ça va, ça vient, on le fait pas, tous les avis ont été exprimés 1000 fois. C'est un sujet clivant aussi, les gens de Québec le veulent beaucoup, le reste des Québécois, quand même pas mal moins. Est-ce que ça risque pas de cantonner le Parti conservateur, justement, à la région de Québec, au détriment du reste de la province?
1: Ben, je pense que c'est au contraire. Pensez-vous que le pont Champlain ou le REM à Montréal a crivé puis que les gens de Québec sont si opposés que ça? Puis pensez-vous que le Parti québécois, le Parti libéral ou la CAQ se fait accuser d'être partis montréalocentristes parce qu'ils ont appuyé le financement du pont Champlain ou du pont ou du REM? Je pense qu'il faut arrêter de voir ça de cette façon-là, une guerre Montréal-Québec. Au contraire, le troisième lien, là, c'est un carton du ministère des Transports depuis 50 ans. Il a toujours été prévu pour passer à la hauteur de l'île d'Orléans pour boucler la boucle. On est à Québec ici, là. Puis là, je sais, Francis, tu vas trouver ça drôle, là, mais quand tu regardes une carte du haut des airs, là, tu vois une espèce de boucle où il manque un bout, puis avec deux ponts dans le milieu, ça a l'air d'un logo du Canadien. C'est pas, j'ai rien contre le Canadien de Montréal, là, mais on est à Québec, on est dans le territoire des Nordiques ici, là. Et donc, c'est pas normal qu'on ait on ait quelque chose qui ressemble à ça. Il faut compléter ce lien-là. Il y a déjà présentement, les gens de Montréal doivent savoir ça, là. Les contribuables, on est en train de payer l'ensemble des Québécois, puis j'ai pas entendu personne à Montréal dire qu'il fallait pas faire ça. Ça coûte 2,8 milliards de dollars. On est en train de refaire le pont entre l'île d'Orléans et la Rive-Nord, puis on va démolir le pont qui était existant. Nous, ce qu'on dit, il faut continuer sur le chemin Prévost et il faut débarquer l'autre côté. C'est l'infrastructure la moins coûteuse, la plus rapide à construire, celle qui va permettre aux camions de boucler la boucle. Je pense que c'est le projet le plus réaliste. La CAQ nous parle d'un projet là, qui va coûter au moins 3 fois le prix de ce que le Parti conservateur propose. Puis je pense pas que ni le trafic, ni le portefeuille des contribuables le permet au moment où on se parle.
0: Éric, t'es un gars qui aime aller dans les assemblées de cuisine auprès des gens. Tu le sais, puis c'était évidemment rapporté aujourd'hui. Il y a quand même des gens à l'île d'Orléans qui ne veulent pas de ce projet-là, qui considèrent que ça va dénaturer. C'est quand même un sanctuaire. Puis moi-même, là, un endroit que j'aime beaucoup fréquenter l'été. Est-ce qu'il y a quand même une inquiétude, tu sais, quand on dit on va faire des camions, là, tu sais, le trafic, une autoroute? C'est quand même, en fait, dans ma tête, l'île d'Orléans, c'est pas ça. Mais convainc-moi du contraire.
1: Il y a deux choses qu'il faut dire par rapport à ça. D'abord, nous, on a commandé un sondage de la firme Palace pour connaître l'opinion des gens de l'île d'Orléans. Puis c'est un sondage très précis, là, puis très pointu, parce que l'échantillon était 100% sur l'île. Et ce qu'on a remarqué, c'est qu'il y a plus de gens en faveur d'un troisième lien qui traverserait par l'île d'Orléans vers la rive sud que de gens qui s'y opposent. Donc, l'acceptabilité sociale, là, on peut pas sortir cet argument-là parce que même les gens de l'île le veulent. Puis là, je comprends que Radio-Canada a trouvé un agriculteur qui est contre parce que c'est celui qui est au... Mais ça s'invente pas, là. Ouais. C'est celui qui est au bout du chemin où on traverse l'autre bord, là. Fait qu'effectivement, il y a un agriculteur qui est affecté par le tracé du Parti conservateur. Mais allez demander aux dizaines d'agriculteurs à Sainte-Famille, à l'île d'Orléans, s'ils seraient pas contents de pouvoir contourner le trafic de la ville de Québec puis aller emprunter la 20 de l'autre côté pour aller livrer leurs marchandises à Montréal. Vous allez voir, vous allez avoir un son de cloche très, très, très différent. Le deuxième argument que je veux utiliser, c'est on est en train de construire présentement une infrastructure de 2,8 milliards de dollars pour 6 000 personnes. Puis je suis content pour les citoyens de l'île d'Orléans, là. Mais est-ce qu'on peut pas la faire utiliser par des millions de Québécois qui sont ceux et celles qui la payent? Je pense qu'à un moment donné, là, c'est pas dans ma cause, c'est correct, là, mais il y a une limite. Là. C'est une infrastructure extraordinairement coûteuse pour une très petite population et je pense que ça justifie que l'ensemble des Québécois puissent en profiter. Puis le développement économique de l'Est du Québec, parce que l'enjeu du troisième lien, c'est pas juste un enjeu de savoir est-ce qu'on va sauver 5 ou 10 minutes ou 15 minutes dans le trafic le matin entre Québec puis Lévis. C'est est-ce que le développement économique de l'Est du Québec va profiter? Et c'est là-dessus, c'est pour ça, historiquement, que la Chambre de commerce de Lévis a ouvert un débat sur le troisième lien. Il a proposé un CL qui a ramené ce débat-là à l'avant-scène il y a plusieurs années. pour la question du développement économique de l'Est du Québec.
0: Ça reste quand même que construire quelques infrastructures que ce soit, là, je comprends que le premier pont, lui, est déjà dans les cartons, en voie d'être réalisé. Construire un troisième lien, ça va coûter de l'argent, là, que ce soit 3 ou 10 ou 12 milliards. Là, je ne veux pas m'obstiner sur les chiffres, mais dans l'éventualité où le Parti conservateur détiendrait la balance du pouvoir, ce qui n'est pas complètement exclu là, en vue des élections de cette année, est-ce qu'il n'y a pas comme une opposition entre la volonté que vous exprimez souvent de bien gérer les finances publiques, de réduire le déficit, de ramener ça peut-être idéalement à l'équilibre et d'un autre côté s'engager dans des gros projets d'infrastructure comme le troisième lien?
1: L'infrastructure du troisième lien là, qu'on a dans les cartons, puis on a même fait des maquettes, puis on a engagé des firmes, puis on a déposé des études là-dessus, elle va coûter 2 à 3 fois moins cher que le tramway à Québec. Puis les gens de Montréal qui savent pas, là, je vais juste vous rappeler les chiffres de l'acceptabilité sociale dans la région de Québec. C'est à peu près 67-68% des gens à Québec qui sont en faveur d'un troisième lien, 70% des gens de la région de Québec qui sont contre un tramway. Puis en fait, là, vous allez me dire, il y a eu différents sondages, c'est vrai, il y a eu différents chiffres, mais il y a une constante. J'ai jamais vu un sondage qui dit que les gens dans la région de Québec, il y a plus de gens contre que pour un troisième lien. Puis j'ai jamais vu un sondage où il y a plus de gens favorables à un tramway que de gens défavorables. Donc, on est en train de construire un tramway que la population ne veut pas, puis on empêche la construction d'un pont moins cher que la population souhaite. À un moment donné, en tant qu'élu, il faut aussi écouter celles et ceux qui vont voter.
0: À 8 semaines du scrutin, vous avez quand même 31% d'intention de vote dans la région de Québec, 14% à l'échelle québécoise. Qu'est-ce que les Québécois ne comprennent pas? C'est quoi qui vous empêche un jour de monter comme au niveau du PLQ et du Parti québécois, Éric?
1: Mais moi, je pense que les Québécois comprennent de plus en plus. Je considère que, tu sais, on est un parti en progression. Vous comprenez qu'on a été, pour des raisons de distorsion démocratique, on n'a pas été à l'Assemblée nationale depuis 4 ans. C'est quand même exceptionnel. Moi, je suis très fier là, qu'au déclenchement des élections, on est plus haut dans les sondages qu'on l'était au moment de la dernière campagne, alors que pendant 4 ans, on n'a pas eu une scène de l'Assemblée nationale en budget de recherche ou en budget de communication, alors que nos adversaires avaient entre 3 et 5 millions chacun par année récurrent, malgré le fait qu'on avait 1 à 2 % de la visibilité médiatique par rapport à 98 % pour les 4 autres partis. Donc, moi, je suis très, très fier que à la ligne de départ, là, on soit où on est présentement. Et je pense qu'on peut surprendre. Je pense que les Québécois qui nous écoutent pas souvent ou qui nous entendent pas souvent, qui ont pas la chance de connaître les politiques du Parti conservateur, vont être agréablement surpris. Tout le monde le sait, le modèle québécois, le modèle bureaucratique est au bout du souffle. Toi-même, Francis, t'écris des chroniques sur certains de ces sujets de temps en temps. Mais à un moment donné, c'est pas juste peinturer le char différemment, là. Faut changer de voiture, faut changer le modèle. On s'en va dans le mur. C'est pas vrai qu'on peut accepter de payer autant pour des soins de santé sans avoir accès. C'est pas vrai qu'on paye autant pour des infrastructures qui sont en train de nous laisser tomber. C'est pas vrai qu'on va empiler des déficits puis qu'on va endetter la prochaine génération comme on le fait présentement. À un moment donné, il faut que ça change. Et le seul parti qui est véritablement capable de prendre le taureau par les cornes, mais c'est nous. Puis il faut que cette voie-là entre à l'Assemblée nationale avec au moins 12 députés le 5 octobre prochain.
0: J'adhère en grande partie à tout ça. Il y a quand même un sujet qui a émergé dans l'actualité ces derniers jours, puis on va se laisser là-dessus, Éric. La ministre Caroline Proulx, t'as vu, a été condamnée là, à payer des sommes pour avoir interdit un rassemblement au Palais des Congrès de Québec. Je veux pas revenir sur la question de l'ingérence politique, mais ça a quand même c'est un peu revenu dans votre campagne au niveau du Parti conservateur. Ma question est assez simple. En fait, j'ai comme l'impression qu'il y a des tabous actuellement au Québec, des choses dont on ne peut pas discuter, puis l'avortement, c'en est un. Comment tu résumerais un peu la position du Parti conservateur à ce sujet-là? Je sens qu'il y a quand même autour de toi différents points de vue, puis on peut l'accepter, ça. Comment tu résumes un peu la situation?
1: Mais d'abord, je partage ton constat, c'est un sujet qui est très délicat, puis c'est pas l'enjeu, en ce que j'espère que c'est pas l'enjeu de la campagne électorale. Je pense qu'on a un modèle bureaucratique à bout de souffle au Québec, puis j'espère qu'on va en parler abondamment au cours des 8 prochaines semaines. Mm-hmm. Cela étant dit, j'ai suivi, comme toi, le jugement qu'il y a eu de la Cour supérieure qui a condamné Caroline Proulx à 60 000 $ à l'époque. Au moment où c'est arrivé, là, il y a quelques années, j'ai été le seul qui s'est levé pour dire ça n'a pas de sens qu'on annule cet événement-là. Je suis pro-choix, mais cela étant dit, les gens ont droit à leur liberté d'expression, puis le gouvernement va se faire poursuivre, puis c'est l'ensemble des contribuables qui va être obligé de payer pour ça. Et c'est malheureusement exactement ce que j'avais dit qui s'est produit. Puis là, aujourd'hui, on se ramasse avec ça. Puis ce débat-là, ultimement, il devrait même pas avoir lieu à Québec, parce que tu sais comme moi que si on veut changer les lois au niveau de l'avortement, c'est pas à l'Assemblée nationale que ça va se passer, c'est à la Chambre des communes, parce que c'est une juridiction fédérale. Et ce que j'ai dit, moi, j'ai toujours été pro-choix, le parti a toujours été pro-choix, puis on va le demeurer. Maintenant, les convictions personnelles des gens dans leur chambre tout seul, ça me dérange pas. Sauf que quand ils vont arriver puis ils vont parler sur la place publique au nom du Parti conservateur du Québec, la ligne est claire et on va tous présenter un front uni, puis il est pas question pour nous de commencer à soulever un débat sur cet enjeu.
0: Je comprends. Ça reste qu'évidemment, comme toute chose, plus le parti grandit, plus il est populaire, puis c'est effectivement ce qui vous arrive, plus il y aura de divergences possibles à l'intérieur. C'est toujours évidemment
1: c'est normal.
0: Défi pour le chef de garder quand même une certaine ligne, Éric.
1: C'est un heureux problème de croissance, disons-le comme ça.
0: Un heureux, mais je pense que pour certaines femmes, un peu moins heureux que ça revienne sur le plancher, ouais, évidemment. Éric Duhaime, chef du Parti conservateur du Québec, merci beaucoup d'avoir été avec nous. On vous souhaite un bon début de pré-campagne, puis on aura certainement l'occasion de se reparler d'ici au 5 octobre.
1: Toujours un plaisir, au revoir.
0: Merci, Éric.
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0: Florence Lamoureux aux nouvelles. Le chef conservateur Pierre Poilievre accuse le gouvernement de Mark Carney de ne pas en faire assez pour freiner la hausse du coût de l'alimentation au Canada.
41: Dans une publication sur les réseaux sociaux, il affirme que le plus récent rapport de l'OCDE montre que le prix des aliments augmente plus rapidement au Canada que dans les autres pays du G7. Les conservateurs demandent notamment l'abolition des taxes sur les produits alimentaires, un soutien accru aux agriculteurs et des mesures pour rendre l'épicerie plus abordable.
0: Sinon, la lutte contre l'itinérance dans les Laurentides franchira bientôt une nouvelle étape avec l'arrivée de la hutte à Sainte-Agathe-des-Monts.
41: Selon un décompte réalisé en 2025, le nombre de personnes itinérantes a grimpé de 74 % dans la région. L'organisme déjà présent ailleurs dans la région aussi offre 40 places d'hébergement, dont des logements supervisés, des places d'urgence et des studios avec accompagnement. Donc ça, c'est tous des nouveautés qui vont être en fait inclus en lien avec la montée de l'itinérance. Le projet vise notamment à aider les personnes à sortir durablement de la rue, en incluant aussi les jeunes adultes qui quittent des services. Là, en fait, après, souvent, il y a des services qui sont offerts, ils vont devoir les quitter après quelques années. Ouais. Donc, eux, leur vision, c'est d'essayer de prendre vraiment des services pour sortir carrément les gens de la rue pour de bon.
0: Et c'est un peu un paradoxe, comme on en a parlé plus tôt cette semaine. Plus on offre de services, plus ça a tendance à attirer des personnes en situation d'itinérance, donc à dupliquer le problème. On leur souhaite évidemment une forme de stabilité. Deux enfants ont été oubliés par leurs animateurs. Je ris, mais c'est vraiment pas drôle. Deux enfants donc ont été oubliés par leurs animateurs de camp de jour lors de sorties à une piscine municipale de Montréal en juillet dernier.
41: Dans un des cas, c'est une fillette de 7 ans qui s'est retrouvée seule pendant une vingtaine de minutes après que son groupe soit parti sans elle au camp de jour. Et un témoin affirme qu'un homme s'est même approché de la fillette pendant ce temps, ce qui l'a inquiétée. C'est ce qu'elle aurait manifesté par la suite. La direction du camp reconnaît une rupture de supervision, je les cite, et affirme prendre la situation très au sérieux. Mais c'est pas le premier incident au même endroit. Quelques semaines plus tôt, un garçon de 8 ans avait lui aussi été oublié lors d'une sortie à cette piscine. Et le camp de jour assure depuis avoir mis des mesures en place, notamment des prises de présence obligatoires avant et après chaque déplacement. Mais on comprend que les parents concernés étaient hors d'eux, ont eu vraiment peur et ont retiré leurs enfants du camp de jour et demandent même un remboursement. On les comprend.
0: J'irais plus fortement à moins. Mark Carney se joint aux critiques contre le grand patron de la FIFA, Gianni Infantino.
41: Il vient de s'exprimer en point de presse quelques semaines après avoir assisté à la finale de la Coupe du Monde aux côtés de Gianni Infantino. Mark Carney prend ses distances avec le président de la FIFA. Le premier ministre canadien estime que le plan secret de privatisation des activités commerciales de l'organisation, qui aurait été révélé récemment, pourrait être fatal pour son dirigeant. Infantino est de plus en plus contesté au sein de la FIFA après les révélations d'un projet visant à confier certaines activités lucratives de l'organisation à une entreprise privée avec l'implication aussi possible d'investisseurs liés à la famille Trump. On n'avait pas entendu notre président canadien sortir vraiment sur le sujet, alors il vient tout juste de s'exprimer en point de presse.
0: Rappelons d'ailleurs que Gianni Infantino avait été nommé en 2015 suite à une crise quand même majeure, le FIFA Gate, qui reprochait notamment à l'organisation d'avoir justement mal géré les finances. Donc, c'est encore une fois, là, on le voit bien dans le soccer professionnel, une problématique qui est un peu récurrente. On termine avec Leonardo DiCaprio, Jeff Bezos et Lauren Sanchez qui unissent leurs forces pour tenter de sauver des espèces menacées d'extinction.
41: Les trois partenaires lancent un fonds de 200 millions de dollars qui serait destiné à protéger une centaine d'espèces en danger dans 30 pays. L'objectif, c'est de financer des projets de conservation et préserver les écosystèmes dont dépendent ces animaux et ces plantes. Parmi les espèces ciblées, on retrouve notamment des mammifères, des oiseaux, des reptiles, des poissons, des amphibiens. Mais je regardais les réactions sur les réseaux sociaux français, si tu pourras peut-être nous éclairer. Tout le monde comprenait pas pourquoi soudainement ces personnages, dont Jeff Bezos, se donnaient comme mission d'aider l'environnement. Donc, on peut qualifier ça comme nouvelle aujourd'hui d'un peu farfelu, là, tout le monde part.

0: Sanchez se joint à la partie elle aussi. Merci Florence,
1: à
0: l'amoureux,
1: tantôt.
0: À tantôt.
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0: Carrie Mabrique, ah, bonjour.
4: Salut.
0: On voulait parler d'âge d'or.
4: Ouais. Oui, d'âge d'or. En fait, oui, est-ce que ça vous fait peur de vieillir? Ça vous fait peur?
0: Terriblement.
4: Oui?
0: Oui, ben oui.
4: C'est
0: un jour, je ne pourrais plus faire de trottinette, en fait. J'ai bien peur à ce jour où je vais être...
4: Ben, peut-être qu'il y aura des espèces de trottinettes adaptées, là.
0: Je me mettrai en quadriporteur, c'est assuré. Non, blague à part, ben, ce qu'on constate, puis c'est de ça dont on voulait parler, c'est qu'en fait, la gestion de la vieillesse au Québec a quand même du plomb dans l'aile. Bon, il y a les gens très fortunés, ils peuvent toujours se débrouiller, mais pour la classe moyenne, les gens qui n'ont pas nécessairement les moyens, il y a de moins en moins d'offres sur le marché. Ce qu'on apprend, là, c'est qu'il y a 760 résidences pour personnes âgées qui ont fermé leurs portes depuis 2018, des plus petites, là, c'est un peu ce que tu me disais tout à l'heure, et donc moins de choix, il reste les CHSLD, mais tu sais, c'est quand même pas le grand luxe, souvent avec des enjeux là, au niveau de l'hygiène, de la nourriture. On a même eu à l'émission, plutôt cet été, là, une dame qui était carrément maltraitée dans sa résidence.
4: Oui.
0: Tu sais, on gère mal, en tout cas, j'ai l'impression, au Québec, cette phase-là de la vie.
4: Tout à fait, puis quand tu regardes ça, t'as raison de dire ça nous inquiète, on se dit qu'on aimerait ça vivre le plus longtemps possible dans nos maisons, dans nos appartements. On sait à quel point la question du logement, c'est fondamental, à quel point ça a beaucoup augmenté aussi. Puis, il y a un article qui est intéressant. En fait, c'est l'auteur et le président, chef de la direction du groupe Maurice, qui a écrit, qui s'appelle Alain Champagne, Lettre ouverte, donc, dans Le Devoir. Et lui, il parle du défi du vieillissement face au fardeau réglementaire. Tu as mentionné le chiffre, là. Il fait référence à ça. Hein. Depuis 2018, près de 760 résidences qui ont fermé leurs portes. Là, on parle quand même d'un gros groupe, mais moi, je pense à ces petites RP, à ces petites résidences qui ont peut-être moins les coûts des franges et surtout qui ont moins de moyens pour tout adapter, parce que c'est ce qu'on va reprocher. Il y a beaucoup de résidences qui vont dire le fardeau, là, la réglementation. Oui, on veut que ce soit sécuritaire, mais en même temps, est-ce que là, on est en train de mettre une espèce de pression et on demande des normes qui sont très difficiles à atteindre pour tous, qui n'ont pas les mêmes budgets, et ce qui fait en sorte que oui, tu as des gros groupes qui vont être capables de standardiser un peu tout ça, mais pour les autres, ça va être y en a qui vont simplement, comme on dit, jeter la serviette. Oui, Bernard Drinville, donc, qui avait fait sa publication de nouvelles politiques, dit on va alléger les exigences réglementaires, administratives qu'on impose, mais plusieurs acteurs du milieu disent ce n'est pas assez, il faut aller quand même beaucoup plus loin que ça. Et pourquoi aussi, c'est que j'ai l'impression qu'on veut toujours faire du mur à mur, c'est le cas de le dire, là. Des fois, tu as des résidences, ça pourrait être intéressant de se dire, t'as pas tout besoin, comme on dit, d'avoir de l'assistance particulière. Tu sais, il y en a, c'est peut-être une espèce de lieu, on pourrait réinventer tout ça. Tu sais, on nous a parlé des maisons des aînés, mais c'est tellement cher, c'est tellement beaucoup d'argent. Est-ce que si on jumelait cette idée des services, des soins à domicile, moi, j'ai l'impression qu'on pourrait aller un peu plus vers ça. Tu sais, t'as des... par exemple, si on regarde même des coopératives d'habitation. Tu sais, t'as des coopératives d'habitation, je pense que ça pourrait être un modèle pour...
0: Des coopératives de personnes âgées.
4: Oui, un peu plus.
0: Parce que j'ai quand même l'impression, carrément, puis je me permets de t'interrompre, parce que, tu sais, là, on parle de réglementation, puis bon, c'est toujours de bon ton de dire qu'il faut moins de règles, puis tous les gouvernements nous promettent ça depuis la nuit des temps. J'ai quand même l'impression qu'en matière de résidence pour personnes âgées, bon, j'imagine qu'il y en a plein, ou en fait, il y en a quelques-unes qui sont farfelues de ces règles-là, mais tu sais, beaucoup des règles qu'on a mis en place sont en réaction à des événements qui sont produits.
4: Comme à l'île verte, par exemple, bon, avec l'incendie.
0: Bon,
4: oui.
0: Fait que là, il faut que tout le monde ait des gicleurs, puis tout le monde ait ceci, puis cela. Puis évidemment qu'il faut ça, mais là, après, comme tu le dis, il y a peut-être une petite résidence de 5 personnes qui a 3 portes, puis ils n'en ont pas besoin, mais eux, ben, c'est les gicleurs. Après ça, il y avait des histoires de gens qui prenaient un bain par semaine. C'est comme, à un moment donné, tu sais, je comprends que, tu sais, c'est peut-être compliqué, là, une personne qui n'a pas d'autonomie, de la déshabiller, de la mettre dans le bain et tout ça. Fait qu'on veut pas faire ça 4 fois par jour, mais tu sais, une fois par semaine, coudon, je sais pas toi combien de fois tu prends ta douche, mais moi c'est comme plutôt une fois par jour, mettons.
4: Ben,
0: fait que là on a dit ok, il faut des normes en matière de d'hygiène, puis la nourriture demain. Puis à chaque fois on rajoute évidemment des couches de réglementation qui sont évidemment qui vont c'est comme le bon sens, mais effectivement ce que disent les petites résidences, c'est que chacune de ces règles là, ben c'est des papiers à remplir, c'est des preuves, c'est des inspections, c'est d'aller là. Puis quand tu gères une RPA de 10, 12, 15 personnes, puis

0: Il n'y en a qu'une seule, c'est impossible de faire face à tout ça. T'as pas un comptable à temps plein comme le
1: Oh
0: groupe
1: oui,
0: Maurice ou les
1: exactement, c'est
0: résidences
1: ça.
0: Soleil ou ça. Fait que tu fermes. Mais là,
1: Oui.
0: chaque fois qu'une petite résidence ferme, j'ai peur que ça soit moins d'offres sur le marché et donc que nos aînés soient aux prises avec un genre de gros oligopole, tu sais, très
1: Ben oui.
0: standardisé. Puis
1: Puis
0: j'ai rien contre
1: c'est pas toujours donné non plus, tu
0: Et
1: sais,
0: pas donné, ouais, effectivement.
1: il y a
0: Puis
1: ça
0: moins il y aura de
1: aussi.
0: joueurs, plus les prix vont être élevés parce que, écoute, moins de concurrence, hein, c'est souvent ce que ça donne. Donc,
1: Mais tu sais, on parle de milieu de vie. Moi, j'ai l'impression que ce champ-là, il est comme à réinventer, il est à repenser. On a voulu, tu sais, on fait les choses comme on peut, mais tu sais, tu regardes les chiffres quand même sur le vieillissement. Moi, ça me fait halluciner. On nous raconte, par exemple, que la population de 65 ans et plus, c'était 9%. Ça représentait 9% de la population en 1981. Maintenant, on est autour de 21% de la population. Puis en 2040, je voyais des chiffres, ça va être plutôt le quart, une personne sur quatre. Donc, tu sais, oui, tu parles des CHSLD, ça, c'est quand tu arrives vraiment, tu sais, un petit peu au
0: À
1: bout du
0: la fin, ouais.
1: système, puis tu as besoin d'aide. Moi, j'ai l'impression, comme je t'ai dit, je pense que peut-être le salut, ça va être sur ces questions, notamment de services à domicile. On peut imaginer des blocs appartements, peut-être, tu sais, simplement des appartements où là, t'as des services qui se déploient pour aller faire ta tournée puis aller voir ces personnes-là. Ils n'ont pas nécessairement besoin d'avoir de l'aide toute la journée. T'as pas besoin d'installer 12 000 affaires dans ces appartements-là. C'est des
0: Comprends.
1: personnes âgées. Tu
0: Je,
1: vois,
0: ouais,
1: c'est que
0: je...
1: j'ai l'impression que là, on fait du mur à mur puis on oublie que peut-être que la solution, on pourrait mettre en place des systèmes, t'aurais une sorte de colocation de personnes âgées, des logements aménagés un peu de
0: Parce
1: cette
0: que c'est là
1: façon-là.
0: où, tu sais, puis je veux pas. Puis s'il y a des gens qui connaissent ça mieux que nous, n'hésitez pas à nous écrire hein, au 87 Cube Radio, hein, 877-827-2346. Mais moi, puis je suis évidemment favorable à ça, le soin à domicile. Puis tu sais, évidemment, on veut que les gens restent à la maison. Puis
1: Mais
0: moi-même,
1: ça
0: là,
1: fait
0: si
1: une
0: je.
1: différence,
0: Mais là où
1: Francis.
0: je veux en venir, Karima, c'est que, tu sais, du point de vue strictement économique, si tu as une infirmière qui est capable de traiter des personnes âgées, si elle passe 3 mètres entre chaque porte, puis qu'elle peut faire 10 personnes âgées dans son corps de travail, versus embarquer dans ton char, conduire chez la personne, débarquer de ton char, rentrer chez la personne, faire les soins, retourner dans ton char, rembarquer dedans, aller au deuxième.
1: Oui.
0: C'est sûr qu'à un moment donné, ça coûte plus cher. Tu sais, fait que si on en
1: Pas
0: enjeu le
1: nécessairement,
0: coût,
1: non, parce que en
0: ben...
1: fait, c'est ça qui est intéressant de mettre sur la table, c'est que tu sais, tu parles de l'infirmière, exemple, qui serait là, elle est dans ce quadrilatère. Oui, tu as des résidences avec qui ont besoin de beaucoup de services, là, je vais dire des clients qui sont vraiment en perte d'autonomie. Donc là, tu es dans un endroit
0: La
1: c'est presque
0: densité a
1: médical.
0: une
1: Oui,
0: efficacité, là,
1: mais
0: je
1: tu sais, je
0: veux
1: regarde même, je trouve que par exemple en France, moi je suis beaucoup
0: dire.
1: là-bas, c'est beaucoup plus développé. Là, même la médecine, on peut élargir le cadre, mais tu sais, la médecine des médecins qui se promènent, qui sont littéralement en voiture, puis tu as un souci. Ben eux ils vont se déplacer puis un système là, de paiement où est-ce que eux ils vont recevoir et
0: Mais c'est
1: mon
0: ce que je
1: point
0: comprends
1: c'est que
0: pas. Comment est-ce que mettre un médecin dans le trafic, c'est
1: ben
0: efficace
1: parce
0: du point de
1: que
0: vue des coûts, tu
1: la
0: sais?
1: personne qui va rester dans sa maison le plus longtemps possible elle va souvent vieillir mieux et tu fais plus de prévention si tu veux ton exemple si c'est un problème de santé ben là tu vas être suivi tu vas avoir peut-être la médication tu vas pas te rendre finalement aux urgences. Tu vas pas occuper un lit. Si tu es dans une structure médicale, t'sais, plus tu étires cet élément-là, plus les gens vivent à la maison en général. Oui, tu fais
0: Moins
1: quand
0: les coûts
1: même.
0: de système
1: Oui.
0: sont importants,
1: Puis
0: même si
1: on
0: ça soit au
1: calcule.
0: détriment d'une inefficacité
1: Mais
0: comme
1: c'est même pas si
0: quotidienne.
1: inefficace parce qu'à un moment donné, ça dépend. Si tu as des infirmières ou des médecins qui sont assignés à ça, c'est leur boulot. Ben oui, c'est ta route. Peut-être que tu as un patient qui est à cette place-là. À un moment donné, là aussi, tu peux améliorer ton circuit. Moi, c'est. Mais tu vois ce que je veux dire? C'est comme si on n'est pas capable de penser à ça. On n'y pense
0: Mais
1: pas.
0: même moi, comme je te dis, j'ai de la misère à réfléchir comment
1: Regarde.
0: un
1: Là,
0: circuit dans la
1: mais
0: ville
1: regarde,
0: avec
1: je vais te
0: ton
1: dire
0: char dans le
1: Ben oui,
0: trafic,
1: je te dis qu'on voit
0: c'est
1: ça.
0: efficace. Je suis
1: Ben
0: sûr qu'on le
1: regarde.
0: voit, mais je comprends pas comment c'est
1: Mais si t'es
0: efficace
1: malade,
0: de
1: tu te
0: faire ça.
1: retrouves à l'urgence, puis que là ensuite tu te déplaces, tu vas voir un médecin. Là ensuite, lui, il va peut-être te donner un papier pour aller voir un médecin spécial. Tu sais, c'est des ressources.
0: C'est de
1: Et
0: la
1: d'ailleurs,
0: merde.
1: il y avait, tu sais, il y avait ça aussi. Bon, évidemment, tu me diras, il y a l'agenda politique, c'est un peu campagne électorale, on s'en va vers ça. Soutien à domicile, le Québec a décidé, là, on
0: On a
1: en a
0: annoncé ça
1: parlé.
0: aujourd'hui.
1: Exactement, projet pilote sur le soutien. Je trouve qu'il y avait un exemple qui était intéressant là-dessus. La personne disait, c'est l'aide au bain. Tu me demanderas, c'est quoi le rapport? ben l'aide au bain, ça permet en sorte que, ça permet que la personne, peut-être si elle l'avait pris toute seule, puis elle est quand même, tu sais, elle a toute sa tête, elle fait son petit déjeuner le matin, elle est occupée, elle fait, tu sais, elle va faire sa petite marche ou à la limite elle est tranquille à la maison, mais elle a du mal un petit peu pour faire ces soins là. Ben imagine, elle est toute seule, elle fait le bain, puis elle tombe, puis elle se brise la hanche, puis elle se retrouve finalement hospitalisée. Ben juste avec un soutien d'aide à domicile, peut-être que ça t'aura coûté, je sais pas là, tu sais, on dit que les services ça peut varier entre 8 $, 70 $ et 30 $ par heure là, tu sais, tu peux avoir des tarifs horaires réduits, c'est ça l'objectif de ce soutien à domicile. On parle de quand même presque 39 millions
0: 40 millions de dollars
1: qui est alloué à ça. Mais tu vois ce que je veux dire, quelque part c'est des économies aussi que tu fais parce que les personnes se retrouvent pas dans des centres avec une infirmière qui est là 24/7, mais t'as pas nécessairement besoin de te retrouver dans une situation comme ça, puis t'as peut-être envie d'être chez vous le plus longtemps
0: ça,
1: possible.
0: Je te dis, moi c'est ma pire crainte, je faisais des blagues sur la trottinette, mais ma pire crainte c'est de finir dans un endroit où je
1: mais tu sais ton heure
0: autonome,
1: de dîner
0: que je mange
1: telle heure est là, tu manges à telle heure.
0: C'est pas la vieillesse qui me fait peur, c'est les conditions de la vieillesse. Karima Brick, merci beaucoup d'avoir été avec nous. On se retrouve demain sans faute.
1: À demain.
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0: Disney, que vous connaissez, que tout le monde connaît, ouvre officiellement les portes de son univers aux créateurs TikTok, la plateforme réseau social, vidéo court, etc. Nouveau partenariat qui a été annoncé, qui va faire en sorte que les utilisateurs vont pouvoir créer des vidéos avec des extraits, des personnages de franchises comme Marvel, Star Wars, Pixar, vous connaissez évidemment. C'est une stratégie pour rejoindre peut-être la nouvelle génération de spectateurs, pour les garder plus longtemps sur ce format là, plus court. C'est un plaisir pour moi d'accueillir Jean-Luc Sancartis. Ça faisait longtemps que je voulais t'inviter, Jean-Luc, merci, à l'émission. T'es chef des revenus chez Groupe SBI, donc, yes, et t'es un spécialiste de tout ça, l'Internet, faire de l'argent, le marketing, etc.
16: Exact.
0: Est-ce que Disney est comme en train d'accepter que TikTok est devenu plus important que la télé pour les jeunes? Est-ce que c'est comme un signal en ce sens-là quand t'entends quelque chose comme
16: ça? Je dirais pas plus important, mais un compétiteur sérieux. Tu sais, ce qu'il faut savoir, c'est que les gens pensent pas que Disney est en compétition avec TikTok, mais on est en compétition sur le nombre de minutes dans une journée. Donc, d'avoir TikTok, d'avoir du contenu Disney sur TikTok, et ce qu'il faut savoir aussi, c'est que le contenu TikTok se ramasse aussi sur Disney+. Donc, ce qu'elle fait, c'est que les gens vont rester plus longtemps sur la plateforme de Disney+, si tout va bien dans le meilleur des mondes.
0: Je comprends. Et donc, on va les garder dans un espèce d'univers captif où ils vont regarder les mêmes bonhommes dans différents écrans, grosso modo.
16: Exact.
0: Puis par bonhomme, là, j'inclus Star Wars Marvel, et compagnie, ouais, et tout ça. Pourquoi est-ce qu'on permet aux créateurs d'utiliser les personnages? Est-ce qu'il n'y a pas comme un danger, ultimement, tu sais, que ça, de leur faire, ouais, dire des choses, de leur faire poser des actions qui sont peut-être en dehors de la marque, là, du brand, comme on appelle, qui pourrait éventuellement endommager ce que Disney a passé presque 100 ans à construire. Là.
16: Puis protéger, on s'entend.
0: Protéger, ouais,
16: j'allais dire. Il n'y a pas une marque qui protège, ouais, son brand comme Disney. T'sais, ils amènent des créateurs YouTube de 12 ans en justice, là, juste pour dire comment ils vont loin sur leur
0: ils
16: brand.
0: Ils ont été historiquement très hostiles à ce que ce soit fasse quoi que ce soit avec leur personnage, alors que là, on dirait comme une inversion là, de leur stratégie.
16: T'sais, je crois qu'il doit avoir des guardrails, des garde-fous complètement fous dans l'algorithme de création. Je pense pas qu'on va pouvoir faire dire à Darth Vader n'importe quoi. Je pense que ça va être très, très, très bien fait.
0: Avec la voix de Donald Duck, mettons. Là.
16: Exact. C'est joyeux.
0: Non, mais c'est juste...
16: Je crois qu'au début, ça va être très... Tu sais, déjà, le lancement est limité aux États-Unis, puis je pense que c'est un petit peu plus limité. Je pense qu'ils vont apprendre, mais TikTok, tu peux déjà pas faire grand-chose dans la partie que... un peu plus grise, c'est déjà très difficile.
0: Okay.
16: Donc, si on ajoute les fils Disney par-dessus ça, bonne chance pour faire dire des niaiseries à Donald Duck.
0: Puis là, tu m'expliquais juste avant qu'on débute qu'il y avait de l'argent. Et puis,
16: ouais,
0: je t'avouerais, honnêtement, je sais même pas qui paye qui là-dedans. Là. Ultimement, c'est qui gagne là, dans un deal comme celui-là?
16: Je pense que c'est Disney. La marque la plus prestigieuse au monde
0: propriété intellectuelle, ouais.
16: C'est Disney. Fait que moi, je pense que TikTok a plus besoin de Disney que Disney a besoin de TikTok.
0: Okay.
16: Ce qu'il faut savoir, par exemple, c'est que les deux plateformes sont à maturité en nombre d'utilisateurs. Donc, les deux cherchent une manière de garder les utilisateurs plus longtemps. Et ce qui est bon pour Disney, qui est comme le truc un petit peu plus secret, c'est que quand tu lances un film et que tu as 1 million de créateurs qui font des petites niaiseries avec Wolverine,
0: avec Spider-Man, comme on voit ces derniers
16: jours,
0: là, ouais,
16: qui bat des records. Je pense que c'est win-win, mais je pense que où est-ce que TikTok gagne un petit peu, c'est que la communauté de créateurs, les meilleurs créateurs de Disney sur TikTok vont se ramasser sur Disney+ en premium. Ça, c'est quand même spécial. C'est comme une récompense pour les gens qui font du bon contenu de se ramasser sur notre plateforme.
0: Puis, il y a où l'argent à faire là-dedans? Parce que moi, je suis abonné, mettons, à Disney+. Là,
16: ouais.
0: Je pense que ça me coûte une quinzaine de pièces par mois. Puis,
16: ouais,
0: je suis surtout abonné pour mes enfants, je vais t'avouer. J'écoute des bonhommes à l'occasion. Puis, je suis très fan de Star Wars, mais tu sais...
16: Une fois que tu l'as écouté, c'est fini.
0: Ouais, c'est ça, exactement.
16: Ouais.
0: Je vais pas m'abonner une deuxième fois.
16: Ouais.
0: Fait que mon 15 pièces, ils l'ont déjà. C'est quoi l'intérêt? Là? Quel dollar de plus est-ce que tu gagnes, pourquoi tu dépenserais de l'argent?
16: Deux choses là-dedans vraiment importantes à savoir. Le temps passé sur une plateforme, aux États-Unis, il y a deux tiers d'abonnement. Tu as un abonnement payant, puis tu as un abonnement de la pub. Ceux qui sont abonnés à Amazon Prime en ce moment s'en rendent bien compte. Il y a de la publicité qui passe. Disney a la même chose aux États-Unis. Donc, plus longtemps sur la plateforme, ça veut dire plus de pubs, ça veut dire plus de revenus. Exactement. Et c'est un modèle
0: Et donc, c'est juste ça. On veut, passer plus, on veut que les gens passent de plus de temps. Et ça, donc, finalement, si on dit Disney-TikTok, là, c'est comme une nouvelle alliance. Là, on verra si ça survit. Ben, c'est, dans le fond, ça contre Netflix, ça contre, ben, chez nous, là, Illico, Crave et autres. Là, dans le fond, c'est le même Francis qui, lui, a peut-être 2 heures de télé dans le corps, là, puis il va le donner à toi ou toi ou toi. Fait qu'ultimement, en s'associant, ils vont prendre un peu plus de minutes de Francis, puis de Jean-Luc, puis de n'importe qui.
16: Pour moi, c'est juste ça, là. On se bat pour le même dollar de médias que Francis se bat, que Netflix se bat et que n'importe quelle publication blogueur se bat, et les minutes. Et l'abonnement. Puis le troisième point, ce que je veux dire, l'abonnement, c'est tu as le choix entre Netflix, Disney. Il y a une limite, là. Tu sais, on s'entend, c'est stretché maintenant, là, c'est plus 15 $ là. Je pense que tu devrais regarder ta facture. Ça devrait être rendu à peu près à 24-25. Tu reçois un email à chaque semaine que ça augmente. Netflix, la même chose. Donc maintenant, c'est rendu OK, on est à maturité. Comment on garde nos utilisateurs sur cette plateforme-là? Puis chaque petite chose te donne une chance de ne pas te désabonner. Mm. Et 25 $ fois quelques millions. Ça fait un bel EBITDA.
0: Penses-tu que ça va fonctionner, cette entente-là? Parce qu'il y a quelques mois ou années, là, je me rappelle plus la date, Disney avait annoncé un partenariat avec OpenAI, donc la maison mère de ChatGPT, mais qui avait aussi à l'époque une plateforme qui permettait de faire des vidéos Sora. Cette plateforme-là a été discontinuée, là, arrêtée, parce que ça grugeait tellement de puissance que pour ce que ça donnait, ça valait peut-être pas la peine. Mais donc, l'entente a un peu éclaté là, entre OpenAI et Disney. Est-ce que tu penses qu'avec TikTok, il y a plus de chances que ça fonctionne?
16: Je pense qu'il n'y a rien à recréer. T'sais, on s'entend, c'est du contenu déjà qui va déjà être fait. Je pense que le modèle est plus simple à construire. Sora, il y avait un risque que Mickey Mouse ait 14 doigts. T'sais, on s'entend, la technologie, il y a 2 ans.
0: Surtout il y a 2 ans, oui.
16: Mais je pense qu'il y a un autre deal qui n'a pas fonctionné non plus, c'est avec Fortnite, qui est très, très faible en ce moment avec Disney. Ils ne sont pas sur une bonne streak, mais je pense que Netflix, c'est un mariage bien fait. Là. Okay. Puis s'il y a une marque qui protège aussi bien ces choses, c'est Netflix.
0: Qu'est-ce qu'on fait là avec ça, nous, comme consommateurs? Là, on voit ces grandes marques là, qui se font des gros partenariats, des milliards de dollars. Il y a des personnages qu'on aime, comme dans notre quotidien, mais ça reste que... Est-ce qu'on n'a pas le sentiment, des fois, un peu de se faire entuber là, par ces géants du divertissement?
16: Encore plus quand on pense qu'on paye encore 15 $. Donc,
0: le jugement du chroniqueur, mesdames et messieurs.
16: je reçois un email de Netflix à tous les 2 jours qui me dit que ça me coûte 10 cents de plus. Je pense qu'on va arriver à un point de flexion en ce moment qu'il va falloir faire des choix. Qu'est-ce qu'on aime plus? Est-ce qu'on aime plus Marvel, Star Wars, etc.? Ou on aime plus Orange is the New Black ou whatever, ce qui joue de sur Netflix?
0: Et puis encore, il y a des plateformes québécoises là-dedans. J'allais vers ça. Il y a
16: Crave, Illico, qui tout est bundlé. Mm-hmm. Je pense que d'ici peu, on va voir encore plus de bundles aux États-Unis avec, mettons, AT&T, Netflix. On a déjà Disney, c'est ESPN, Hulu, une partie de TNT. Fait qu'il y a une... Il n'y avait plus de consolidation. On revient dans une grosse consolidation de marché.
0: On a appris d'ailleurs que le hockey, maintenant, va falloir être abonné à peu près à toutes les plateformes de la planète Terre pour pouvoir voir les matchs. Ouais. TVA Sport en a gardé le même nombre. Mais là, il y a Amazon Prime qui s'est lancé dans la course. Ils ont récupéré de mémoire 12 matchs ou 7 matchs. Ouais. Mais là, Rogers...
16: Puis là, si la Lune n'est pas en Jupiter cette journée-là, ou si tu es trop proche de l'Ottawa ou d'un... Je pense que l'enjeu là-dedans, on est chanceux parce qu'on était le seul marché qui avait juste 2 diffuseurs. On est quand même chanceux. Mais oui, on est encore dans la guerre de consolidation. Puis chaque petit avantage pour les compagnies de contenu ou les compagnies de télécommunications, ça va devenir à la fin, c'est quoi ta compagnie de téléphone?
0: C'est quand même toute une affaire, évidemment. Donc, vous suivrez ça. Vous pourrez certainement voir les personnages que vous aimez sur TikTok. Je ne sais pas exactement ce qu'ils vont pouvoir faire. Comme tu le disais, Jean-Luc, ça risque d'être peut-être, surtout au début, un peu restreint. Mais chose certaine, on va en voir de plus en plus. Puis ça va certainement avoir des vertus marketing et pour vous garder un petit peu plus longtemps sur ces plateformes-là. Jean-Luc Sancartier, merci d'être venu nous voir en studio.
16: Bonne fin de journée. Bye.
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0: Florence Lamoureux, le gouvernement de Mark Carney veut accélérer la construction d'un oléoduc vers la côte ouest en lui donnant le statut de projet d'intérêt national.
18: Une décision qui fait réagir le Bloc québécois. Son porte-parole en environnement, Patrick Bonin, affirme que ce projet profiterait surtout aux pétrolières et à l'Alberta, en tout en coûtant des milliards de dollars aux contribuables. Il critique aussi les impacts environnementaux qui sont liés à l'explosion du pétrole des sables bitumineux. Et en rappel, Ottawa et l'Alberta pourraient investir ensemble près de 40 milliards de dollars dans ce projet si jamais il voit officiellement le jour.
0: C'est très en lien avec plusieurs des articles et débats des derniers jours, notamment dans le Journal de Montréal. Assez particulier de voir les entreprises pétrolières qui font des profits records ces temps-ci et que l'infrastructure qui leur permet de faire ces profits-là, c'est de l'infrastructure qui est payée par les États, par les gouvernements et donc essentiellement par les contribuables. Donc, on a un peu parfois l'impression que les dépenses sont faites par les contribuables, les profits sont réalisés par les entreprises. Il y a comme une drôle d'asymétrie, drôle d'injustice là, dans cette situation-là au Canada, et le pays n'est pas le seul aux prises avec cette inégalité. Éric Duhaime, d'ailleurs, qu'on a accueilli plus tôt à l'émission, si vous avez raté ça, je vous invite à le réécouter sur nos plateformes. Éric Duhaime, donc, maintient sa promesse de construire un troisième lien qui passerait par l'île d'Orléans pour relier la rive sud de Québec.
18: Il assure que le projet n'aurait pas d'impact important pour les agriculteurs, mais sur le terrain. Mais quand même, plusieurs restent inquiets. Il y a beaucoup d'agriculteurs qui sont sortis aujourd'hui et des producteurs aussi qui craignent de perdre des terres agricoles et de voir le caractère patrimonial et touristique de l'île d'Orléans être compromis. Pour eux, c'est pas seulement une ferme qui est en jeu, mais l'avenir de toute l'île. Et le préfet de la MRC de l'île d'Orléans préfère attendre les plans officiels avant de se prononcer. Mais il a rappelé aujourd'hui que Québec avait indiqué plus tôt cette année que le troisième lien bien ne passerait pas par l'île afin de protéger son patrimoine. Alors là, aujourd'hui, on ramène dans les cartons que finalement le troisième lien passerait par cette île-là. Et de son côté, l'Union des producteurs agricoles se dit inquiète des effets d'un tel projet sur les terres cultivables et la relève agricole. Alors voyons voir de quoi la prochaine élection sera faite et si ce projet verra le jour.
0: Éric Duhaime nous faisait valoir que c'était une petite minorité qui s'y opposait et que plusieurs agriculteurs voyaient ça plutôt d'un bon œil, c'est-à-dire de pouvoir emmener leur culture directement vers la rive sud de Québec, soit à Lévis ou carrément vers l'est de la province. Il faudra voir si de nouveaux sondages sont publiés au cours des prochaines semaines pour se faire une tête là-dessus. Des Québécoises établies au Guatemala vivent de très près l'éruption du volcan de Fuego, l'un des plus actifs d'Amérique centrale.
18: Depuis leur terrasse, des Québécois ont mis sur les réseaux sociaux aujourd'hui mentionnant voir les colonnes de fumée et les coulées de lave, tout en se tenant prête à évacuer si la situation s'aggravait. Les autorités ont déclenché une alerte rouge dans plusieurs régions où vivent 1,6 million de personnes. Même s'ils ne sont pas visés pour l'instant par des évacuations, il y a plusieurs citoyens qui ont déjà préparé un sac d'urgence. Et cette éruption-là ravive le souvenir de la catastrophe de 2018. On s'en rappellera lorsque les coulées de lave du volcan de Fuego avaient fait 215 morts et près de 200 disparus. Donc, à l'heure où on se parle, l'état d'urgence n'a pas été déclenché encore, mais les citoyens se tiennent prêts.
0: Et sinon, en conclusion, Spider-Man Brand New Day fracasse encore les records du box-office.
18: Le succès de l'homme-araignée ne dérougit pas. Hein? C'est seulement 6 jours après sa sortie, Spider-Man Brand New Day a franchi le cap du milliard de dollars en recettes mondiales, en devenant le deuxième film de l'histoire à atteindre ce seuil aussi rapidement derrière Avengers Endgame. Et c'est en fait le quatrième volet de Spider-Man, de la saga qui est portée par Tom Holland, qui est un démarrage vraiment record depuis la pandémie. Et chez Marvel, je sais que ça va te faire sourire, Francis, mais on pense déjà à la suite. Ah ben oui. Alors, un cinquième film de Spider-Man serait déjà dans les cartons. On a reçu d'ailleurs Vincent Guzzo à l'émission hier. Vous pouvez aller réécouter l'entrevue sur lecube.ca ou la chaîne YouTube où il nous expliquait pourquoi on est encore fascinés après 4 films sur l'homme-araignée, pourquoi il ne se démode jamais. Alors, n'hésitez pas à aller réécouter l'entrevue.
0: Je me rappellerai toujours que dans le film, film Retour vers le futur, quand ils vont effectivement dans le futur, il y a le film Jaws 19 qui joue à l'affiche et ça m'a toujours beaucoup fait rire. Il y a parfois des franchises comme celle-là, on dirait qu'ils ont une infinité de nouveaux scénarios à nous proposer. Du moins, il faut croire que dans le cas de Spider-Man, on a réussi à mettre le doigt sur quelque chose fonctionne très bien.
18: Faudrait se prendre des paris jusqu'à combien de Spider-Man on va réussir à aller de réinventer l'histoire.
0: Je pense qu'on vivra pas assez vieux pour voir la fin de cette franchise-là, Florence Lamoureux. Merci beaucoup d'être avec nous. À bientôt.
18: À plus tard.
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2: Luc, ce que tu nous avais annoncé hier s'est réalisé. La campagne à l'investiture démocrate dans le Michigan s'est résolue, on pourrait dire, pendant la nuit. Les résultats officiellement n'ont été annoncés que ce matin, tellement la course était serrée. Le candidat El Sayed l'a remporté, même par une toute petite majorité. Comment tu analyses tout ça?
3: Écoute, il y a beaucoup d'éléments intéressants là-dedans. Tout d'abord, c'est assurément une rebuffade, voire même une claque au visage de l'establishment et des figures de proue habituelles du Parti démocrate, parce que, on l'avait mentionné hier tous les deux, El Sayed traînait de l'arrière dans le financement donc de la campagne, entre autres des campagnes publicitaires. Le rapport de force là, en termes d'argent, de trésor de guerre, si on inclut à la fois ce que le Parti démocrate a avancé et ce que le lobby pro-Israël a investi, il était déclassé, c'était du 9 pour 1. C'est rare en politique américaine que quelqu'un qui est aussi déclassé parvienne à s'imposer. Donc, c'est intéressant pour les progressistes, c'est intéressant pour El Sayed. Le Parti démocrate prend des notes. En même temps, il n'y avait pas qu'El Sayed hier, il y avait également d'autres primaires ailleurs. Mm-hmm. Et ce qu'on constate chez les démocrates, c'est grosso modo, c'est donnant-donnant pour les modérés et pour les progressistes. Il n'y a pas donc eu hier de grand vainqueur en disant le Parti démocrate doit aller résolument vers sa gauche ou appuyer résolument les progressistes. On ne dénoue pas l'impasse finalement, puis on va jouer ça circonscription par circonscription ou état par état. Il y a cependant derrière l'histoire d'El Sayed, qui est quand même un tour de force, il a quand même beaucoup moins bien performé que ce à quoi on s'attendait.
2: Exact. Nous disions, tu nous donnais 10-15 points d'avance, ça s'est fini à un point d'avance. Là, ouais.
3: Voilà, donc l'écart était très serré. Et ce qui explique une partie de cet écart, au-delà de l'argent investi en fin de campagne, là, c'est clair que la candidate modérée a obtenu énormément d'appui sur le terrain parce que sa machine était beaucoup plus grosse. Mais on a noté dans les résultats, parce qu'on commence à les décortiquer, à les décomposer, ces résultats, El Sayed a fait le plein dans les centres urbains, mais surtout des villes où on retrouve des universités et plus d'universitaires. Ça veut dire, entre guillemets, que quand on sort du milieu universitaire, qu'on est chez des travailleurs, qu'on est chez des cols bleus, ou encore qu'on est en zone rurale, son portrait est moins net. Et il y a de quoi inquiéter les démocrates face aux candidats républicains. Le candidat républicain risque d'être fort dans les zones qui constituent déjà, du moins selon les résultats d'hier, des faiblesses pour El Sayed. Donc, le mystère finalement reste presque entier. On ne tranche pas chez les démocrates où il n'y a pas une tendance très ferme disant « on va être plus à gauche » ou « on n'est que modéré ». Puis dans la course, bien, il y a encore une incertitude dans un État qui est un État pivot. Autre petite bonne nouvelle en terminant, je dis petite parce que ça peut faire la différence, mais pas forcément, la mobilisation démocrate hier. On a dit depuis le début des primaires que la mobilisation était moins grande chez les républicains, alors que, peu importe qu'on soit progressiste ou modéré, la mobilisation, elle est au rendez-vous pour les démocrates.
2: Effectivement.
3: Donc, peut-être encore là, petite note positive pour El Sayed quand viendra le temps d'affronter Rogers, le républicain.
2: Là, la candidate défaite par quelques voix qui était, comme tu nous le disais, une modérée, un peu associée à l'establishment, ayant reçu de l'argent du lobby pro-Israël. Est-ce qu'elle j'ai vu qu'elle s'était un peu rangée, mais est-ce que c'est une alliance réelle, honnête? Est-ce que tu penses que ça va tenir? Est-ce que véritablement on va réussir à ressouder le Parti démocrate? Parce que les positions étaient quand même, je ne veux pas dire opposé, mais quand même assez divergente là, sur un paquet d'enjeux entre ces deux visions. Là.
3: Oui, puis il y a deux choses en lien avec ça. Il y a bien sûr le ralliement de Stevens, mais des modérés ou des progressistes en général. Mm-hmm. Et ce sont les progressistes souvent qui se font plus tirer l'oreille quand vient le temps, entre guillemets, de jouer en équipe. Quand on y va, un front uni, démocrate contre républicain. Il va falloir être convaincant et il va falloir, bien sûr, accepter de se ranger aussi du côté des modérés. L'autre chose en ce qui concerne El Sayed, c'est qu'il pourrait être hanté pendant la campagne, pas par des idées qu'il a avancées, mais par son appartenance ou ses liens avec les Socialist Democrats of America, donc les fameux SDA. Dans la plateforme du mouvement des démocrates socialistes aux États-Unis, il y a des idées qui font lever les cheveux. Dans mon cas, c'est une situation permanente, mais chez les électeurs, pas forcément. Donc, il y a des choses qui troublent les électeurs, comme dans la plateforme, dire que, grosso modo, c'est en bas, à bas le capitalisme. Ou encore, la Constitution, on change ça. On abolit le Sénat, puis on se dote d'une organisation ou d'une séparation des pouvoirs qui serait un mélange de la présidence puis du Congrès. Il y a des choses qui sont très révolutionnaires ou encore, à mon humble avis, utopiques dans le contexte actuel. Et c'est probablement les munitions que vont utiliser les républicains pendant la campagne. Si je devais faire campagne contre El Sayed et que je suis un républicain, je joue sur ses déclarations face à Israël ou encore à Netanyahou et je vais exploiter à fond ses liens avec les démocrates socialistes.
2: Et puis évidemment, le tout a été couronné par une vérité, hein, un truth de Donald Trump qui se réjouissait là, de l'élection d'un fou de la gauche extrême, complètement déjanté dans le style, le plus pur style de Donald Trump. Et puis donc là, la prochaine étape, c'est c'est l'élection, hein, évidemment, de mi-mandat, les midterms. Parce que je regardais certains sondages, Luc, qui donnent quand même le républicain favori face à El Sayed. Est-ce que tu as un pronostic, là? Ça fait quand même que quelques heures, là, mais est-ce que tu penses que le vent pourrait encore tourner?
3: Moi, je pense qu'au-delà du clivage le plus progressiste ou plus conservateur ou plus centre-droit, la mobilisation va jouer un grand rôle et le mécontentement face à l'administration Trump. Si les démocrates sont unis, ils ont déjà une gouverneure au Michigan, Mme Whitmer, qui a une certaine influence, qui a un certain poids, pas pour Mme Stevens, mais dans une élection qui va inclure démocrates et républicains, cette fois en confrontation, il n'est pas impossible qu'El Sayed l'emporte. Je ne m'attends pas à une victoire écrasante, ce serait une victoire serrée, mais le facteur mobilisation et mécontentement. Parce que les mi-mandats, souvent, c'est un peu comme une élection partielle chez nous, on passe un vote de protestation. Ça ne veut pas dire qu'on appuie très fortement un parti ou un candidat. On va voter pour exprimer son désaccord avec le parti qui est au pouvoir. C'est souvent ça le test des partiels chez nous. C'est un peu ça à quoi servent les mi-mandats. Et c'est là où les républicains doivent avoir peur qu'en sondage, ou à tout le moins en tout cas se sentir plus insécure, qu'en sondage après sondage, le président baisse dans les sondages et il ne remonte jamais. Pas plus que sa gestion de certains sujets, dont l'économie, mais aussi, bien sûr, ce qui est devenu un véritable bourbier, le conflit iranien.
2: Sinon, on change complètement de registre, Luc. Dans l'État de New York, voisin du Québec, entrée en vigueur aujourd'hui, un nouveau régime d'aide médicale à mourir. Un projet, évidemment, là, qui est dans les cartons depuis longtemps. Il y a évidemment une forte opposition religieuse, mais on va quand même de l'avant. Le Québec, on le sait, est le champion genre mondial là, de l'aide médicale à mourir. Ouais. Les États-Unis traînent un peu de la patte. Comment est-ce que c'est reçu au sud de la frontière, toutes ces notions-là?
3: Écoute, tu le disais, tu le soulignais bien, ça fait déjà un certain temps qu'on débat de ça. Et ce qu'on a fait à New York ressemble beaucoup à ce qui existe en Oregon, qui est entré en place, là, qui a été lancé il y a plus d'une vingtaine d'années. Donc, on a maintenant plus d'expérience dans ces procédures ou dans ces débats. Et il y a, avec New York, 14 juridictions qui autorisent l'aide médicale à mourir. Comment c'est reçu? Donc, deux types de réception. Des gens qui, assez près des arguments qu'on sortait chez nous, disaient « quand il n'y a plus rien à faire, est-ce qu'on n'aurait pas le droit de choisir comment ça va se terminer? » Donc, ici, on avait joué « en mourir dans la dignité ». C'est comme ça, d'ailleurs, que le nom que porte le projet de loi qui est entré en vigueur en Oregon il y a une vingtaine d'années. Ouais. La similarité, donc, est intéressante là. C'est dans la façon de gérer aux États-Unis où c'est un peu différent. C'est-à-dire qu'ici, c'est présenté comme un soin. C'est un médecin qui va gérer l'aide médicale à mourir. Alors qu'aux États-Unis, c'est le patient ou la patiente qui, en dernier recours, va devoir s'auto-administrer donc le médicament en question.
2: C'est carrément un suicide, là, si on peut dire ça comme ça, Luc. C'est ouais, auto-infligé, évidemment avec l'aide et un protocole, là, mais c'est quand même particulier.
3: Il faut que ce soit prescrit, autorisé par un médecin, mais ce n'est pas le médecin qui pose le geste. Sinon, donc, t'as fait référence parce que c'est déjà devant les tribunaux et ça va aller devant les tribunaux encore. Reste à savoir lesquels, au fédéral ou à la Cour suprême. Mais j'aimerais simplement souligner quelque chose qui va rejoindre des Américains ailleurs que dans la seule question de l'aide médicale à mourir. T'as dit, il y a une opposition qui vient de groupes religieux, ce qui est tout à fait vrai. Ce sont des communautés ou carrément des congrégations religieuses qui s'opposent à ça. Une des poursuites est gérée par les Carmélites, par exemple, pour New York. Mais il y a un tout autre volet qui touche les soins de santé et les personnes handicapées. Et ce qu'on craint dans les dérapages possibles de l'aide médicale à mourir, c'est comme le système de santé souvent ne fournit pas et qu'il ne fournit pas pour les personnes handicapées, il y a un lobby très fort qui défend les personnes handicapées et qui va aller devant les tribunaux pour dire est-ce que ces personnes-là ont accès à suffisamment de soins, de bons soins, sont-elles en mesure de l'obtenir parce que l'aide médicale à mourir pourrait être, et là je fais attention à mes mots, une façon de les pousser au suicide. Est-ce qu'en dernier ressort, ne pouvant pas être soulagé ou obtenir de soins, on ne demanderait pas à la place l'aide médicale à mourir? Et je pense que la question mérite réflexion. C'est pas tout le monde aux États-Unis qui a accès à des soins de santé, les assurances coûtent particulièrement cher. Il y a donc toute cette question de l'appareil, donc hospitalier ou l'appareil médical, est discuté en parallèle de la décision.
2: Si j'avais voulu être glauque, je t'aurais demandé combien ça coûte, parce qu'évidemment, ici, l'aide médicale à mourir, c'est un soin, comme tu l'as dit, c'est fourni par le régime universel auquel on a accès tous et toutes. Aux États-Unis, j'imagine qu'il faut que tu fasses le chèque avant de demander ce processus-là. C'est quand même évidemment toujours un peu particulier aux États-Unis, comment la santé est privatisée, là.
3: Ben, il y a des nuances, parce que dans certains cas, de mémoire, on va pouvoir jouer avec Medicaid, mais il faudrait faire, et je n'ai pas fait cette démarche-là, d'aller voir dans les 14 juridictions différentes comment la chose est gérée. Mais tu fais très bien de le souligner. Si on ajoutait ça à Medicaid, qui a un volet fédéral, ben, c'est certain qu'on va ouvrir une autre porte et d'autres recours.
2: Et ça répond, ça te répond à ta question de quel tribunal va être pertinent, là, va être légitime pour y répondre. Voilà. Si on inclut ça comme une couverture médicale fédérale.
3: Et si on veut défendre l'aide médicale à mourir devant la Cour suprême a déjà statué qu'il n'y avait pas de droit, grosso modo, à mourir dans la dignité. Ça n'existe pas. Donc, il va falloir, pour protéger ça, utiliser un autre angle. Et ce sera une autre chronique.
2: Évidemment. Rapidement, en conclusion, Luc, évidemment, Trump, grand artisan de la paix, est peut-être sur le point là, de faire la paix pour la 7e fois en Iran, après avoir lui-même lancé la guerre. Mais bon, ça, c'est pour une autre fois. En fait, c'est pas tout à fait Trump qui est aux commandes ici. Et voilà. C'est de ça dont je voulais t'entendre. On a reçu un communiqué là, de l'Iran qui aurait convenu avec le sultanat d'Oman, qui est l'autre côté du détroit d'Ormuz, d'un tracé et d'une manière de procéder pour la réouverture du détroit d'Ormuz. Et j'adore cette phrase. Les deux pays travaillent à une déclaration conjointe sous réserve que des parties tierces ne viennent pas entraver le processus. Je me demande de qui il parle.
3: Écoute, ça rejoint, je pense que c'est la semaine dernière dont nous avons discuté de ça tous les deux. Il est clair que l'initiative dans le conflit iranien, elle n'est plus dans le camp des Américains, mais dans le camp d'autres pays. Mmh. On a fait état, par exemple, de l'implication du Qatar, des Émirats arabes unis, du Pakistan ou encore de l'Arabie saoudite. Puis on avait référé également au sultanat d'Oman. Et Donald Trump va donc, comme spectateur cette fois-ci, assister à une entente pour une nouvelle route. C'est un canal qui est réservé pour le sultanat d'Oman et l'Iran et pas sous contrôle américain. Donc, attendons de voir la réaction parce qu'il laisse une fois de plus place à la diplomatie, le président Trump, tout en disant « si ça fonctionne pas, je pourrais toujours vous frapper ». C'est le même langage qu'on entend depuis longtemps. Mais retenons cet aspect-là et ça vient confirmer ce dont on discutait. Ce sont maintenant d'autres joueurs qui interviennent dans le conflit pour tenter de trouver une issue à la crise, Et dans ce cas-ci, le sultanat d'Oman, c'était même pas un joueur auquel on pensait au départ, ou à tout le moins, on s'en méfiait beaucoup. Et là, on est en train d'appuyer l'initiative d'Oman et d'Oman et de l'Iran.
2: Juste pour donner un peu un ordre de grandeur, la population du sultanat d'Oman, c'est à peu près la région métropolitaine de Montréal. Là, t'sais, fait que sur la carte géopolitique de la planète, là, ça pèse pas tout à fait beaucoup, mais effectivement, il se retrouve juste de l'autre côté d'un petit bout de fleuve qui s'appelle le détroit d'Ormuz. On verra bien si on y arrive à quelque chose de ce côté-là. Chose certaine, les Américains auront dépensé des dizaines, voire des centaines de milliards de dollars, et le seul résultat, c'est qu'ils ont un peu perdu la face, démontré la limite de leurs forces militaires et possiblement forcé tous les gens qui veulent emprunter ce détroit-là à désormais payer une forme de redevance ou de douane. On verra bien sur quoi tout ça atterrit.
3: Il faut travailler fort et aimer beaucoup, beaucoup son président pour présenter ça comme étant quelque
2: comme
3: chose d'avantageux. Voilà, comme un résultat positif.
2: Donnez-lui le Nobel de la paix, quelqu'un, s'il vous plaît. D'ailleurs, peut-être que Infantino va partir avec son fameux prix, lui qui est apparemment sur le bord de la porte. Mais ça aussi, c'est pour une autre fois. Luc Laliberté, merci, comme toujours, d'être avec nous. À demain.
3: Toujours un plaisir. Bonne soirée.
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2: Florence Lamoureux, aux nouvelles, nouvelles de dernière heure à l'Omnium Banque Nationale.
13: L'organisation vient d'en faire l'annonce sur leur compte X. C'est Félix Sauger Aliassim qui doit se retirer du tournoi en raison d'une blessure au dos qui a été subie à son entraînement hier. Donc, son adversaire, Titouan Droguet, va avancer automatiquement au troisième tour. Mais on ose imaginer les réactions des fans là, qui vont affluer dans les prochaines minutes. Plusieurs qui avaient payé cher pour voir leur idole, leur joueur préféré jouer ce soir. D'ailleurs, il devait jouer hier. Le match avait été reporté à aujourd'hui à cause de la pluie. Et là, finalement, il s'est blessé à la pratique hier. Et je vous rappelle, c'était le dernier Québécois dans la course à l'Omnium Banque Nationale. Donc, il n'y a plus de Québécois en lice actuellement. Et Félix Auger-Aliassime devrait faire une déclaration là, un peu plus tard aujourd'hui. Mais voilà, il a dû déclarer forfait.
2: Il va falloir en mettre plus des Québécois pour avoir une chance d'avancer. Ils se blessent tous, c'est bien dommage.
13: Beaucoup blessés cette année, oui.
2: Eh oui, sinon, un suspect arrêté 4 ans après le meurtre de Nicolas Audet en Beauce.
13: Près de 4 ans après le meurtre de Nicolas Audet, la Sûreté du Québec a finalement procédé à une arrestation. Alors, un homme de 29 ans, Étienne Gourde, avait été accusé du meurtre au premier degré mercredi au Palais de justice de Québec. Et la victime, c'était un camionneur de 41 ans qui avait été retrouvé sans vie dans sa résidence en 2022. Ça fait un bout que la police avait ce suspect-là dans la mire, mais ça leur a pris beaucoup, beaucoup de temps à faire l'enquête, notamment en raison des liens avec l'ex-conjoint de la victime. Il y avait des informations qui restaient à être vérifiées. Et donc, finalement, après 4 ans, on a pu lui mettre la main au collet et résoudre un meurtre. Et la famille de Nicolas Audet, qui est la victime, affirme enfin obtenir des réponses après des années d'attente et finalement pouvoir faire leur deuil.
2: Sinon, les Québécois figurent parmi les populations qui vivent le plus longtemps et en meilleure santé au monde.
13: Et cette longévité exceptionnelle s'expliquerait par une combinaison de facteurs. Alors, on dit qu'au Québec, on a un bon filet social, des bonnes habitudes de vie, la réduction aussi du tabagisme qu'on a vu dans les dernières années, l'accès aux services sociaux et une plus grande cohésion sociale. Alors, l'espérance de vie à la naissance a atteint les 82,7 ans au Québec. Et les jeunes Québécois détiennent même le meilleur bilan en Amérique du Nord. Et les experts parlent d'un miracle québécois, je les cite, attribuable davantage à des choix collectifs qu'à la richesse. Et il y a aussi un autre indicateur qui confirme cette tendance-là, c'est que l'espérance de vie en bonne santé, alors qu'on qualifie là qu'un être humain est en bonne santé, eh bien, c'est jusqu'à 70 ans, 70,4 ans, là, à peu près, au Québec. Mais ce qui est quand même plus que 3 ans au-dessus de la moyenne canadienne.
2: C'est quand même très intéressant de savoir qu'il me reste toutes ces années à vivre, Florence Lamoureux. Sinon, l'entreprise québécoise Good Food se place sous la protection de ses créanciers après avoir connu une chute importante de sa valeur en bourse de 1 milliard de dollars. L'entreprise valait ce matin 3 millions de dollars de capitalisation totale.
13: Le service de livraison de boîtes repas essaie maintenant de se trouver des investisseurs ou un acheteur pour assurer sa survie. Cette décision survient seulement 2 semaines après l'annonce d'une recherche d'acquéreur et après plusieurs départs à la direction. La situation met aussi à risque les 10 millions de dollars investis par Québec dans l'entreprise. Mais Good Food assure de son côté que ses activités vont continuer et que les 48 000 clients vont toujours pouvoir commander leur repas. Mais c'est quand même une entreprise qui compte 230 employés. Hein. Ils espèrent éviter les pertes d'emplois. Donc, comme tu l'as mentionné, Francis, le Good Food a perdu 80% de sa valeur en 1 an, ce qui est énorme.
2: Et 99,7% en 3 ans, ce qui est quand même plus énorme encore. C'est quand même assez fulgurant. On leur souhaite évidemment de pouvoir continuer, mais selon toute vraisemblance, l'entreprise va devoir être acquise là, par un plus grand groupe qui pourra finir le travail de redressement. En terminant, un morceau de fusée SpaceX s'est écrasé sur la Lune mercredi matin.
13: Et cette nouvelle a fait le tour de la planète. Hein, il s'agissait de l'étage supérieur d'une fusée Falcon 9, une pièce d'environ 4 tonnes qui dérivait dans l'espace depuis son lancement en 2025. Alors, faute de carburant suffisant pour être redirigée vers une trajectoire sécuritaire, eh bien, elle a été attirée par la gravité lunaire et elle a percuté la surface à près de 8000 km/h. Hein, c'est assez vite. L'impact avait été anticipé par les scientifiques. En ce matin, plus urgent, se demandait est-ce que c'est quelque chose juste qui est arrivé
2: c'est ça,
13: comme
2: c'était
13: ça.
2: C'était pas une surprise.
13: Non, c'est anticipé depuis 2025, mais c'était pas une collision qui était volontaire. On savait que ça allait arriver et on dit que l'événement représente aucun danger pour la Terre, mais les chercheurs vont essayer d'analyser les traces laissées par l'impact, notamment le gros nuage de poussière et de roche qui a été projeté dans l'espace, et aussi les risques liés aux débris spatiaux. Mais vous pouvez aller voir la photo qui circule sur les réseaux sociaux. Cette pièce-là a créé carrément un genre de cratère.
2: Oui, un nouveau cratère. Voilà, il faudrait lui donner un nom, j'imagine. Est-ce que tu proposes le tien, Florence?
13: Ah, mon Dieu!
2: On pourrait l'appeler le Florence Crater. Ça serait magnifique. Merci d'être à l'écoute. 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
2: Les rénovations, ça peut rapidement transformer le rêve d'une maison parfaite en cauchemar financier. Entre les dépassements de coûts, les imprévus, les mauvaises stratégies de financement, plusieurs propriétaires finissent par s'endetter lourdement. Comment est-ce qu'on fait pour rénover sans mettre son portefeuille en danger? Je suis certain que plusieurs d'entre vous pensent peut-être dès cet été faire des petites améliorations à la maison, au terrain, au patio. Hein, il y a plein de petits projets qui nous viennent comme ça quand le temps est beau et quand les vacances sont agréables. On parle de tout ça avec Emmanuel Cosgrove, qui est directeur général d'Eco Habitation. Bonjour, M. Cosgrove.
15: Bonjour.
2: Merci d'être avec nous. Pourquoi est-ce que les rénovations sont si souvent un piège financier pour les propriétaires? Qu'est-ce qu'on sous-estime dans des projets comme cela?
15: Les travaux coûtent de plus en plus cher, ça... Je pense que les gens commencent à être pas mal au courant.
2: Ouais.
15: Mais souvent, les rénovations sont faites pour des raisons comme de bien-être chez soi. C'est basé sur des souhaits. C'est pas nécessairement des choses essentielles pour la valeur de la maison.
2: Mm-hmm.
15: Donc, pour faire des rénovations, des choix de rénovation plus judicieux, je dirais qu'il faudrait commencer par ce qui maintient la valeur d'une maison, c'est-à-dire si le toit est à refaire, c'est sûr que la maison va baisser en valeur. Ouais. Si jamais quelqu'un achète une maison avec un toit fini, ben ça affecte directement la valeur marchande. Il y a aussi c'est l'été, il y a beaucoup de pluie subite qui fait qu'il y a beaucoup de monde qui inonde.
2: Ouais.
15: Et ça aussi, ça affecte, ça peut baisser la valeur de sa maison.

0: Comment on fait, parce que j'entends souvent dire ça justement, une cuisine, une piscine, comment on fait pour déterminer, par exemple, si on fait des rénovations, comment ça va affecter la valeur, mettons, à la revente de la propriété, là? C'est-à-dire, si je dois investir, je sais pas, 10 000 $ là, dans une rénovation, j'imagine que selon le type de rénovation, ça va plus ou moins me permettre de récupérer ce montant-là plus tard. Est-ce qu'il y a comme des règles entourant ce type d'investissement-là?
1: Les études démontrent qu'il y a deux pièces de la maison qui peuvent ne pas ajouter de valeur, mais faire en sorte que on jette pas notre argent par la fenêtre, en gros. C'est la cuisine et la salle de bain. Par exemple, si on dépense 30 000 sur une belle cuisine, la valeur devrait augmenter sensiblement de 25 à 30 000. Donc, c'est pas de l'argent qu'on jette par la fenêtre. Dans le cas de ces deux pièces-là, tout le reste, incluant la piscine, par exemple, c'est des dépenses où l'argent sort et il n'y a pas d'espoir de récupérer l'investissement si jamais on a à revendre.
0: Dans l'article que je citais, qu'on s'est partagé aujourd'hui de notre collègue Stéphane Desjardins, il y avait aussi évidemment, les Québécois vont se reconnaître, là, cette idée des tant qu'à y être, là, t'sais, une fois qu'on lance le chantier, qu'on a les hommes ou les travailleurs, travailleuses à la maison, ben là, il y a toujours une petite affaire, puis une autre petite affaire, puis là, une fois si bien parti, on rajoute un 500, un 1 000 $. Comment on fait pour ne pas tomber dans ce piège-là, puis finalement de faire gonfler les coûts de rénovation? Et de se faire surprendre un petit peu à la fin, là, quand la facture arrive.
1: Ben, les tant qu'à y être, je pense c'est pour les gens qui ont, par exemple, cumulé une grande marge de crédit, puis qui sont conscients que si l'idée de 30 000 pour sa cuisine monte à 50, finalement, c'est correct, on peut s'en permettre un peu de tant qu'il y a, parce que c'est ça, le
0: On a du
1: 50 000
0: lousse, là.
1: va
0: On a un
1: vite.
0: coussin dans le budget, ouais.
1: Ouais, c'est faut juste pas que le coussin soit comme une surprise. Quand c'est planifié, quand on ajoute 50% à notre prix de départ, on peut se permettre de dire bon, ben ouais, le robinet haut de gamme, mettons, tant qu'à y être, on va y aller avec ça. Mais ça peut rapidement doubler. Le prix de départ, donc on peut s'en permettre bien planifié, mais pas trop quand même.
0: Je comprends. Vous avez parlé de marge de crédit tout à l'heure, là. Je suis curieux. Bon, s'endetter pour faire des travaux, est-ce qu'il vaut pas mieux, tu sais, épargner? J'aimerais un peu vous entendre là-dessus. Certains disent faire des rénovations, idéalement, on paye ça avec des sous qu'on a et pas avec un endettement additionnel. Est-ce que c'est une règle absolue? Comment vous réfléchissez ce genre de questions-là?
1: Ben, il y en a peut-être qui ont les moyens d'économiser à chaque mois dans
0: Dans
1: son
0: un
1: petit
0: compte,
1: cochon, là.
0: là, ouais, un
1: Mais
0: CELI, là, ou...
1: je dirais que la vaste majorité au Québec, on a des taux d'endettement assez élevés qui permettent pas des économies tout court comme ça. Souvent, ce qui est disponible à des gens qui ont une hypothèque principale, c'est souvent une marge de crédit liée à l'hypothèque.
0: Hypothécaire, là,
1: Donc,
0: ouais, qui est en lien avec la maison, ouais.
1: exact. Fait qu'au fur et à mesure que les années passent et qu'on paye, mettons, 50 000 de l'hypothèque, ben, on libère 50 000 sur la marge. C'est de l'argent qu'on a emprunté au moment de l'hypothèque. Donc, c'est pas un nouveau prêt dans le fond, c'est juste d'activer notre droit d'emprunter sur la valeur de notre propre maison.
0: Puis si on fait, comme on le disait, un investissement ou on fait une rénovation judicieuse, cette somme-là, on risque de la récupérer à la revente. Merci beaucoup, Emmanuel Cosgrove. Très intéressant de vous avoir eu avec nous. Je rappelle que vous êtes directeur général d'Éco-Habitation. On parlait de cet article de notre collègue Stéphane Desjardins, bien rénover sa maison sans se surendetter. Bonne fin de journée à vous.

0: Merci.
1: Au revoir.
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5: Florence Lamoureux, aux nouvelles, on a du nouveau là, dans le dossier de Félix Auger-Aliassime qui déclare forfait.
6: Oui, je vous rappelle, il a déclaré forfait là, il y a quelques minutes. Ça a rapidement fait le tour des réseaux sociaux. Je vous rappelle qu'il était supposé jouer hier. Le match avait été repoussé à cause de la pluie. Donc, les attentes étaient hautes pour ce soir. Hein, des gens qui ont payé des centaines de dollars pour le voir jouer. Il a finalement dû déclarer forfait à cause d'une blessure au dos. Il y avait d'ailleurs, en fait, il n'avait pas joué dans les dernières semaines. Pour le Master de Cincinnati, il avait arrêté parce qu'il voulait être en forme pour l'Omnium qui s'en venait. Finalement, il s'est blessé hier, alors il se dit vraiment déçu. On peut écouter un extrait, il était en conférence de presse il y a quelques minutes.
7: C'est dommage parce que j'arrivais dans des bonnes conditions ici à Montréal. Puis j'étais prêt à jouer devant le public québécois. Donc... c'est un peu triste, c'est dommage, mais la vie continue, la saison continue, puis je souhaite la meilleure des chances au tournoi, puis à toute l'organisation pour que le tournoi soit un succès quand même. Là.
6: Donc, on le sent déçu. Donc, son adversaire, le Français Titouan Droguet, va passer automatiquement au prochain tour. Et je vous rappelle, ben c'était notre dernier Canadien dans le tableau principal chez les hommes. Donc, plus de Canadiens ni de Québécois. Donc, voilà, si jamais vous alliez le voir jouer ce soir, écrivez-nous 1-877-827-2346. On aurait aimé ça, voir votre réaction. Par contre, si jamais le tennis vous intéresse en général, je suis allée voir, il reste des billets pour les prochains jours. Et ce qui peut être intéressant, c'est que les prix sont vraiment plus bas. C'est des billets à 20-30 $ qui sont normalement des billets là, pour aller sur les plus petits terrains, voir souvent des joueurs moins connus. Mais en ce moment, comme il y a eu beaucoup d'annulations pour les journées pluie, eh bien, vous pouvez aller voir l'horaire. Là. Il y a souvent pour des 20-30 $ des joueurs plus connus qui vont jouer sur des plus petits terrains. Alors, c'est peut-être votre chance, là, justement, d'assister à des plus gros matchs à bas prix. Mais voilà, notre Québécois favori, Félix Auger-Aliassime, qui n'y sera pas pour le reste du tournoi.
5: Rappelons d'ailleurs que le joueur Gabriel Diallo, qui avait quand même pourtant bien démarré le tennis, a dû également quitter le terrain hier 4 août en raison, lui aussi, d'une blessure. Donc, vraisemblablement, il va falloir, messieurs, que vous preniez mieux soin de vous. Merci, Florence. Toujours un plaisir.
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5: Gabrielle Giguère, analyste senior en politique publique à l'IADM. J'étais intéressé d'avoir ton point de vue là-dessus. Le président Trump, plus tôt cette semaine, a fait une sortie quand même assez étonnante aux yeux de certains. Il s'en est pris à la profitabilité des géants qu'on appelle les pétrolières, les grandes entreprises d'énergie, d'hydrocarbures, là, que sont notamment ExxonMobil et Chevron, là, qui sont vraiment deux grands groupes intégrés américains. Il constate effectivement, comme le font beaucoup de consommateurs, que le profit a grosso modo doublé là, selon les périodes qu'on compare. Puis même si on compare à la même période l'année passée, c'est comme multiplié par 3-4. Et là, donc, il dit ils font trop de profit. Et bon, certains disent ça sonne drôlement comme Bernie Sanders, chez nous, Gabriel Nadeau-Dubois, tu sais, taxer les surprofits des pétrolières. C'est une expression qui revient souvent. Est-ce que ça t'a surpris, cette sortie-là de Donald Trump?
19: Ça m'a surpris en parallèle, ça m'a aussi fait rire, hein, tu sais, parce que, effectivement, quand on voit Donald Trump lors de l'attaque au Venezuela, ou plutôt l'enlèvement, ouais, on voyait par la suite l'avoir courtisé toutes les grandes pétrolières, comme tu as dit, en disant mais allez investir jusqu'à 100 milliards de dollars au Venezuela, ouais, je vais m'assurer qu'on va pouvoir aller extraire du pétrole. Et là, on a vraiment un autre discours, on a un discours beaucoup plus associé là à la gauche, si on le dit concrètement, où c'est non aux pétrolières, qu'est-ce qui se passe, les surprofits. C'est sûr que la notion d'élection, les midterms avec tout ça, ouais, il y a une réalité où on avait fait beaucoup de capital politique en début d'année aussi, sur la question qu'on avait baissé le prix à la pompe pour les Américains. Alors là, ça commence à être difficile dans un contexte où on a 4 $ le litre d'expliquer...
5: 4 $ le gallon.
19: Le gallon, ouais, plutôt, merci.
5: 5,60 en Californie. C'est presque des prix canadiens.
19: On s'entend, puis c'est ça, en fond, ce qu'on voit, c'est qu'on pensait que c'était... En fait, pas qu'on pensait, mais on le sait que c'est une ressource énergétique puis un secteur de l'économie qui est important pour l'économie américaine, qui est important aussi pour le président, mais là, en même temps, on le voit un peu entre l'écorce et l'arbre. Mais quand on regarde ça aussi, aujourd'hui, là, avec des prix aux alentours de 2 $ au Canada, au Québec notamment, ce qu'on voit, c'est que oui, il y a l'augmentation du prix du baril de pétrole. C'est évident. Mmh. C'est évident. Mais en parallèle à ça, on a aussi les taxes. On en a parlé récemment, Francis, vendredi dernier, les taxes sur l'essence.
5: Les taxes sont constantes en proportion. Les taux n'ont pas varié. On a même enlevé des taxes.
19: Absolument.
5: D'assises,
19: donc, la taxe d'assises de 6 cents, elle a diminué. On a aussi, donc, évidemment, la TPS, la TVQ, qui sont des taxes sur des taxes. On a la taxe sur le carburant 19,2 sous au gouvernement provincial, qui d'ailleurs, on pourrait en discuter ça aussi. Est-ce que le gouvernement provincial pourrait pas s'inspirer un petit peu du gouvernement fédéral pour donner un peu d'air aux automobilistes? Et l'autre chose qu'on oublie souvent dans le Grand Montréal, la taxe de 3 cents sur la région métropolitaine et une autre taxe. Une autre taxe qu'on oublie de dire, mais c'est une taxe, c'est la taxe qui s'inscrit dans le cadre de la bourse carbone au Québec, où les raffineries sont directement affectées par ça. On achète des crédits, c'est beaucoup plus...
5: Mais ça, c'est plus haut dans la chaîne de valeur, là. C'est pas directement à la pompe, là, par exemple.
19: Exact, une taxe indirecte qui est refilée aux consommateurs. Mmh. Et ça, c'est important de le dire, parce que parfois, dans le débat sur la question des pétrolières, ce qu'on nous dit, c'est que le prix est élevé. Comme si, là, c'est les pétrolières qui choisissaient le prix, puis que les gouvernements, là, eux, ils... C'est pas de leur faute. Il n'y a pas d'artificialisation d'inabordabilité.
5: Ne choisissent pas le prix, mais il faut quand même dire, surtout pour celles que j'ai nommées, là, les géants américains, qui ont très peu d'exposition au Moyen-Orient, eux, ils n'ont pas plus de coûts, ils n'ont pas pris de risques, ils n'ont pas investi une scène de plus que l'année d'avant, mais parce que le cours du pétrole, parce que l'offre a diminué et que la demande est constante, mais là, les prix sont à 80, 100 $ le baril. Eux, ils sont crampés de rire. Je veux dire, ils sont juste au bon endroit, au bon moment, puis ils engrangent. Je sais pas, je suis assez allergique à la notion de surprofit. Là. Pour moi, c'est un profit, mais ça reste qu'on on a donné à ces entreprises-là quand même beaucoup de facilité de s'installer sur ces marchés-là. Puis là, actuellement, ils extraient carrément une rente là, sur un marché captif qui est nous, qui faisons le plein dans nos chars. Moi, des rentes, personnellement, je suis moins fan de ça, je vais t'avouer.
19: Il y a deux choses, Francis. Ouais. La première des choses, ton impôt sur les sociétés au Canada, 15%. Si tu fais 100 000 $ ton 15% est à 15 000. Si t'en fais 1 million, il est à 150 000. Donc, le 15% s'applique. Et le gouvernement fédéral le sait. Ça augmente ses revenus. Et donc, par extension, ça vient payer certains programmes. Puis après ça, il y a un débat sur la nécessité des programmes fédéraux. On s'entend. Mais il y a une augmentation des recettes. Évidemment, en Alberta, c'est évident avec la dynamique de redevances. Mais même au niveau fédéral, il y a cette dynamique-là. Puis aussi, en tant qu'investisseur, puis là, je parle pas sur le plan personnel, je parle... En tant que société, il y a plusieurs personnes qui ont leur fonds de pension qui est investi dans le TSX. Francis, tu le sais que t'as Enbridge, t'as Sunrock, t'as des grandes
5: sociétés. J'ai fait une entrevue à la radio du Saguenay aujourd'hui à ce sujet-là. Tu sais, oui, c'est vrai, mais tu sais, les gens qui vont faire des détours pour sauver 3 cents le litre, là, c'est pas des gens qui ont 1 million dans un portefeuille d'actions.
19: On est d'accord.
5: Tu comprends ce que je veux dire?
19: On est d'accord.
5: Tout ça frappe indûment les gens de la classe moyenne et les moins nantis. Puis ceux qui en bénéficient, que tu décris, ben, je suis totalement d'accord avec toi, mais c'est le monde qui a des placements. C'est pas le monde qui check scène par scène le prix du gaz.
19: On est d'accord là-dessus.
5: Essentiellement, ça bénéficie aux riches, puis ça se fait un peu au détriment des pauvres, là, grosso modo. Puis je reviens à ce que je disais, juste pour faire le point. Ça reste une situation d'extraction de rente. Toi puis moi, on peut pas aller creuser des trous demain matin. Là, tu comprends? On a donné à un certain nombre d'entreprises un oligopole, la possibilité de faire du pétrole dans ce pays, dans ce continent. Quand le prix augmente, est-ce qu'on pourrait pas, comme pour les particuliers, dire le premier 100 millions, il est à 15 %, le deuxième, il est à 20 %? Tu sais, un genre de progressisme dans la profitabilité des pétrolières? Ils ont une position privilégiée là, qu'on leur a octroyée.
19: Faut être clair, Francis. Ouais. Si on arrive avec une progressivité, dans un contexte au Canada où on a de la difficulté à tirer des capitaux, là, on a vu récemment là, que ça a augmenté un petit peu, mais globalement, la tendance historique des dernières 10 ans, l'attraction des investissements directs étrangers, ça va être compliqué à être capable de justifier puis d'avoir plus d'investissements si on dit, regardez, on commence ici avec les pétrolières, on arrête tout. Tu sais très bien que le message qui va être envoyé aux entreprises, aux investisseurs, c'est venez pas au Canada, là. Déjà que ça va être compliqué.
5: Alors, je suis d'accord, parce que pour moi, une entreprise qui, par son ingéniosité, sa prise de risque, ses investissements extraordinaires, réussit à générer des profits, comme je te dis, j'ai rien contre, là, mais les entreprises dans le domaine pétrolier, honnêtement, puis je vais te rajouter une autre affaire, puis là, j'espère que tu vas être d'accord avec moi, mais tu sais, on leur a fait un pipeline à ces entreprises-là, là, avec, t'aimes pas ça, les taxes et impôts, mais pourtant, le Trans Mountain, puis les nouveaux projets qui sont annoncés ces jours-ci, ça semble n'intéresser personne dans le secteur pétrolier, ça va être encore de l'argent des contribuables en Alberta, au fédéral. Quelqu'un me donnait la comparaison aujourd'hui, c'est comme tu construis un Walmart, là, genre la boîte, là, puis tu dis, hey, je vais socialiser tous ces coûts-là, je vais construire la bâtisse, je vais dire à un Walmart, hey, viens t'installer, je te donne la bâtisse. Ce serait bien fou de le faire. Ben, je sais pas pourquoi,
19: Absolument, ça va me faire plaisir, Francis. Ce qu'on a vu avec le gouvernement de Justin Trudeau, c'est d'adopter un cadre réglementaire qui était extrêmement hostile envers le secteur. Le très bon exemple, c'est C69. Le surnom de C69, c'est le No Pipeline Act. Faut juste comprendre ce que ça veut dire. C'est extrêmement difficile d'aller de l'avant avec des projets. On le voit là quand j'ai analysé la liste des projets l'année dernière. Il y en avait un seul qui avait été capable d'être approuvé en plusieurs années, puis c'était à cause qu'il y avait une reconnaissance de l'analyse d'impact en Colombie-Britannique. Concrètement, il y a tellement d'incertitudes à la fois réglementaires, mais ce cadre réglementaire-là en crée aussi sur le plan politique. Donc, il y a de l'incertitude réglementaire, de l'incertitude politique. Quel investisseur va vouloir dire, ben moi, je vais aller de l'avant. Je vais mettre des dizaines de millions pour un projet. Je vais faire appel avec des ingénieurs. Évidemment, ça, c'est les milliards quand tu le construis, mais il y a des étapes en amont. Mais effectivement, c'est des milliards de dollars. Là. On l'a vu avec Trans Mountain. On est en train de s'assurer qu'il n'y a pas d'investissement au Canada avec une mauvaise réglementation. En fait, ça, c'est sous le gouvernement de Justin Trudeau, puis on le voit, là. Si je pourrais te faire la liste, plafond d'émissions,
5: gaz carbone. Je t'arrête tout de suite parce que franchement.
19: C'est évident qu'il n'y aura pas d'investissement.
5: C'est une compagnie pétrolière aujourd'hui, là. Puis Canada, comme États-Unis, là, tu sais, t'es là, là, t'as ta Inc., là, t'as tes employés, là, t'as tes actionnaires. À l'entrée, t'as des gens qui sont formés dans des universités financées par le public. T'as de la R&D qui est financée par le public. T'as des subventions à l'innovation financées par le public. De l'autre bord, on te fait un pipeline financé par le public. On va mener la guerre en Irak financée par le public. L'industrie pétrolière a reçu 7000 milliards de subventions à travers l'époque. Puis quand tu fais des profits, ah ben là, venez pas me demander de payer ma juste part de taxes et impôts. Ben non, je vais. Le capital va fuir. Hey, come on,
19: Gabriel. Faut faire attention. Si tu prends l'ensemble des subventions qui ont été données.
5: Tous les cadeaux du monde, puis faudrait pas te taxer en plus. Je sais pas.
19: Voyons, Francis. Si tu m'expliques qu'on va prendre, on va cumuler l'argent qui a été envoyé en Russie, en Arabie Saoudite, en Iran, puis on va dire, voici, on va l'appliquer, on va intégrer le Canada. Là, le Canada, les industries, tu me parles de subventions, on n'est pas du tout dans des ordres de grandeur comme la Russie, l'Iran, l'Arabie Saoudite, la première des choses. La deuxième des choses, c'est qu'il y a une énorme confusion quand on calcule les intérêts, plutôt les subventions qui sont données. On va nous expliquer que la dynamique d'amortissement, c'est peut-être une forme de subvention. L'assurance crédit, c'est une forme de subvention. La réalité n'est pas là
5: attends,
19: du tout.
5: Arrête,
19: là.
5: Gabriel, ce que je dis, c'est qu'on forme des ingénieurs, on forme des gens d'affaires, on fait de la recherche universitaire, on finance la recherche et développement avec des crédits d'impôt. Je veux dire, tout ça, c'est des vrais sous là, qu'on ne perçoit pas. Là. Tu peux mettre toutes les technicalités. Mm-hmm. Ça reste que l'industrie pétrolière est lourdement subventionnée en amont. On leur fait un pipeline en aval. Je veux dire, tout autour d'eux, il y a plein de facilités qui sont faites par les gouvernements. Il y a des moments comme ce qu'on vit actuellement où ils extraient des profits faramineux, puis tant mieux. Mais je me demande, il n'y a pas comme une notion de payback à un moment donné? Ou est-ce qu'ils vont... T'sais, c'est comme si on socialisait les coûts puis on privatisait les gains, je veux dire, franchement.
19: Je pense que tu vas loin, Francis, quand tu m'expliques que on subventionne le fait de former des ingénieurs, mais tu vas-tu m'expliquer que dans tous les secteurs de toute l'économie, on subventionne... Tu sais, à un moment donné aussi, je mets des gros guillemets, là, mais il y a des choix de société où tu peux pas expliquer. On va isoler un secteur, on va parler de l'amortissement en capital, comme quoi c'est une subvention, l'assurance crédit, comme je t'explique, la formation des ingénieurs. À un moment donné, on commence à...
5: La R&D, un paquet d'affaires.
19: Je pense que l'élastique à pète à un moment donné avec cette forme de justification-là.
5: Donc, si Trump allait de l'avant avec une taxe sur les surprofits, là, penses-tu que le Canada devrait suivre la parade?
19: Je pense que le Canada, dans tous les cas, devrait pas suivre la parade. Au contraire, je pense qu'on devrait... En ce moment-là, on a une suspension de la taxe d'assise sur l'essence. On est le 5 août.
5: Temporaire.
19: Temporaire, exactement. On est le 5 août. Le 8 septembre, c'est levé. Ce qu'il faut faire, là, puis je le comprends, quand on est allé de l'avant avec cette mesure-là, on s'est dit, regarde, là, la guerre en Iran vient de commencer, ça va être fini lors de la journée du travail. La réalité est pas là. Fait qu'il faut maintenir cette suspension-là, d'une part, puis il faut également que le gouvernement du Québec se pose la question, comment moi, je peux m'assurer de faire en sorte que les gens puissent respirer un peu sur le plan de l'essence? Il y a deux éléments. Soit on touche à la taxe sur les carburants de 19,2 sous, une autre approche qui serait beaucoup plus facile parce que beaucoup moins dure sur les finances publiques. Tu le sais, Francis, 8,6 milliards de déficit projeté, ça serait de suspendre l'application de la taxe carbone sur, ou de la bourse carbone, comme on veut, sur les raffineries, ce qui permettrait directement de réduire le coût pour les consommateurs. Et là,
5: ouais, mais on
19: ça
5: pourrait
19: serait
5: aussi demander
19: baisses.
5: Aux compagnies pétrolières d'arrêter de dépenser des millions à faire du lobbying, puis à faire du PR, puis à faire du marketing, parce que ça aussi, c'est
19: comme
5: un coût. On pourrait
19: autres.
5: Le mettre comme une petite ligne dans. Oui, mais l'UPA, ils me vendent rien. Le pétrole, ils me le vendent. Fait qu'on pourrait dire la taxe, le plafonnement, les tentatives, le lobbying. Puis là, je paye du lobbying. Moi, à chaque fois que je mets un litre de gaz, là, je paye du lobbying à l'industrie pétrolière. Je veux bien mettre mon 8 cents de lobbying, mais tu comprends que tant qu'à être transparent d'un coup, Gabriel, allons-y.
19: Je te laisse.
5: Ça rentre pas directement dans la fabrication du pétrole, le lobbying.
19: Je te laisse ton idée de nouvelle réglementation qui n'est pas la mienne. Je pense quand même que les gouvernements peuvent agir avant de commencer à arriver avec des idées presque farfelues sur les super profits quand en réalité, quand on est en proportion, si les profits augmentent. Les revenus gouvernementaux augmentent.
5: Très bien. Très intéressant comme échange. Toujours un plaisir, Gabriel, de t'accueillir. Puis on se retrouve demain sans faute.
19: Absolument.
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5: Florence Lamoureux, une mère veut sensibiliser après la mort de son fils intoxiqué au monoxyde de carbone.
6: Après avoir perdu son fils de 20 ans qui est décédé accidentellement d'une intoxication au monoxyde de carbone dans sa voiture modifiée, eh bien une mère lance un appel à la prudence. Sa mère, qui s'appelle José Mitchell, raconte qu'il attendait simplement des amis dans sa voiture lorsque le drame est survenu. Elle était déjà embarquée dans la voiture de son fils et trouvait que sa voiture sentait l'essence, mais jamais elle se serait doutée d'un tel drame. Alors, elle souhaite sensibiliser les jeunes et leurs familles aux risques liés aux modifications apportées au véhicule, particulièrement lorsque le moteur tourne à l'arrêt. Et selon le coroner, le décès de Mathis Champagne aurait pu être évité et des recommandations vont être transmises à la SAQ pour mieux informer le public sur les dangers du monoxyde de carbone et les risques aux véhicules modifiés. C'est pas quelque chose qu'on entend souvent, là. C'est quand même une première. Mais voilà, il est décédé dans sa voiture en entendant ses amis.
5: Si on taraficote le moteur ou les systèmes d'échappement pour plusieurs raisons, le son du moteur, la performance, ça peut avoir ces conséquences-là, malheureusement. Je pense qu'il y a peut-être une petite campagne de publicité à faire. Par ailleurs, tu sais, quand même un message, je pense, d'intérêt général. Quand vous êtes à l'arrêt, faut fermer le moteur idéalement. C'est aussi quelque chose à bien réfléchir. Puis bon, tu connais mon amour des autos électriques, mais ça n'arrive pas quand tu consommes des kilowatts. Sinon, une vaste enquête policière est en cours à Sainte-Julie, en Montérégie, après la découverte de dizaines de véhicules et d'objets volés sur un terrain privé.
6: Les policiers ont retrouvé plus d'une trentaine de biens, notamment des remorques, des bateaux, des VTT, des tracteurs et même des lingots d'aluminium qui provenaient des vols commis au Québec et en Ontario. Alors, plusieurs corps policiers participent actuellement à l'enquête qui pourra encore durer longtemps, mais la ville de Sainte-Julie confirme avoir déjà constaté des infractions aux règlements municipaux sur ce terrain au fil des dernières années. On va peut-être le connaître un peu plus tard, son identité, mais c'était, disons, un grand collectionneur et voleur.
5: Quand même fou comme histoire. Sinon, je savais pas que ça existait encore, mais apparemment, il y a un parti vert dans ce pays. La course à la direction donc de ce parti canadien est officiellement lancée.
6: Oui, c'est deux candidats qui vont tenter de succéder à Elisabeth May. Peut-être que ce nom vous dit quelque chose, était chef de ce parti dans les dernières années. Eh bien, les deux personnes qui vont s'affronter, c'est l'ancien député de Kitchener Centre, Mike Morris, et Nira Dokeran, qui était une organisatrice politique à Ottawa. Et les membres du parti vont voter en novembre prochain pour choisir leur nouveau chef qui va être annoncé officiellement le 14 novembre. Mais oui, Francis, ce parti existe toujours.
5: Oui, je blaguais, évidemment. Elisabeth May est d'ailleurs la seule élue de ce parti actuellement à l'Assemblée, à la Chambre des communes. Elle a 72 ans. Elle avait déjà tenté de se retirer, mais ça ne s'était pas très bien passé. En finissant, Tinder, la plateforme de rencontres, propose une façon plutôt originale de tourner la page après une rupture. Est-ce qu'il faut glisser vers la droite, Florence?
6: Non, mais tu vas voir, j'essaie toujours de trouver des nouvelles un peu légères là, pour terminer l'émission. Et j'ai vu ça sur les réseaux sociaux aujourd'hui, c'est une campagne marketing que je trouve géniale. C'est un camion de poubelle pour se débarrasser des souvenirs de son ex. Pour essayer de vous imaginer la photo, là, c'est un grand, gros camion rose avec l'image Tinder où c'est écrit dessus l'unité d'élimination des bagages émotionnels et on invite les célibataires à venir en personne jeter des objets chargés d'émotions comme par exemple des photos, des lettres, des cadeaux que vous voulez pas garder là, de votre chum. Là, vous avez peut-être donné un bracelet puis vous avez plus le goût de le voir sur traîner là dans la chambre. Puis c'est un projet qui a été déployé dans plusieurs villes dont en Inde et là ça va commencer en Europe, peut-être ici, un concept là qui transforme une collecte de déchets parce que c'est vraiment vous pouvez jeter les choses pour vrai, mais on dit que c'est un nouveau départ, alors un coup marketing pour la plateforme Tinder.
5: Je trouve ça un peu triste moi personnellement cette affaire là, je sais pas quand on se laisse des fois bon, on est fâché, là on a un peu de peine, mais je veux dire est-ce qu'on doit pour autant c'est tout brûlé là dans l'amertume et là,
6: ben je pense que c'est pour les relations qui terminent mal là.
5: Ouais,
6: je
5: vois
6: on dirait que j'ai l'image de quelqu'un qui s'est fait laisser s'est marié s'en va jeter dans le camion de Tinder sa robe de mariage c'est un grand coup marketing mais bon je pense que c'est pour les relations qui se terminent plutôt mal
5: puis j'ose espérer qu'il recycle ces choses là plutôt que de simplement les envoyer à l'enfouissement n'est-ce pas quand même
6: des l'histoire le dit pas mais on
5: espère des beaux toutous des robes de mariée il peut y avoir une deuxième vie. Et puis finalement, n'oubliez jamais les mots très sages de cette grande philosophe Kelly Clarkson. Ce qui ne vous tue pas vous rend plus fort, mesdames et messieurs. Florence Lamoureux, merci beaucoup pour cette nouvelle, ce nouveau succès entre toi et moi. C'était une très belle émission.
6: Merci philosophe et économiste Francis Gosselin.
5: On va parler de nouvelles et de Facebook dans un petit instant avec le grand chef du numérique de Québécois. Restez à l'écoute.
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8: Depuis que je me suis joint à Facebook, depuis que je me rappelle d'avoir joint cette plateforme-là, c'était un des principaux endroits où que j'utilisais pour m'informer, pour avoir un peu ce que pensaient les gens de mon réseau. On se partageait évidemment des articles provenant des différents médias. Puis est arrivée la loi C-18 qui avait été amenée là, donc à l'initiative du gouvernement libéral de Justin Trudeau, de Pascal Saint-Onge. Et en réponse à ce projet de loi qui cherchait à faire payer les grandes plateformes numériques pour l'utilisation des contenus, ben Meta a carrément bloquer les nouvelles au Canada. Les médias d'information, donc, vous le savez, ne sont plus disponibles aujourd'hui pour la population. Et donc, 3 ans plus tard, c'est aujourd'hui la date anniversaire là, de ce blocage-là. 3 ans plus tard, la question qu'on peut se poser, c'est qui a gagné, finalement? Est-ce que les médias ont gagné? Est-ce que Facebook a gagné? Est-ce que les citoyens? Manifestement, je pense pas qu'ils aient gagné. Mathieu Turbide est mon grand chef, donc je vais lui poser des questions difficiles, mais honnêtes. Vice-président contenu numérique de Québécois et vice-président des magazines de groupe TVA. Tu connais très bien le dossier, oui. Je pense, plus que la moyenne des ours. 3 ans plus tard, donc je te pose la question, c'est quoi le verdict? Comment tu vois ça maintenant?
9: Moi, je pense que personne n'a gagné vraiment. Personne non plus. Il y a beaucoup de gens qui ont perdu. On va le résumer comme ça. Et c'est pas que à cause de C-18. Parce que faut comprendre que ce qui se passait il y a 3 ans, c'était qu'il y avait des compagnies, Facebook et Google en l'occurrence, qui étaient les deux grands, mais aujourd'hui on pourrait parler d'OpenAI, on pourrait parler de ChatGPT, on pourrait parler d'autres compagnies, ouais, qui accaparent des revenus publicitaires qui auparavant finançaient dans le fond le travail journalistique. Ouais. Parce que le travail journalistique que les médias traditionnels produisent, ça coûte de l'argent. Et ça, c'est pas toujours ultra rentable, c'est difficile à rentabiliser. Il y avait un modèle qui existait depuis un certain temps. Et Google et Facebook sont arrivés, ils se sont servis de ça. C'est peut-être ça le bout que les gens comprennent moins. C'est que Facebook, là, sa montée fulgurante, c'est de 2012 à peu près jusqu'à 2018-20. Ouais. Et à ce moment-là, ce qu'ils ont fait, c'est qu'ils ont payer des médias, des tout petits montants pour venir sur la plateforme, ils les ont attirés, ils payaient même des gens pour faire une espèce de pour attirer dans le fond le plus de publications, au début des textes, ensuite des liens, ensuite des vidéos, des photos. Donc pendant des années, les médias ont joué ce jeu-là en se disant, bon, ben si c'est la nouvelle façon de rejoindre la population, on va y aller, puis on va être gagnant d'une certaine façon. Ce qui est arrivé, c'est que ça n'a pas été gagnant du tout. Facebook a fait les revenus, les médias ont fait des dépenses, parce que ils utilisaient dans le fond les audiences que les médias avait pris des décennies à bâtir. T'sais, l'audience d'un journal comme le Journal de Montréal ou de TVA, c'est des audiences immenses qui aiment le contenu de ces médias-là. C'est pas pour rien que ces médias-là sont populaires. Ouais. Donc, Facebook voulait ces contenus-là sur sa plateforme. Lorsqu'il les a eus, ce qu'il a fait, c'est que dans le fond, a détourné l'argent de la publicité parce qu'il a réussi avec... Puis ça, là-dedans, il faut le donner à Facebook et Google, ils sont très, très bons dans le ciblage publicitaire. Ouais. Et c'est comme ça qu'ils ont eu du succès. Tout ce que la loi disait, c'est vous avez profité des médias, redonnez-leur un peu, parce qu'on pense, on parle vraiment d'un peu, là, c'est des peccadilles finalement, là. Et Facebook a décidé, même avant ces 18, ça c'est un autre élément que les gens savent pas, avant ces 18, le nombre de nouvelles dans le monde entier, pas juste au Canada, dans le monde entier avait réduit de 50% à peu près de 2022-2023 et de 2023 à aujourd'hui dans le reste du monde. Ici, il n'y en a plus du tout de nouvelles sur Facebook, mais dans le reste du monde, c'est familique maintenant. Et ce qui est dommage, puis c'est là qu'on va réaliser, je pense, l'importance des vrais médias, c'est que pendant que les vraies nouvelles, puis là, je parle pas juste au Canada, dans le reste du monde, ont fondu littéralement en présence dans Facebook, les fausses nouvelles, elles, ont augmenté de 18 à 25% sur cette plateforme-là.
8: C'est là-dessus que je voulais t'emmener, c'est que là, finalement, en interdisant ces contenus fouillés, recherchés, journalistiques, en fait, Facebook devait se tourner vers d'autres choses, des vidéos de chats, des images de bébés, mais éventuellement aussi plein de ces espèces de faux sites de nouvelles.
9: Ouais.
8: J'ai quand même le sentiment, je veux m'exclure de mon rôle médiatique, mais tu sais, comme dans une démocratie, comme consommateur, comme électeur, on est très mal servi par cette situation-là actuellement.
9: Oui,
8: il manque quelque chose.
9: Oui, puis le danger, c'est de penser que tout est de la faute de ces 18 au Canada, comme je vous dis, les chiffres que je vous donne, là, la 25% d'augmentation des fausses nouvelles, c'est des études européennes, américaines, donc même dans des pays où il n'y a pas d'interdiction de nouvelles, les fausses nouvelles sont favorisées par Facebook. Je sais pas si vous avez déjà vu clairement une fausse nouvelle sur un fil Facebook puis tenté de dire « Ah, je vais signaler cette nouvelle-là ». Et faites-le pour le fun, vous allez le voir. Ouais. Moi, je l'ai déjà fait pour voir tester le processus. Et 99% du temps, Facebook va vous dire « Ah, j'ai regardé ça, puis absolument rien de problématique dans cette publication-là. Nous allons la laisser là, nous avons décidé que ça allait continuer. » Donc, Facebook encourage pratiquement la prolifération. Il y a beaucoup d'artistes québécois, des comédiens, des chanteurs partout dans le monde qui se font voler leur identité pour vendre
8: toutes sortes
9: de produits. Ouais. Marie-Claude Barrette a fait un documentaire sur le sujet.
8: Ouais.
9: Qu'est-ce que Facebook a fait? Rien. Donc, ils sont heureux, je pense, de servir de courroie de transmission à ces fausses nouvelles-là parce que ça augmente, je dirais, le côté spectaculaire ou un peu...
8: Le clic, là.
9: Exactement.
8: Qui est essentiellement la base de leur modèle.
9: Tout à fait.
8: Si on revient là, à la période d'adoption, il y a un peu plus de 3 ans, puis les mois qui ont précédé, parce que ça avait été quand même beaucoup discuté, notamment sur Facebook, je me rappelle, Mathieu.
9: Ouais.
8: Si c'était à refaire, est-ce que tu penses qu'on aurait pu... Puis encore une fois, je cherche pas à asséner des blâmes. Puis, tu sais,
9: non, mais il faut pas oublier que Google...
8: Est-ce qu'on aurait pu s'y prendre différemment, tu sais?
9: Sûrement. Au départ, même nous, là, on était impliqués là, comme groupe médiatique, pis on n'était pas convaincus que c'était la meilleure façon de procéder. Il y avait peut-être d'autres manières. On oublie aussi dans la discussion, parce qu'on parle de Facebook depuis le début, que Google a quand même joué son...
8: Accepté
9: de reconnaître l'apport des médias dans ces plateformes. Google est, je crois, une entreprise plus responsable que Meta à cet égard-là. Puis on le voit aujourd'hui, l'encadrement des nouvelles dans Google est beaucoup plus structuré, beaucoup plus crédible. Les fausses nouvelles, on n'en voit presque pas sur Google, dans Google News ou dans Google Discover. Pour ceux qui utilisent les produits de Google, on ne voit pas ça. Et ils ont accepté de rémunérer. Mais c'est, comme je disais tantôt, c'est des peanuts. 100 millions de dollars pour tous les médias du Canada par année. On s'entend que chaque média va avoir quelques dizaines de milliers de dollars, des fois
8: c'est
9: quelques
8: comme
9: centaines.
8: Si chaque Canadien donnait 2,50$.
9: Ben, voilà, c'est pas énorme. Ouais. Mais tu sais, en ce moment, le problème, c'est que les médias se luttent un peu pour leur survie. Évidemment, nous, on est un groupe médiatique un peu plus important. On est peut-être pas dans cette situation-là, mais il y a des journaux qui ferment partout au Canada, des journaux aux États-Unis même, parce qu'on parle de ces 18 depuis le début, mais c'est un problème qui est international. Comment on va financer, dans le fond, les nouvelles sérieuses? Puis, ces gens-là veulent pas. Puis là, la prochaine étape, Francis, c'est l'intelligence artificielle. Parce que maintenant, même Google, dont je parlais en bien il y a quelques secondes, dans leur utilisation de l'intelligence artificielle, ce qu'ils font, c'est qu'ils vont lire les nouvelles, le travail journalistique des journalistes, et ils le résument en quelques paragraphes. Et finalement, ça fait en sorte que le trafic de qui part de Google puis qui va sur les plateformes des médias plus sérieux, il est en train de diminuer aussi. Donc, on a aussi le problème de ce qui va arriver avec l'intelligence artificielle dans les prochaines années?
8: Si je te demande, justement, là, on a ressassé le passé. Si on regarde vers l'avant maintenant, comment on peut peut-être se trouver une porte de sortie? Est-ce que je sais pas, t'es peut-être pas dans le secret des dieux, mais est-ce que Facebook a de l'ouverture?
9: Non, Facebook, ils ont pas d'ouverture.
8: Pour eux, c'est fini.
9: Non, ils ont pas d'ouverture. Et même, ils font du lobbying auprès du président américain, Donald Trump, vous le savez. Pas juste Facebook, mais Google, Amazon, tous les grands géants technologiques américains en ce moment sont très heureux d'avoir l'appui de Donald Trump pour faire un peu de, disons, pression auprès de tous les gouvernements du monde en disant, si vous osez réglementer chez vous nos entreprises à nous qui vont faire affaire chez vous, ben il y aura des représailles. Ça a été nommé nommément dans les raisons pour les tarifs, entre autres,
8: de Trump. La taxe sur les services numériques, Netflix.
9: Exactement. Puis C18 a aussi été nommé dans tout ça. Ils sont pas heureux. Ils aimeraient ça que ça disparaisse. Mais le problème, c'est que si ça disparaît, ben il va y avoir plus de médias qui vont disparaître. Ouais. Puis c'est un peu comme l'œuf ou la poule. S'il y a plus du tout d'informations, ben Google, X, tu sais, la plateforme d'Elon Musk, même Facebook qui continue quand même d'utiliser un peu le travail des médias, YouTube, etc., TikTok, toutes ces entreprises-là, lorsqu'ils n'auront plus du tout de contenu crédible à diffuser, puis après ça, à discuter, parce que c'est des plateformes où les gens discutent, mais à la base, c'est souvent nos nouvelles à nous.
8: C'est ce que j'appréciais de Facebook à l'époque, c'est que ça permettait d'engendrer quand même des conversations à caractère démocratique qui était quand même intéressante. Je vote-tu pour lui, pas pour lui, puis qu'est-ce que tu penses de telle idée, de telle politique? D'ailleurs, moi, tu sais, j'utilise encore ces plateformes-là, mais je mets des photos de mes articles dans le journal, puis je copie. Puis ça génère quand même des bonnes conversations, mais c'est quand même une espèce
9: Nourris une machine, puis je suis pas en train de dire qu'il faut pas le faire, mais c'est ça, on participe au problème un peu, parce que si on prenait toutes les photos du journal, par exemple, de Montréal, puis on le mettait en ligne, ben les gens s'abonneraient plus, les gens iraient plus sur les plateformes du journal, puis éventuellement, ben il y en aurait plus de journal. Donc,
8: je mets quand même un lien pour aller voir le texte original.
9: Patron!
8: Mathieu Turbide, merci beaucoup d'être venu faire un petit tour pour nous expliquer tout ça. J'ai le sentiment que tu aurais pu en parler un peu plus longtemps, mais
9: les auditeurs trop longtemps avec ça. Merci beaucoup.
8: Merci à toute l'équipe. Merci à vous tous et toutes à la maison, dans l'auto, au bord de la piscine, où que vous soyez. On se retrouve demain, même place, même heure pour l'émission du retour. Florence Lamoureux, c'est toujours un plaisir de passer ce retour avec toi. Emma Gobeil, Monsieur Lepage et Monsieur Trouleau. Bonne fin de journée à tous et à toutes. On se retrouve demain.
0: À demain.
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3: Quelle histoire qu'on vous raconte ce soir dans le podcast de Marceau le soir? C'est l'histoire d'un jeune alpiniste, un gars de 23 ans qui est devenu le plus jeune Québécois à avoir atteint le sommet du Mont Everest dans des conditions extrêmes qui auraient peut-être même pu lui coûter la vie et des doigts de pied. On a le plaisir de l'avoir avec nous. Son nom, c'est Xavier Ladouceur. Salut Xavier!
4: Comment ça va?
3: Ah, je me sens un peu petit comparativement à toi qui a gravi l'Everest. Là. C'est exceptionnel ce que tu as réalisé. Je te félicite. Quel beau défi. Mais ça va bien, somme toute. Là, c'était ta question. Ça va super bien. ton retour s'est fait à quelle date précisément, Xavier?
4: Donc, je suis parti pour aller grimper l'Everest le 7 avril. Ça a été un périple de 7 semaines. Je suis revenu la semaine dernière, mercredi dernier, le 27 mai. Un petit peu plus que 50 jours parti à l'étranger. Je suis de retour depuis une semaine, puis j'en profite pour prendre le temps avec les personnes qui m'ont manqué durant tout ce temps. J'ai passé du temps à mon chalet. Je suis super content d'être de retour depuis une semaine. La vie est vraiment belle.
3: Ah, j'en doute pas une seconde. Comment t'es venu l'idée de gravir le Mont Everest à un si jeune âge? Parce que souvent, là, tu sais, on a une crise de la quarantaine, on a une crise de la cinquantaine, on cherche, on dit qu'est-ce que je pourrais faire pour plaire encore aux filles. Ah, tiens, je vais aller gravir l'Everest. Mais toi, 23 ans, un si jeune âge, d'ailleurs, t'es le premier Québécois à l'avoir fait. Là. Qu'est-ce qui t'a poussé vers l'Everest?
4: Ouais, ben moi, ça fait plusieurs années que je grimpe des montagnes de toutes sortes d'altitudes. Puis j'ai vraiment découvert une passion derrière ça, de me retrouver dans la nature puis de me dépasser. Donc, il y a 4 ans, m'est venue l'idée que peut-être un jour, j'aimerais ça gravir l'Everest. Puis depuis ce temps-là, petit à petit, j'ai monté des montagnes de plus en plus hautes. J'ai voyagé un petit peu partout à travers le monde. De là est venue l'idée de monter l'Everest. Puis tu sais, tu prends confiance plus que tu montes des montagnes d'haute altitude, un petit peu plus hautes, ça va bien. Ben là, tu sais, tu prends confiance. Puis un jour, t'es rendu à gravir l'Everest. J'étais rendu là dans mon parcours. Ça vient un peu de là. Il n'y a pas eu comme une switch qui s'est faite. Ça a vraiment été graduel. J'y ai cru, puis c'est finalement arrivé.
3: Okay. Puis comment t'as su que t'étais le premier jeune Québécois à cet âge-là, à 23 ans, à gravir l'Everest? Y a-tu un répertoire des gens qui ont gravi l'Everest?
4: Ouais. Il y a un site que toutes les ascensions en Himalaya qui sont enregistrées, ça s'appelle Himalayan Database. Tu peux voir toutes les statistiques selon les pays de où tu viens, tous les records à travers le monde. C'est dû à ça que je me suis référé. Là.
3: OK. Donc, tu as déjà fait quelques montagnes. Tu as commencé à l'âge de 19 ans à t'entraîner. C'est-tu un entraînement qui est rigoureux quand on veut être un alpiniste professionnel? Parce que là, on peut dire maintenant que tu es un alpiniste professionnel.
4: Oui. Il y a beaucoup de préparation mentale. Je pense que l'alpiniste à haute altitude, il y a beaucoup de gestion de risque à faire. Il faut que tu te mettes dans des situations assez difficiles pour être prêt à gravir l'Everest, là, tu sais, gravir l'Everest, oui, c'est très, très, très physique. Tu sais, c'est très demandant physiquement, mais moi, je vois plus ça comme une grosse préparation mentale à faire. Tu sais, faut que tu sois prêt à voir ce que tu vas voir sur l'Everest. C'est horrible. Les trucs que tu vois quand que tu grimpes cette montagne-là, tu frôles la mort à plusieurs reprises. Donc, tu dois vraiment être capable de te mettre dans ta bulle puis être focus, de rester focus sur ton objectif, tu sais, peu importe ce qui se passe. Puis il y a 4 ans, jamais j'aurais été capable de voir. puis de faire face à ce genre de trucs-là, tu sais. Donc, tu dois te mettre dans des situations extrêmes, dans des météos extrêmes, dans de la fatigue extrême plusieurs fois pour être capable d'être quand même à l'aise et de continuer à avancer malgré tout, là.
3: Okay. Puis, y a-tu des fois où tu t'es demandé depuis 4 ans, là t'as gravi l'Everest, mais y a-tu des fois où tu t'es demandé, coudon, qu'est-ce que je fais ici?
4: oui, à plusieurs reprises, tu sais. Puis, je pense que c'est là que tu grandis en tant que personne, puis en tant qu'humain, tu sais. C'est là que c'est quand que t'es hors de ta zone de confort que tu repousses tes limites, puis que tu vois à quel point t'es capable d'aller loin, tu sais. Donc oui, ça m'est arrivé à plusieurs reprises. Tu sais, moi, ma place préférée pour m'entraîner, c'était au Mont Washington, la plus haute montagne du nord-est des États-Unis. Puis qu'est-ce qu'il y a de spécial sur cette montagne-là, c'est qu'il y a la météo la plus extrême au monde. Tu sais, tous les vents les plus forts au monde ont été enregistrés là en hiver. Donc moi, tu sais, c'était la place parfaite pour m'entraîner puis sortir de ma zone de confort, même si c'est pas la plus haute montagne au monde. Ben, les conditions extrêmes que tu y fais face, ça prépare pour un objectif comme l'Everest, tu sais.
3: Tes parents, étaient-tu parfaitement d'accord avec tes choix de vie?
4: Ouais, je pense que tu sais, mes parents, ils veulent que je sois heureux, ils veulent que je réalise mes rêves. Donc, tu sais, même si c'est pas le rêve le plus confortable, en tant que parent, je pense qu'honnêtement, ils étaient ouverts à ça, tu sais, je suis vraiment reconnaissant pour ça aussi, tu sais, parce que je le sais que je n'aurais pas donné la vie facile les deux derniers mois.
3: Ouais, c'est sûr et certain que quand on a des enfants, on a l'impression, on a une certaine responsabilité à l'égard de ces enfants-là, même s'ils ont 30 ans, 40 ans, 50 ans, là, tu sais, y a des gens qui nous écoutent qui sont très âgés, des grands-mamans qui s'inquiètent pour leurs petits-enfants parce qu'ils ont l'impression qu'ils ont un devoir de sécurité à l'égard de ça. Fait que j'ose pas imaginer ce que tes parents, les étapes mentales par lesquelles tes parents ont dû passer quand tu leur as dit « Je m'en vais faire l'Everest, puis juste vous dire que ça se peut que je vois des affaires que je veux pas voir, c'est-à-dire des gens qui ont pas réussi à monter au sommet puis qui sont encore pognés là puis qui seront encore là dans 500 ans. » Là. Ça doit être inquiétant, ouais, pour un père ou pour une mère, tu sais. Puis, mais félicitations, tu l'as fait. Est-ce que c'est quelque chose que tu rêvais de faire quand tu étais bébé, ça, de gravir des montagnes? T'étais-tu aventurier dans l'âme?
4: Non, honnêtement, comme que j'ai dit plus tôt dans l'entrevue, tout a commencé vers l'âge de 19 ans où que je suis parti en Gaspésie avec mes chums. Puis c'est là que j'ai découvert l'univers des montagnes. Je suis allé dans les Chic-Chocs en Gaspésie.
3: Magnifique.
4: C'est là que j'ai découvert ma passion pour les montagnes. J'ai gravi comme deux montagnes là-bas. Puis je suis revenu de là, puis je me suis dit, aïe, aïe, veux faire ça de ma vie, tu sais, c'est ça qui me drive, puis c'est là que je me sens le mieux, tu sais. Donc, à partir de ce moment-là, c'est là que j'ai comme eu le déclic, comme je voulais gravir les plus hautes montagnes au monde.
3: Ouais. T'avais 19 ans à l'époque, là, maintenant t'as 23 ans, t'es pas milliardaire, là. Je connais pas tes parents, je sais pas quel genre de travail ils font, mais je veux dire, faut que ça soit financé, ce type de voyage-là. Est-ce que c'est complexe de financer l'ascension vers l'Everest? Parce qu'on m'a dit que c'est autour de 50 à 100 000 $, c'est quand même beaucoup d'argent, là.
4: Ouais, ben moi, ça a été un des trucs ça a été un challenge aussi, tu sais, l'aspect financier là de tout ça. Puis ça l'a fait partie de la montagne à gravir, tu sais. Donc, tu sais, moi, je travaille des réseaux sociaux, donc je suis capable d'aller me chercher des partenaires, des sponsors qui sont capables de m'aider à financer ce genre de projet-là. Donc, ça a été 100% financé par moi et par mes commanditaires.
3: OK. Donc, depuis l'âge de 19 ans, tu es capable de financer tes voyages, tes expéditions avec Internet. Parce qu'on peut te suivre, là, Xavier Ladouceur, sur Instagram, sans problème, puis on a accès à tout ton travail. C'est vraiment, tout passe, ton financement, tout ça passe par Internet.
4: Ouais, exactement.
3: OK. Puis, est-ce que ça ressemble à ça, les coûts? C'est-tu entre 50 000 et 100 000 pour gravir l'Everest?
4: Ouais, puis 50 000, c'est le baseline, tu sais. Donc ça, c'est si tu veux un Sherpa avec, dans le fond, le Sherpa, c'est eux qui vont t'aider à gravir l'Everest. C'est comme ça qu'ils appellent ça là-bas, c'est le terme des travailleurs, là, si on veut. Donc 50 000, c'est le baseline. Mais ça peut aller jusqu'à 1 million, là, si tu peux ajouter plein de trucs à ça. Donc, ouais, gravir l'Everest, ça a un énorme, énorme prix financier.
3: Est-ce que c'était la première fois que tu avais un Sherpa pour te travailler, pour réussir à monter en haut?
4: Ouais. Puis moi, puisque je tournais un documentaire avec tout ça, j'avais deux Sherpas. Donc, j'avais un Sherpa qui était là pour m'aider, puis j'avais un Sherpa qui était là seulement pour me filmer. C'est ça, j'avais deux Sherpas. Donc, tu sais, ça augmente le coût quand t'as quelqu'un de plus avec toi. J'avais aussi les permis de drone. Ça a été, c'est ça, il y a eu beaucoup d'extras pour ce projet-là.
3: Ça te prend un permis de drone pour gravir l'Everest. C'est incroyable.
4: Ouais, t'as pas le choix parce que sinon, tu sais, il y aurait des drones partout, puis ça serait l'enfer, puis tu sais, ça, les prix sont aussi exorbitants, là, tu sais, parce que sinon, tout le monde aurait des drones, puis ça serait n'importe quoi dans les airs, puis ça pourrait créer des accidents et tout. Donc, ouais, t'as besoin d'un permis de drone du gouvernement du Népal pour pouvoir graver le reste.
3: Gravir l'Everest, pour toi, pour moi, pour les gens qui nous écoutent, pour tous ceux qui l'ont fait, c'est vraiment exceptionnel. Faut être bâti différemment, on va se le dire, là. T'as réussi à le faire, puis je te félicite. Les Sherpas, eux autres, c'est un lundi matin. Est-ce qu'ils sont bâtis différemment, ces gens-là? Parce qu'il y en a qui ça fait plusieurs fois qu'ils montent puis qu'ils descendent, là.
4: Ouais, tu sais, ben quand que tu t'exposes à l'altitude, ton corps s'acclimate. Donc, eux, dans le fond, souvent, c'est qu'ils vivent dans les villages proches de l'Everest. Donc, eux, ils vivent à 3, 4, même des fois 5 000 mètres, là, tu sais. Ils sont là presque à l'année. Donc, c'est plus le niveau d'acclimatation pour eux est vraiment plus facile. Puis aussi, plus que tu en fais, plus que tu t'exposes à l'altitude extrême, plus que ton corps s'adapte rapidement. Puis, tu sais, les effets sont plus rapides. Pour eux, c'est sûr que c'est plus. Tu sais, ça reste très difficile pour eux, là, tu sais, après une expédition de 2 mois, ils sont claqués, puis ils ont besoin de repos comme tout le monde, là, tu sais, c'est pas des robots non plus, mais tu sais, c'est sûr que l'adaptation pour eux est plus facile, surtout quand, tu sais, c'est ta job, puis tu fais ça depuis 20 ans, là.
3: Fait que t'es parti avec deux gars que tu connaissais pas qui allaient t'aider à gravir le mont Everest tout en t'aidant à filmer ton documentaire.
4: Ouais, exact. Par contre, mon Sherpa caméraman, je le connaissais. J'avais fait déjà plusieurs expéditions avec lui. C'est ma troisième fois au Népal. Donc, les 3 fois, ça a été avec lui. La première fois que je suis allé au Népal, ça a été le Sherpa qui m'a été assigné. Puis depuis ce temps-là, on s'est jamais lâché. Il s'appelle Purna Lobchen. Donc, c'est mon meilleur ami là-bas. On est toujours ensemble. Donc, pour moi, c'était sûr que j'allais gravir l'Everest avec lui. C'est un rêve qu'on s'est parlé la première fois qu'on s'est vu, tu sais, puis on l'a finalement réalisé, donc c'est vraiment, vraiment.
3: Puis les Sherpas, quand ils t'accompagnent, c'est quoi leur tâche? J'imagine qu'ils t'aident dans ton quotidien avec l'équipement, puis si jamais tu as une problématique, ils sont là pour t'aider. C'est quoi leur tâche concrètement? Ils passent 2 mois quand même avec toi, là?
4: Ouais, ben dans le fond les Sherpas, eux, ils arrivent un mois avant nous pour setup le camp.

0: des batteries externes, tu sais, tout l'équipement que t'as pas besoin de toi traîner sur toi pendant ton ascension, puis que tu peux avoir de besoin, ben eux, ils vont le traîner.
1: Comment ça fonctionne, les repas, traîner de l'eau? Traîner de l'eau, c'est quand même assez lourd, là, fait que j'imagine que vous prenez la neige qui est disponible sur place, là.
0: Ouais, exact. Donc, c'est pendant 2 mois, tu bois de l'eau des glaciers. Donc, on fond de la neige en grosse quantité à chaque jour. Puis, tu sais, en altitude, l'hydratation est très, très, très importante. Sans ça, tu peux pas continuer à monter. C'est l'aspect numéro un qui va faire si tu vas être capable de t'acclimater ou pas. Donc, tu dois boire extrêmement beaucoup d'eau, 4 à 5 litres par jour. Donc, ils font constamment fondre la neige pour qu'on soit capable de s'hydrater.
1: Puis les repas, vous fonctionnez comment pour la période des repas? J'imagine que c'est pas tout le temps des rations pack, là.
0: Ouais, ben pour les repas, dans le fond, quand tu es au camp de base, la nourriture elle se fait fly par hélicoptère. Donc, à chaque jour, on a de la nourriture fraîche. Mais pour ce qui est dans les camps les plus hauts, t'sais, on mange des bars, des ramen. C'est pas mal ça, là. Puis tu manges pas vraiment beaucoup en haut de 6 000 mètres. Donc c'est ça. T'sais, moi, j'ai perdu 36 livres au total pendant mon expédition. Donc, t'sais, presque une livre par jour. Donc, la nourriture est quand même très limitée. Avec l'altitude aussi, on perd l'appétit. Tu manges qu'est-ce qu'il y a, mais c'est sûr que c'est pas ici comme ici au Québec, là.
1: OK. Puis au day-to-day, quand tu gravis l'Everest, est-ce que vous montez sur des périodes de 12 heures, c'est des périodes de 6 heures, ça fonctionne comment? Quand tu te lèves le matin, puis t'as un objectif à atteindre de quelques kilomètres, comment ça fonctionne?
0: Ouais, il y a beaucoup de périodes de repos, là, donc je vais te faire un wrap-up de tout ça. T'sais, la marche pour aller au camp de base, seulement la marche pour aller au camp de base prend entre 10 et 14 jours. Donc, une fois arrivé au camp de base, là, il faut que tu passes quelques jours au camp de base pour t'acclimater à l'altitude parce que tu peux pas monter trop haut, trop vite. T'sais. Donc après, une fois arrivé au camp de base, tu dois commencer le processus de rotation. Donc le processus de rotation, c'est de monter plus haut pour produire plus de globules rouges, pour redescendre plus bas, pour te reposer, puis t'aider à l'acclimatation. Ce processus là, c'est juste pour aider à l'acclimatation. Lorsque tu montes plus haut, ton corps produit plus de globules rouges, puis c'est ce qui fait que tu vas être capable de mieux t'acclimater. Le truc, c'est que si tu restes trop haut, ton corps n'est pas capable de récupérer. Donc, tu peux pas rester des jours et des semaines en haut de 6 000 mètres. Donc, c'est pour ça que on fait le processus de rotation de monter plus haut et descendre plus bas. Donc, environ une semaine après être arrivé au camp de base, on commence notre première rotation qui est sur le Lobuchi Peak. Donc, tu sais, il y a plein de montagnes proches de l'Everest. Il n'y a pas juste l'Everest, bien évidemment. La chaîne himalayenne, c'est immense. Puis aussi, c'est que la partie la plus dangereuse sur l'Everest est entre le camp de base et le camp 1. Ça s'appelle le Khumbu Icefall. C'est un glacier constamment en mouvement, qui a d'énormes crevasses et on doit passer sur des échelles avec nos crampons, ou qu'il y a aussi, il y a des gros blocs de glace qui peuvent tomber à n'importe quel moment. Donc, on essaye d'éviter de faire nos rotations sur l'Everest parce que c'est trop dangereux. Donc, à la place, on va monter d'autres montagnes de 6 000-7 000 mètres proches pour éviter le risque du Khumbu Icefall, puis s'acclimater à l'altitude. Donc, on a fait une première rotation sur le Lobuchi Peak, puis par la suite on revient au camp de base. Tu sais, c'est beaucoup de c'est très demandant pour un corps faire une rotation, donc ça prend peut-être une semaine t'en remettre. Puis par la suite, ben là c'est là qu'on a commencé nos rotations sur l'Everest. On a fait une rotation jusqu'au camp 2. Ça a pris environ une semaine. On est revenu jusqu'au camp de base. Après ça, on revient au camp de base pour s'acclimater pendant environ 10 semaines. Puis là, c'est par la suite que là, tu fais ton ascension finale vers le sommet. Donc là, tu sais, tu montes jusqu'au camp 1, tu passes une nuit. Tu vas au camp 2, tu passes 2 nuits. Après ça, camp 3, une nuit. Camp 4, une nuit. Après ça, du camp 4 jusqu'au sommet pour revenir au camp 4. Juste le camp 4 jusqu'au sommet, c'est environ 20... Ben moi, ça m'a pris 25 heures.

0: heure du trafic et tout le monde sur l'Everest. Donc,
1: Il n'y a pas juste du
0: c'est...
1: trafic à Montréal et à Québec, il y a du trafic sur
0: Exact.
1: l'Everest aussi.
0: Exact, exact. Ouais. Parce que ce qui se passe, c'est le trafic, ce qui se passe, c'est que il y a une petite période dans l'année où tu peux monter l'Everest. Ça se monte pas à l'année. Il y a environ juste 2 semaines que ça se fait. Cette année, le truc est que il y a deux versants pour monter l'Everest. Puis cette
1: Ouais.
0: année, il y a le versant nord et le versant sud. Le versant nord est aux côtés de la Chine et le versant sud aux côtés du Népal. Cette année, le gouvernement de la Chine a décidé de fermer le versant de la Chine. Donc, tout le monde s'est ramassé sur le même versant. Puis ça a créé vraiment beaucoup, beaucoup de trafic sur 3 jours, là. Moi, j'ai monté le 21 et le 20, ça a été la journée record où j'ai eu le plus de monde. Donc, tous les gens descendaient de la veille, puis moi, je montais. Puis il y a une ligne pour monter sur l'Everest, une corde, là, tu sais. Donc, quand ça se croise, ça devient compliqué dans les sections techniques. Donc, ça crée vraiment beaucoup, beaucoup de trafic, là, tu sais.
1: Y a-t-il de la friction entre ceux qui font l'ascension puis ceux qui descendent?
0: Ouais, vraiment.
1: Ah ouais.
0: Tu sais, ça, les gens, ils perdent un peu les... Tu sais, à cette altitude-là, tu perds la tête un petit peu, là, tu sais. Donc, ça fait que, tu sais, les gens, ils... tout le monde leur vie en danger là, tu sais, donc ça fait que des fois il y a des gens qui perdent les notions puis qui pognent les nerfs là, tu sais, mais tu sais, dans ce temps-là il faut vraiment rester focus parce que tu peux rien contrôler, tu sais.
1: Ouais. Je rappelle aux auditeurs qu'on a le plaisir ce soir de passer la soirée avec Xavier Ladouceur, qui est le plus jeune Québécois à avoir gravi l'Everest. Il a aujourd'hui 23 ans. Et dans le podcast de Marceau Soir, dans la première partie, il va être aussi dans la deuxième partie. On fait une courte pause et on vient.
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1: Xavier Ladouceur est notre invité de ce soir. Il a 23 ans. C'est le plus jeune alpiniste québécois à avoir gravi l'Everest. C'est un plaisir de te parler ce soir. Que du respect pour un jeune homme de ton âge d'avoir réalisé cet exploit-là qui n'est pas donné à tout le monde, on va se le dire.
0: Merci, merci. Vraiment content d'être de retour après autant de temps. À l'extérieur, hors de ma zone de confort. Ouais. Donc.
1: Un petit peu avant la pause, tantôt, on parlait de l'impatience des gens là, quand ils sont sur l'Everest. Comme tu l'as dit, c'est leur vie qui est en jeu. Donc, tu comprends que... Puis en plus, le manque d'air, là, le manque d'oxygène, on est dans des conditions un peu différentes de quand on est, exemple, à Montréal ou à Québec. Toi, de ton côté, Xavier, as-tu eu des difficultés psychologiques, des difficultés physiques en faisant ton ascension sur le mont Everest?
0: Ouais, j'en ai eu plusieurs, mais bien honnêtement, tu sais, il y a beaucoup de gens qui sortent d'une expédition de l'Everest avec des traumatismes ou tu sais, ils étaient pas prêts mentalement à voir les trucs qui se passent sur l'Everest. Donc overall, ça l'a super bien été, mais c'est sûr que ça, il y a eu des incontrôlables qui ont fait que ça a rendu la chose plus difficile, comme le trafic. Ça m'a pris 10 heures de plus que prévu seulement pour le sommet de Push. J'ai trois orteils qui ont gelé dans le fond là. On appelle ça des engelures grade 1. Donc, rien de trop grave, c'est juste que c'est engourdi depuis puis c'est jamais revenu. Mais il y en a qui perdent leur orteil ou leur pied ou leur main. Donc, honnêtement, t'sais, overall, c'est pour ça que je dis que ça l'a super bien été. Puis je suis content de revenir avec tous mes membres.
1: Ouais. Puis bon, quand tu dis au niveau psychologique que tu as eu certaines pensées, puis au niveau physique, tu as eu des problématiques avec tes orteils, puis tu as vu des choses. Parle-moi des choses que tu as vues sur l'Everest que tu savais que tu allais voir, puis qui sont extrêmement difficiles à voir.
0: Ouais, ben tu sais, il y a eu des journées que tu sais j'ai perdu des gens que je connaissais. Il y a une journée que j'ai passée quasiment complète avec un des Sherpas de là-bas. Puis tu sais, deux jours après, j'ai appris son décès. Aussi, tu sais, pendant
1: Il est décédé de quoi, le Sherpa?
0: Il est tombé. Donc t'as pas le droit à l'erreur, là, tu dois être attaché vraiment partout parce que t'as pas de place. En haut du camp 2, dans le fond, il y a pas vraiment de place où que c'est plat. Donc, tu dois être super concentré puis tu dois toujours être attaché parce que une petite erreur, malheureusement, te coûte la vie. Puis ça, c'en est la preuve, tu sais. Mais tu sais, sinon, j'ai vu plein de trucs, tu sais. J'ai vu des gens mourir devant moi. J'ai vu des gens se faire escorté par hélicoptère devant moi. J'ai vu du sang, j'ai vu des gens crier, j'ai vu des gens en panique. Donc, tu sais, c'est tous des trucs que mon cerveau était prêt à faire face. Donc, c'est pour ça qu'aujourd'hui, je m'en sors bien, sans traumatisme. Mais sur le coup, c'est sûr qu'il faut que tu restes concentré. Puis, je comprends pourquoi des gens peuvent sortir de l'Everest avec certains traumatismes parce que c'est même si ça a été mon rêve, ça a été un cauchemar en même temps. Là,
1: est-ce que tu vois des morts?
0: Ouais, y a des morts sur le dernier stretch avant le sommet. Ça s'appelle le Hillary Step. Ça se situe à 8700 mètres d'altitude. Puis il y a des morts là, sur cette place-là. Cette année, il y en avait seulement un la journée où je suis allé. Ce mort-là, il est là depuis 2021. Quand tu montes l'Everest, tu dois signer des papiers si tu veux te faire rapatrier ou pas, selon la famille aussi. Donc, c'est cette personne-là, dans le fond, c'est sa famille voulait pas payer les coûts pour descendre le corps. Il y a eu 350 morts environ sur l'Everest. Il parle qu'il y a encore environ 200 personnes là, qui sont encore là ou qui n'ont jamais été retrouvées là, sur la montagne.
1: C'est incroyable. Puis ça, ben, veux pas, ça te trotte dans la tête. Là. Tu te dis, OK, là, lui, il va rester là pour un bon bout. Là. Quand t'es mort sur l'Everest, ben souvent, ton corps, s'il n'est pas rapatrié, il va rester là jusqu'à la nuit des temps. Là.
0: Exactement, ben oui, puis à vue d'œil aussi, là, tu sais, cette année, il y en avait seulement un qu'on pouvait voir parce qu'il est gelé dans la glace, mais quand il dégèle, malheureusement, il est lancé en bas, soit du côté de la Chine ou du côté du Népal. Sinon, il est lancé dans les crevasses, là, parce que tu sais, c'est pas une belle image pour l'Everest, puis c'est très, très, très payant pour le gouvernement, là, tu sais, c'est des pays pauvres là-bas. Donc, tu sais, ils essayent cacher les morts le plus possible. Ouais. Donc, quand il dégèle, soit il lance en bas ou il lance dans les crevasses. Puis aussi, tu sais, c'est tellement difficile de descendre les corps à cette altitude-là. C'est difficile de survivre soi-même. Donc, imagine descendre quelqu'un de 200 livres, là, tu sais, c'est pas... C'est vraiment une tâche très difficile.
1: Ah, ça ne doit pas être évident, effectivement. Est-ce que tu as dû faire le deuil de certains de ton matériel technique parce que tu réalisais un documentaire quand tu grimpais l'Everest, Xavier Ladouceur, tu as dû faire deuil de certains appareils, j'imagine, à la froideur?
0: Non, honnêtement, pour être bien honnête, tout a survécu.
1: Ah ouais.
0: C'est sûr que les batteries, c'est pas c'est à ce froid-là, c'est très difficile de garder les batteries en vie. Là, donc, tu dois être intelligent avec ton équipement. Là, tu dois mettre tout dans les poches intérieures pour garder au chaud. Puis tu peux pas sortir ton téléphone trop parce qu'il va geler en 2 secondes. Puis c'est tout l'équipement que tu as besoin pour des moments clés de l'expédition. Donc, si tu es intelligent, honnêtement, tu peux t'en sortir, mais ça rend la tâche vraiment compliquée là, avec ce froid extrême.
1: C'est quoi les températures de bas en haut de l'Everest là, que tu as dû côtoyer? Parce qu'en bas, il fait chaud, tu es au Népal.
0: Ouais, fait qu'en bas, c'est comme ici, même plus chaud qu'ici, là, à Katmandou, la ville où qu'on est, au niveau de la mer, c'est, il doit faire 30-40 degrés, là, tu sais, mais, dès que tu commences à Lukla, c'est le premier petit village que tu, dans le fond, l'aéroport que tu atterris, pour commencer ta marche vers le camp de base de l'Everest, déjà là, il fait plus froid parce que t'es à presque 3000 mètres d'altitude, donc, tu sais, là, fait peut-être 10, 15, mais plus que tu montes de village en village, plus qu'il fait froid, jusqu'au sommet, c'est des températures qui vont jusqu'à moins 40, moins 50, mais le truc en altitude, c'est que t'as pas de circulation qui va dans tes extrémités, donc le froid ressenti est beaucoup plus extrême que ce qu'il y a sur, qu'est-ce qui est indiqué sur la météo. Donc, ça rend la tâche très, très, très compliqué, puis c'est pour ça que les gens ils font des engelures au niveau des doigts, des mains, des pieds, des orteils, c'est parce qu'il n'y a pas de circulation qui se passe. Le corps humain est intelligent, il va tout mettre la pression et le sang au niveau des organes, ce qui est le plus important, tu sais, pour la survie. Donc, c'est pour ça qu'il n'y a plus de sang qui se ramasse dans les extrémités, puis ça rend la tâche encore plus difficile, parce que déjà là, un moins 30, moins 40, c'est déjà vraiment très froid, tu sais. Mais quand tu rajoutes l'altitude par-dessus ça, ça devient vraiment, vraiment dangereux pour les extrémités.
1: Puis l'oxygène, plus on monte, moins il y en a. C'est quoi le processus que vous devez suivre pour ce qui est des bonbonnes d'oxygène?
0: Ouais, dans le fond, à partir du camp 3, juste après le camp 2, normalement, les gens, c'est là qui se pluguent à l'oxygène. Ça se situe environ à 6700, 6800 mètres, juste avant le Lot Safe Phase, que ça s'appelle, avant que ça commence à être trafic. Tout le monde se plugue à l'oxygène. Mais même là, tu sais, il faut que tu sois intelligent avec ton régulateur d'oxygène, parce que t'en as pas à l'infini. Sans ça, le sommeil est impossible. Une fois que tu te plugues à l'oxygène, ton corps devient dépendant. Donc, tu peux pas t'enlever à l'oxygène jusqu'à temps que tu finisses ton sommet, puis que tu redescendes à l'altitude ou que tu t'es mis de l'oxygène. Donc, c'est un élément super important à gauger. T'sais, quand tu dors, c'est sûr que tu te mets, que tu as des niveaux d'oxygène que tu peux te mettre, donc ton régulateur 0.5, 1 litre à l'heure, 2 litres à l'heure, 3 litres, 4 litres, plus que tu te montes haut, plus que tu as besoin d'oxygène. Mais c'est sûr que nous, on en a manqué à cause du trafic, à cause que ça a été plus long que prévu. On a passé 2 jours dans la zone de la mort, puis dans la zone de la mort, si tu n'as pas d'oxygène, tu meurs. À cause du trafic, on a dû passer une nuit de plus dans la zone de la mort où qu'on a manqué d'oxygène dans la deuxième nuit. Puis mon Sherpa a réussi à me trouver une bouteille d'oxygène de mon équipe. Donc, c'est ça, c'est un élément de plus à prendre compte. puis sans oxygène, tu sais, c'est ton temps illimité, donc c'est super important de bien gager ton oxygène, puis ça rend la tâche plus complexe.
1: Puis entre les deux oreilles, y a-tu des moments où tu t'es dit OK, c'est assez, je descends, ou à chaque fois tu disais c'est pas vrai, je descends pas, je vais monter, je vais arriver jusqu'au bout?
0: Non, honnêtement, j'y croyais, ouais. Je savais que la préparation était faite. Du début à la fin, là, j'ai jamais douté de mes capacités ni la capacité de mon équipe. Donc, tu sais, je pense que c'est ça, ça l'a fait la force de tout ça. Puis c'est une des raisons pourquoi on a réussi à atteindre notre objectif.
1: La difficulté de dormir rendue en haut, ça a été assez complexe. Je pense que tu étais quoi, 48 heures là, sans manger, sans dormir. Tu devais te poser des questions dans ces moments-là, parce que déjà, pas manger alors que tu as besoin d'une bonne forme physique, fait que tu sais, la nourriture devait commencer à manquer là.
0: Ouais, ben tu sais, honnêtement, tu penses pas trop à ça, t'es tellement sur l'adrénaline, puis t'es tellement entre la vie ou la mort que c'est pas des trucs à quoi tu penses quand que t'es dans cette situation là. Tu sais, dans la vie de tous les jours, il peut te manquer 2-3 heures de sommeil, puis tu vas le sentir, puis ça va te jouer beaucoup dans la tête. Mais dans des situations comme ça où que ta vie est en danger, c'est pas des choses à quoi que tu penses puis que tu ressens aussi là.
1: Est-ce que t'as failli mourir d'hypothermie?
0: Ouais, donc quand que je suis arrivé au camp 4 après mon sommet, on est arrivé après le coucher du soleil, et puis quand il n'y a plus de soleil dans l'Himalaya, les températures descendent à des degrés que ça fait aucun sens, là, t'sais. Donc j'ai eu un genre de morceau de glace qui s'est formé sur mon manteau. Puis quand je suis arrivé dans la tente, ça l'a tout fondu à cause que tu sais, il fait un petit peu plus chaud dans la tente. Puis un sommet dessous, c'est ça qu'on utilise pour monter les montagnes en Himalaya. C'est pas imperméable, tu sais. Donc quand il y a de la pluie ou un morceau de glace qui fond, ben tu deviens tout mouillé, puis toutes tes couches intérieures deviennent mouillées. Donc c'est ça, j'ai passé toute la nuit en hypothermie, puis mon Sherpa, il a réussi à me réchauffer en faisant fondre la neige, puis j'ai bu de l'eau chaude presque toute la nuit pour essayer de me réchauffer. Ouais, je suis tombé en hypothermie, mais honnêtement, ça c'est rien de trop grave en ce moment. Je suis encore là, puis c'est ça qui est important.
1: Oui, exactement. C'est ça qui est important. Quand tu es arrivé en haut, qu'est-ce qu'on voit au sommet de l'Everest?
0: Honnêtement, tu sais, t'es sur la plus haute montagne au monde, là, donc il n'y a pas plus beau que ça. T'as une vue 360 degrés sur les plus hautes montagnes au monde. Tu vois beaucoup, beaucoup de... Dans le fond, tu vois tout l'Himalaya. Donc, c'est super beau. Nous, notre journée, c'était quand même assez nuageux, là, donc on pouvait pas tout voir. Mais t'sais, rendu en haut, j'essayais d'enjoy le plus possible, mais tu peux pas rester trop longtemps. T'sais, ce que je pensais, c'était qu'il faut redescendre le plus vite possible parce que notre temps n'est pas illimité ici. T'sais. Donc, honnêtement, c'est très, très beau, mais t'sais, on n'a pas eu la plus belle vue à cause que c'était nuageux. Là.
1: Puis, vous pouvez rester combien de temps au sommet de l'Everest avant de commencer à redescendre?
0: Je dirais que le gros maximum, c'est 30-40 minutes si la météo est belle, là, t'sais, mais ça dépend beaucoup de ton oxygène restant. Donc, nous, moi, j'avais deux bouteilles d'extra dans mon sac à dos. T'sais, ça dépend de comment il te reste d'oxygène. Nous, on avait quand même un bon jeu d'extra. Donc, on a pu se permettre de rester un petit peu plus, tu sais. Mais tu peux pas rester trop longtemps. Parce que quand tu es à 8800 mètres sur le sommet de l'Everest, ton oxygène, ton régulateur, il est presque au maximum pour pouvoir survivre. Donc, tes bouteilles se vident vraiment, vraiment plus rapidement.
1: OK. Puis en haut, comment ça se passe? Vous vous serrez dans vos bras, toute la gang d'alpinistes en haut, vous jasez de quoi? Vous avez le temps de prendre une petite bière?
0: Ben non, tu sais, il y a genre une pancarte, sommet Everest, donc on prend les photos.
1: Ouais.
0: On serre nos bras, on est content, on vit plein d'émotions, tu sais. Puis par la suite, il faut déjà redescendre.
1: OK. Est-ce que tu peux laisser quelque chose? Est-ce que tu aurais pu laisser, je sais pas moi, un drapeau? Xavier Ladouceur a réussi à faire l'Everest. Tu peux-tu laisser un drapeau là?
0: Il y a plein de gens qui laissent des trucs. Moi, tu sais, je suis un petit peu contre ça, là, tu sais, parce que si tout le monde commence à laisser des trucs à 500 alpinistes par année, ben avec les années, ben tu sais, ça va faire de plus de pollution, puis ça rend la montagne moins magique. Donc tu sais, il y en a qui le font, il y a plein de trucs en haut, mais moi j'ai rien laissé. Non.
1: Est-ce que, je t'ai pas posé cette question-là, mais au niveau des besoins, là, tu sais, t'as besoin de prendre ta douche, te laver, ça fonctionne comment? Parce que t'as quand même été 2 mois là.
0: Ouais, moi, dans le fond, j'ai pas pris ma douche pour les 2 mois qui ont été là. Au camp de base, il y a des toilettes. Ouais. Donc, c'est un trou, des trous qui font dans la roche, dans la pierre, puis c'est là que tu fais tes besoins. Puis ce qui est dans les camps les plus hauts, tu sais, moi j'ai pas eu à faire ça parce que tu sais, j'ai pas trop mangé, donc si tu manges pas, s'il y a rien qui rentre, il y a rien qui sort aussi, tu sais. Donc au camp de base, honnêtement, tu sais, c'est pas une toilette comme à la maison là, c'est un trou, donc il faut que tu vises. Mais pour ce qui est des camps les plus hauts, tu sais, c'est free for all là, tu fais tes besoins dans un petit sac puis que tu descends tes besoins, mais moi j'ai pas eu besoin de faire ça.
1: OK, mais quand même 2 mois sans prendre ta douche, la première que t'as pris là, quand t'as mis l'eau chaude, tu devais te sentir au paradis là.
0: Ouais, c'est toute une expérience honnêtement. Je pense que je suis resté 30 minutes, ouais. J'ai repris le temps perdu là.
1: Dans le documentaire que tu vas probablement finir de monter dans quelques semaines là, j'imagine qu'il est pas fini de monter, ce documentaire là. C'est quoi les moments forts que tu vas nous présenter, Xavier Ladouceur?
0: Ben, tu sais, toute ma préparation qui a été dans les dernières années là, tu sais, ça va pas être juste le sommet de l'Everest, mais toutes les montagnes, toutes les obstacles que j'ai dû faire pour me rendre que je me suis rendu aujourd'hui, ça a été beaucoup beaucoup beaucoup d'acharnement au cours des dernières années. J'ai dû y croire parce qu'il y a pas beaucoup de gens qui y croyaient autour de moi. Tu sais, quand tu dis que tu veux monter l'Everest à 23 ans, il y a pas beaucoup de gens qui y croient. Pas vraiment de gens qui font ça non plus, tu sais. Donc tous les moments forts d'expédition où que tu sais ça a bien été, mais où ça l'a pas bien été aussi, les moments où je suis tombé malade, les moments de doute, les moments où que il y a eu des chutes de sérac proche de moi. Donc tous les moments clés de cette expédition là vont être mis de l'avant. Là.
1: Des chutes de sérac.
0: Ouais, c'est dans le fond le Combu Icefall comme que je parlais plus tôt dans l'entrevue. Entre le camp de base et le camp 1, ça s'appelle le Combu Icefall, puis ça c'est un glacier constamment en mouvement où que le glacier il bouge toujours, puis des fois il y a des morceaux de glace gros comme des autos, des maisons qui tombent. Puis moi le 5 juin lors de ma première rotation sur l'Everest, il y a eu une chute de sérac où que ça l'a blessé gravement 4 personnes. Moi j'étais juste un petit peu en dessous à peut-être 100 mètres. Donc on a tout ça en vidéo, donc ça va faire partie du documentaire aussi.
1: Tabarouette, ça devait te rester dans la tête quand tu voyais ça arriver là.
0: Ouais, puis là tu sais, il y avait plein d'hélicoptères qui rôdaient autour, qui essayaient de trouver les corps, donc tu sais, c'est comme dans un film là.
1: Est-ce que ce documentaire-là sera prêt dans 3 mois, dans 6 mois? Quand tu te donnes combien de temps pour le monter suite à ton ascension de l'Everest?
0: Ouais, j'aimerais que ça sorte d'ici septembre. Le best, ça serait fin août. Ça serait vraiment le mieux pour moi. Mais tu sais, je me mets pas trop de pression avec ça en ce moment. C'est pas ma tâche non plus là. C'est mon caméraman qui va tout s'occuper de ça. Mais il y a d'autres projets aussi à faire avec ça. J'ai pas de date exacte, mais ça devrait être prêt d'ici la fin de l'été.
1: Qu'est-ce que tu retires de tout ça, de toutes les expériences que tu as eues? Parce que tu le mentionnais en début d'entrevue tantôt, depuis 19 ans, tu pratiques l'alpinisme, puis là, ben, t'as atteint le sommet, là. Et puis, il n'y a plus d'autres montagnes à faire, là. T'as atteint la plus haute, t'as plus de buzz. C'est quoi tu retiens de tout ça?
0: Ouais, ben, tu sais, je retiens que, tu sais, peu importe l'objectif que tu vas te mettre, tout est possible, si tu fais les bonnes actions au jour le jour, à la fin, tu sais, quand que t'accumules tout ça, au final, tu te rapproches toujours de ton objectif, puis tu sais, je me suis prouvé à moi-même que peu importe de où tu viens, de où que tu commences, ben, tu vas être, si tu te donnes vraiment la chance puis tu mets tous les œufs dans le même panier, tu vas être capable de d'atteindre littéralement n'importe quoi dans la vie, là.
1: Est-ce que tu as l'intention de faire des conférences suite à ton ascension?
0: Ouais, c'est pas quelque chose que j'ai déjà fait ni monté encore, mais c'est quelque chose qui m'intéresse. Puis honnêtement, dans les prochaines années à venir, c'est sûr que c'est quelque chose qui pourrait être vraiment cool à mon actif, surtout d'inspirer les gens puis leur partager mon message et mon expérience que j'ai vécue dans les dernières années. Je pense que ça pourrait être quelque chose de vraiment cool.
1: Tu pourrais être préparateur physique aussi là, pour ce qui est des gens qui voudraient réaliser la même chose que toi, c'est-à-dire grimper l'Everest. Tu pourrais leur montrer le chemin, le mode d'emploi pour réussir, pour le préparer.
0: Exact.
1: Est-ce que tu as d'autres rêves, Xavier Ladouceur? Parce que là, tu sais, ça fait une couple d'années que tu fais de l'alpinisme. Est-ce que tu aimerais réaliser autre chose, un autre défi? Y es-tu trouvé?
0: Pour être bien honnête, en ce moment, j'ai pas de, tu sais, il y a plusieurs gens qui me posent cette question-là. J'ai pas de gros projets qui s'en viennent à court terme, surtout niveau montagne. Tu sais, c'est tellement dangereux, c'est tellement quelque chose qui tu dois mettre toute ta vie de côté, tu sais, toutes les relations, tout ce que tu fais vivre aussi aux gens proches de toi. Moi, ça a été le truc que j'ai trouvé le plus difficile, tu sais, de faire vivre tout plein d'émotions à ma copine, à ma famille, à mes amis, tu sais. Donc, pour être bien honnête, pour ce qui est des montagnes, je vais prendre un petit pas de recul à court terme, ça c'est sûr, parce que c'est, je trouve que t'as beaucoup à mettre de côté pour ce que c'est, même si c'est ce que j'aime le plus faire au monde, monter des montagnes à haute altitude. Mais là, c'est ça, là, je vais passer l'été à m'entraîner. Je me suis inscrit à un Ironman. Le 7...
1: On va prendre ça relax pour ce qui est des prochains mois. Je me suis inscrit à un Ironman. Bon, oui, ça se glisse bien dans une discussion, ça.
0: Ouais, mais tu sais, par rapport à l'Everest, c'est sûr que c'est moins d'engagement, puis c'est moins extrême, si on veut, tu sais, puis ça sera pas mon premier Ironman aussi. C'est pour ça que, tu sais, j'ai pas d'énormes projets à venir, mais c'est ça, je suis inscrit à Ironman, puis ça va être mon projet pour les prochains mois.
1: Trouves-tu qu'on se plaint pour rien, qu'on est gâté suite aux étapes que tu as réalisées, là, quand tu reviens, les gens que tu as côtoyés, tu parlais des Sherpas, là, qu'on va se le dire, là, tu sais, moi, ma job est assez facile comparativement à un Sherpa qui, lui, doit se taper l'Everest, puis monter en hauteur, puis avoir froid, puis transporter du matériel constamment. Trouves-tu qu'on... On se plaint, le vent de plein au Canada?
0: Ben oui, vraiment, tu sais, puis ça, faire des expériences comme ça fait réaliser à quel point c'est on prend la vie pour acquis, tu sais, juste avoir un repas, avoir accès à de l'eau facilement, pouvoir prendre sa douche à chaque jour, c'est tous des trucs qu'on prend pour acquis puis qu'on devrait pas, puis au final, c'est les trucs les plus importants, hein, être entouré des gens qu'on aime, puis pouvoir vivre librement. Donc, c'est sûr que d'être de retour aussi, ça fait vraiment réaliser des trucs à quel point les gens sont stressés, et puis les gens s'en font pour rien. Donc, puis tu sais, ça te permet de aussi, c'est cool d'avoir cette vue-là d'extérieur après avoir vécu quelque chose d'aussi extrême que ça. Ça te fait être plus grateful pour tout ce qui est alentour de toi.
1: Tes chums, ils te posent-tu des questions? Est-ce que tu leur poses des questions? Puis quand vous jasez, eux autres, leurs petits problèmes au quotidien, tu dois trouver ça un peu banal?
0: Ouais, puis tu sais, j'ai beaucoup de... Tu sais, veux pas avec mon passé en alpinisme et tout, tu sais, ça fait que mon entourage devient ça aussi, tu sais. On se comprend plus. Mes amis sont comme moi aussi, là, puis ont la même vision face à ça.
1: OK. Pour les gens qui veulent te suivre, Xavier Ladouceur, pour en savoir plus sur toi, on te suit sur Instagram, entre autres, Xavier Ladouceur. T'es-tu sur YouTube aussi?
0: Oui, je suis sur YouTube, moins actif un petit peu. Mais sur Instagram, je suis actif, je poste presque à chaque jour. Ça serait vraiment la place pour me suivre sur Instagram.
1: Puis écoute, lorsque ton documentaire arrivera, Xavier Ladouceur, lâche-moi un petit salut, puis ça va me faire un plaisir de jaser de ce documentaire-là avec toi. Xavier Ladouceur, 23 ans, le plus jeune Québécois à avoir gravi l'Everest, c'est pas rien. Donc ça va me faire un plaisir de te recevoir dans soit le Marceau le soir ou soit Marceau le jour, là, tout dépendant où je serai rendu à ce moment-là.
0: Parfait, merci beaucoup.
1: Merci à toi. On se laisse là-dessus, les amis. Je vous souhaite de passer une agréable soirée et on se reparle demain à la même heure. Salut tout le monde. Bye-bye.
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11: Que vous soyez encore dans le trafic en train de préparer le souper ou déjà les deux pieds sur le balcon, bienvenue au 99.5. Benoît s'installe pour 60 minutes avec les meilleurs hits d'été de tous les temps. Entre autres, Ella Lingley s'en vient, John Mellencamp, Charlotte Cardin. Et on ouvre avec Bruno Mars, The Lazy Song. Bonne soirée.

Météo, ça demeure dégagé ce soir. Ça sent nuages la nuit prochaine. Et demain, ben, alternance soleil-nuage avec un 30% de risque d'averse en après-midi et un risque d'orage. Un humidex à 38 pour demain. En ce moment, c'est encore très confortable avec un ressenti de 31-32 degrés. Il y a Elan Anglais qui s'en vient avec Chosen Texas. Pour l'instant, c'est Dua Lipa, Levitating au 99.5 Montréal.

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C'est le personnage d'Ophélie dans Hamlet de Shakespeare qui a inspiré la chanson de Taylor Swift, The Fate of Ophelia, qu'on écoute dans quelques secondes. Le temps de vous dire que Shania Twain s'en vient aussi avec Man, I Feel Like a Woman. Merci d'avoir choisi le 99.5 Montréal en ce mercredi soir.

La rentrée radio, c'est le 24 août prochain au 99.5 Montréal. Ce sera donc le retour de Mario Dumont, Benoît Dutrisac et compagnie. Soyez là, bien évidemment, d'ici là aussi, avec l'excellente programmation que l'on vous propose tout au cours de la journée. On se laisse avec Tame Impala, voici Dracula au 99.5 Montréal.

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